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9: Mardi 7 juillet, il est 6h. Bonjour tout le monde, bienvenue à Cube, bienvenue au 99.5 Montréal. Vous reconnaissez la voix d'Isabelle Perron, qui est ma doublure ce matin. Alexandre Morinville-Ouellet est là aussi. Si. Salut à vous deux.
10: Bonjour.
9: Bon, question de commencer votre journée du bon pied, là, puis de vous mettre de bonne humeur. Quoi de mieux que le maire de Louisville? Oui, puis qui est coloré, puis qui nous a habitués à toutes sortes de coups d'éclat. Souvenez-vous, bon, la saga des dindons sauvages, le sniper et tout et tout. Et là, ouais. C'est la première. Je vais vous avouer que c'est la première chose que j'ai vue cette nuit, en fait, en prenant mon petit espresso dans ma chaise berçante en bois. Ma petite routine du matin.
10: C'est entre ton 1 et ton 2?
9: Exactement. Alors, c'est la première chose que j'ai vue, Isabelle. Le maire qui a troqué son petit chapeau melon habituel pour des vêtements d'entraînement.
10: Monsieur le maire a décidé de s'impliquer dans une publicité de gym. Donc, on le voit rouler sur un vélo stationnaire. Puis, il se donne, là, monsieur Deshaies. Puis là, ben, les employés du gym lui donnent les accessoires qu'il faut, le bon T-shirt, les bons accessoires, jusqu'à ce qu'il lui demande de porter la casquette. Puis, il dit que c'est la première fois qu'il enlève son chapeau. Mais pour l'occasion, il va le faire. Mais là, il se donne à cœur joie, là. Monsieur le maire, là, c'est les dumbbells. Il est couché sur le dos. Il fait tous les exercices qu'il faut avec deux coachs pour lui, là. Je veux dire, c'est la vidéo qui fait sourire ce matin.
9: Rocky Day. Hein? Non, mais c'est vrai, il est comme vraiment en préparation. Honnêtement, si vous avez une vidéo à voir aujourd'hui, puis regarde, on va en écouter un petit bout, parce que ça fait sourire. Ça s'en vient.
11: Pourquoi? Parce qu'on va danser, on va chanter, ça va crier un beau spectacle qui va avoir lieu. Et puis, je me suis dit, je vais aller m'entraîner, me mettre en forme.
12: On va vous arranger ça, on va vous habiller en Energy Plus aujourd'hui et on part le training.
11: Ah ben, j'en bats.
12: Yes!
11: OK. Wow.
10: C'est le fun que t'aies pensé à Rocky parce que moi, je pensais à Olivia Newton-John avec Physical.
9: Ah, ben oui, voyez, chacun nos références.
10: Mais même ceux qui, les plus fins observateurs, observeront qu'ils portaient du orange, les mêmes couleurs que le gym.
9: Ah non,
10: ses vêtements de base étaient orange.
9: Il est toujours game, M. DL. En bon français, là, il va embarquer dans à peu près n'importe quoi que tu vas lui demander. Moi, je l'avais déjà invité ici en entrevue là, à Noël pour lui demander sa recette de dinde. Il est arrivé direct. Tu sais, avec son verre de lait, comme d'habitude, là, dans une coupe de vin. Quel personnage.
10: Mais Yvon Deshaies, c'est le maire le plus volontaire que j'ai jamais vu. Là, on peut pas dire qu'il est pas impliqué dans sa communauté puis dans ses dossiers. Là. Mais moi, ça me fait vraiment sourire. Là.
9: Oui,
10: il a pas peur du ridicule.
9: Non, mais pour ceux et celles aussi, tu sais, qui chiale tout le temps pour dire les politiciens sont beiges, c'est plate. En tout cas, lui, c'est l'antidote.
10: Lui est orange.
9: C'est l'antidote à tout ça pour ce qui est du maire de Louisville qu'on salue. Bon, à la météo, Isabelle, ce qui retient ton attention, c'est encore la qualité de l'air là, qui change.
10: Ben oui, parce que hier, on parlait de qualité de l'air dans le nord du Québec. On parlait d'avertissement de chaleur dans le nord du Québec. Les avertissements de chaleur sont maintenus, mais là, on ajoute des avertissements orange. On sait que dans les codes de couleur d'Environnement Canada, le orange, c'est rare et ça peut avoir un impact sur la santé. Donc, pour ce qui est de la baie James, Fermont, même qualité de l'air à Rouyn-Noranda et Val-d'Or aussi, ça descend. Puis quand je regarde même AccuAir, le fameux site de qualité de l'air qu'on surveille, on voit vraiment la tache rouge là, près de la baie James et Rouyn-Noranda, Val-d'Or. La qualité de l'air qui est médiocre présentement. Donc, on a des fines particules en suspension causées par les feux de forêt qui sont toujours actifs. Donc, dans le secteur, là, soyez vigilants parce que ça peut avoir des impacts, là, surtout si vous travaillez à l'extérieur. Et parenthèse sur la météo, c'est beau aujourd'hui pour tout le monde, d'est en ouest, le soleil est radieux. On conserve le soleil aussi demain mercredi. Et sans surprise, on a un système qui fait son entrée par la porte de l'ouest dans la nuit de mercredi à jeudi. C'est un système qui survole les Grands Lacs puis qui devrait apporter un régime d'averse jeudi, puis on va en avoir besoin de la pluie. Je pense aux agriculteurs, entre autres, ceux qui veulent avoir de belles plates-bandes, mais aussi les feux dans le nord du Québec. J'espère d'ailleurs que le système ira, parce que quand je regardais les dernières cartes, pas fait ça que ça va toucher le nord du Québec.
9: Bon, question de donner un petit coup de main aux pompiers forestiers. D'ailleurs, Alexandre, là, il y a l'interdiction de faire des feux à ciel ouvert là, qui est en vigueur dans d'autres régions du Québec.
4: Oui, depuis hier soir, en collaboration avec la SOPFEU, là, il y a plusieurs nouvelles régions qui s'ajoutent là, à l'interdiction de faire des feux à ciel ouvert. C'est-à-dire que si vous en faites un, si vous vous trouvez à proximité d'un feu, si vous êtes autour, vous l'avez allumé, ben vous risquez là, quand même là, des amendes assez sévères. Merci. On parle de l'Abitibi-Témiscamingue, la capitale nationale, Côte-Nord, Lanaudière, Laurentides, Mauricie, Nord du Québec, Outaouais et Saguenay, Lac-Saint-Jean, qui sont désormais concernés. Également, ces 9 incendies de forêt qui sont en zone de protection intensive. En tout et partout, 191 autres feux qui sont actifs, eux, dans la zone nordique.
10: Même qu'à Témiscamingue, c'est interdit de faire des randonnées pédestres en forêt. Là.
9: Ah, oui, hein,
10: là, il n'y a pas de rando possible. Il y a vraiment une zone, un carré rouge sur le site de la SOPFEU. Justement, on ne peut pas se promener à pied.
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9: Alexandre, il y a des milliers de personnes qui vont rendre un dernier hommage aujourd'hui à cet agent du SPVM, Mohamed Lamine Ben Redouane. Ça se passera au Centre Bell.
4: Ouais, le premier policier à être décédé dans l'exercice de ses fonctions depuis 2002 au SPVM là, va recevoir de l'organisation policière là, un dernier hommage parce qu'il y avait déjà eu le 24 juin dernier les funérailles religieuses de l'homme de 34 ans là qui s'était déroulé à la mosquée du Centre islamique de Québec. T'sais, la famille était là, beaucoup de collègues également là, qui s'étaient déplacés pour tout ça. Et là, dans la foulée du drame, on avait demandé aussi à retirer là, toutes les images qui circulaient sur le web. La sœur, entre autres, là, de l'agent Ben Redouane qui disait, ben là, on veut pas laisser ça pour son enfant parce qu'il laisse dans le deuil un enfant de 3 ans. Sa conjointe était enceinte également là, au moment du drame. Et d'ailleurs, la famille là, peut compter sur un 500 000 $ à peu près là, qui a été récolté là, sur divers là, plateformes là, de collecte de dons, des GoFundMe et autres choses. Et là, ça va partir là, à partir d'aujourd'hui, là, sur le boulevard René-Lévesque. On est entre la rue Saint-Urbain et Saint-Laurent. Là. Si vous voulez vous rendre là à partir de 9h, les gens qui veulent suivre le cortège vont pouvoir se rendre sur place. Ça va partir à 10h et on se rend jusqu'au Centre Bell, là, où il y a une cérémonie commémorative ouverte au grand public. À partir de 12h30, il va y avoir des policiers actifs et retraités qui vont porter d'ailleurs là, la tête du cortège, mais il va y avoir aussi d'autres travailleurs d'urgence, des membres de la famille, des partenaires du SPVM. Bref, on attend pas mal de monde dans le coin du Centre Bell aujourd'hui pour lui rendre hommage.
9: Je suis toujours honnêtement impressionné de voir à quel point les liens sont étroits dans la communauté policière, à quel point c'est un blason tissé serré. Lorsqu'un des leurs décède comme ça dans le cadre de ses fonctions, vous allez voir, là, on va assister à des scènes vraiment très touchantes. Là. T'sais, un cortège avec plusieurs personnes, des policiers qui vont venir d'un peu partout pour rendre un hommage tellement mérité à ce policier qui est mort en héros. Je pense qu'aujourd'hui, c'est important là, t'sais, de le souligner. Puis que nous, comme citoyens, puis imaginez, là, t'sais, le réflexe qu'on a moindrement qu'on est dans une situation dangereuse pour notre vie, ça va être quoi? Ça va être de sauver, ça va être de se mettre à l'abri. Les policiers, c'est tout le contraire. Là. T'sais, ça peut être contre-intuitif pour notre réalité. Mais lorsqu'il y a eu cette fusillade-là dans Côte-des-Neiges, Ben, ce sont les policiers qui ont mis effectivement leur vie en jeu pour nous protéger. Et effectivement, il y en a un qui, malheureusement, a péri sous les balles du tireur. On ne connaît toujours pas, et ça, ça fait partie aussi, je présume, tu sais, du deuil aussi à faire. T'sais, on ne connaît toujours pas, à l'heure où on se parle, vraiment là, le fin mot de cette enquête-là qui se poursuit. Il y a même eu un appel à témoins là, lancé par le BEI au cours des dernières heures. Ça va bien sûr teinter notre émission d'aujourd'hui, et on sent aussi chez les anciens policiers, des gens avec qui, par exemple, on couvre des événements dans les différentes émissions de radio et les différentes émissions de télé, de voir à quel point ces gens-là étaient profondément touchés par ce qui est arrivé, parce que ça rappelle des souvenirs. Tu sais, tu te dis, ça aurait pu être moi. Ça rappelle aussi, quand je vous disais, des souvenirs douloureux, qu'il y a 24 ans, ça fait 24 ans qu'on n'a pas perdu un policier en service à Montréal. Moi, j'ai encore en tête un point de presse, Diane Lafrenière, à qui on va parler d'ailleurs ce matin, là. Qui était vraiment, tu sais, quand on dit shaké, était très, très ébranlé par ce qui est arrivé. Ça ravivait des souvenirs. Et présumons que la journée d'aujourd'hui risque d'être riche en émotions. Alors, on aura une bonne pensée pour nos policiers, nos policières. Revenons ensemble sur cette nouvelle majeure, parce que, je veux dire, c'est le plus gros contrat militaire là, de l'histoire du Canada. En ce qui concerne les sous-marins, ce sera finalement la compagnie allemande TKMS qui a été choisie. Là, les modalités du contrat restent à être négociées, mais on parle de gros sous, là, Alexandre, jusqu'à quoi? 90 milliards là, pour l'acquisition, l'entretien, et ça arrive au moment où le sommet de l'OTAN s'ouvre aujourd'hui en Turquie.
4: Ouais, et puis on avait dit là, qu'on l'annoncerait justement là, la décision qui allait être prise entre la sud-coréenne Hanwha et ThyssenKrupp Marine System, hein, germano-norvégien, qui vont construire ces eux qui l'ont emporté finalement, les 12 sous-marins canadiens, là, juste avant le sommet de l'OTAN. C'est ce qui avait été annoncé. D'ailleurs, on s'en est réjoui. La ministre fédérale de l'Industrie, Mélanie Joly, elle, dit que ben ça va continuer les partenariats qui sont déjà en place là, avec les Européens, ce qui va permettre de continuer à développer cette relation d'affaires-là. On dit, là, puis encore une fois, c'est à prendre avec un grain de sel jusqu'à ce qu'on les voit, parce que c'est des chiffres qui sont tellement astronomiques, là, que ce soit le 90 milliards que tu as nommé ou encore les 110 000 emplois qui sont promis dans l'ensemble du Canada, 110 000 pour construire le reste de la flotte de la Marine royale canadienne. On dit que ça va venir aider la souveraineté du Canada en Arctique, ça va nous permettre de patrouiller mieux nos eaux territoriales, mais oui, c'est un des plus gros contrats de l'histoire, c'est pas le plus gros, le même en approvisionnement tout court au Canada. Va être intéressant de voir la suite des choses. Moi, j'ai sur mon bureau, là, les 110 000 emplois, sérieux, j'ai hâte de voir ça. Si ça se concrétise pour de vrai, ben tant mieux pour l'économie canadienne. Reste à voir combien vont être mis en place au Québec aussi.
9: Il y a, TKMS a quand même une historique là, avec l'OTAN. L'entreprise fournit à peu près 70 % des sous-marins de l'OTAN. Pour ce qui est des emplois, oui, moi aussi, j'ai hâte de voir. Faut comprendre, par contre, que le constructeur allemand, ces derniers temps, a multiplié les ententes avec les entreprises d'ici. Donc, le Québec devrait, en principe, tirer son épingle du jeu. Mais là, d'ici ce temps-là, c'est parce que premier sous-marin, on le verra pas avant, je pense, c'est quoi, 2034 à peu près. Conséquence, va falloir étirer nos 4 vieux sous-marins actuels. Qui, ben franchement, c'est pas des petits poulets du printemps.
10: Yellow Submarine.
9: Oui, Yellow Submarine. Mais dans la perception, t'sais, autant où le Canada, pendant des années, était un peu le cancre au niveau là, t'sais, de l'OTAN, où là, notre stratégie de défense, essentiellement, c'était d'être chum avec les Américains puis de se cacher en arrière.
10: C'était vraiment ça.
4: Souvenez-vous, il y avait un élu américain qui s'était présenté au Congrès puis qui avait parlé du Canada comme celui qui couchait sur le divan de son ami.
9: c'était
4: littéralement ce qu'il avait dit.
9: Ça,
4: là.
9: Hein, alors, T'sais, lorsqu'on fait partie d'une association comme ça, on veut pas être le cheap à table et jamais ça part de la facture. Alors là, heureusement là, que là, c'est en train de changer. Là. Le fameux objectif de 5 % du PIB en défense d'ici 2035, on est en voie de l'atteindre. Et pour ce qui est de Mark Carney, qui se présente aujourd'hui à Ankara, en Turquie, pour le sommet de l'OTAN, ben là, au moins on arrive, tu sais. C'est pas gênant, là, de ce côté-là. Puis il faut arrêter aussi de toujours dépendre des Américains, surtout, là. Parce qu'on voit, là, tout dépendant qui est à la Maison-Blanche,
10: les relations... C'est une belle leçon qu'on reçoit,
9: dans le fond. Non, oui, c'est une leçon, mais ça, on aurait dû le comprendre avant, parce qu'il y a tellement eu un déficit d'entretien au niveau des forces armées canadiennes pendant tellement longtemps, vu notre stratégie militaire, là, tu sais, puis notre négligence à investir pour notre armée, que là, avec l'arrivée du Donald à la Maison-Blanche, ça nous a un peu pété en plein visage. L'entreprise Saab construirait ses avions de chasse chez Bombardier au Québec.
4: Oui, mais restons dans les annonces militaires. C'est dans la presse aujourd'hui là, qu'on apprend que selon là, une lettre qui avait été envoyée, une espèce de présentation faite en juin 2025, mais que Saab, là, l'entreprise qui construit les fameux Gripen, là, qui est l'autre avion qui est retenu là, ici au Canada, qui pourrait le faire partie avec les F-35 ben, du renouvellement de notre flotte aérienne, qui elle aussi fait pas mal dur, Alex, à l'heure qu'il est. Et là, on apprend que l'été passé, là, on a eu du côté de Service public approvisionnement Canada, là, tout le dépoilement de la stratégie de Saab qui viendrait littéralement là, utiliser les installations de Bombardier ici au Québec pour fabriquer la majorité des pièces là, qui seraient utilisées dans le Gripen. Ce serait Bombardier puis un fabricant néo-écossais de pièces aéronautiques aussi, IMP Aerospace and Defense, là, qui seraient les deux entreprises fer de lance là, de cette production de Gripen ici. Là, on n'a pas précisé exactement ce serait quoi les retombées, ce serait combien d'emplois, mais quand même, là, on verrait des avions être assemblés ici. Puis ça permettrait d'assembler d'autres Gripen qui seraient peut-être expédiés ailleurs dans le monde. Là, fait que ça durerait peut-être plus encore que le simple contrat d'acheter des avions. Parce que là, je rappelle, on avait commandé au départ de Lockheed Martin 88 F-35. Lockheed Martin, entreprise américaine, évidemment dans un contexte de guerre commerciale, puis on se rend compte que les données des F-35, ils seraient hébergés aux États-Unis. Bon, on commence à se poser des questions à ce moment-là. On doit en avoir minimum 16. Ça, c'est comme une obligation légale dans le contrat qu'on a signé. Pour les 72 autres, on se pose une couple de questions quand même. Alors là, ce qu'on dit, c'est bon, on pourrait acheter une trentaine de F-35, puis de l'autre côté, 60 Gripen aux Suédois. Là. Puis l'entreprise suédoise, encore une fois, c'est pas 110 000 emplois, 9 000. Eux qui promettent là, de faire un peu partout au Canada. Ce qui serait intéressant, c'est que ce serait majoritairement au Québec, semble-t-il. Donc, à voir quelle va être la décision aussi. Est-ce qu'on veut éviter de froisser les Américains? Est-ce que 30 F-35, ça va être correct pour pas les frustrer? Est-ce que de séparer notre flotte d'avions en deux modèles aussi, ça va être compliqué? T'sais? Est-ce qu'il faut que tu entraînes tes pilotes à piloter deux types d'avions, deux logiciels différents, héberger deux fois toutes les données de ces avions-là dans des centres différents? Ça pourrait peut-être compliquer la tâche. J'ai hâte de voir comment on va s'en sortir.
9: Et cet exemple-là démontrait aussi toute la précarité de notre dépendance aux Américains. Quand les choses vont moins bien... Mais de toute façon, on est presque rendu européen. Là,
10: avec, ben oui, on est à l'Eurovision, écoute, à cette heure.
9: avec Mark Carney, on est à l'Eurovision. On est très proche de l'Europe. Bon, on va revenir chez nous... à Repentigny, ben là, c'est toute cette opération de nettoyage. L'enquête est en cours. Et là, il y a des hypothèses qui sont avancées par certains experts. Est-ce que la chaleur pourrait avoir joué un rôle dans le déraillement?
4: Oui, intéressante théorie de Pierre Barriot, là, que parlait à nos collègues du Journal de Montréal, à Laurent Lavoie, là, lui qui est là évidemment un chargé de cours en planification des transports à l'UQAM. On l'entend souvent là, sur tout type de transport, également le président chez Gris Orange Consultant. Puis lui rappelle que les rails, c'est comme les ponts. Hein? Vous savez, quand vous passez sur un pont, vous entendez des pom pom pom pom pom, parce que ben il y a des espèces de petites séparations qui sont faites en acier, parce que l'acier, comme tous les métaux, mais vont se contracter ou se dilater dépendamment de s'il fait très froid ou très chaud. Fait que ça prend une espèce de marge de manœuvre. Et là, quand il fait extrêmement chaud, comme c'était le cas justement dimanche à Repentigny, mais ça se peut que le métal allonge là, sur les rails, ce qui aurait pu créer une certaine faiblesse et peut-être mener justement là, au déraillement de ces 46 là, wagons à Repentigny qui ont fait aucun blessé, aucun mort, je le rappelle, là, que des dégâts matériels. Mais ça pourrait venir expliquer un peu parce que quand il y a un déraillement, habituellement, il y a plusieurs théories que tu peux anticiper. Par exemple, dans la tragédie de Lac-Mégantic, c'est de la vitesse. Donc, une espèce d'erreur humaine. Mais de la vitesse, ça arrive dans une courbe. Je sais pas si vous avez vu les images de drones de Repentigny.
10: Lac-Mégantic, il y avait une succession d'affaires.
4: Oui, aussi.
10: C'est
4: aussi
10: complexe. Là.
4: Mais Lac-Mégantic, il y avait une courbe. Entre autres, c'est quelque chose qu'on essaie de corriger aujourd'hui.
9: Repentigny,
4: drette.
10: D'ailleurs, on avait parlé à un expert hier après-midi, là-dessus, que vous pouvez entendre sur Cube, oui. Qui nous expliquait justement ce que tu es en train de nous mentionner.
4: Voilà. Donc, on continue de chercher, là, parce que ce n'est qu'une théorie là-dessus, considérant que le Bureau des Transports du Canada, de la Sécurité des Transports, est toujours en train de mener une enquête.
9: Mais ça soulève, bien sûr, des questionnements sur la proximité de ce genre. Puis on comprend là, que les villes se sont construites autour des chemins de fer. Là, ça, tout le monde comprend ça. Mais lorsque la piste cyclable, j'entendais le maire aussi à qui on a parlé hier, la piste cyclable, là, elle est collée sur la voie ferrée. Bon. Alors là, moindrement qu'on voit les images de drones, si quelqu'un avait été sur la piste cyclable à ce moment-là, les cours aussi, c'est presque un miracle là, qu'il n'y ait pas eu effectivement de blessés graves ou de morts dans cette histoire-là. Alors parions qu'il y aura une réflexion à avoir sur la suite des choses. C'est en une du journal, moins de Français sur les vols internationaux chez Air Canada.
4: Ouais, et pourtant, on continue de dire qu'un service dans les deux langues officielles It's demeure so une priorité yeah. absolue It's de true. La part de
14: Je suis Air Canada. Désolé.
4: Ah, oui, merci, oui. Michael oh. Rousseau, pour les seuls mots que vous êtes capable de dire en français. Yeah. Parce que là, on approche du pic estival, il va y avoir le plus grand nombre de vols. Yeah. ouais, les gens qui vont utiliser, là, qui vont aller partir en vacances. Et là, 3 juillet dernier, on envoie un message du côté de la direction d'Air Canada à tout le personnel. On dit qu'au moins jusqu'à l'automne, là, pour les grands nombres là, de trajets internationaux, on parle d'à peu près une dizaine, ben, le nombre d'employés à bord là, qui parlent les deux langues, absolument, il y en a minimum deux. Là, on va descendre à un. Puis là, on commence à sortir. Moi, c'est ça qui m'a fait sourire un peu jaune là, en disant « Regardez, bon, là, quand on veut répondre à un client puis que la personne qui parle français à bord est ailleurs ou est au petit coin, après une petite pause, là, on va prendre un iPad pour essayer de traduire, pour donner le contenu linguistique français. »
9: Sortez de la belle, sortez du Duolingo.
4: Non, mais littéralement, c'est ce qu'on propose. Yeah. Puis on dit « Vous pouvez profiter des cours de langue offerts à tous les employés dans les deux langues officielles du Canada, mais c'est qui va y prendre ces cours-là? » Non, c'est un énième recul sur le français au sein d'Air Canada.
9: Autre option, voyager avec Isabelle aussi, qui a un anglais impeccable.
10: Fluide.
9: Oui, un anglais fluide.
10: And I'm so sorry.
9: de chute aux outardes. Non, mais ça démontre tout le mépris d'Air Canada envers le français. Je veux dire, puis il y avait... Moi aussi, quand j'ai lu là, dans le journal ce matin un peu, tu sais, les pistes de solutions là, proposées par le Vice President d'Air Canada... Puis tu sais, c'est parce que la feuille de route est très, très longue. Tu sais, il y a eu, bon, la sortie de Michael Rousseau, qui était incapable de répondre en français aux questions du collègue P.O. Zappa à la Chambre de commerce. Après ça, la tragédie de LaGuardia, hein? Ou même pas capable d'offrir ses condoléances dans un français. Tu sais, une phrase, là, c'est si compliqué ça, une phrase. T'sais, fait après ça, combien de décisions ont été rendues défavorablement envers Air Canada? Fait que mettez ça sur la pile. T'sais, après ça, là, qu'on vienne pas nous dire chez Air Canada qu'on a le français à cœur, arrêtez. Là. On vous croit plus. Prenez-nous pas là, pour des imbéciles non plus.
10: Et le siège social d'Air Canada, il est où? Il est à Montréal.
9: Ouais. Mais t'sais, des
10: Montréal,
9: fois...
10: c'est dans une province quoi? Francophone.
9: Ouais. T'sais, des sièges sociaux, des fois, un petit bureau. Puis les décisions se prennent plus à Toronto.
4: Michael Rousseau était bien fier de dire qu'on pouvait parler juste en anglais à Montréal. Oui. C'était bien correct.
9: Ben là, il va pouvoir vivre sa retraite, sa best life en anglais.
4: Tu penses pas qu'il va continuer ses cours de français?
9: Je pense qu'il va aller rejoindre Mary Simon. Scène culturelle, Céline, qui a sa chaîne YouTube.
10: Ben, puis elle, la chante dans deux langues. Elle continue de rajeunir. Céline Dion de Station, c'est le nom que vous pourrez écrire sur YouTube pour retrouver sa chaîne. Ou là, c'est en direct. Là. Jean-François, ce qui vous fait jouer, ça joue en ce moment.
9: Okay, on continue.
10: On n'a pas choisi un extrait, il a juste pris ça, puis c'est ce qui joue en ce moment avec une pochette d'album. Parfois, il y a ses vidéoclips aussi. Autant ses chansons en anglais qu'en français. Donc là, on entend River Deep, Mountain High, mais il y aurait pu avoir Pour que tu m'aimes encore, All by Myself, vous les connaissez.
9: Donc on peut écouter Céline 24/7.
10: Oui, c'est comme une radio station.
9: Ah!
10: Oui. Donc okay. On continue sur YouTube. Pour ses 40 ans de carrière, 40 ans de catalogue aussi. Donc, c'est une chaîne que Céline. On sait que la semaine passée, on en a beaucoup parlé pour Bonjour, Pardon, Merci. La chanson Dansons aussi. Il y a un vinyle qui va sortir le 4 septembre à ce sujet-là. Puis on est toujours dans les rumeurs de Céline qui aurait un nouvel album cet automne. Les deux chansons seraient la prémisse d'un nouvel album avant ses spectacles qu'on appelait avant la Défense Arena, qui est maintenant la Plénitude Arena. Eux autres aussi, les Français changent toujours de nom, juste pour que ce soit un peu mêlant. Alors, on va continuer de suivre ça. Mais la chaîne YouTube, moi, je pense que ça peut être populaire pour les soupers de filles.
9: Ben oui, tant que le GPS nous amène à la même place à l'aréna l'automne prochain, on va être correct. Et en terminant au sport, Alexandre, Coupe du Monde, est-ce que le Donald va rappeler la direction pour se plaindre là, du résultat du match? Les Américains sont éliminés.
4: Hier, à Maison-Blanche, il tenait un point de presse. Puis on lui a posé la question. Il s'en est pas caché la moindre seconde. Le Donald a dit, ben oui, j'ai appelé une Infantino. J'ai dit, c'est un mauvais carton rouge. C'était de la merde. Bonne décision. Puis il dit, pour le match qui s'en vient, si on perd, ben je vais dire que c'était arrangé puis truqué comme l'élection de 2020. J'ai hâte de voir comment il va réagir aujourd'hui parce que les Américains se sont fait planter 4-1 par la Belgique hier. Ouais, parce que le monde entier, à part les États-Unis, prenait, je pense, pour la Belgique hier là, sur les réseaux sociaux, déferlement de gens. Puis d'un niveau personnel, là, je les comprends. Imaginez, vous êtes un parent, vous avez, vos enfants trippent sur le soccer, vous écoutez la Coupe du Monde avec eux, vous vous retrouvez pogné pour expliquer, là, vous passez votre vie à dire à vos enfants, tricher, c'est mal, soyez honnête, soyez frangeux, jouez bien. Puis le président des États-Unis, lui, qui triche avec son chum, Gianni Infantino, qui dirige la FIFA, l'organisation sportive la plus corrompue sur la planète, soit dit en passant. Puis là, ben, ensemble, ils s'arrangent pour enlever un carton rouge qui disqualifiait Follarin Balogun, le meilleur joueur américain, de jouer, là, à partir de la dernière partie.
10: Ça, c'est un point, là. Que Donald, comme Alex dit, c'est une affaire, mais que la FIFA accepte, c'est une autre affaire.
4: Ben non, mais la FIFA, je veux dire, Gianni Infantino, là, ça vole pas haut, là,
10: ben
4: monsieur FIFA. Bref, dans tous les cas, ils sont éliminés, les Américains. On aurait pu entendre des USA, USA dans les stades un peu partout.
10: 4 buts dans un match professionnel au soccer, c'est quand même rare, là.
9: Mais je vous trouve sévère, voyons. Trump a reçu le prix de la paix de la FIFA. Il a un peu de respect pour l'homme, s'il vous plaît. Et il a expliqué aussi en point de presse qu'il avait regardé la séquence vidéo et qu'il n'avait rien fait de mal.
4: Oh!
9: Et qu'il y a des langues sales.
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8: Garde un œil sur ce qui se passe en France aujourd'hui. On aura le résultat du procès en appel de Marine Le Pen. Georges Mercier est analyste doctorant en sciences politiques au Centre de recherche internationale de Sciences Po Paris à l'Université de Montréal. Salut Georges.
9: Salut Alex.
8: Bon, explique-nous un peu là, la genèse de tout ça. Remets-nous un peu en contexte pourquoi elle se retrouve devant la justice.
9: Oui, mais c'est même deux choses dont il faut tenir compte. D'abord, Marine Le Pen, c'est la chef du Rassemblement national. Le Rassemblement national, c'est un parti qui est classé historiquement à l'extrême droite en France, puis qui agit comme un grand repoussoir pour une large partie de l'électorat, pas son électorat, mais les autres Français, ben c'est un peu Satan. Okay, donc c'est un parti qu'on ne veut pas voir arriver au pouvoir et en général, on s'arrange pour qu'il n'arrive pas au pouvoir. Bon. Maintenant, Marine Le Pen, ce qu'on lui reproche essentiellement, c'est d'avoir détourné des fonds publics du Parlement européen pour rémunérer des employés du Rassemblement national en France. L'équivalent de ça chez nous, ce serait comme si le Parti québécois avait pris des fonds du Bloc à Ottawa pour payer des staffers au Québec. Bon. C'est ce qu'on lui reproche. Il y a eu un premier procès. Elle a été jugée coupable. Bon, il y a plusieurs pièces incriminantes. Il semble qu'elle soit vraiment coupable là-dessus. Le gros problème, c'est qu'en la jugeant coupable, la justice l'a condamnée à une peine de prison aménageable, mais surtout à l'inéligibilité politique. Donc, elle ne pourrait pas se présenter, notamment à la présidentielle.
8: Qui s'en vient, là.
9: Qui s'en vient en 2027. Ah, oui. C'est quoi le problème avec ça? Ben, elle est en tête dans les sondages. Et elle n'est pas seulement en tête. Elle est largement en tête. Le Rassemblement national est au-dessus de 30%. Il n'y a aucun autre parti qui dépasse 20% en ce moment. Donc, elle fait appel de son procès et là, on va voir la décision de la Cour d'appel aujourd'hui. Ce qu'il faut comprendre, c'est qu'en France, lorsqu'on a un appel, on reprend tout. C'est pas seulement, on n'étudie pas seulement des points de détail du droit, on reprend le procès au complet. Donc, elle pourrait être relaxée, elle pourrait être innocentée ou on pourrait la condamner, mais la condamner à une peine d'inéligibilité plus courte, par exemple de 2 ans, ce qui lui permettrait de se présenter à la présidentielle. Mais ce qui est intéressant, ça va être les retombées politique de cette histoire-là, parce qu'il faut dire que Marine Le Pen a déjà été candidate 3 fois à la présidentielle française, ce serait la 4e fois. Si on l'empêche de se présenter au sein du Rassemblement national, bien évidemment, il y a des voix qui vont dire gouvernement des juges. Parce qu'à toute fin pratique, qu'est-ce qui se serait passé? Ben, des juges, la Cour d'appel de Paris, auraient décidé de si une candidate ou non peut se présenter à la présidentielle, et ce qu'on va suivre aujourd'hui.
8: Oui, et politiquement, par contre, elle peut se servir de ça, là.
9: Mais politiquement, elle a tenté de s'en servir. Okay. Par exemple, elle a repris, les membres du RN ont repris le discours qu'on entend souvent. Justice politisée, justice à gauche, justice qui usurpe les pouvoirs de la démocratie et du peuple. Ça marche. Le problème, c'est que ça fonctionne pas mal au sein de son électorat, mais seulement au sein de son électorat. Parce que dans les Français, plus généralement, le Français moyen juge que, écoutez, c'est une responsable politique, elle a peut-être commis des malversations, c'est normal qu'elle soit jugée et qu'elle soit éventuellement condamnée. Ce qui est vraiment fascinant ici, c'est qu'il y a un second dans le Rassemblement national qui s'appelle Jordan Bardella. Jordan Bardella, il est très jeune, je pense qu'il est à peu près juste un peu plus au-dessus de 30 ans, pas beaucoup d'expérience, mais ce que les sondages nous montrent, c'est que dans certains scénarios, si c'était lui qui se présentait à la place de Marine Le Pen, il aurait peut-être une meilleure chance de l'emporter. Bon, évidemment, Jordan Bardella soutient Marine Le Pen et montre son amour indéfectible pour elle, etc., etc. Est-ce que lui espère peut-être qu'elle soit condamnée à l'inéligibilité? C'est pas facile à dire, hein?
8: Non, surtout pas à cette heure-là.
9: Non, surtout pas à cette heure-là.
8: Pour tout mon respect.
9: Pour qu'il puisse prendre sa place. Peut-être, mais ce qui va être intéressant aussi, c'est que Marine Le Pen, c'est pas seulement la chef d'un parti politique en France. C'est aussi quelqu'un qui avait des liens avec toute la nébuleuse de droite plus importante, d'extrême droite en Europe et dans le monde. Et moi, ce que je trouve intéressant, c'est est-ce qu'il va y avoir des répercussions du côté des États-Unis? Parce qu'apparemment, les Américains avaient considéré la possibilité de sanctionner les juges qui avaient condamné Marine Le Pen. S'ils le font, ils ne risquent pas de le faire, mais s'ils le faisaient, ce serait une rupture diplomatique majeure avec la France, mais on pourrait s'attendre à des d'importantes répercussions.
8: Et tu nous parlais de Jordan Bardella. Comment tu expliques sa popularité en France?
9: Ben, il y a deux manières de le voir. Il y a une manière charitable. Ce serait un jeune homme crédible qui offre... Bon, c'est un bel homme aussi, là, qui montre une image compétente, etc. Il y a une manière très, très cynique. C'est une créature de TikTok. Essentiellement, c'est un homme dont le Rassemblement national a dit « Il pourrait être notre prochain dauphin. On va lui donner une image. » Bon, il porte de beaux costumes. Il sort avec une princesse en ce moment. Il prend les bonnes positions en général par rapport à l'électorat. Et on l'a créé comme un dauphin. Un produit de réseaux sociaux. Moi, j'ai pas d'opinion très forte sur Jordan Bardella. Une chose est certaine. Dans un pays comme la France, qui est farouchement élitiste au niveau des élites, où les diplômes sont très importants, où les écoles que vous avez fréquentées sont très importantes, de voir un Jordan Bardella potentiellement candidat à la présidence, et même éventuellement président de la République, ce serait... J'en tomberai en bas de ma chaise.
8: Oui, hein. On va tourner notre regard maintenant vers Ankara. Commence aujourd'hui le sommet de l'OTAN. Mark Carney qui arrive... tout fringant avec son entente là d'une douzaine de sous-marins. Bon, bien sûr que le contrat est pas encore signé, mais on a choisi justement cette compagnie allemande. Comment tu vois le positionnement du Canada maintenant face à ses alliés de l'OTAN? Puis qu'est-ce qui va ressortir de ça? Est-ce qu'on aura notamment des avancées sur la question ukrainienne?
9: Mais tout dépend. Mark Carney a fait son Mark Carney. Il n'arrive pas avec des résultats, il arrive avec une annonce. Bon, est-ce que cette annonce-là est suffisante, ces 12 sous-marins-là, qu'on verra peut-être un jour pour convaincre les autres leaders de l'OTAN qu'il est sérieux? Grande question, mais Mark Carney n'a pas à convaincre les autres leaders de l'OTAN. Celui qui a à convaincre, c'est Donald Trump. Parce que c'est lui le gros enjeu du sommet en ce moment. C'est est-ce qu'on parvient à garder les Américains on board, en bon français, l'alliance, ou au contraire, Donald Trump poursuit dans son désir, qui est pas seulement le sien, hein, qui est un désir de la Maison-Blanche, des planificateurs militaires américains, de se désinvestir de l'Europe pour se concentrer ailleurs. C'est ça la question. Au niveau de l'Ukraine, ce qui est vraiment intéressant, Donald Trump, on le sait, il aime défendre des gagnants. Okay. Quand quelqu'un semble gagner, il le respecte, il veut le soutenir de manière plus importante. Et là, ce que Zelensky nous disait, bon, est-ce que c'est un effet d'annonce ou non, on verra, c'est qu'il serait parvenu à convaincre Donald Trump qu'il gagnait ou qu'il était à l'offensive lors de la guerre. Est-ce que c'est suffisant pour l'amener à soutenir plus l'Ukraine? On verra.
8: Parce que Trump va être aussi du bon côté.
9: Trump va toujours être du bon côté de l'histoire.
8: Bon, il s'est toujours positionné, lui, comme étant l'homme qui réglait toutes les guerres. Il y a tout ce qui s'est passé à Gaza, il y avait son Board of Peace, donc son comité de la paix. Et là, le Hamas affirme dissoudre son gouvernement à Gaza pour laisser toute la place aussi au gouvernement technique qui est prévu dans ce plan de paix-là.
9: Ouais, c'est une nouvelle dont on a moins parlé, mais que je jugeais significative, parce que ce conflit-là à Gaza, oui, il est très loin de chez nous, mais Dieu sait qu'il a pu s'exporter chez nous, puis qu'on en a senti les manifestations, les campements, tout ça. Essentiellement, le plan des Américains, dont Hillary Clinton avait soutenu, on s'en était parlé, Alexandre, c'était de dire, à Gaza, le Hamas ne peut pas gouverner, les Israéliens ne peuvent pas gouverner, il faut une autre structure qui va être en quelque sorte neutre parce que les deux côtés sont pas assez responsables. Essentiellement, le problème, c'est que le Hamas refusait de se désarmer. Israël disait, tant que le Hamas est armé, on peut pas laisser un groupe terroriste aux manettes à côté, c'est trop dangereux pour nous. Ce que le Hamas a annoncé hier, c'est que son gouvernement, pas son armée, son gouvernement allait céder sa place à un comité technocratique de Palestiniens qui, eux, sont pris au Caire depuis plusieurs mois maintenant parce que la masse est toujours au pouvoir. Évidemment, est-ce que ça change quelque chose sur le terrain aujourd'hui? Non. Mais ça renvoie la balle dans le camp d'Israël en disant, écoutez, nous, on a fait un effort de notre côté. Est-ce que vous êtes prêts à faire un effort du vôtre, notamment à laisser ce gouvernement technique-là gouverner? On verra. Mais c'est certainement une avancée potentiellement significative parce que ça nous montre que le Hamas, A, veut négocier et B, est prêt à faire certaines concessions tant bien que mal.
8: Merci, Georges.
9: À bientôt.
8: Salut.
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8: Grosse annonce sur le plan militaire hier. Le Canada qui, effectivement, a choisi la compagnie allemande TKMS pour l'achat de jusqu'à 12 sous-marins. Maintenant, le montant du contrat n'a pas encore été négocié, mais on serait dans les eaux d'à peu près 50 milliards de dollars. Là. 30 millions pour l'acquisition, 50 milliards, excusez, 30 milliards pour l'acquisition, 50 milliards pour l'entretien. Marc-André Leclerc est analyste politique. Salut Marc-André!
26: Bonjour Alexandre.
8: Bon, alors là, Mark Carney nous a promis des emplois chez nous. Mmh. Mélanie Joly promet des emplois oui. aussi au Canada, même au Québec. Est-ce que tu y crois, toi, à ces retombées ici? Mmh.
26: Ben, j'y crois dans un sens parce que ce qu'on a vu dans le passé avec le fédéral, c'est qu'ils ont une façon différente un peu là, de négocier les contrats. Comparativement, exemple, ici au Québec. On l'a vu dans la filière batterie, on l'a vu avec Northvolt également. Comment la façon, le moment d'intervenir, les conditions, les garanties qu'on demande sont un peu différentes. Sauf que là, on nous fait une grosse annonce hier. Et là, après ça, également, on nous dit qu'il y a plein de choses à attacher, là, plein de choses à discuter. Et là, c'est certain que M. Carney est... Madame Joly, ils ont comme pas le choix. Du moins, ils n'auront pas le choix de le faire parce qu'ils l'ont dit sur la place publique, de négocier pour s'assurer justement que le contrat qui est octroyé hier donne des emplois ici au Canada, et même Mélanie Joly avec parlait même du Québec. Hein? Donc, à partir de ce moment-là, ils n'auront pas le choix de s'asseoir puis de négocier comme il faut, puis d'avoir plusieurs pages pour justement assurer que les montants qui sont quand même assez très importants, ceux que tu viens d'énumérer, Alexandre, font en sorte qu'on puisse avoir des retombées ici. Mais c'est un peu la... On dirait que c'est toujours un peu la façon d'essayer de faire avaler la pilule. Parce que on le sait, à une certaine époque, là, tu parlais d'achat militaire, là, puis là, tout le monde sortait dans la rue, puis ça criait, puis ça s'affolait, puis on pouvait pas parler de ça. Là, hier, c'est une journée, bon, je trouve que le mot historique est un peu galvaudé. Là, bon, là, c'est une journée qui est très importante dans ce contexte-là. Fait que pour faire avaler la pilule, on nous a promis des emplois, donc il va falloir être attentif et il va falloir suivre ces emplois-là et voir vraiment que tout ça atterrisse sur le terrain.
8: Et tu parlais du climat social. Je pense que les dernières années nous ont fait perdre un petit peu notre naïveté. Sur le fait de vouloir tout le temps se fier aux voisins américains qui est donc puissant puis qui est donc militairement supérieur à tout le monde. On s'aperçoit le jour où on est moins aligné sur les politiques aux États-Unis puis que on remet en doute même le principe de nous défendre, ben là, il faut s'arranger par nous-mêmes. Encore faut-il aussi que notre équipement se rende jusqu'à 2034, là, parce que, Marc-André, c'est pas demain là, qu'on va voir cette douzaine de sous-marins-là. Là, on en a quoi? On en a quatre, dont certains qui sont vraiment en mauvais état. Là. Ça va coûter encore une fortune.
26: Oui, il faut se le dire, là, ça tient de la broche. Fait qu'à partir de ce moment-là, il va falloir tricoter serré pour s'assurer que ça t'offre jusqu'en 2034. Bon, c'est les chiffres qu'on nous avance. Mais tu as raison, Alexandre, le fait qu'on a perdu un peu cette innocence-là de dire « Ah, les États-Unis vont nous protéger et nous, on est les gentils casques bleus, fait qu'on n'a pas besoin d'investir. » Là, présentement, clairement, je pense un peu heureusement, on s'est ouvert les yeux. Et là, maintenant, c'est sans doute moins gênant d'aller à la rencontre de l'OTAN cette semaine et de dire que vraiment, vous voyez là, les efforts qu'on fait, parce que c'est beau avoir un plan sur papier puis dire on va atteindre 2 % du PIB, puis on va atteindre 5 %, mais à un moment précis, il faut que tu arrives avec le type d'annonce comme celle d'hier dans l'Est du pays. Là.
8: Notre premier ministre disait que c'est un hasard, par exemple. Je suis sceptique.
26: Ouais. Tu sais, en politique, là, Alexandre, oui. Des hasards, là, c'est pas les hasards en politique. En politique, c'est les bévues d'un candidat, un député, un ministre qui se met dans le trouble. Ça, t'as pas prévu ça. Mais, tu sais, la veille de en route vers, là, on va laisser faire le hasard.
8: Bon, revenons sur ce qui a fait beaucoup jaser dans les dernières heures. Le retour au bureau, 4 jours semaine, de nos fonctionnaires fédéraux. Je recevais un leader syndical hier. Ça a provoqué beaucoup de réactions. Qu'est-ce que tu as pensé, notamment, des arguments là qui sont mis de l'avant? T'sais, que ce soit sur « ça sert à rien d'aller se foutre dans le trafic, on peut être aussi productif à la maison, les bureaux ne sont pas assez grands pour accueillir tout le monde ». Est-ce que, dans ton esprit, les syndicats mettent de l'avant de bons arguments, puis est-ce qu'ils ont raison de décrier ce qui est en train de se passer? Est-ce que c'est une décision simplement politique où on essaie de casser du sucre sur le dos des syndicats?
26: Ben moi, je pense qu'il y a une valeur, Alexandre, de revenir en présentiel. Je pense qu'il y a une valeur, je trouve qu'il n'y a rien de mieux que d'aller au bureau, d'échanger avec les collègues, mais ça va prendre aussi de la part des gestionnaires qu'on mette un peu d'amour là, dans le présentiel. Là. Tu peux pas juste non plus dire aux gens « revenez » puis passer la journée sur Teams. Fait, moi, je pense que dans certains arguments qui sont mis de l'avant par les responsables syndicaux, je trouve qu'il y a une certaine valeur là-dedans. Parce que là, puis ça c'est la nature de l'être humain, Alexandre. Là, il est arrivé la pandémie, on a mis tout le monde en télétravail, puis là, ce qu'on a fait, autant à Ottawa qu'à Québec, on réduit l'espace, le pied carré de bureau. Fait être là, vite, plus personne n'est là. Comme si on pensait que la pandémie allait durer 100 ans. Hein? Heureusement, la pandémie derrière nous, on veut surtout pas quoi, d'en vivre une autre. Fait qu'à partir de ce moment-là, c'est sûr qu'à Québec pas à Ottawa, on est obligé de changer, là. Là, il faut ramener des gens, puis là, c'est sûr que là, il n'y a plus là, de bureau fermé, là. Avec ton nom sur la porte, là. Fait que là, tout le monde travaille dans des aires ouvertes. Je pense que c'est ça aussi, là. qu'on a manqué le bateau, là, de commencer à dire « OK, c'est beau, ça y est, c'est fini. Le présentiel, comme on le connaît au bureau, ça n'existera plus. » Fait que ça va prendre de l'effort aussi. Il faut montrer aux gens qu'il y a une valeur. Et ça va passer par les gestionnaires puis les directions de montrer que ça vaut la peine. Il faut que l'employé ait le goût de venir au bureau. Et puis ça, c'est les responsables, c'est les patrons qui ont cette responsabilité-là. C'est sûr que les employés doivent aussi participer à la tâche. Mais quand tu vois, Alexandre, que dans certains ministères, surtout lorsqu'on offre des services, qu'à un moment donné, on l'a vu dans les passeports, tout ça, où il y a des longueurs, c'est lent, mais moi, il me semble qu'il n'y a rien de mieux que tout le monde est au bureau, puis de faire une bonne rencontre d'équipe, puis de dire, regardez, on va adresser ce problème-là, puis... Fait que je pense qu'on manque beaucoup de ça, mais il va falloir mettre l'effort aussi à la tâche.
8: Ben, c'est ça. Faut que tu nous prouves qu'il y a un avantage de les ramener au bureau. C'est-à-dire au niveau de la productivité. Puis, tu sais, on a eu beaucoup de messages aussi de fonctionnaires, puis je comprends votre réalité aussi. Moi, c'est surtout des fois de la façon que c'est présenté par vos leaders syndicaux. Sur le plan des communications, je trouve que parfois de la façon que ça nous est raconté, ça, le ton utilisé, pas tant ou certains arguments, je trouve que ça sert pas très bien votre cause. Pourtant, le point, dans bien des cas, je le comprends très bien et il est valide, là, Marc-André. Là, coudonc, sont-tu mêlés au Parti libéral du Québec? sont-tu fédéralistes? Sont-tu souverainistes? Il y a le bon Farnel Morisset, qui lui est revenu un peu sur ses déclarations, a clarifié sa position. Est-ce que là, tout le monde est sur la même page?
26: Ouais, ou est-ce que tout le monde est dans le camp d'une oui, là? Tu sais, on le dit un peu avec Mme Fréchette, là. T'es pas pour le oui, t'es pas pour le non. Mais là, c'est ça la question, Alexandre. Est-ce qu'un fédéraliste, candidat du Parti libéral du Québec, peut penser qu'il faut garder la souveraineté comme étant une espèce de monnaie d'échange ou de façon de mettre de la pression sur le fédéral en disant, si j'ai pas ce que je veux, je m'en vais? Et là, ça, c'est le débat que le candidat du Parti libéral du Québec, Farnel Morisset, vient de un peu de lancer, là, en faisant cette déclaration-là, en disant hier en entrevue, ben moi, je suis fédéraliste, mais non plus en reniant pas ce qu'il est. Charles Milliard, lui, il a pas voulu mettre de l'huile sur le feu. T'sais, Charles Milliard, hier, il était du côté de l'Abitibi, puis a présenté Pierre Dufour, fait que c'est sûr qu'il a dit, tu sais, on est régionaliste, nationaliste, fédéraliste. Fait qu'il dit, je suis pas d'accord avec l'interprétation qu'on fait des propos de mon candidat, mais il a pas voulu en rajouter. Heureusement, je pense, Alexandre, pour le Parti libéral du Québec. Un, c'est pas la fin du monde, la déclaration, mais il faut être capable de l'assumer puis de la défendre. Deux, mais heureusement pour M. Milliard, ça arrive pas genre le matin du face-à-face, là. À TVA.
8: Non, ça aurait été plus gênant. Mais Marc-André, explique-moi une affaire. Mais comment
26: tu
8: dis...
26: Parce que là, tu passes un mauvais quart d'heure.
8: Ah oui, ben non, c'est sûr que ça y aurait rebondi en pleine face, c'est clair. Mais comment tu peux, exemple, dire, ben, si on n'obtient pas des gains, il va peut-être falloir parler de la souveraineté, puis être fédéraliste, c'est incompatible, là. Je veux dire, si tu veux remettre remettre la question de la souveraineté à l'avant-plan, ben, tu te présentes en QS pour le PQ, puis c'est tout, là. Ou pour la CAQ, parce qu'il y a des souverainistes en garde-robe un peu à la CAQ, là, mais...
26: C'est ça, il y a plein d'options. Mais c'est sûr que c'est pas des propos qu'on est habitué d'entendre des gens au PLQ, là. Je suis pas sûr que ces propos-là sont partagés par les collègues, là, par les députés ou les autres collègues candidats, de laisser planer l'option. Parce que dans le fond, est-ce que c'est un peu ça? Bon, la CAQ, tu sais, la troisième voie, c'est de dire on va aller chercher des pouvoirs sans le faire. Parce que les Québécois, tu sais, qu'on nous dit, on est dans le camp des Québécois, mais si les Québécois sont rendus dans le camp du oui à 80% dans 8 ans, est-ce que tu changes pour la CAQ, est-ce que tu changes la finalité de tout ça? Mais c'est sûr, c'est très surprenant, là. C'est surprenant comme déclaration. Si tu veux aller là, faut que tu sois prêt à la défendre, là. Et dans un contexte, Alexandre, où le Parti libéral va vouloir jouer sur le fait que si vous votez pour nous, il n'y en aura pas de troisième référendum, ben là, tu as un candidat qui te laisse comme la porte entrouverte, là. Et c'est ça qui est pas bon pour M. Milliard, là. Faudrait pas qu'il y en ait deux, trois autres qui disent ça aussi, puis qui disent on est d'accord avec notre collègue candidat, là. Parce que toi, dans le fond, le Charles Milliard, un de ses arguments de vente, il n'a pas 58 à maintenant, il va en développer d'autres, mais un de ses arguments de vente, c'est de nous dire, moi, il n'y en aura pas de troisième référendum. Vous n'en voulez pas, il n'y en aura pas. Mais là, il y a un candidat qui dit « on devrait garder la porte ouverte ».
8: Merci Marc-André.
26: Merci, bye-bye.
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8: Alexandre, les Républicains mettent de l'avant un projet de loi pour répliquer à nos fameuses interdictions là, d'alcool américain sur nos tablettes.
0: Oui, c'est une députée républicaine, Mme Claudia Tenney, qui a présenté hier aux États-Unis le projet de loi, attention, Combating Attack

0: Ça, c'est pas une question qu'ils vont aborder dans ce projet de loi-là.
1: Québec qui se débarrasse d'un autre investissement de Pierre Fitzgibbon.
0: Oui, cette fois-ci, c'est Polycor là, qui se termine comme saga. On avait investi du côté du gouvernement puis d'Investissement Québec 98 millions de dollars là, dans cette entreprise en mai 2022. Là. Puis ça avait suscité toute une controverse, là, même que M. Pierre Fitzgibbon, qui était à ce moment-là ministre de l'Économie, avait reçu là, lui-même un blâme là, de la part de l'Assemblée nationale en disant qu'on manquait d'indépendance là, par rapport, entre autres, ben, un, avec Luc Laperrière, qui était un lobbyiste de Polycor. Le soir même de l'annonce de 98 millions, c'est drôle, M. Fitzgibbon était parti souper avec. Bizarre. En plus, ben c'était deux mois le coup de pouce financier qu'il avait reçu, deux mois après un appel téléphonique entre M. Fitzgibbon et le président de l'entreprise à l'époque, Patrick Pérusse. Bref, là, on dit, on revend tout ça. Quelques années plus tard, là, 4 ans, c'est pas un horizon d'investissement qui est particulièrement avantageux, règle générale, quoique ça se pourrait qu'on ait fait une offre intéressante au gouvernement du Québec pour racheter les actions du côté là, de Birch Hill qui possède justement le portefeuille d'actions de la compagnie. Peut-être que c'est ça, peut-être qu'on a juste récupéré l'investissement. Dans tous les cas, c'est un autre, là, un énième projet d'investissement de Pierre Fitzgibbon dans lequel là, on met la hache au Québec.
1: Scène culturelle, Isabelle, c'est une triste nouvelle, la chanteuse Laureen Bennett qui est décédée.
2: À 37 ans, je pense que c'est ça qui fait mal. Celle qui a commencé sa carrière dans un groupe qui s'appelle Paradiso Girl, elle a participé à The X Factor en 2006. Mais ce qui a vraiment fait exploser sa carrière, c'est quand elle a collaboré avec le duo Elle Aimait Féo et la fameuse chanson Party Rock and Them. Cette chanson-là, à l'époque, c'était la folie. Ah oui. C'est resté 6 semaines en tête du Billboard aux États-Unis, 4 semaines au Royaume-Uni. Quand le groupe est passé sur les plaines en 2012, ça fait partie des spectacles les plus mémorables. J'étais là, d'ailleurs, il y avait un autobus de gagnants de radio. Puis comme notre animateur d'autobus avait la perruque, les gens pensaient que les MFO étaient dans notre autobus. Donc, les gens poussaient l'autobus pour être capables de parler au duo. C'était la folie. La chanteuse, après, a collaboré avec beaucoup de monde. Elle s'est lancée dans une carrière solo. Elle a collaboré avec CeeLo Green, will.i.am, les Pussycat Dolls. Elle a contribué également au groupe Girl, G-R-L. C'est d'ailleurs ce groupe-là qui en a fait l'annonce sur les réseaux sociaux en ne mentionnant pas la cause du décès. 37 ans, ça frappe l'imaginaire. Elle a fait partie de la trame sonore du film Les Schtroumpfs 2. Elle a aussi collaboré avec le groupe Girl, avec Pitbull, la chanson Wild Wild Love. 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Dans le groupe Girls, il y a également un membre qui s'est enlevé la vie à 25 ans. Triste nouvelle de ce côté-là. Ça a marqué le groupe. Maintenant, Lauren Bennett laisse dans le deuil sa fille de 6 ans. On en envoie nos ondes positives, mais disons que c'est une nouvelle qui chamboule là, ce matin.
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8: Salut Charles-Antoine.
9: Allô Alex.
8: Oh que le président Trump va être de mauvaise humeur ce matin parce que les Américains se sont fait rincer à la Coupe du Monde hier.
9: Malgré tout ce qu'il a fait pour renverser ce carton rouge, bon, vous en avez assurément entendu parler hier, mais je vous le rappelle sinon, c'est arrivé mercredi dernier, carton rouge au meilleur joueur américain, un des meilleurs joueurs, Balogun, carton rouge menant donc à une suspension pour le match suivant. Le match suivant étant le 8e de finale hier à Seattle entre les Américains et la Belgique. Il a appelé Gianni Infantino, le président de la FIFA, 3 fois dans la dernière semaine, mais hier, M. Trump, quelques heures avant le match, a voulu nous expliquer pourquoi aux États-Unis c'était du soccer et non du football. Il a fait allusion à son passé d'athlète lui-même. Oui. A dit c'était pas un carton rouge, je connais le sport. C'est un long fleuve sportif, mais honnêtement, c'est savoureux. En voici un extrait.
10: We call it soccer, it's called football, I guess, but we can't really call it football because it gets a little, there's a little confusion. So yeah, you call it soccer. We're the only ones that do that, but we are football, and football's great, but I've never seen anything like it. So I saw the play, and I'm a person that loves sports and was a good athlete, and I understand sports really well, really well. And that wasn't a foul. That wasn't even an infraction. That was two guys running full speed that happened to crash into each other. You can't take your foot and properly place it on somebody else's foot when you're going, no, these were two great athletes that got tangled up. And this referee, who is a little bit suspect, can you check his, can you check his past?
8: Okay, là, il est rendu sur le passé de l'arbitre en disant « L'arbitre est suspect, il faudrait regarder son passé. »
9: Mais c'est vrai, ça c'est vrai. Et... par contre, l'arbitre a déjà été impliqué dans une controverse.
8: Non, mais attends, plus après ça. Mais parce que de toute son explication, il va toujours se mettre à l'avant. C'est-à-dire que c'est pas juste j'ai regardé le jeu puis il n'y avait pas matière à pénalité. C'est... non. Je connais le sport.
9: Ouais, j'étais un très bon athlète.
8: J'ai été un très bon athlète.
9: C'est pas un carton rouge.
8: C'est fascinant.
9: C'est deux hommes qui se foncent dedans à haute vitesse. C'est pas un carton rouge. Puis tu sais, que ce soit un carton rouge ou non, c'est drôle, mais c'est triste. Puisque t'es pas censé avoir une omniprésence politique dans le déroulement d'une Coupe du Monde.
8: Mais là, il va-tu rappeler à matin parce qu'ils ont perdu hier? Faut-tu refaire le match?
9: Mais honnêtement, si ça avait été serré, c'est sûr que ça aurait brassé, mais ils se sont fait dominer les États-Unis. 4-1 la victoire de la Belgique. Sur le 4e but de la Belgique, tout le groupe au complet sur le terrain font la petite danse de Donald Trump que tu maîtrises, exactement. Oui, le petit point en l'air, là, c'est magnifique.
8: Mais comme Dutrisac dit, les deux messieurs au camping.
9: Bon, ben, c'est ça. C'est exactement ça. Cette danse-là. mais c'est quand même que le président de la FIFA, tu sais, c'est controverse après controverse pour la FIFA, puis on dirait qu'on s'en fout de ne pas purifier notre image. C'est bon, OK, là, c'est le président, il fait partie des trois pays hauts, je vais prendre son... OK, ouais, c'est vrai que pour le spectacle, ça prendrait le meilleur joueur. Attends une minute, c'est pas de la lutte, là, puis j'ai rien contre la lutte, là, je sais que t'es un grand amateur, mais tu sais, on contrôle pas le scénario comme ça.
8: Oui.
9: Puis bon, fait que au final, au moins, dans les circonstances, les États-Unis se sont inclinés, parce que t'imagines le manque de respect, le manque d'éthique pour la Belgique. Puis ce joueur-là aussi, Balogun, content de jouer, mais il sait très bien, tu sais, il joue à Monaco, là, il joue dans une grande ligne européenne, il sait bien que ça n'a pas rapport, là. Tu t'annules pas un carton rouge 5 jours après le fait, la veille d'un match. Donc, et d'ailleurs, les 3 pays hôtes sont maintenant éliminés. Donc, Mexique, Canada, évidemment, samedi, et les Américains. Puis je souligne quand même, là, parce qu'on parle de la Coupe du Monde, que Cristiano Ronaldo et le Portugal ont été éliminés par l'Espagne. Donc, c'est la fin de Ronaldo. Pour plusieurs, ça a été une Coupe du Monde de trop. Ne suivait pas, tu sais, tout était axé autour de lui, alors qu'il n'avait peut-être plus les jambes nécessaires pour contribuer à la hauteur de son talent à 41 ans.
8: Et à Wimbledon, gros match pour Félix Auger-Aliassime.
9: Moi, j'ai l'impression qu'il manque encore une grande victoire au palmarès de Félix Auger-Aliassime. Il a tout fait, tu sais, c'est un gars qui est capable de faire partie de l'élite mondiale. Il est 3e favori de Wimbledon, mais n'a pas encore une giga victoire. C'est une victoire signature.
0: Ben, je comprends, ouais.
9: À Roland-Garros, il s'est rendu en quart de finale, a perdu alors que le tableau était complètement ouvert parce que Sinner Alcaraz n'était pas là, il était déconstruit après le match. Ben là, Wimbledon, tournoi majeur suivant, il accède, et c'est ce matin, au quart de finale contre qui? Novak Djokovic. Tu sais, Novak Djokovic a gagné 7 fois Wimbledon, mais il est dans une transition de fin de carrière. Disons-le ici, ce n'est plus le Novak des belles années, sauf que Novak sur la pelouse, c'est toujours très, très complexe. Les deux se sont affrontés 2 fois. C'était en 2022, une victoire de chaque côté. Donc, Félix l'a déjà battu à la Coupe Laver. C'est ce matin, là, sur le coup de 10h, 10h15. Il a besoin de ça.
8: Mais toi, tu y crois, c'est prenable pour Félix?
9: Ben, tu vois, lors de sa dernière victoire, c'était un marathon de 4h20, mais avant ce match-là, n'avait pas échappé une seule manche. Donc, on semblait vraiment voir un Félix là, flotter sur le court. S'il est en maîtrise, en contrôle de son service, tout peut arriver. Mais Djoko. C'est un 17e quart de finale à Wimbledon pour Novak Djokovic. Donc, tu sais, t'as l'affrontement entre la jeunesse, la fougue et l'expérience d'un Djokovic qui veut encore, il est toujours en quête de son 25e tournoi du Grand Chelem, ce qui serait un record homme-femme de tous les temps.
8: Il y a Magali de Granby qui revient sur la Coupe du Monde. Elle dit « Je suis d'origine belge, toute la famille éparpillée au Canada, aux États-Unis, en Belgique. On se réjouit ce matin dans les dents, mon Donald. »
9: Ouais, c'est ça. À un moment donné, le sport, c'est pour se changer les idées. Là. Puis là, quand t'as Trump... Tu sais, quand je suis rendu à te présenter un extrait de Trump dans mon bulletin sportif, c'est qu'on est rendu loin.
8: C'est qu'il est un peu partout. Merci, Charles-Antoine. Dans quelques instants, on fera le point sur cet hommage qui sera rendu aujourd'hui aux policiers morts en service, Mohamed Lamine Ben Redouane, une grosse procession, un rassemblement au Centre Bell. Félix Séguin, journaliste au bureau d'enquête de Québecor, sera avec nous, tout comme Yann Lafrenière, ministre de la Sécurité intérieure, vice-premier ministre du Québec, et André Gélina, un sergent détective à la retraite au SPVM. On prendra le temps là, vraiment d'aller en profondeur sur ce sujet-là. D'ailleurs, si vous avez des questions, des commentaires, je compte sur vous, 187 Cube Radio.
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8: Ça fait 24 ans qu'on n'avait pas perdu un policier en service à Montréal. Alors, tout a basculé le 22 juin dernier dans le quartier Côte-des-Neiges lorsque l'agent du SPVM, Mohamed Lamine Benredouane, a été abattu par un tireur venu donc de l'Alberta. Une autre policière a été gravement blessée. Il y a un citoyen également qui a malheureusement perdu la vie en tentant de sauver des passants. Il est mort en héros lui aussi. Aujourd'hui, c'est particulier ce qu'on va vivre. Il y aura cet hommage national rendu aux policiers du SPVM, une procession. Par la suite, ça se déroulera au Centre Bell. Félix Séguin est avec moi. Salut Félix.
21: Bonjour.
8: On va vivre une journée vraiment haute en émotions, hein, parce qu'on s'aperçoit dans des situations comme ça à quel point la communauté policière est une communauté tissée serrée.
21: Oui, et on s'aperçoit aussi à quel point, lors des journées d'hommages nationaux et de commémoration nationale, comme cette journée à laquelle on assiste aujourd'hui, pour tous les gens dans la société civile, c'est l'occasion de faire le point sur ce que les services d'urgence, les policiers dans ce cas-ci, au sens plus large, les membres de tous les métiers d'urgence font pour nous. Et vous savez, c'est pas facile d'être policier, c'est pas facile d'être ambulancier, c'est pas facile d'être pompier. C'est pas facile pour un agent de la paix de faire appliquer la loi, parce que n'oubliez jamais que les policiers, ben c'est le bras armé de la justice au fond. Sauf que quand on prend comme ça en embuscade un policier ou dans un type d'embuscade, comme l'a fait le tueur de Montréal il y a 2 semaines, ben c'est différent. On a manifestement chez lui pensé à un plan pour enlever la vie à des gens, puis les policiers se sont mis entre son plan puis le résultat de son plan. Ce qui fait qu'il y a un policier qui a perdu la vie puis qu'il y en a une qui a été blessée. Alors, c'est pas pour rien qu'il y a des hommages nationaux comme ceux-là, puis des jours de commémoration nationale des policiers, puis des agents de la paix. D'ailleurs, c'est le 27 septembre qu'il y a un service commémoratif à chaque année sur la colline du Parlement à Ottawa pour les policiers qui sont tombés au combat, parce que le dernier dimanche de chaque septembre, chaque année, c'est le jour commémoratif national des policiers. Alors, il faut s'en rappeler, peut-être pas juste une fois par année aussi. Maintenant que tout ça s'est dit, ben je regardais ce matin le tableau des policiers morts en devoir qui est dressé par l'APPQ, l'Association des policiers provinciaux du Québec, qui rend hommage à tous ses confrères, puis ses consoeurs, policiers, policières et membres de la Sûreté du Québec et autres qui ont été tués en devoir. Puis, tu sais, les premiers qui sont recensés, là, c'était en 1874.
8: Ah oui, hein.
21: Ouais, en 1874. Je regarde, en 1875, il y en a eu un an après, deux ans après, en 1877. Ensuite, en 1933. Il se trouve que au début de cette compilation-là, on perdait, puis grosso modo, là, un policier aux trois ans. Quand même, hein? Il y a une année où on en a perdu trois policiers dans la même année. Après ça, on a commencé à espacer un peu plus le laps de temps qui s'étirait entre les policiers qui tombaient au combat, qui mouraient en devoir. En raison de plusieurs choses, en raison, entre autres, des techniques policières qui ont évolué, en raison de la façon de faire aussi ce métier. Sauf que l'événement de Montréal, l'événement de Côte-des-Neiges, on a peu que pensé qu'il était très, très difficile, comme plusieurs d'ailleurs, mais à prédire, quelqu'un qui avait un plan, qui, enfin, avait peu ou pas partagé. Personne qui avait donc vu cet individu troublé, anti-féministe, anti-capitaliste, anti-libéral, qui avait fomenté son plan finalement dans son coin. On pouvait rien voir de ça. Et c'est là que l'agent Ben Redwan, heureusement, est allé contrecarrer les plans. Alors aujourd'hui, ben je n'ai rien d'autre à dire qu'il faille absolument, absolument, absolument comprendre que ces gens-là exercent un métier plus dangereux que nous. Eux, quand ils sont dans la rue, ils peuvent devenir des cibles. Et si vous devenez des cibles, il y a de fortes chances qu'un policier se mette entre vous et le tireur pour vous protéger. Ou presque. J'exagère un peu quand je dis ça, là, parce que leur job, c'est pas de prendre des balles à la place des gens. Mais si vous êtes dans le trouble, vous avez beaucoup plus de chance que ce soit que le policier que vous croisez vienne vous protéger que l'inverse. Et rappelez-vous-en, c'est ce que fait M. Ben Redwan de ce côté. En terminant, le BEI est à la recherche de témoins pour la fusillade du 22 juin dernier dans le quartier Côte-des-Neiges. Il manque des informations à recueillir pour faire toute la lumière sur ce qui s'est passé ce jour-là.
8: Mais tu fais tellement bien de le souligner, Félix, parce que tu sais, c'est tellement contre-intuitif, là. Exemple, on est face à un danger, face à une menace. 99% de la population, qu'est-ce qu'on va faire? On va se revirer de bord. On va essayer de s'éloigner de la menace. Le plus possible, le plus vite possible, pour sauver notre peau. Les hommes et les femmes qui portent l'uniforme, c'est tout le contraire. Tu sais, dans le cerveau, là, c'est contre-intuitif, mais c'est inné, ils ont ça en eux.
21: Oui, oui, et c'est pour ça que c'est la devise, c'est donc la devise du SPVM, c'est la devise de d'autres corps policiers, hein, protéger et servir, ben c'est ça, protéger d'abord. Et puis on oublie aussi, là on parle des policiers donc qui sont les patrouilleurs, les policiers qui sont, comme on dit, sur la route. Mais il y a les policiers aussi qui travaillent dans les bureaux. Il y a les policiers qui travaillent dans les escouades d'enquête. Il y en a qui essaient de faire sortir la drogue des rues en arrêtant des gens qui la trafiquent. Il y en a qui essaient de faire s'éteindre les incendies criminels allumés dans des commerces de gens qui perdent tout. Pour que l'extorsion, puis ce problème global qu'on a en sécurité publique d'extorsion diminue. Il y en a qui tentent d'extirper des jeunes femmes, des griffes de ceux qui font de la traite de personnes, des proxénètes. Il y en a qui tentent de retrouver votre auto volée. Bref, c'est toujours un service. C'est bien, quoi qu'on en... On pourrait en dire... On pourrait dire beaucoup aussi sur ce qui va pas dans la police. Parce que c'est pas tout est parfait. C'est pas la journée aujourd'hui. La journée, c'est, il faut se rappeler aussi du service global de ces gens-là. Alors, quand je vous dis que M. Ben Redwan a payé de sa vie, son courage, puis le fait de vouloir protéger ses concitoyens dans le quartier où il travaillait, il y a ça. Puis il y a tous les autres qui font un travail qui, peut-être vous voyez moins parce que vous voyez pas le policier sur la route, ou peut-être vous le voyez que dans des points de presse quand on annonce des grandes opérations policières. Mais lui, pendant ces autres heures de la semaine-là, ben, il est plutôt anonyme, puis il travaille plutôt fort aussi pour vous protéger. Et ce même policier-là qui est en veston-cravate, qui a toujours son arme à la ceinture, probablement que s'il se retrouve dans la même situation que l'agent Ben Redwan, puis il a le même appel au 911, il va aussi être le premier à courir sur la scène.
8: Et faut pas oublier que derrière l'uniforme, il y a les êtres humains. L'agent Ben Redwan, c'est un père de famille. Sa conjointe était enceinte. d'un autre enfant. Félix, reste avec moi. On a Yann Lafrenière, ministre de la Sécurité intérieure et vice-premier ministre du Québec, qui est avec nous. Bonjour, M. Lafrenière. M. Lafrenière, est-ce que vous m'entendez bien?
1: Oui, je vous entends bien,
8: parfait.
1: Vous?
8: Oui, très bien. Merci beaucoup de prendre le temps.
1: Bon matin à vous deux.
8: Oui, bon matin à vous, M. Lafrenière. Merci de prendre le temps de venir nous parler ce matin. Quelles sont les émotions qui vous habitent là, à quelques heures du début de cet hommage national?
1: Ouf, journée qui est chargée d'émotions. Pourquoi? Dernier décès, ça remonte à 24 ans, Benoît Lécuyer. Alors, c'est sûr, à chaque fois qu'il arrive un décès comme ça, ben ça rouvre. Les cicatrices sont pas très guéries, je vous dirais. Fait que ça nous ramène tout ça, puis ça nous ramène l'importance, je vous écoutais, l'importance d'être là aujourd'hui. Moi, je suis heureux de vous dire que oui, il va y avoir plusieurs policiers, c'est vrai. Les collègues des oppositions vont être là. Il y a plusieurs membres des communautés qui vont être là. Hier, je parlais des gens, entre autres, de la communauté hassidique, des islamistes. Il va y avoir des gens de toutes les communautés aujourd'hui. Pourquoi? Pour démontrer que quand il y a un policier comme ça qui fait le sacrifice ultime, donc qui est prêt à payer de sa vie pour sauver quelqu'un qu'il connaît pas, mais comme société, comme communauté, la moindre des choses à faire, c'est de démontrer qu'on est là. Parce que c'est une attaque à notre démocratie. Hein. Quand on parle des forces policières, c'est un des piliers de notre démocratie pour la maintenir, cette démocratie-là. Alors quand ça arrive comme ça, c'est important de se regrouper. C'est ce qui va permettre à des policiers de porter l'uniforme demain et de continuer à faire leur travail. Parce que c'est des moments qui sont durs, qui sont vraiment difficiles.
8: Quoi on peut s'attendre aussi dans cette cérémonie d'hommage à l'intérieur du Centre Bell? Parce que bon, il y aura la procession en direction du Centre Bell. Moi, je veux dire, j'en ai des frissons juste à y penser, là, tu sais, de voir tous ces hommes, ces femmes en uniforme. Et à l'intérieur, bon, des hommages, on tiendra à rendre hommage au policier Ben Redouane?
1: Oui, absolument. Hommage à ce qu'il a fait, son geste. Hommage à qui il était comme père de famille, vous l'avez dit. Hein. Et moi, quand j'ai appris l'événement, on devait faire une annonce à la première minute, c'est moi, bien entendu, tout ça a changé. Mais j'ai appris presque au même moment que sa conjointe était enceinte. Moi, j'ai mon frère qui était sur la scène, qui est policier. Fait que c'est chargé d'émotions. Aujourd'hui, il va y avoir beaucoup de moments symboliques qui sont forts. Quand on va remettre le képi, quand on va remettre le drapeau. Je peux vous dire, j'ai couvert plusieurs funérailles civiques dans mon travail. Puis à chaque fois, c'est des moments qui nous marquent pour longtemps. De se rappeler, entre autres, les enfants qui peuvent recevoir le képi, le drapeau. Et c'est des choses qu'on n'oublie pas. Hein. Tout récemment, j'étais avec la veuve d'André Lalonde, qui est décédée il y a 30 ans, qu'on soulignait, on commémorait ce qui est arrivé. À chaque année, pendant la semaine de la police, on commémore tous les policiers, on se rappelle tous les policiers qui sont décédés en service. Et quand je vois les familles, je peux vous dire que 30 ans, 35 ans plus tard, c'est encore des cicatrices qui sont très visibles. On le voit bien, les familles sont éprouvées. Mais ce devoir de mémoire-là permet aux gens de continuer d'avancer. Puis d'ailleurs, pendant la semaine de la police cette année, on a annoncé une nouveauté. C'est-à-dire qu'on va commencer à nommer des viaducs au nom de policiers qui sont décédés. Ça se fait dans toutes les autres provinces. Maintenant, on va le faire au Québec. Ça va commencer avec un viaduc à Trois-Rivières au nom de Maureen Brault. Pourquoi? Pour ce devoir de mémoire, pour se rappeler ces sacrifices ultimes qui ont été faits. Puis c'est un des gros éléments aujourd'hui d'être rassemblés. Moi, je m'attends à voir plusieurs milliers de personnes. Je parlais déjà tantôt. Il y a les directeurs du service de police, des ex-directeurs qui vont être là. Je parlais à la veuve de Benoît Lécuyer qui va être là aussi. Alors, vous voyez, c'est toute une communauté qui se rassemble aujourd'hui.
8: Félix?
3: Ben, écoutez, je suis évidemment sensible à ce que le ministre de la Sécurité intérieure évoque. Surtout aujourd'hui, disons-le, là, avec le passage du ministre dans les forces policières, il a été malheureusement aux premières loges pour voir les effets dévastateurs que peut avoir parfois, et c'était plus vrai à l'époque, ce l'est moins maintenant, mais quand même, ce métier-là de courir vers le danger. Vous savez qu'il y a au moins 35% des policiers qui subissent de légers ou de grands troubles de stress post-traumatique pour des interventions qui sont parfois régulières, parfois des scènes qui sont plus violentes. Parmi ces effets-là, il y a ce qu'on appelle la reviviscence, les flashbacks, les cauchemars, l'hypervigilance qui est l'irritabilité, des sursauts, l'impression de danger permanent, de l'évitement. On va à l'écart des lieux où il y a des personnes qui rappellent le choc, l'altération de l'humeur, des pensées négatives, le détachement émotionnel. Alors, quand on pense aussi aux gens de première ligne, pensons aussi
21: à ce qu'ils subissent. Alors, si c'est la journée aujourd'hui pour se rappeler, c'est la journée pour faire preuve également d'empathie. C'est ce que je dirais.
8: Parce que, M. Lafrenière, ça rebrasse des choses. Hein. Puis on l'a très bien senti. Ah ben oui. Puis on pensait fort à vous là, quand vous avez fait ce point de presse-là, en plein cœur de cet événement. L'image était très forte. Vous aviez plusieurs policiers derrière vous. Puis on vous a senti ébranlé, là, avec raison.
1: Ah oui, absolument. Absolument. Puis ce que Félix amène en disant ben, les impacts, les séquelles pour, oui, pour les policiers, puis leur famille. C'est bien vrai. Puis cette journée-là, le lendemain après la fusillade, c'était d'une violence extrême. Je parlais à des gens qui me disaient, écoute, moi, mon filleul, mon fils est policier. On s'est parlé, ça a brassé les choses, ça a brassé beaucoup de choses. C'était d'une violence qui était extrême. Mais c'est vrai ce que Félix dit, pour plusieurs policiers, c'est de vivre avec ces démons-là. C'est de vivre avec ces séquelles-là. Oui, on parle de Mohamed aujourd'hui, on va commémorer qui il est, qui il était, mais il y a plusieurs policiers qui étaient sur la scène qui vont avoir des lendemains qui vont être difficiles, qui vont être très difficiles.
8: Isabelle, plusieurs auditeurs qui veulent s'exprimer?
4: Ben, il y en a plein qui disent qu'ils veulent transmettre leurs condoléances, qui veulent prendre part à la discussion aussi. C'est le cas de Guylaine, entre autres, ou encore Jacques qui dit, moi, mon père, mon grand-père, ils ont été des policiers. Plus jeune, j'étais tellement contente de dire à mes amis, mon père, c'est une police pour les empêcher de faire du mal. Aujourd'hui, je trouve ça triste d'apprendre qu'un policier a été tué en service, même si c'est pas tout le monde qui est sain, entre guillemets. Ils sont toujours là, peu importe la situation, ils font en sachant que leur vie est à risque. Donc, il avait envie de nous partager ce témoignage-là. La mort d'un humain au travail, c'est inacceptable, indescriptible, tragique. On souhaite rendre hommage, nous aussi, aujourd'hui, aux policiers.
8: Oui, parce que, M. Lafrenière, il y en a qui sont bien bons pour casser du sucre sur le dos des policiers. Hein. Mais je serais bien curieux de voir ce que ces gens-là feraient dans leurs bottes dans une situation d'urgence.
1: Oui, puis j'entendais des gens qui disaient, écoutez, il y a d'autres métiers qui sont dangereux où les gens peuvent décéder au travail. Puis c'est vrai, hein. Puis on n'est pas dans la comparaison du tout. C'est de se dire... C'est un métier qui est particulier parce que on parle d'hommes et de femmes qui sont prêts à faire le sacrifice ultime, de perdre la vie, pour protéger la vie d'un inconnu. Et c'est là que c'est particulier. C'est cette dose aussi, comme quelqu'un disait, au quotidien de ce que ces policiers-là, ces policières-là vivent. Et j'écoutais les témoignages, puis je trouve ça très touchant. Je vais vous en partager un. Quand il y a eu les funérailles de Benoît Lécuyer, bon, on organisait les funérailles et tout. Et le matin même, ce qu'on fait, c'est qu'avec les préposés au 911, en passant, j'invite pas les gens à appeler le 911, je vous dis ce qu'on a vu qu'à ce moment-là, ouais. Il y a une dame qui a fait un appel de bruit avec son voisin et tout, puis elle a vu que c'était la journée des funérailles, elle a rappelé en disant, écoutez, je savais pas que les policiers vivaient ça aujourd'hui, écoutez, je suis de tout cœur avec eux, ils ont pas besoin de se présenter pour l'appel que j'avais logé, puis ça, je l'ai partagé aux policiers qui étaient tellement émus, parce que les policiers, ben, souvent, ce qu'on va entendre comme policier, ben, c'est, oui, c'est des commentaires, oui, c'est... C'est normal, hein? C'est un métier où on a un grand pouvoir, fait que c'est normal que les gens soient très critiques envers le travail policier, mais de voir la population unie, je vous dirais, pour la majorité des policiers aujourd'hui, ça va être un grand geste d'amour aussi.
8: Félix.
21: Ben, il y a aussi à ajouter à ce drame qu'ont vécu ces deux policiers dans Côte-des-Neiges, leurs collègues, la population tout en entier, leur service, le fait que nous sommes à l'époque où nous sommes. Hein, en 2026, et que dès les premières minutes de l'événement, des images ont été malheureusement partagées sur les médias sociaux, des images qui ne faisaient aucun cas, puis qui ne se préoccupaient que très peu des collègues qui voyaient ça arriver en direct, de la famille de M. Ben Redouane qui l'a vu, qui l'a dénoncé, des images graphiques où on voyait le policier être abattu, puis on le voyait couché au sol, baignant dans son sang. Je le répète, ces images-là ont été diffusées sans qu'elles soient cachées, sans qu'elles soient mises en contexte, puis même si elles avaient été mises en contexte. Alors, il y a aussi de vivre ce deuil-là, avec une information qui va très vite, avec des images que l'on aurait vu diffuser avant, qu'on n'aurait pas vu diffuser avant. T'imagines les familles, c'est sûr qu'il y a des familles de la policière qui a été blessée ou de l'agent Ben Redouane qui a été tué, qui ont vu ces images.
4: Qui l'ont peut-être même appris sur les réseaux.
8: Ben, oui, Monsieur Lafrenière, je sais que vous avez une contrainte de temps, je dois vous laisser aller, mais en quelques secondes, ça, est-ce qu'on a dépassé les bornes sur les réseaux sociaux? Certains ont manqué de sensibilité.
1: Écoutez, les médias sociaux, je vais vous laisser là-dessus, mais ils nous amènent le meilleur et le pire, puis des fois dans la même journée, des fois dans la même séquence. J'ai vu de très beaux commentaires aussi sur les médias sociaux. Hein. Beaucoup de gens qui étaient compatissants avec les policiers, mais oui, j'ai vu les vidéos qui ont été partagées. Je ne les ai pas regardées. Je me suis restreint là-dessus. Parce que moi, je me rappelais très bien un cas très, très, très connu à Montréal. Quand on a recherché ce tueur qui était l'homme le plus recherché de Montréal, Lucas Rumagnotta, et la vidéo de son crime était présente. Moi, j'ai dit, je peux pas croire que des êtres humains vont aller voir ça. On se désensibilise. On vient à dire que c'est comme un jeu, c'est comme un film. C'est un être humain qui décède sous nos yeux. Alors, écoutez, par respect pour lui-même, puis aussi par respect pour qui on est, de pas se désensibiliser, de pas venir regarder ça en se disant, ben, écoutez, c'est quelque chose qui peut arriver. C'est horrible d'avoir ça en direct devant nos yeux. Un homme qui agonise.
5: Ah non, c'est terrible.
1: Il meurt sous nos yeux. Ouais. Moi, je trouve ça horrible. Alors, on le partage pas. Merci à vous, merci à Félix. Je vous souhaite une journée de commémoration remplie de respect.
8: Yann Lafrenière, ministre de la Sécurité intérieure, vice-premier ministre du Québec. Merci beaucoup pour votre temps. On aura une pensée, bien sûr, pour vous. Se joint à la discussion maintenant André Gélinas, sergent détective à la retraite au SPVM. Bonjour, M. Gélinas.
6: Bonjour, M. Dubé.
8: Alors, qu'est-ce que ça représente pour vous, cette journée?
6: Quoi rajouter après de si beaux témoignages? Ben, en fait, ce que ça représente, c'est, ça a été mentionné, c'est le souvenir, c'est d'honorer le courage de ce policier-là et le courage aussi de la policière qui a été blessée et de tous les autres qui sont intervenus sur la scène, qui se sont mis volontairement en danger pour des gens qui ne le connaissaient pas. Et ça, je pense qu'il faut le souligner.
8: Quand on a couvert cet événement-là en direct et dans les heures qui l'ont succédé, puis tu sais, on collabore sur différentes couvertures spéciales avec d'anciens policiers, mais dans ce cas-ci, on a senti plusieurs policiers vraiment profondément touchés, profondément bouleversés par ce qui était arrivé. Qu'est-ce qui se passe à ce moment-là dans votre tête? Est-ce que ça rebrasse certains souvenirs? Il y a des choses qui remontent? Vous dites, hey, ça aurait pu être moi dans telle situation? Comment? Qu'est-ce que ça vient déclencher chez les anciens policiers? Puis comment on peut expliquer qu'on va avoir pratiquement une marée humaine aujourd'hui derrière le policier là, qui a été abattu?
6: Ben, c'est sûr qu'on peut pas faire abstraction du fait qu'on a pris des risques dans notre carrière. On peut pas faire abstraction du fait qu'on connaît encore des gens qui sont actifs puis qui prennent toujours des risques. C'est sûr que ça nous rappelle des événements. Ça, c'est inévitable. C'est une situation qui nous rappelle encore aussi que le travail de policier, c'est ultimement de courir vers le danger alors que les gens fuient cette situation-là. C'est nous qui allons affronter, évidemment, des gens qui sont armés. Et il faut comprendre que le décès d'un policier ou d'une policière ou les blessures, c'est jamais l'œuvre du hasard. Ce n'est pas un accident. Effectivement, il y a d'autres corps de métier, il y a d'autres secteurs professionnels qui sont risqués, qu'il y a des gens qui décèdent malheureusement au travail. Mais à la différence, c'est que c'est dans 99% du temps accidentel. Nous, c'est l'œuvre du mal, c'est l'œuvre d'un acte criminel. Et c'est dans cette situation-là qu'on se met à risque et qu'on s'expose pour aller protéger nos concitoyens.
8: Quel effet ça a aussi, on comprend pour les anciens policiers, mais pour les policiers qui sont toujours en service, là, vous en connaissez, là, quel impact ça a eu au sein des policiers du SPVM?
6: Ben, c'est sûr que c'est difficile à accepter parce que, veux pas, ces gens-là, évidemment, en tant qu'association, sont capables de se dire, ben, ça aurait pu être moi, ou j'étais en congé cette journée-là et j'aurais dû être présent. C'est tous ces sentiments-là. C'est un sentiment aussi de peine, évidemment, parce que ce policier-là avait des collègues, il y a des gens qui le connaissaient, il y a des gens qui étaient peut-être allés à l'école de police avec lui, qui avaient étudié avec lui, qui étaient des amis d'enfance. C'est sûr et certain que cet effet-là aussi a l'impact et les gens réalisent une chose. Parce que vous savez, quand on s'engage comme policier, on est au courant des risques. On est au courant des risques pour notre santé physique, notre santé mentale. Mais ça demeure quand même un peu diffus. Tu sais, Monsieur le vice-premier ministre et Félix l'ont souligné, le dernier policier à Montréal est mort il y a 24 ans, Benoît Lécuyer, je m'en souviens très bien, j'étais à la cérémonie. Mais là, ça vient de se reproduire. Et ça, c'est un choc, c'est un rappel à la dure réalité que même si on sait que ça existe, ben là, c'est arrivé. Et ça peut malheureusement se reproduire.
4: Qu'en est-il de la policière qui était sur place? Est-ce qu'on a des nouvelles d'elle?
6: Ben, écoutez, c'est sûr que les nouvelles sont très, très, très difficiles à obtenir, avec raison, parce que d'un, on veut s'assurer de protéger sa, comment dire, sa vie privée, des choses comme ça. Dernière nouvelle que moi, que j'ai pu avoir, c'est que ça allait bien. On va dire ça bien, entre guillemets, là, étant donné les circonstances. Mais cette cérémonie aujourd'hui aussi doit nous rappeler aussi que cette policière-là s'est comportée comme une héroïne.
4: Mm-hmm. Vraiment.
6: Au même titre que le policier qui a finalement pu aller neutraliser le tireur.
8: On sent que cette
6: neutralisation-là...
8: On sent que ça vient vous chercher, M. Gélina. Qu'est-ce qui vous touche dans son cas? Est-ce que c'est aussi, bon, peut-être la réaction de certaines personnes dans la population? Est-ce qu'il y a des choses qui vous ont choqué dans les derniers jours?
6: Bien, je pense que vous l'avez mentionné un petit peu tantôt, tu sais, tous les géants d'Estrade, là, qui évidemment ont aucune espèce d'idée du courage que ça peut prendre d'aller foncer potentiellement vers la mort. Et ces gens-là n'en ont absolument aucune idée. Et bon, est-ce que c'est de leur faute? Non, mais à quelque part, ils devraient se garder une petite décence, justement, pour reconnaître le fait que cette policière-là a vu le pire de l'être humain. Et malgré ça, à continuer à faire son travail. Et je souhaite que l'agent Ben Redouane, je souhaite que cette policière-là et je souhaite que tous les policiers qui ont été directement impliqués et qui se sont exposés au danger soient publiquement reconnus avec des déclarations appropriées. Ils ne l'ont pas fait pour ça, mais à quelque part, c'est une reconnaissance de la nation à ces gens-là.
8: C'est important, ça, ce que vous venez de dire. Réaction, Félix, là-dessus?
21: Certainement, ce que M. Gélina dit se mesure dans nos médias, puis dans tous les médias, là, c'est pas une chronique sur l'espace médiatique, mais force est de constater que majoritairement, dans tous les médias que vous consultez, là, il y a une portion qui est dédiée au commentariat, n'est-ce pas? Et commenter les affaires policières, les analyser, avoir l'œil juste, qui voit la bonne chose, puis qui est capable d'expliquer avec beaucoup de détails ce qu'il voit, c'est probablement dans cet aspect-là, là, médiatique des choses, les commentaires les plus durs à formuler. Parce que la formation des policiers est rendue extrêmement complexe. Vous savez, la stratégie d'emploi national de l'emploi de la force, là, la stratégie nationale d'emploi de la force, dis-je, ben ce sont des heures et des heures et des heures de formation que vous allez suivre qui vont vous permettre de savoir quand utiliser quelle arme. D'abord, votre voix. C'est pas une arme, mais c'est quand même un moyen coercitif, la voix, quand on hausse le ton. L'uniforme est une forme de pas d'arme, si l'on veut, mais c'est un moyen de contrôle. Le bâton télescopique. Et là, plus on grade, il y a l'arme à feu, bien sûr. Puis les gens qui commentent sans connaître le béaba des interventions policières, surtout quand un policier meurt en devoir, ben ça donne lieu parfois à certaines dérives. On a qu'à penser au chef du Parti vert qui a lui commenté de manière complètement fortuite ce geste-là. Je rappelle une chose aussi. Oui,
8: je vais devoir t'interrompre, Félix, parce qu'en dernière heure, il y a le chef Fadi Daguerre là, qui vient tout juste de commencer son point presse. Donc, André, Félix, Isabelle, on reste tous là. Rendons-nous tout de suite en direct à Montréal pour le point de presse du chef Daguerre.
5: Il a fait sur 5 équipes. Il a fait 4 équipes. En général, quand on fait plusieurs équipes, vous êtes un cas problématique. Mohamed, c'est exactement le contraire. Tout le monde voulait l'avoir sur leur équipe. C'est un peu ça, Mohamed. Il ne peut pas passer inaperçu. C'était unanime. Tous ses confrères, consoeurs avaient un commentaire positif à son égard, autant professionnel que personnel.
10: Comment est-ce que vos équipes se sentent aujourd'hui, se sont préparées également?
5: C'est sûr qu'on était branlés. C'est sûr qu'on est profondément ébranlés. Autant les confrères du poste, autant les autres confrères, consoeurs qui se déplacent pour venir. J'ai eu plusieurs témoignages des autres corps policiers du Canada qui sont extrêmement ébranlés. C'est sûr que c'est fébrile dans le sens qu'on est triste, profondément triste. Ceci dit, la force du SPVM, et ça l'a toujours été, ça va être encore plus, on est extrêmement résilient. On est extrêmement résilient. On a une force policière qui rebondit rapidement et reprend ses forces. D'ailleurs, Mohamed aurait beaucoup, beaucoup aimé qu'on réagisse de cette manière-là. De cette manière-là. La manière de rebondir rapidement et de continuer à protéger et servir comme il l'a fait jusqu'à son dernier souffle.
10: Quels sont les liens avec sa conjointe? Quel soutien est-ce qu'elle reçoit?
5: Elle a reçu plusieurs soutiens. Je pourrais vous dire une chose, c'est extrêmement difficile parce que quand vous perdez votre époux, le père de vos enfants, c'est sûr qu'on lui a offert beaucoup, beaucoup de ressources. Elle va être très bien entourée. Elle est déjà très bien entourée. Mais cette douleur-là est très profonde. Hein. Donc, elle va avoir, elle aussi, à vivre des étapes de deuil. Mais autant la famille de Mohamed, sa propre famille et sa famille policière, on a été là dès les premières heures. Le soir même, j'étais avec elle dans sa demeure, à rencontrer ses parents, elle et bien sûr son petit garçon.
8: Alors, on sent le chef de la police de Montréal, Fadi Daguerre, très digne là, dans les circonstances, qui parle aussi de l'accompagnement offert à la veuve de Mohamed Lamine Ben Redouane pour, bien sûr, l'encadrer, l'épauler, de faire tout ce qui est en son pouvoir pour être là. Alors, je vous rappelle, aujourd'hui, 10h, le cortège de policiers qui se mettra en branle en direction du Centre Bell. Il y aura une cérémonie par la suite. Félix, mot de la fin pour toi.
21: Oui, je veux rappeler qu'au Québec, il y a 15 000 policiers qui sont en service présentement. Alors, 15 000 policiers, c'est 15 000 familles proches. C'est 15 000 familles élargies. C'est tous les collègues de ces gens-là, de tous les services, d'un océan à l'autre au Canada, qui aujourd'hui pleurent la mort ensemble de l'agent Ben Redouane. Alors, c'est pour vous dire à quel point ça touche en cascade plein, plein de gens. Et puis, rappelons-nous effectivement de son service, comme le ministre de la Sécurité intérieure le disait. Et rappelons-nous de tous ceux aussi qui sont morts au combat. Et rappelons-nous de tous ceux qui restent. Voilà.
8: Félix Séguin, merci pour tout. Remercie également la présence de Yann Lafrenière, ministre de la Sécurité intérieure et vice-premier ministre du Québec, et André Gélina, sergent détective à la retraite au SPVM.
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8: Alexandre Moranville-Ouellette aux nouvelles. Il y a des pirates informatiques reliés à la Chine qui ciblent le réseau universitaire canadien.
7: Oui, c'est un rapport de la firme de cybersécurité Proofpoint qui aurait été obtenu par Radio-Canada, là, qui explique que c'est des pirates informatiques là, qui seraient affiliés à un groupe qu'on appelle UNK Mass Traction, là, qui aurait des intérêts alignés avec ceux du gouvernement chinois, mais qui viserait là, plusieurs systèmes de messagerie, entre autres, là, qui s'appelle RoundCube, dans des universités un peu partout au Canada. Pourquoi? Mais parce qu'on a plusieurs expertises tout particulières dans nos réseaux universitaires ici au Canada dont on peut être fier, particulièrement à Montréal. Puis on parle en semi-conducteurs, technologie quantique, aérospatiale, intelligence artificielle. T'sais, c'est tous des domaines de pointe dans lesquels on a beaucoup, beaucoup de chercheurs. Et là, ben, on vise ces domaines-là stratégiques, semble-t-il, du côté de ces groupes-là. Bon, même selon le rapport, là, on peut pas dire hors de tout doute. On se comprend que dans le milieu de la cybersécurité, c'est difficile là, d'avoir le fin mot et la fin preuve de la chose, que ce sont bel et bien des Chinois qui sont derrière tout ça, mais ça fait partie du modus operandi là, qu'on voit déjà depuis plusieurs années. T'sais, à la mi-juin, c'est des chercheurs du Google Threat Intelligence Group qui révélaient là qu'il y avait une campagne de longue haleine d'un autre groupe, UNSC 6508, qui est aussi lié à la Chine selon toute vraisemblance, qui visait des secteurs de recherche médicale, recherche militaire, des failles connues dans les serveurs ici au Canada, encore une fois. Donc, on a intérêt quand même à investir en cybersécurité, puis on le voit qu'il y a des groupes comme ceux-là malveillants qui essaient de faire du vol de propriété intellectuelle.
8: Et les coûts du chantier de la basilique Notre-Dame doublent.
7: Oui, il n'y a pas juste au public hein, que les chantiers augmentent de prix. Là, cette fois-ci, c'est le chantier de réfection de la basilique Notre-Dame là, qui explose. On était il y a 250 millions, là, le prix de la réfection. Tout ça, on est rendu à 100 millions. Là. Ça a doublé extrêmement rapidement. Là. Oui, on cite l'inflation au travers de tout ça, mais on dit que c'est surtout du temps qu'à y être. Hein? Tu sais, quand vous faites une petite réparation chez vous, vous ouvrez un mur, vous dites, ah, on va percer ici, puis là, ah, oh, tant qu'à y être, hein, on pourrait aussi, tu sais, changer le plafond, puis ah, oh, on pourrait
8: cher
7: aussi,
8: les tant qu'à faire.
7: Les tant qu'à, ça commence à coûter cher, puis on dit, ben, que comme il y a des équipes spécialisées sur place, des échafaudages, ben, on veut en profiter le plus possible. C'est ce qui fait que là, ben, il a fallu changer 4 fois plus de pierre que prévu, par exemple. Il a fallu aussi, là, faire de la réfection, par exemple, des façades, là, des tours de la basilique. Bref, on a fait à peu près 20% des travaux en 8-9 ans, et là, le temps presse. Parce qu'en 2029, ça va devenir le 200e anniversaire de la basilique Notre-Dame. Ça fait 200 ans que ça a été construit. Et là, on dit, ben là, regarde, on peut pas faire tout ça, tout ce qui reste à faire en 30 ans. Faut accélérer tout ça. Le problème, c'est que là, ben, on doit se débrouiller complètement tout seul du côté de la basilique pour payer les travaux. Alors là, ils lancent une nouvelle campagne de financement pour parrainer une pierre. Ils veulent récolter 50 millions de dollars de cette manière-là. Est-ce que ça va fonctionner? Ça reste à voir. Dans tous les cas, ben, c'est un autre chantier, là, dont les coûts explosent.
8: Et on a une vision très différente, par exemple, de ce qui se passe en Europe versus nos monuments, là. En Europe, on en prend grand soin. Bon, personnellement, j'ai visité plusieurs de ces monuments-là. Et souvent ici, c'est même décrié des fois lorsqu'on veut essayer de préserver là, tu sais, du patrimoine. Ça m'a toujours fait sourciller. Bon, à la météo, Isabelle, ça sera encore une journée très chaude aujourd'hui.
4: Oui, on a des avertissements de chaleur, mais pour le nord du Québec, donc Fermont, Coudjouac, Schefferville, Bay James. Pour les autres, on n'a pas d'avertissement de chaleur, mais on est quasiment prêt là, de remplir le fameux critère de canicule qui est 3 jours à 30 degrés de jour, 20 degrés la nuit. On est là, le 29 dans le sud du Québec aujourd'hui. Je dis le sud, c'est chaud en Abitibi au Saguenay. Sur la côte nord, presque partout, là, les températures vont flirter avec les 30 degrés. Du soleil d'est en ouest, minimum de 19. Copier-coller demain, 31 soleil. Et on attend jeudi des précipitations qui nous arrivent de l'ouest. Et on a des avertissements orange, qualité de l'air dans le nord du Québec avec la fumée par endroit. Là, même IQ Air, quand on regarde la carte, il y a une zone rouge où l'Abitibi-Témiscamingue, entre autres, Rouyn-Noranda et Val-d'Or, avertissement orange de qualité de l'air. D'ailleurs, il est interdit de faire des randonnées pédestres dans tout le secteur de Témiscamingue, entre autres, là, à cause justement de ces fameux feux de forêt qui perturbent dans le nord du Québec présentement.
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11: Vous êtes libres, chers amis.
8: Salut, Francis.
13: Salut, Alex.
8: On se souviendra, tu sais, au plus fort là, de la crise des tarifs, là, il y avait le bon M. Ford, là, hein, qui avait vidé une bouteille de whisky en pleine conférence de presse sur le sol. Après ça, ben là, au Québec, on avait retiré les produits américains des tablettes de la SAQ. Voilà qu'une élue républicaine veut déposer un projet de loi obligeant le Canada à acheter de l'alcool américain.
13: Oui, ben en fait, c'est une drôle de stratégie finalement. Là. Le projet de loi vise à combattre les attaques sur l'industrie nationale de l'alcool par des alliés. Là. C'est son titre de ce projet de loi. C'est une élue républicaine qui a déposé ça. C'est un peu particulier comme stratégie, évidemment, dans la mesure où le boycottage est en réaction à des mesures abusives qui ont été mises en place par le président Trump. Donc, c'est un peu eux qui ont commencé. Donc, évidemment, la vengeance, si tu veux, alcoolique, n'est qu'une petite goutte dans l'océan là, des dommages qui ont été faits à la relation commerciale à l'initiative des Américains. Et maintenant, ce qu'elle souhaite faire, évidemment, cette élue, puis on sent là, que tout ça a été téléguidé un peu par le président Trump, bien, c'est de faire adopter un projet de loi qui permettrait essentiellement de mettre en place des contre-tarifs au boycottage, dans le fond, pour un peu pénaliser les Canadiens qui ont cessé d'acheter de l'alcool. C'est une drôle de façon de procéder, Alex, comme si on adoptait un projet de loi là, pour t'obliger à t'acheter un char là, ou d'aller magasiner chez Subway. Là, ouais. C'est pas vraiment comme ça que ça fonctionne. Suffirait peut-être là, que le président Trump respecte déjà l'esprit de l'entente Canada-États-Unis-Mexique qu'il a lui-même signé, puis on n'aurait pas à prendre ces mesures de rétorsion. Il faut aussi dire qu'il y a quand même l'Alberta et la Saskatchewan là, qui ont repris le commerce avec les États-Unis. Donc, ce ne sont que quelques provinces là, qui continuent le boycott. Donc, encore une fois, une mesure un peu particulière là, qui a été, ou a fait une initiative un peu particulière de cette élue républicaine.
8: Je veux t'entendre aussi sur toute la question militaire, parce que ça, c'est un autre enjeu avec le président Trump. Là, il avait dénoncé notamment bon, que les gens ne payaient pas suffisamment leur part en ce qui concerne l'OTAN. Le Canada a été montré du doigt pour finalement essentiellement avoir une stratégie militaire où on se cachait en arrière des jambes des Américains. Là, hier, on a annoncé là, le choix là, de la compagnie donc TKMS pour faire l'acquisition de jusqu'à 12 sous-marins. Le montant du contrat n'est pas négocié, mais quand même, c'est des gros sous. On parle de jusqu'à 90 milliards de dollars. On nous promet aussi des retombées économiques au Canada, au Québec. Est-ce que tu y crois?
13: J'y crois dans la mesure où ce qu'on a annoncé hier, en fait, c'est qu'on favorisait le fournisseur allemand là, qui collabore dans un consortium avec un fournisseur norvégien. Puis c'est drôle, on en parlait un peu hier puisque l'annonce devait être annoncée. Elle l'a été effectivement. Et j'avais un pressentiment là, que c'est ce qui allait être annoncé. Faut dire que l'alternative, c'était un fournisseur sud-coréen là, qui était tout à fait apte là, à fournir ses appareils. Là, ces sous-marins-là, sauf que dans les circonstances, évidemment, très immédiates, il y a le sommet de l'OTAN qui s'ouvre, mais par ailleurs, le Canada qui souhaite vraiment accroître sa collaboration militaire, commerciale avec les Européens. On sait que le Canada est le seul pays non-européen à faire partie là, de cette espèce de pacte européen qui s'appelle SAFE là, pour l'approvisionnement. Donc, ça va nous permettre, nous, de vendre certaines pièces, certains appareils aux Européens à travers cette espèce de consortium de favoriser. Donc, on a choisi les Allemands. Est-ce que ça va se traduire par des emplois, par de la valeur ici? Ben, c'est ce qui va être négocié, Alex. Donc là, ce qu'on a dit, c'est qu'on favorisait une des deux parties. Le contrat, comme tu l'as dit, on n'en connaît pas exactement la valeur. On parle d'entre 20 et 30 milliards de dollars pour l'acquisition initiale des sous-marins jusqu'à 12, mais ça pourrait être moins selon le coût unitaire, selon la complexité, selon les délais de livraison. Puis ensuite, il y a le contrat de maintenance, là, parce que ces appareils-là, faut dire, sont évidemment complexes. Il faut les garder toujours en état de fonctionnement à un niveau assez élevé. Actuellement, le Canada possède 4 sous-marins et il y en a généralement qu'un qui fonctionne, justement, parce qu'on sous-investit historiquement. Ben, t'sais, donc, la maintenance est clé là, quand on achète appareils comme ça.
8: Faut pas aller trop creux.
13: C'est pas comme une voiture là que tu peux pousser là jusque dans ces derniers retranchements. On parle quand même d'appareils militaires qui ont des missions stratégiques à effectuer là au large des côtes, dans l'Arctique, là, dans l'Atlantique, dans le Pacifique. Donc on peut pas opérer ça à moitié. C'est comme tu dis dans les profondeurs. C'est pas un vieux bazou là qu'on peut oublier de faire son changement d'huile. Donc

0: Puis comme tu le disais encore une fois, ça permet au Canada vraiment d'entrer là, un petit peu plus sérieusement dans le concert des nations côté défense. Le Canada a toujours été un peu là, perçu comme, bon, on fournissait des casques bleus, c'est bien gentil, mais en termes de vraiment de militaire, là, de défendre les côtes, de prendre part à des missions, je pense que ces sous-marins-là, ça va faire du Canada une des... peut-être pas une puissance, mais en tout cas un acteur non négligeable là, du côté surveillance. Et donc, ça nous permet un petit peu d'avancer de ce côté-là. Puis, il y aura d'autres annonces, évidemment, qui vont être faites là, au cours des prochains mois. Monsieur Carney semble vraiment être très engagé là, à atteindre les objectifs qui se sont fixés dans le cadre de l'OTAN. Donc, ça veut dire des appareils, notamment pour la marine, mais aussi pour l'aviation et d'autres dispositifs.
1: Il y a les annonces du Canada, mais globalement, Francis, dans l'économie, là, est-ce que tu sens vraiment un changement de paradigme. Là. Autant où, à une certaine époque, c'était pratiquement mal vu de faire des annonces en défense. Là, on a l'impression que c'est tout le contraire. Là. Même les entreprises militaires qui ont le vent dans les voiles, est-ce que ça se répercute sur les marchés boursiers? Est-ce que ça se répercute dans les choix économiques du pays? As-tu l'impression qu'on est vraiment là? On est complètement ailleurs. Là. Puis, tu sais, mets bout à bout plusieurs événements à l'international qui ont impliqué des guerres, ouais. Des conflits. As-tu l'impression qu'on est complètement ailleurs là, en 2026?
0: Définitivement ailleurs, puis je peux pas mettre le doigt, là, comme tu dis, il y a plusieurs événements qui sont survenus, non, je peux pas mettre le doigt sur un seul moment, et c'est sûr que la guerre en Ukraine là, a quand même pris plusieurs personnes un peu par surprise. Historiquement, bon, les Russes étaient pas toujours sympathiques, mais c'était un peu des petites missions in and out, qui saisissaient un petit bout de territoire, là, la guerre qui persiste contre l'Ukraine qui se défend, l'Ukraine d'ailleurs qui est devenue un fabricant là, quand même de pointe dans l'univers des drones, dans l'univers des intercepteurs, alors c'est un tout petit pays, tu sais, ça montre que quand on est confronté à des contraintes comme celle-là, ben on peut développer du savoir-faire, puis ultimement, ben ce qui est développé dans le militaire, ça trouve des usages domestiques, des usages consommateurs, donc ça va être intéressant de voir comment l'Ukraine, lorsque le conflit se terminera, un jour ça va se terminer, pourra peut-être rentrer là, technologiquement dans d'autres marchés d'exportation, puis là, les Américains au début envoyaient donc des dispositifs, envoyaient de l'argent, ils semblent vraiment être moins intéressé à défendre l'Ukraine. Donc là, c'est les Européens qui ont embarqué. Et en Europe et au Canada, on sent, comme tu dis, que le vent a vraiment changé. Le conflit en Iran, là, rapidement, a aussi quand même donné une drôle de lecture, en fait, là, de la superpuissance américaine qui, évidemment, a beaucoup, beaucoup investi dans le militaire, des dispositifs de pointe, mais qui s'est un peu fait, finalement, tirer les verres du nez par une gang de gens qui sont un peu bricoleurs. Là, puis ce qu'on disait souvent, c'est que l'Iran envoyait des drones à 20 000 $ puis les États-Unis déployaient des dispositifs à 1 million de $ pour les intercepter. À un moment donné, cette asymétrie-là, Alex, elle peut pas perdurer éternellement. Donc, oui, il y a un changement de régime, un changement d'appétit pour le militaire, mais ça doit venir avec, effectivement, une réflexion sur qui est-ce qu'on fabrique. J'ai été moi-même assez critique de l'objectif du PIB, là, que ce soit 2%, 3% ou 5%. Parce que dépenser de l'argent, mettre du gaz sur une pile de cash, puis ça va dépenser de l'argent. Il faut se demander qu'est-ce qu'on obtient contre cet argent-là. Et donc, par exemple, l'Ukraine, pour le même dollar, obtient beaucoup plus de défense, de valeur défense que les Américains qui dépensent des milliards et qui finalement, c'est un petit peu gaspillé d'une certaine façon. Donc, il faut être efficace dans l'achat. Et ça, je pense que c'est une réflexion que tous les gouvernements de la planète, mais le gouvernement canadien particulièrement, doit se poser pour éviter justement qu'on ne fasse que dépenser pour acheter des trucs qui, comme nos sous-marins actuels, ne vont pas fonctionner ou des avions qui éventuellement vont être contrôlés par d'autres. Donc, c'est une réflexion qui est excessivement complexe, mais qui évidemment fait partie de l'air du temps également.
1: Merci Francis, on t'écoute de midi avec Isabelle, bien sûr, toute la semaine. Salut.
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1: Tiens, décortiquons un peu cette annonce-là du gouvernement Carney concernant ces 12 sous-marins de cette entreprise allemande, TKMS, avec un expert, d'ailleurs, Pierre Saint-Cyr, colonel à la retraite des Forces armées canadiennes, ancien attaché de défense aux ambassades du Canada à Moscou et à Kiev. Bonjour, M. Saint-Cyr.
4: Bonjour, Monsieur Dubé.
1: Bon, la première question, tiens, va revenir à un de nos auditeurs, Michel Deslaurentides, qui nous écrit. Qu'est-ce que vous êtes en mesure de nous dire sur ces fameux sous-marins? Parce qu'on en comprend que TKMS fournit à peu près 70

0: % des sous-marins de l'OTAN, là. Est-ce que ça vous apparaît comme étant un bon choix en termes technologiques, entre autres?
1: Bon choix, les deux compagnies qui offraient des sous-marins, la compagnie sud-coréenne et allemande, offraient deux produits excellents. Technologiquement, sont très avancés. C'est des sous-marins qui sont adaptés aux missions que le Canada veut faire par la suite. Alors, au niveau de la réceptivité, si vous voulez, de la part de la marine canadienne, là, c'est un enthousiaste qui est reconnu. Ils sont très heureux du choix. Alors, le sous-marin allemand, le sous-marin sud-coréen aurait fait la même chose. C'était deux excellents produits, mais le sous-marin allemand s'est très bien accueilli par les militaires canadiens actuellement.
0: J'en parlais avec Francis il y a un instant, un peu de l'état là, actuel de nos quatre sous-marins. On va dire, faut rester dans le pas creux parce que ça a l'air. C'est un investissement. Est-ce que dans votre esprit, là, c'était nécessaire? C'est pas un caprice, là.
1: Non, c'est nécessaire. C'est nécessaire. Écoutez, le Canada est le deuxième plus grand pays au monde, là, au niveau superficie géographique. On est bordé par trois océans. Il faut être en mesure de patrouiller ces océans-là d'une façon furtive et les sous-marins sont l'élément, sont l'outil pour le faire. Alors, on avait une carence à ce niveau-là. Il nous en manquait. On avait une déficience opérationnelle par le peu de sous-marins qu'on avait et aussi par le fait qu'on n'avait pas beaucoup qui étaient capables de prendre la mer d'une façon, je veux dire, régulière. On a seulement qu'un aujourd'hui. Alors, on avait besoin de cette avancée-là technologique d'acheter 12 sous-marins. Je crois, comme M. Gosselin l'expliquait un petit peu auparavant, la détermination du nombre de sous-marins est déjà établie. C'est un besoin opérationnel qui était établi et puis ça, c'était déjà contenu dans l'offre que le gouvernement canadien faisait devant ces deux entreprises-là. Alors, le nombre va être réglé à 12. S'il y a quelque chose, il va peut-être être augmenté éventuellement dans les prochaines années, pas dans un avenir proche, mais pour le premier contrat, ça va être vraiment 12 sous-marins qui vont être là. Alors, c'est un besoin qui est comblé. Ça va prendre encore quelques années avant qu'on les reçoive, mais c'est un besoin qui est nécessaire, surtout pour la protection du Grand Nord du Canada, où là, les eaux sont de plus en plus permissives et ouvertes au trafic maritime. Ça nous prend une façon d'intervenir là-bas, de surveiller. Alors, les sous-marins sont l'outil parfait pour cette mission-là.
0: Est-ce que dans votre esprit, ça va changer aussi la perception du Canada sur la scène internationale? C'est-à-dire que là, M. Carney débarque là, au sommet de l'OTAN à Ankara en disant, écoutez, là, moi, j'arrive avec un investissement, le 5% du PIB d'ici 2035, on va le faire au Canada. On a fini de rire, de faire rire de nous autres, là.
1: Le Canada a toujours eu une belle renommée sur la scène internationale, ne serait-ce que par la qualité des membres des forces canadiennes. Les forces canadiennes, à chaque fois qu'ils ont été déployées, que ce soit en Afghanistan ou ailleurs, ont tout le temps brillé par, leur efficacité et leur audace. Alors, les forces canadiennes ont une très belle renommée sur la scène internationale. Je vous inviterai même à discuter avec des officiers de l'OTAN qui travaillent avec des officiers canadiens, puis vont vous dire la même chose par rapport à leurs confrères canadiens. Maintenant, au niveau politique, si vous voulez, la dimension canadienne, avec les forces canadiennes. Les forces canadiennes, c'est une petite organisation. On parle d'environ 68 000 hommes, des forces régulières. C'est petit comme organisation. Par contre, comme je parlais d'efficacité, elle est là, mais si on se compare à d'autres pays européens, on a une force militaire qui est équivalente aux Norvégiens, aux Suédois, aux Danois, aux Néerlandais. Alors, les Canadiens tirent leur part du jeu à leur juste valeur au sein de l'OTAN. On n'a pas à avoir honte du tout. Le Canada fait une belle figure et fait un bel apport à l'OTAN. Alors, le 5%, on l'a atteint. Il va se maintenir, mais c'est strictement une indication aux autres membres de l'OTAN qu'on est sérieux dans notre développement militaire. Est-ce qu'on en a besoin? Oui, on en a besoin. M. Gosselin l'a clairement dit, le conflit ukrainien a fait changer la donne. Et on est obligé maintenant de prendre au sérieux, encore plus au sérieux, la défense du Canada. Et les Européens l'ont très bien compris. Et c'est pour ça qu'ils ont ce programme-là qui est au-dessus de 1 000 milliards d'euros pour moderniser les forces militaires européennes, que le Canada participe comme pays autre qu'européen à cette chose-là. Alors, je vais faire juste une parenthèse avec ce que M. Gosselin a dit. C'était très intéressant, mais je voudrais juste renchérir sur un point quand vous mentionnez s'il va y avoir des retombées économiques ici. La stratégie de défense du Canada, c'est-à-dire la stratégie industrielle de défense du Canada qui a été émise au mois de février, demande que 70% de tous les équipements militaires soient conçus ou fabriqués au Canada. Alors, en disant cette stratégie-là est élaborée pour les 10 prochaines années, le but ultime, que c'est 70% de tout ce que les forces canadiennes utilisent, doit être un produit canadien.
0: Ouais,
1: Donc,
0: ouais,
1: les
0: ouais.
1: retombées sur la maintenance de ces sous-marins-là va se faire au Canada. La conception, la fabrication, c'est à voir dans le contrat comment ça va s'articuler. Mais définitivement, tout l'entretien, ça, on parle de grosses sommes, ça va être fait ici, chez nous, au Canada. Donc, il va y avoir des emplois. L'industrie de défense va grandir avec ça aussi.
0: Et
1: Alors, faut pas
0: ajoutons.
1: oublier ça, cette stratégie industrielle-là de défense qui a été émise en février.
0: Oui, et ajoutons à ça que le constructeur allemand aussi, TKMS, a signé toutes sortes d'ententes avec des entreprises d'ici. Alors, ce qu'on nous laisse miroiter hier, ça peut effectivement se réaliser. Pierre Saint-Cyr, colonel à la retraite des Forces armées canadiennes, merci pour votre point de vue.
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3: Je t'aime. Je t'aime.
0: Je t'aime. Aïe, aïe, aïe. Bon, tu connais ma hantise pour les films d'horreur. Le film Obsession.
4: Et plus que rentable.
0: Ah oui, hein?
4: Obsession, ça fait quelques fois qu'on en parle depuis le début de l'été parce que c'est un film à petit budget. C'est un film qui a coûté 750 000 $. C'est très peu pour un film. C'est des jeunes, hein? C'est un jeune, Curry Barker, qui a 26 ans, qui lui s'est fait connaître sur YouTube tout d'abord. Le film d'horreur, ben c'est un jeune homme qui espère que son ami tombe amoureux de lui, mais il est pas capable de lui dire, il est malhabile, puis il va trouver dans une boutique une espèce de bout de bâton que tu brises, puis tu peux faire un vœu.
0: Okay.
4: Puis lui, il souhaite qu'elle
0: comme
4: soit,
0: Aladdin, là.
4: Ouais, genre, mais plutôt qu'une lampe, c'est une espèce de petit bâton.
0: Ah, okay.
4: Puis lui, il souhaite qu'elle tombe éperdument en amour d'elle, de lui. Et ça va fonctionner, mais elle va devenir obsédée. Et ce qui est intéressant dans ça, c'est que ça a beaucoup intéressé la génération Z, mais il y avait comme une espèce de conflit éthique dans les discussions. Dans le film, est-ce que c'est le gars ou la fille la victime? Parce que la fille, dans l'espèce de, elle n'a pas accepté de vivre ça, tu sais, on la force avec un sort, entre guillemets, donc le consentement, il y a quelque chose qui est très zone grise dans ce film-là et ça vient de dépasser la barre des 400 millions de dollars pour un film indépendant. Un film qui ne répond pas nécessairement aux critères de l'industrie et qui, j'imagine, va peut-être brasser les studios de Hollywood parce qu'on est loin des grands blockbusters, on est loin de tout ce qu'on sait. Je trouve que c'est un film un peu champ gauche, comme Backroom, où les films d'horreur ont la cote. 400 millions, c'est énorme. C'est un film rentable qui dépasse, entre autres, Rocky, qui dépasse Paranormal Activity, entre autres. Puis quand je regarde, par exemple, Pirates des Caraïbes, qui a amassé 1 milliard de dollars, mais qui a coûté des millions, 350 millions, le Pirate des Caraïbes, la Fontaine de Jouvence. Ben, c'est là qu'on est capable de faire l'équation de la rentabilité. Ce que je trouve intéressant aussi, c'est que le film Obsession est encore à l'affiche. Donc là, on dit à dépasser la barre des 400 millions, mais ça va continuer. Tu sais, on est à mi-chemin du milliard. Milliard,
0: ben, c'est incroyable.
4: C'est
0: hein?
4: ce qu'a ramassé le Pirate des Caraïbes, la Fontaine de Jouvence.
0: Ben, moi, c'est plus mon genre, le Pirate des Caraïbes, que Obsession.
4: Mais Obsession, honnêtement, moi, j'ai peur, là, parce que souvent, je trouve qu'il y a des drôles de bruits dans ma maison quand je regarde des films d'horreur. Mais je trouve que celui-là se regarde
0: araignées.
4: Quand même bien. Ouais, il ne peut pas avoir d'araignée ou de poupée maléfique. Ça, je ne peux pas regarder ça.
0: Non.
4: Mais dans ce cas-ci, Obsession, c'est pas des fantômes, c'est pas foule de sauts, mais il y a un suspense qui est étiré. Moi, j'ai trouvé que c'était bien réalisé. Puis ce que je trouve intéressant là-dedans, c'est que, un, on sort des sentiers battus, puis on fait confiance à la jeunesse qui est en train de nous dire, voici ce que ça prend pour que les Gen Z se déplacent au cinéma. On est beaucoup dans le conflit éthique. Et deux, j'ai parlé avec Zachary Richard voir cette fin de semaine parce qu'il était en spectacle gratuit à Laval. En plus, c'était le 4 juillet pour la fête des États-Unis puis tout ça.
0: Tu es allé voir Obsession l'après-midi?
4: Non, mais c'est parce que lui, ce que je trouvais intéressant, c'est que cette année, on souligne les 30 ans de Cap Enragé, où il y a la chanson Cap Enragé, Au bord du lac Bijou, La bataille de Jean Batailleur. Puis ce qu'il me disait, c'est que cette chanson-là a changé sa carrière, sauf que ça a pris des mois et des mois et des mois avant que la chanson pogne. Les radios la jouaient pas. Au Québec, ça faisait des années qu'il n'y avait pas sorti de nouveau matériel. Puis ça a pris 6, 7, 8 mois avant que la chanson devienne populaire. Donc la leçon de ça, je me disais, hey, on y a laissé le temps. Par rapport aux jeunes qu'on veut voir percer ou qu'on veut voir sur dans nos listes d'écoute ou peu importe, je me disais, Zachary Richard, il y avait une leçon intéressante là-dessus de « on laisse le temps au temps ». Tu sais, aujourd'hui, on dit « c'était meilleur dans notre temps, c'était meilleur », mais dans notre temps, on laissait les bands planter, on laissait des albums être moins connus, moins populaires, puis c'est comme ça que Zachary Richard est devenu une légende aujourd'hui. Mais je me disais qu'il y avait une leçon autant dans Obsession que dans le discours de Zachary Richard quant à la jeunesse d'aujourd'hui, puis notre vision de la culture. Je trouvais qu'il y avait quelque chose à cogiter pour ceux qui vont accepter des projets qui vont accepter du financement.
0: Oui, puis à l'affiche, on a tendance à débrancher assez vite. Là, c'est pas très, très
4: long. On n'est pas
0: patient. Alexandre Morinville-Ouellet, nouvelle de dernière heure. Marine Le Pen condamnée, finalement.
5: Oui, condamnée, là, officiellement, 45 mois d'inéligibilité pour les prochaines élections. 30 de ces 45 mois sont avec sursis. Donc, elle pourrait là, se présenter comme candidate à la présidentielle de 2027, mais c'est parce qu'on l'a aussi condamnée à 3 ans de prison à la cour d'appel, mais 1 an sous bracelet électronique. Et ça, ça avait comme été posé comme une condition là, par Mme Le Pen en disant « Oui, je me présenterai, mais sans bracelet électronique. » Là, maintenant qu'elle va en avoir un, est-ce qu'elle va se présenter? S'il ne se présentait pas, ce serait Jordan Bardella qui a pris le relais là, à 30 ans, lui, de Mme Le Pen à 2022. Il y a aussi, ben tu sais, tout ça, là, je rappelle un peu le contexte dans lequel on la juge, là, Mme Le Pen. On avait utilisé là, du côté là, de Marine Le Pen en 2004 et 2016. On avait instauré une espèce de système pour que son parti puissent payer avec l'argent du Parlement européen des salariés de leur propre parti, le Front National, donc l'ancien nom du Rassemblement National. Ça laisse quand même une espèce de flou, Alex. On s'attendait à avoir une réponse, un verdict, c'est très clair. Le verdict l'est, mais par rapport au fait qu'elle se présente ou non, ben tout ça, il va falloir attendre que Mme Le Pen elle-même prenne la parole. C'est censé arriver un peu plus tard sur TF1, la chaîne française.
0: Alors, c'est majeur là, ce qui se passe en France en ce moment. Et chez nous, une nouvelle aussi qui tombe ce matin, la présidente du Conseil d'administration de Santé Québec quitte.
5: Oui, c'est la fin pour Mme Christiane Germain, hein, cofondatrice du groupe hôtelier Germain, qui était, elle, la présidente du conseil d'administration de Santé Québec, qui, dans un communiqué, l'a dit qu'après mûre réflexion, elle a pris la décision de quitter son poste à partir du 30 octobre prochain, après avoir assuré une transition. On n'explique pas particulièrement là, pourquoi elle décide de quitter. Elle dit juste que là, on a des fondations solides à Santé Québec, on a franchi des étapes importantes, et donc elle va décider de quitter. Je rappelle que s'était retrouvée, là, durant la campagne à la chefferie de la CAQ, un peu dans l'eau chaude là, parce qu'elle avait comme liké une publication qui appuyait Christine Fréchette là, à la tête du parti. Elle s'était ensuite rétractée, elle avait dit que c'était une erreur, c'était excusé, etc. Bref, Mme Germain qui quitte.
0: Et Santé Québec, moi, ça reste très nébuleux pour moi. Au niveau, il y a quoi? Il y a Abergel aussi, ça s'est très mal terminé.
5: C'était très rapide aussi.
0: Mme Germain quitte, écoute, j'attends encore à être ébloui par Santé Québec.
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18: Moi, j'ai une autre théorie. Mais c'est une théorie, je trouve ça intéressant. Mais ma théorie du jour...
19: Marc Boilard.
18: Complètement.
0: Salut Marc.
18: Salut Alex, salut Isa.
4: Bonjour.
0: Alors, tu poses une question intéressante aujourd'hui. Est-ce que les boutiques, est-ce que les magasins... T'es-tu en train de te faire cambrioler, Marc? J'entends des drôles de bruit dans mon condo.
18: Il y a une chaise qui vient de tomber live.
4: Y a-t-il des fantômes chez vous?
18: Alors, vous parliez de films d'horreur, c'est en train d'arriver. C'est chez nous, la chaise vient de tomber, bon ben...
4: C'est qui l'esprit qui t'habite?
0: Bon, envoyez l'exorciste chez vous, on prendra pas de chance. C'est...
18: Non, exactement. En tout cas, si je suis ici, tout à coup, en milieu de chronique, vous voyez...
4: C'est pas les démons du midi, toujours?
0: C'est ça. Tu poses une question intéressante aujourd'hui. Est-ce que les magasins, et je suis curieux d'entendre ton fantôme aussi là-dessus, font partie de la culture québécoise?
18: Ben, alors, c'est la nouvelle que Steve Music ferme son magasin.
0: Ah oui, j'ai vu ça. Magasin de guitare?
18: Puis, tu sais, exactement, de musique en général. Écoute, dans le temps que c'était sur Saint-Antoine, là, à côté de la presse, moi, j'étais allé là avec un de mes amis parce que je suis pas un musicien. Mais c'était le Costco de la musique, là. C'est vraiment une section de guitare, une section des drums, puis tu sais, il y avait du stock, etc. Et quand j'ai vu ça hier, je vous le dis humblement, je me suis dit, c'est une nouvelle.
4: Oui.
18: C'est une nouvelle, un magasin qui ferme. Ben, calvasse, plus j'y pense, puis plus je me rends compte à quel point les commerces de toute nature, tu vas voir, je vais te donner des exemples, c'est vraiment partie prenante de la culture. Et de la culture locale, même si le commerce ne l'est pas. Si je pense à mon enfance, là, est-ce que je pense à des tounes? Est-ce que je pense à des pièces de théâtre? Est-ce que je pense à telle affaire? Non, mais je peux te dire le parcours que je faisais. Au primaire, j'allais acheter mes billes au Continental à Charlebourg. Puis au secondaire, après les matchs de soccer, on s'en allait tout le temps au McDo. Puis à l'époque, on avait une pièce, on achetait un sundae ou bien une liqueur. Puis on se comptait des jokes, etc. J'en reviens pas à quel point tout à coup je réalise que les commerces sont des espèces de marqueurs dans lesquels... Tu sais, la définition que j'aime le plus, moi, de la culture, c'est ce dont on s'ennuie quand on n'est pas chez nous. Ben, calvaire, ça rentre là-dedans. Il y a combien de monde qui me disent « Hey, je vais au Costco, je me sens à Disney World, tu vas au restaurant. » Puis quand tu vas au restaurant, si, parce qu'il y a des gens qui vont jamais au restaurant, là, ils ont le droit, mais pour les gens qui, comme moi, ont des établissements avec des amis qui y travaillent, je veux dire, ça fait partie de ma vie intrinsèque, là. C'est carrément l'équivalent d'amitié qu'on a depuis très longtemps. Moi, je vais voir ces gens-là, je vais à telle heure parce que je sais qu'ils sont disponibles, je vais même pas parler aux autres clients, je les connais pas. C'est fait que j'ai vraiment réalisé que la culture, quelle qu'elle soit, où qu'on soit, c'est très relié avec le fait que quelqu'un a décidé de dire « moi, je pars telle affaire et je reçois des gens ». Parce que tout n'est que relationnel, hein, faut jamais oublier ça. Ça n'existe pas le genre... un condo qui est juste quatre murs avec des fenêtres. Non, c'est un endroit que tu habites. C'est une place où ce que tu vis. Il se passe des choses là. Bon, c'est fait que je trouve vraiment que les commerces, on les prend souvent comme pour... Ben, l'exemple le plus probant de ça, c'est que quand on parle du ministre de la Culture...
4: Mathieu Lacombe.
18: Anciennement, maintenant, Mathieu Lacombe, oui, exactement. On voit les départements apparaître. Les musées, la chanson, l'audiovisuel. Mais dans la vraie vie, si on se tenait à c'est quoi vraiment la culture, il faudrait lui donner un plus gros chapeau puis dire t'es responsable du commerce local, par exemple. Moi, hier, j'ai reçu une députée de Verdun, de Québec solidaire, à mon émission, Alejandra Meda, quelque chose comme ça. Puis elle se bat littéralement parce que sur Wellington, le coût pour avoir un local commercial n'est pas régi comme les appartements. Donc, c'est à la va comme je te pousse. Il y a des augmentations proposées de 100%. Et qui peut se payer ça? Ben, Starbucks, après ça, Kentucky, des endroits où on aime beaucoup se rejoindre pour aller jaser entre amis. Hein? Non, pas en tout. Ça fait que c'est vraiment, culturellement, je n'en reviens pas comment ça m'a sauté d'en face, comment les commerçants, puis ceux qui nous écoutent, je les applaudis, font vraiment beaucoup plus que juste dire « Ouais, je fournis un service, je vends des bebelles. » Non, non, non, non. Vous faites partie de l'histoire de nos vies. Vous faites partie de notre quotidien, puis ça définit un endroit. C'est-à-dire que si demain, tu enlèves tous les commerces de la rue Sainte-Catherine, puis tu les remplaces par des enseignes un peu anonymes, tu n'as pas du tout la même vibe. Tu n'as pas du tout la même vibe.
0: Donc, on se crée des souvenirs, puis j'élargis un petit peu, tu sais, au-delà de la culture aussi. T'sais. Exemple, les restaurants. Comme moi, Marc, c'est à un moment donné, tu viens souper avec moi dans le Nord, moi, je vais t'amener chez Donalda, à Sainte-Adèle, qui est mon restaurant préféré. Puis c'est un restaurant aussi, là où j'ai plusieurs souvenirs, là où j'ai souligné des points importants, par exemple, dans ma vie. Alors ça, je suis attaché à cette institution-là. Puis après ça, je replongeais un peu dans mes souvenirs. C'était avec une bannière, toutefois. Mais quand j'étais jeune, moi, j'étais en Abitibi, puis ça n'existait pas, exemple, des Toys R Us en Abitibi. Alors là, quand je partais avec mes parents, puis là, on venait en Grandville, à Montréal... On arrêtait toujours au Toys R Us. Qu'est-ce que j'allais m'acheter chez Toys R Us? Des figurines de lutte, Marc. Parce que j'en trouvais pas chez nous, en Abitibi. Alors, quand je t'entendais me raconter ça, c'est drôle, je suis replongé dans mes souvenirs, puis ça m'a rappelé ça.
4: Ben même l'année passée, quand l'abbé a fermé, il y a comme eu un honte de choc aussi sur, le building, mais ce que ça représente, ou quand un resto brûle. Moi, je me rappelle du restaurant Au Chevreuil qui a brûlé pendant mes vacances au Costa Rica, le Au Chevreuil qui était là depuis des années à Sherbrooke. T'es triste pour l'entrepreneur, bien sûr, mais pour tous les souvenirs qui ont brûlé avec le resto, finalement, il y en a qui se sont rencontrés là, qui ont eu des enfants parce qu'ils se sont rencontrés au resto. C'est le même à chaque fois qu'il y en a un qui brûle ou qui ferme. Tous les magasins de musique, tu parles de celui-là à Montréal, mais il y en a tellement eu plein. T'sais, à chaque fois que les clubs vidéo, les magasins de musique ferment, il y a comme un petit deuil aussi à chaque fois d'associer.
18: Internet, comment je te dirais ça, donc, n'a pas aidé à rajouter des éléments de culture et des éléments d'identification. C'est-à-dire que, tu sais, Netflix, c'est le fun, tu pitonnes, etc., mais après ça, c'est chacun... T'sais, avant, la télé, ça s'écoutait en famille. Aujourd'hui, les enfants sont sur leur tablette, les parents regardent autre chose, etc. Fait que tu vois que tout ce qui s'appelle une place où physiquement les gens peuvent se rejoindre, ça crée de la culture, ça crée des souvenirs, puis c'est des endroits, puis c'est les commerces qui font ce job-là. Moi, je ne connais pas la porte de mon voisin en disant « j'aimerais ça faire des beaux souvenirs ». Ça arrive dans un endroit public, tu comprends? Ça fait que je trouve vraiment que c'est extrêmement important. Ça va bien au-delà de l'aspect, puis même je trouve que le nom n'est pas correct. On a besoin des commerces. C'est comme si on ravale ça juste au fait « je te vends de quoi, puis je fais de l'argent, faisons du troc tant qu'à faire. » Non, en réalité, c'est que à partir du moment où les gens se croisent, puis les gens peuvent se rencontrer, il arrive des trucs, ça crée des événements, ça crée des souvenirs, puis c'est exactement ça la culture. Quand on parle la chanson française, encore faut-il qu'elle serve à quelque chose? Bien, elle sert à quelque chose dans la mesure où tout à coup, c'est des gens qui aiment le même truc, qui se rassemblent pour aller voir le spectacle de l'artiste, etc. Donc, en anglais, on dit « put people together ». Ça a été ça, l'invention d'Internet, si tu veux. Puis je trouve que, honnêtement, quand un magasin ferme, bien, à quelque part, c'est un petit deuil qu'il faut faire. Alors, un autre arrivera, vous dites, parfait. Mais dans l'histoire de ceux qui étaient des vrais clients de Steve Music, et comme n'importe quel autre resto, commerce ou autre, bien, si ça fait partie de l'identité qu'on s'est développée. Ça fait que c'est pas anodin, c'est pas accessoire, tu sais.
0: Marc, on est content que ton fantôme d'amour se soit tenu tranquille.
4: Oui, on est rassuré que tu sois encore là.
18: Il est là, Marc, je ne l'ai pas présenté. Je vais aller jaser avec.
4: Une journée qui manquait d'attention.
0: Salut, on t'écoute cet après-midi. 15h.
18: Salut, bye.
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0: Il y a eu une annonce importante hier de la CAQ là, en ce qui concerne le déploiement de ce tribunal spécialisé pour toutes les questions de violence conjugale, de violence sexuelle, mais il y a encore des cas horribles qui font les manchettes, notamment cet homme violent de Québec qui, lui, se positionne en victime et il a fait vivre un véritable enfer à son ex-conjointe. Ça a duré pendant 10 ans. Lui, il écope d'une peine de 40 mois de prison. Maître François-David Bernier est avocat et analyste judiciaire. Bonjour, Maître Bernier.
23: Bonjour.
0: Est-ce qu'on est assez sévère avec les cas de violence conjugale?
23: Je pense pas. Honnêtement, là, je vois des peines comme ça. Et évidemment, je suis un officier de justice. Je dois pas défaire le système, mais je peux le critiquer. Puis ce matin, je le critique parce que on donne des peines au Canada. Il faut se rappeler que tout ça est fédéral. Puis il faut suivre la jurisprudence, on veut dénoncer des crimes. Mais en matière de violence conjugale, je suis pas sûr qu'on dénonce assez parce que beaucoup de crimes économiques sont beaucoup plus punis que ça, beaucoup d'autres crimes. Puis Alexandre, tu parlais des tribunaux en matière de violence conjugale. Honnêtement, c'est super là, c'est un développement qui est très intéressant pour ce qui est de la gestion des causes là, de violence conjugale. mais c'est pas assez non plus. Et le problème qui revient toujours, là, c'est que la province, là, on l'a vu avec Jolin Barrette, qui a essayé beaucoup de faire changer les choses. Mais le problème, il est plus haut, là. C'est au fédéral. Il faut se rappeler, le droit criminel, c'est pas provincial. C'est le fédéral qui peut changer le code. Et souvent, le code, là, l'outil, des fois, est défaillant. Tu sais, je vois dans ce dossier-là, on parle d'au-delà de 10 ans de maltraitance, là, d'une personne. On peut pas s'imaginer que ça existe encore en 2026. On parle d'un enfant qui est témoin de ça parce qu'il y a eu un enregistrement de dépôt d'empreuves.
0: Là-dessus, Maître Bernier, je vais vous lire un extrait là, de l'article de notre collègue Pierre-Paul Biron. Okay? Il écrit « L'homme en question, là, on va le nommer, là, Jérôme Mur. Alors, Mur était à ce point agressif que la victime a fini par l'enregistrer à son insu pour amasser des preuves contre lui. Sur l'enregistrement présenté au procès, on entend l'homme hurler à la victime qu'elle est stupide, qu'il veut la défigurer. Et qu'elle allait mourir à son retour du travail. Puis là, on entend une petite voix à travers les cris. C'est la fille du couple. Puis la petite fille, elle a 3 ans. Puis elle dit, « Papa, ne tape pas, maman. » Tu sais, je vous le dis, là, puis sincèrement, là. Tu sais, qu'un enfant ait été témoin de ça, qu'un enfant potentiellement ait été traumatisé par ça, est-ce que, tu sais, c'est un facteur aggravant? C'est déjà horrible, ce récit-là, pour la pauvre dame qui a vécu ça, là.
23: Bien, oui, c'est un facteur aggravant, c'est certain. Mais le code criminel n'est pas si préventif. On ne donnera pas plus de peine pour compenser le traumatisme de cet enfant-là qui va peut-être lui durer toute sa vie, là. Tu sais, c'est quand on dit que c'est des crimes... Faire ça devant un enfant, là, c'est innommable, là. Tu sais, c'est ça. Mais non, c'est une circonstance aggravante, mais ça dénote pas la gravité de quelqu'un, un père qui ose battre ou une mère là, qui a une violence devant l'enfant. Et dans ce cas-là, j'en profite pour le dire, tu sais, est-ce que la mère est aussi crue s'il n'y a pas d'enregistrement? Est-ce que j'ai vu beaucoup de causes, moi, où est-ce que on le dit aux victimes, là, enregistrez, faites-le, parce que il faut que vous constituiez une preuve. Là. Imaginez cette femme-là pendant plus de 10 ans et là-dedans. À un moment donné, j'imagine aussi il y a une volonté de protéger son enfant parce que ça peut se transférer aussi. Mais heureusement, il y a un enregistrement qui démontre la violence devant la cour. Puis c'est légal, hein, enregistrer une personne, même à son insu, on a le droit. Et ça peut être déposé. Ce qu'on n'a pas le droit, c'est de laisser, exemple, un micro ou un enregistrement lorsqu'on n'est pas parti à la conversation. Ça, ça serait irrecevable en preuve. Mais dans ce cas-là, ça a pu aider la cause.
0: Mais dans ce cas-ci, tu sais, encore, faut-il être capable de le faire dans le feu de l'action, tu sais, genre...
23: Non, c'est
0: ça. Je veux aussi qu'on explore les pistes de solution, parce que le système de justice prévoit, certains mécanismes. Pensons au 810. Pensons au fameux bracelet électronique. Mais combien... Ça arrive souvent, même dans les nouvelles, là, qu'on annonce que, tu sais, il y en a un qui avait ça, il l'a défait, il s'en est sauvé. C'est pas infaillible, là.
23: Non, c'est ça. Je veux dire, Alexandre, j'ai moins de misère avec ceux qui l'avaient et qui ont essayé de le défendre, parce qu'on le sait automatiquement. C'est plus, on l'a vu dans les 810, on a un problème à leur donner. Un juge
0: ne peut pas... 800...
23: Comment?
0: Ils ne sont pas toujours respectés.
23: Bien, c'est ça, c'est que sur papier, on dit vous ne devez pas approcher la victime. Mais on a vu beaucoup de ça a fini avec des féminicides parce que sur papier, personne qui va t'empêcher d'y aller. Donc, on dit mettez un bracelet électronique, mais en ce moment, la loi, là, au départ, là, pour un mandat de paix, la personne n'est pas encore condamnée. Fait que le juge peut pas le forcer à porter le bracelet électronique. Il faut que volontairement, pour être remis en liberté, il accepte de le porter. Ça peut être une condition. Je sais pas si tu vois la nuance, là. Avant, en prévention, tu peux pas le forcer le bracelet. Dans ce cas-là, par contre, c'est une bonne chose. Après la peine que 40 mois, il a déjà 16 mois de fait préventif, il va sortir dans 2 ans. Au moins, la juge a pensé, dans ce tampon-là, à mettre un bracelet forcer un bracelet électronique pendant 2 ans. Mais tu sais, quand on parle de solution, le problème aussi, c'est que quand je dis que c'est le fédéral qui change pas le code criminel, il devrait y avoir des accusations spécifiques à la violence conjugale. En ce moment, d'après moi, pourquoi on voit des peines qui sont pas élevées puis qui... Parce qu'on prend des articles, exemple, de voies de fait armées, puis dans ce cas-là, causant des lésions. On prend les braquettes de peine avec ce qu'on appelle la jurisprudence. Et d'après moi, on n'est pas sur la bonne cible, là. Donc, s'il faudrait, là, les tribunaux spécialisés, c'est une bonne avenue, mais il faut que le fédéral suive en amendant le code criminel, en prévoyant des peines spécifiques là, pour la violence conjugale, parce que c'est un fléau. Là.
4: Mais les peines sont, un, pas assez sévères, deux, les bracelets, les gens les enlèvent. Ça marche pas.
23: Ouais, mais enlever, par contre, ça, c'est j'ai vu dans les nouvelles, c'est arrivé, là. Mais ils sont rapidement repérés. J'ai plus de problèmes quand ils n'en ordonnent pas. Ouais. Ça arrive tout le temps là, les gens n'ont pas de bracelet puis ils commettent le pire.
0: Mais toi, Isabelle, comment tu vois ça, t'sais, comme femme aussi, puis avec ce qui est dans l'air, là, t'sais, la loi Gaby Renault, on a reçu sa sœur notamment à l'émission pour la sécurité des femmes, la sécurité des femmes lorsqu'on entre aussi en nouvelle relation avec quelqu'un qu'on connaît pas tant que ça.
4: Mais je trouve que quand il arrive malheur, il y a très peu de choses qui sont faites. Il y a des choses qui sont faites. Mais je trouve qu'il y a encore du travail à faire. C'est très difficile, même si on s'améliore, de raconter, parce que souvent, il manque de preuves, il n'y a pas de témoins. Ça aussi, c'est un autre enjeu là, très difficile. T'sais. Puis quand on entend encore en 2025-2026 des femmes se faire demander comment tu étais habillée, je me dis qu'on a encore du travail à faire. Le sentiment de sécurité n'est pas parfait non plus. Je trouve qu'il y en a plein sur la messagerie texte qui vont nous dire peine bonbon, on modifie les peines pour marquer les enfants, mais on n'est pas assez sévère, peine bonbon, il y a 10 ans. Il y a 45 ans, je disais, je relis le texto, j'ai 45 ans et depuis que j'ai 10 ans, je me rappelle que mes parents disaient qu'on avait des sentences bonbon au Québec. Je continue de penser la même chose aujourd'hui. Hey,
0: sur les 40 mois, il y a du temps préventif, le pauvre petit pète.
4: Puis il va, c'est ça, sortir avant.
23: Ben un bonus d'une journée et demie. Hein, c'est pas préventif, c'est pas un pour un. Là. C'est une journée et demie par jour. Et c'est payant pour lui. Là. Il y a déjà 16, ans, 16 mois de fête.
0: C'est tellement ridicule.
23: C'est ça. C'est sûr que, mais je vous le dis, ça passe par une modification du code criminel au fédéral, parce que malgré tous les efforts de Québec que j'applaudis, on est pris avec ça. On peut pas le changer, nous, au Québec.
0: Donc, ben non, c'est Ottawa, ça, suit pas, là.
23: C'est ça. Faut pas que ça soit dans mais c'est pas une priorité à ce que je vois, parce que beaucoup d'efforts ici est fait au fédéral pour l'instant.
0: Merci, Maître Bernier.
23: Un plaisir. Bonne journée.
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0: Je préparais l'émission hier. Puis à un moment donné, je vois passer cette séquence-là. Parce que là, on entre dans une période de l'année où on va être beaucoup sur les routes, beaucoup de déplacements. Puis là, on est témoin de toutes sortes d'affaires. OK? Écoutez bien ça. Ça se passe sur l'autoroute 73 à Québec. OK? Dimanche, milieu de journée, 11h15 à peu près. Et là, il y a un motocycliste téméraire qui est filmé alors qu'il fait un wheelie, là.
4: Sur une roue.
0: Il est sur l'autoroute, mais il est sur une roue. Là, c'est... Par tes images, vous allez voir, il est sur sa roue arrière, là. Puis il roule, lui, là. Il est pas sur un circuit fermé, c'est pas un cascadeur. Il est là, sur l'autoroute, à haute vitesse, sur une roue. Puis là, à un moment donné, le champion, tu sens que, hop là, son bicycle commence à tanguer un peu, il tombe. Puis là, il glisse sur le sol. Puis là, il y a des voitures autour, là. Là, l'individu de 23 ans, dans ce cas-ci, on l'a transporté à l'hôpital. On va le soigner, bien sûr. Ses blessures ne mettent pas sa vie en danger. Là, il y a une enquête policière. Et là, il a reçu 5 constats d'infraction, entre autres pour conduite dangereuse. Sa plaque n'était pas fixée. Son système d'échappement n'était pas conforme. Il n'y avait pas d'assurance. Bref, un champion. OK? Et là, on a suspendu son permis. Imaginez le scénario. D'un, lui, il aurait pu mourir. De deux, il aurait pu provoquer un accident. Carl Nadeau est un pilote automobile, un animateur, un cascadeur que vous connaissez très bien. Bonjour, Carl.
5: Salut, ça va bien?
0: Ça va très bien, merci. Ça a été quoi ta réaction quand tu as vu ça?
5: Bien, tout d'abord, qu'il a été extrêmement chanceux. Hey, avec un incident comme ça, on roulait quand même facilement 140-160 km/h sur une roue. Le fait qu'il tombe puis qu'il réussisse à rouler sans se cogner à la tête, sans se casser de quoi immédiatement, impressionnant. Et le fait qu'il ait réussi à se tasser de la chaussée, ce qu'on le dira jamais assez, les automobilistes sont tellement dans l'une avec le cellulaire, avec tout. Si quelqu'un est, comme on dit, sans connaissance sur la chaussée, il y a des grandes chances de se faire littéralement passer dessus. Donc, on ne lui donnera pas un prix Nobel, mais en même temps, il a été extraordinairement chanceux.
0: Ça va faire l'objet de notre tribune téléphonique aujourd'hui. D'abord, est-ce qu'on est assez sévère avec ces espèces de fous du volant-là sur nos routes? Et je suis curieux de vous entendre si vous avez déjà été témoin d'une situation comme ça. Racontez-nous un peu comment vous l'avez vécu, ce que vous avez pu observer, Isabelle.
4: Au 1-877-827-2346, 1-877-CUBE-RADIO, par texto, par téléphone, il y a Jess là, qui est là pour vous répondre. Moi, ce que je trouve, sans même parler de fou au volant, puis c'est arrivé pas plus tard qu'hier, on est dans le trafic, déjà, faut surveiller les piétons, les vélos, et là, chlou, t'as une moto qui passe entre deux autos, on est serré, tu te dis, moindre que j'aurais tassé un petit peu ma roue sans l'avoir vue, j'aurais pu y rentrer dedans. Moi, ça, je trouve ça vraiment éreintant et frustrant.
0: C'est intéressant ça, Carl, parce que, tu sais, des bons motocyclistes, il y en a un paquet, là. T'sais, mais il y a tout le temps, là, tu sais, deux, trois, puis là, ça ressort à chaque année, puis ils font mal paraître le reste de la gang.
5: C'est toujours ça. Je suis motocycliste moi-même. Puis quand on fait des groupes puis on va se promener, on essaie toujours de savoir c'est qui les individus, justement pour pas qu'il y ait un cabochon. Parce que ça en prend juste un qui se met à zigzaguer, à faire des folies pour des fois avoir un effet d'entraînement ou tout simplement accrocher un autre des motocyclistes qui est avec lui. Donc, ça peut être excessivement dangereux. Puis on parle pas de l'état des routes, mais l'état des routes, quand on est motocycliste, c'est atroce, là. Je vois passer, moi, dans mon Facebook, souvent, là, des motos qui ont des roues cabossées, des gens qui ont couché à moto, qui faisaient pas de folie, qui roulaient pas vite, mais un trou, du sable, une chaussée qui est vraiment, qui est pas égale. C'est extrêmement dangereux en moto quand on suit les limites et qu'on est raisonnable. Puis là, aujourd'hui, on parle de moto, mais moi, je peux vous dire, hier, je suis arrêté à un panneau d'arrêt sur un quatre coins. Il y a un véhicule face à moi qui veut tourner. Et qu'est-ce qui se passe? Une dame âgée sur un vélo électrique passe à 35-40 km/h sur le stop et la voiture qui tournait à gauche a dû freiner brusquement. Donc, des fois, on pense toujours c'est les jeunes en moto, c'est la vitesse. Mais il y a beaucoup de monde qui sont pas attentifs sur nos routes, là.
4: Véhicule, comment on appelle ça? Vélo électrique, ça, c'est un enjeu. Ouais. C'est un autre bon point. Les scooters aussi, je trouve que des fois, il faut faire attention. Il y a Maxime qui a l'impression que les fous au volant, c'est à cause d'eux autres que les plaques à moto coûtent très, très cher.
5: C'est définitivement un facteur, mais c'est sûr que quand on fait toutes les statistiques pour voir le coût des assurances, le coût des plaques, c'est tous les accidents confondus. Et malheureusement, les conducteurs au Québec, on ne les voit pas, les motos. Moi, je circule aux États-Unis, j'ai roulé en Europe. Souvent, aux États-Unis, quand on est en moto sur un chemin sinueux et qu'on va rattraper une voiture, ils ont immédiatement le réflexe de mettre le clignotant, se tasser sur le bord de la chaussée. Et s'il arrive personne en sens inverse, ils vont faire signe aux motos de passer. Donc, un, il les voit d'avance, puis il s'arrange pour que les motos puissent circuler librement, alors qu'au Québec, un, on les voit pas, deux, on les coupe. Puis on parle de ce que tu parlais tantôt, des motos qui vont circuler entre les rangées de voitures. On appelle ça le lane splitting. En Europe, c'est légal. Donc, c'est régulier où est-ce qu'on va arrêter une lumière rouge en voiture et qu'une moto va passer entre les rangées de voitures. Ouais. Et quand la lumière tombe verte, une moto normalement accélère plus vite que les voitures. Donc, la moto va tout simplement suivre son chemin. Et ça, c'est bon pour le flow de circulation. Au Québec, on a tellement pas ça comme mentalité, on est tellement pas habitué de regarder les motos que quand il y en a une qui fait ce gaffe-là d'aller entre deux rangées de voitures, c'est tellement dangereux. Ouais. Les gens font le saut, donnent un coup de volant en faisant un saut.
4: Puis c'est parce que c'est si jamais on l'autorise au Québec, faudrait nous mettre dans nos cours de conduite. Parce que pour vrai, après nous, on est habitué aux angles morts assis à ça, mais de regarder une moto qui surgit de n'importe où, on n'est pas habitué, puis pas en tout.
0: Carl, justement...
5: Ça a été impoli, mais les cours de conduite, on apprend plus à stationner qu'à conduire.
0: Un beau parallèle.
5: C'est ordinaire.
0: Ça, c'est important. Un beau parallèle. Mais Carl, justement, il y a un de nos auditeurs qui nous raconte, lui, il est sur la 132, là, présentement, vers le tunnel, puis il dit, il est témoin de ça, là, lui, une moto là, qui zigzague, là, tu sais, dans le trafic. Et le phénomène dont tu parlais, moi, j'en ai déjà été témoin sur la 15. Puis, tu sais, il y avait du trafic, on s'était pas arrêté, mais on avançait, mais on avançait quand même à une certaine vitesse. Puis là, justement, il y avait un motocycliste là, qui est arrivé, là, puis qui est vraiment passé sur le petit pointillé. Là. Puis à un moment donné, on a été quelques-uns à le klaxonner. Il s'est arrêté. Il nous a fait un finger. Puis il est reparti.
5: Ah.
0: Comme, bon.
5: Ah, il t'a salué.
0: C'était poli. Ouais, peut-être que avec ses gants, j'ai peut-être mal vu. C'était peut-être pas. Ah, c'était peut-être son pouce. Mais non, c'était assez clair que c'était pas son pouce, tu sais.
4: Il y a quelqu'un ici qui dit, j'étais sur le pont Victoria il y a 2 jours, dans le trafic du matin. Je me suis fait dépasser par une moto du côté droit, côté de l'eau, où il y a seulement un petit garde de corps. Si une voiture avait changé de ligne sans garder son rétroviseur parce qu'il y a seulement une voie, il aurait pu tuer la moto, le motocycliste, et peut-être qu'il se serait retrouvé dans l'eau.
5: Je peux vous dire, pont Victoria, pont de Québec, là, c'est du grillage. En moto, c'est loin d'être agréable à traverser ces ponts-là. La moto a tendance à louvoyer beaucoup. C'est pas particulièrement agréable. Beaucoup de motocyclistes m'ont dit, t'as juste à rouler plus vite parce que plus tu vas vite, plus tu stabilises ta moto. Mais personnellement, en circulation, je trouve pas que c'est l'idée du siècle.
4: Ah, les exemples, ça arrête pas, là.
0: Ouais, vas-y,
4: sur la 20, il y a un mois, deux motocyclistes sur une roue dans l'accotement de droite. Je roulais 110 km à l'heure, ils m'ont dépassé. 3-4 km plus loin, ils roulaient 90 en se secouant les mains, j'imagine, engourdis à cause de leur comportement en tenant le guidon.
5: Ben, les mains engourdies en moto, ça, c'est un peu normal. Là, quand on circule depuis quelques heures, souvent, il y a la vibration là, qui se répercute dans les poignets et on vient, dépendamment des types de motos, on vient les mains engourdies un peu. Ça, c'est un phénomène qui est assez normal que je relierais pas nécessairement à des folies. Mais parlant de folie, il y a un paquet de pistes de course au Québec. Là, c'est pas la bonne semaine pour en parler parce qu'il y a quand même eu deux incidents récents qui ont été absolument terribles. Mais dans les faits, il y a des endroits pour aller s'amuser. Il y a des endroits pour lâcher son fou, pour rouler vite. Et les gens, c'est de plus en plus connu, c'est sûr. Il y a 20-25 ans, t'avais pas Internet. Fait qu'on savait pas que les circuits étaient disponibles. Mais là, aujourd'hui, il y a un paquet d'événements de ce qu'ils appellent des dragues de rue. C'est des accélérations légales en ligne droite à pleine vitesse sur un circuit fermé, c'est la place pour y aller. Puis ce que les gens savent pas, c'est qu'on peut louer les circuits de façon privée avec un groupe d'amis. Fait que quelqu'un qui veut faire justement du wheelie puis s'amuser à lever la roue d'en avant, ben si tu es une dizaine de motocyclistes qui louent la piste ensemble pour une journée, ben là tu peux pratiquer ça, tu peux t'essayer, tu peux regarder tu sais développer ton talent puis faire un peu de cascade, mais autour des voitures, Colin, ça a pas de bon sens.
0: Mais tiens, on a l'impression, Carl, malgré le fait, puis ça a été souligné par nos auditeurs, que les plaques vont coûter plus cher à cause de certains sans-dessins. Après ça, ben lui, là, regarde, il a reçu 5 constats d'infraction, son permis est suspendu, mais des cas comme ça, regarde, on a juste jasé quelques minutes, puis des exemples, on en a plein. Pourquoi le message passe pas, Carl? Voyons.
5: Ben, il y en a énormément, mais un petit détail sur le coût des plaques. Il y a aussi le fait que les automobilistes sont aveugles avec les autos, qu'il y a beaucoup d'accidents qui sont causés par des automobilistes envers des motocyclistes qui étaient respectueux.
0: Tellement
5: raison, mais resserrer règlement, mettre de plus en plus d'amendes, etc., ça a un certain effet, mais regardons la loi sur les grands excès de vitesse. Il y a encore du monde qui roule au-dessus de 160 km/h sur les autoroutes. Fait que, tu sais, à un moment donné, mettre des amendes, il faut juste, je pense, sensibiliser. Il faut plus y aller vers l'éducation puis montrer aux gens qu'il y a des pistes qui existent encore. Puis le gouvernement encourage tellement pas les circuits. Non. On fait tout pour les fermer. Ils se bâtissent des circuits dans le milieu de nulle part. Et là, après ça, il y a des développements immobiliers qui se font. Et là, on essaie de faire fermer les pistes de course en disant c'est bruyant. Mais au bout de la ligne, si les gens ont un besoin de sortir l'adrénaline, s'il n'y a plus de place pour vivre son exutoire puis s'amuser, ils vont le vivre sur les routes. Donc, on devrait encourager le fait d'aller hors piste puis de s'amuser. Non, je comprends.
4: Chauffeur de la STM sur la messagerie, j'étais sur l'autoroute 40 en bus. En autobus. Je voyais dans le miroir une moto, mais elle était loin. Puis quand elle m'a dépassé, le bus a bougé. tellement il roulait vite, au moins 200 km à l'heure. Samedi dernier, deux très jeunes mineurs, environ 13-14 ans, circulaient en motocross sur la rue principale à Saint-Sauveur. Ils faisaient des wheelies, se levaient sur la moto. C'était extrêmement dangereux. J'ai avisé la police. Et puis, je pourrais vous en lire de même jusqu'à demain matin, là.
0: Ah, c'est ça. Puis, tu sais, l'objectif, c'était pas de cibler juste les motocyclistes, mais le constat que je fais, on n'a que des exemples impliquant des motos. C'est quand même assez, assez frappant. Gardons ça en tête, Carl Nadeau, pilote automobile, animateur et cascadeur. Là, c'est la route des vacances dans les prochaines semaines. Puis tu soulignais avec justesse, les automobilistes, on a aussi là, une grosse responsabilité. Ben oui. Faisons notre angle mort, faisons-le. Là, parce que ça se peut qu'il y a un usager de la route plus vulnérable qui s'en vient. Un gros merci, Carl.
5: Ça fait plaisir. Soyez prudents, tout le monde.
4: Salut! Attention à ton chien!
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0: Isabelle, Montréal complètement cirque, c'est jusqu'au 12 juillet.
4: Oui, puis il y en a une qui a décidé de réaliser un défi déjanté. parce que Montréal complètement cirque, c'est des compagnies de partout à travers le monde, parce que Montréal est la référence en cirque. Hein. Avec l'école du Cirque du Soleil, entre autres, on a vraiment élevé les standards. Puis à chaque fois, ben, y a des compagnies qui viennent nous visiter, puis on essaie d'être créatif, puis de se réinventer. T'sais, à un moment donné, c'est pas juste les acrobaties qui comptent, c'est comment tu vas le présenter. Puis il y a une compagnie de Londres qui s'appelle Three Leg Race. Eux autres, ils nous proposent du cirque, de l'improvisation. Puis c'est Pascal Marino qui anime cette affaire-là.
0: Okay.
4: Pascal Marino, on en parle à chaque semaine. De l'actualité sur elle à chaque semaine. Et elle est avec nous ce matin. Bienvenue à l'émission.
33: Allô, bon
4: matin. Pascal, t'animes quelque chose d'assez funky, là. Comment on fait pour animer du cirque improvisé puis être drôle en même temps à chaque soir.
33: Oui. Ben, on s'est dit que déjà d'avoir un format clair pouvait nous aider. C'est-à-dire qu'on a repris un peu les clichés des jeux télévisés des années 80-90. Donc, c'est ça notre prétexte pour amener éventuellement à des performances de cirque. Donc, ça prend une Bob Barker. Ça, Sabella, c'est moi.
4: Comment ça se passe jusqu'à maintenant? Parce qu'il y a eu déjà plusieurs représentations. Comment, toi, tu te débrouilles là-dedans? Est-ce que des fois, c'est difficile de te sortir du trou? Puis le public réagit comment?
33: Oui, mais effectivement, c'est un beau défi parce qu'il y a aussi un défi de langage. Parce que comme on ne sait pas qui va être sur scène, qui va être les participants, on a eu des gens là de partout sur la Terre. Donc, il y a des fois, on prend des Alain qui parlent français. Puis il y a d'autres fois, on est avec des gens qui comprennent pas un mot de français. Donc, oh, je dois m'adapter, m'en aller vers l'anglais. Faut que les artistes du cirque aussi vont accompagner les participants pour que ça reste un moment agréable à regarder, puis que ce soit pas trop laborieux. Mais il y a ces défis-là avec lesquels on fait face show après show, puis qu'on doit devoir s'adapter à ça. Donc c'est un spectacle qui est en, comme on dit en bon français, qui est un work in progress. Donc c'est toujours chaque soir on trouve des nouvelles blagues, on essaye de changer des petites passe du spectacle pour rendre ça encore plus fluide. Donc, on n'a jamais eu deux fois le même spectacle. C'est ça qui est le fun.
4: Puis c'est le fun ou c'est vraiment stressant juste avant?
33: Ben moi, c'est le genre d'affaires que j'aime faire. Fait que, tu sais, ça fait 15 ans que je fais de

0: c'est sûr qu'il y a tout ce qui est au niveau du travail avec la foule, tout ce qui est dans la structure d'un show comme celui qu'on fait avec des filles déjantées, je peux bénéficier de ça dans mon spectacle, c'est certain, parce que c'est un échange qui est direct avec le public. Mon but, mon rôle, c'est de poser des questions de tu viens d'où, qu'est-ce que tu fais ici, pourquoi tu es à Montréal, t'es-tu un artiste de cirque, t'es accompagné de qui, puis de se dire maintenant qu'on connaît un peu les informations sur les personnes qui participent, est-ce que je peux en faire ce qu'on appelle des callbacks en humour? Est-ce que je peux me servir de ça dans mes questions quiz éventuellement? Puis de toute l'équipe, dont l'équipe technique va devoir s'adapter à, ben ici, il nous a dit quelque chose qui est tellement drôle, le participant. C'est sûr qu'on va le réutiliser plus tard dans le show, mais on sait pas exactement comment. Ça va être spontané.
1: Il y a un an, on te recevait à Cube parce que tu nous parlais de tes arrêts cardiaques, les problèmes de cœur, cet arrêt cardiaque à un moment donné. Tu nous as raconté ta touchante histoire, puis récemment, tu l'as même documenté parce que tu es suivi présentement par l'Institut. Puis il y a un an, tu nous disais, j'ai eu peur à un moment donné de passer à côté de ma carrière parce qu'il y avait plein de belles opportunités, mais je devais prendre soin de ma santé. Puis là, j'avais l'impression que les gens de ma cohorte avançaient, puis moi, dans le fond, je restais là. Depuis qu'on s'est parlé, t'as fait Big Brother, là tu roules ton rodage, là il y a ce défilé de Montréal complètement cirque. As-tu l'impression que finalement tu as été capable en masse de rattraper le bateau?
0: Ah ben oui, mon Dieu, il y a tellement eu des belles opportunités qui sont survenues par la suite. Puis écoute, je pense que c'est un peu quétaine, là, mais il y a de quoi de quand tu vis ces épreuves-là qui t'endurcissent pour être prête à affronter autant de projets partout. Tu sais, j'ai été à l'île de la Réunion pour faire de l'impro avec la LNI, j'ai été à Moncton pour un show télé, j'ai été à, tu sais, là, je vais partout, puis ça me demande une énergie puis une force. Puis je pense que toutes mes épreuves m'ont solidifié puis m'ont préparé à ce que je sois prête à recevoir ça, à ce que je sois dans la gratitude d'avoir chacun de ces contrats-là, de pouvoir vivre de mon métier. Donc oui, des fois, c'est exigeant parce qu'on fait beaucoup de routes. Il faut s'adapter à chaque nouveau spectacle, nouvelle proposition. Mais je suis tellement chanceuse.
1: Et
0: Je
1: nous...
0: suis juste reconnaissante.
1: ouais, puis ça se voit sur les réseaux sociaux. Bon, il nous reste à peu près 1 minute, là, mais je voulais absolument te parler aussi de Golden Top G, qui est ton balado masculiniste, une parodie de masculiniste avec Magali Saint-Vincent. On en a beaucoup parlé dans l'actualité avec les incels, entre autres. Est-ce que tu as l'impression que ce balado-là, il y a des parents qui t'écrivent, est-ce que tu as l'impression que ça peut faire un bout de chemin où on ne sait pas par quel bout de pogner ça?
0: Ben écoute, absolument. C'est une des réactions à laquelle je m'attendais le moins avec nos extraits, c'est que j'en ai beaucoup des parents qui m'écrivent pour me dire que ils ont intervenu auprès de leur jeune garçon qui commençait à tenir des discours masculinistes là, parce que ça risque que c'est eux la cible en ce moment là, c'est les 13-17 ans, les jeunes hommes. Donc oui, je m'attendais pas à ça, mais effectivement, j'ai beaucoup de parents qui m'écrivent pour me dire, on présente vos parodies pour qu'ils comprennent l'absurdité de ce discours-là. Parce que je rappelle que nos parodies, c'est qu'on prend exactement le même discours, mais on a juste inversé les rôles. Si deux femmes disaient ça au sujet d'hommes, on trouverait ça ridicule. Mais quand c'est deux hommes qui disent ça des femmes, on considère que, ah oui, explique-moi pourquoi. Ah bon, puis ça devient même des influenceurs, puis l'idée germe dans la tête des jeunes hommes. Donc, moi, j'avais l'impression qu'on faisait trois vidéos parodiques d'Atif. C'était terminé après ça. Finalement, on est à 2 ans de podcast, puis on est malheureusement encore super pertinente.
1: Oui, malheureusement, puis en même temps, ben, vous faites une bonne
0: Malheureusement.
1: job. Pascale Marino, on te voit donc dans Défi déjanté, dans ton One Woman Show en rodage aussi. Merci d'être passé à l'émission, puis bravo pour ça, c'est le fun de te suivre.
0: Merci.
2: Merci, Pascal.
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2: Alors, Alexandre, sur ton radar. On va évidemment regarder le dernier hommage au policier Mohamed Labine Ben Redouane qui a été tué lors de la fusillade de Montréal. On regarde aussi ce qui se passe du côté du sommet de l'OTAN, le Mark Carney qui est là-bas pour présenter les nouveaux investissements du Canada, Argentine, Égypte, Suisse, Colombie et qui joue aujourd'hui à la Coupe du Monde.
4: Une autre belle journée, ce sera chaud, ce sera très confortable encore une fois à l'extérieur.
1: Sortez
4: Isabelle?
1: Vos maillots!
4: Alexandre, merci à vous deux. C'est comme ça que notre grand spectacle de cirque se termine pour aujourd'hui. À demain, 6h. Bye!
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11: Bon mardi tout le monde, bon mardi Karima.
12: Salut!
11: Sais-tu que moi j'ai l'habitude de dire aux gens, c'est déjà mardi, juste pour susciter un malaise, parce que c'est comme le seul jour dans la semaine où tu peux pas dire c'est déjà mardi. Tu sais, mettons tu dis c'est déjà lundi parce que la fin de semaine a été trop longue, c'est déjà vendredi parce que la semaine a été trop longue, c'est déjà jeudi, même principe, déjà mardi. On dirait que ça fait tout le temps un fret. Comme en ce moment, salut!
12: Salut! Hey, t'as beaucoup de temps libre pour penser à ces choses-là. J'adore
11: trop,
12: ça.
11: Trop.
12: Non, mais c'est le philosophe en toi, Rémi. Oui. C'est ça. Hein. Les gens connaissent peut-être moins ça de ton aspect, de ta personnalité, mais t'aimes réfléchir des fois sur ces petits trucs-là
11: oui.
12: de la vie.
11: C'est peut-être une bonne chose hein, que ça soit pas si connu que ça, ma philosophie encore. Je recommande oui. Platon et Socrate.
12: Non, mais mardi, c'est sous-estimé, effectivement. Oui. Hein, sous-estimé comme journée. Hey, mais bon, mardi, puis grosse affaire quand même. Mais c'est une nouvelle de dernière heure, ce qui se passe en France. Marine Le Pen, tu sais, il y avait, c'était le procès en appel là, sur l'histoire là, des ressources des députés, des, ce qu'on appelle en fait, pardonne-moi, là, les, j'allais dire les trucs, les assistants parlementaires, c'est le mot que je cherchais. C'est mardi, qu'est-ce que tu veux?
11: Ben, c'est mardi.
12: Mais en gros, elle a été condamnée à 15 mois ferme d'inéligibilité. Ça, c'est, elle peut se présenter, elle peut pas se présenter, mais elle pourrait, en théorie, se présenter. On va en parler tantôt avec une journaliste politique en France parce que c'était la grande question de savoir bon, oui, elle va-tu être condamnée, oui ou non, sur ses affaires, sur les assistants parlementaires, sur les allocations de ressources, ça, c'est une chose. Mais la vraie grande question démocratique, c'est est-ce qu'elle pourra se présenter, oui ou non, à la présidentielle en France? Le problème, c'est que, oui, a priori, elle peut se présenter, mais ça serait avec un bracelet électronique pendant une couple de mois. Donc, le message, t'imagines ce que ça peut envoyer, là, tu fais quand pour être la présidente de la France, mettre un bracelet électronique. Elle, elle avait dit que si c'était ça qui allait se passer dans le jugement, elle ne se présenterait pas. En tout cas, on attend sa déclaration. Est-ce qu'elle va décider qu'elle y va quand même? Est-ce que ce sera le Jordan Bardella qui va décider finalement d'y aller à sa place? Est-ce qu'elle va lui céder la place pour ça? Fait que c'est quand même une grosse nouvelle. On attend sa déclaration. On verra au cours des prochaines minutes. Je le disais, c'est quand même un truc de dernière heure. Et pourquoi c'est très important aussi? Le parti du Rassemblement national, qu'on aime ou qu'on n'aime pas, c'était quand même à la tête dans les sondages. Là. C'est un parti qui attire quand même beaucoup de monde. Il y a beaucoup de gens aussi qui le diabolisent, qui disent « Ah, parti d'extrême droite, tout ça ». Néanmoins, elle a quand même réussi, Marine Le Pen, au cours des dernières années, à ce qu'on appelle normaliser le parti, dédiaboliser. Elle avait mis à la porte son père, Jean-Marie Le Pen. Elle a fait des changements et elle se retrouve, certains diront, était à la porte du pouvoir, là. Elle était là à deux doigts des clés de l'Élysée et tu te retrouves avec cette décision-là. Qu'est-ce qu'elle va décider de faire? En tout cas, c'est en processus. Voilà.
11: Ouais, puis on va se poser la question un peu plus tard à savoir, parce que moi, je pense que c'est la question. Est-ce que ça va servir ou non les gens qui ont décidé de voter déjà RN et ceux qui sont indécis et qui y songeaient? Parce que c'est-à-dire que il y a des gens qui parlent d'un procès politique. On va en parler tantôt avec la journaliste de CNews qui va se joindre à nous, mais si c'en est un, ben ça peut au contraire là, obtenir l'effet inverse, c'est-à-dire parce qu'elle a dit je me promènerai pas avec un bracelet électronique et si ça la servait de le faire finalement et si ça pouvait la servir finalement et servir les intérêts de son parti dans la mesure où son parti pouvait peut-être avoir plus de chances de l'emporter que de passer pour une martyre finalement. C'est une question qui je pense est sur toutes les lèvres en France en ce moment. On vous pose la question, une toute autre question pour démarrer l'émission de ce mardi 187 Cube Radio. Est-ce que vous pensez, on a parlé d'alcool dans les dernières semaines, on a parlé de santé, on le fait presque à chaque émission. Là, on vous pose une drôle de question en lien avec la santé. Est-ce que ça se peut trop en faire pour sa santé? Oui, je répète. Est-ce que ça se peut trop en faire pour sa santé? On a eu l'idée de poser cette question-là, Karima, parce que Brian Johnson, c'est qui? Brian Johnson, c'est un Américain qui se présente comme un biohacker, donc un genre de pirate de la biologie, de la sienne. C'est un homme qui s'est fait connaître dans les dernières années parce qu'il investit 2 millions par année sur sa propre santé. Il passe ses journées dans des machines pour rajeunir la peau, ses organes. Il mange des affaires qu'il pèse sans cesse. Vraiment, c'est quelqu'un qui consacre sa vie entière à sa santé, à lui. Eh bien, cet homme-là a annoncé dans les dernières heures qu'il était atteint d'une maladie incurable. C'est la maladie suivante, une gastrite auto-immune. Bref, il se pourrait bien qu'après tous ces efforts-là, il meure, finalement. Et donc, est-ce qu'on parle trop de santé? Est-ce que, finalement, on peut se rendre même fou à n'en parler, à se soucier que de ça, que de ça, que de ça? Je pense que la question se pose dans la mesure où il fut un temps où on en parlait beaucoup moins. Moi, j'avais l'impression que, je veux dire, le monde était quand même capable de mourir à 90 ans pareil, là.
12: Mm-hmm. Oui, ben moi, je pense que la réponse à ta question, c'est oui, on peut en faire trop, on peut virer complètement obsessif. Tu parlais de Brian Johnson, c'était de l'obsession. Ensuite, bon, tu sais, ça tue un lien, pas un lien, qui est une maladie auto-immune. Ça, ce sont les médecins qui le diront. Mais sur cette obsession-là, on a parlé à un moment donné, tu sais, les troubles alimentaires, par exemple, l'orthorexie. Tu sais, ça, c'était comme quand tu développes une espèce d'obsession sur tout ce que tu manges, sur la qualité de ton alimentation. Mais tu sais, une version, là, OK, je vais peser tant de grammes de telle affaire. Tout ce que tu ingères, là, tu sais, il faut que le bleuet, tu l'aies nettoyé presque à la brosse, là. Puis, faut qu'il provienne de je ne sais où. Donc, cette obsession-là, oui. Puis aujourd'hui, tu as la mode. C'est ça aussi, avec, je pense, les réseaux sociaux, les vidéos, on voit des affaires, les suppléments alimentaires. Là, tu te dis, tu sais, il y en a, là, tu vas sortir le rack. Tu as tous tes produits naturels, puis tu as plein d'affaires, là, toutes sortes de gélules. Le matin, tu vas prendre tes 10 compléments, puis OK, là, je vais prendre mes oméga 3, mes vitamines, mais telle
11: B12. N'oubliez pas B12. Non, mais B12, c'est génial. Une B12 par jour, énergisant naturel. C'est une petite poussée dans les fesses. Moi, je prends ça avant chaque émission. Ça paraît-tu?
12: C'est ça. Exactement. Toi, t'as ta B12, mais il y en a, tu sais, c'est ça. Fait que jusqu'où on va, puis tes chèques de protéines, puis des affaires, puis des hormones, puis des... Tu sais, je pense que oui, on peut virer fou avec ça.
11: Les électrolytes. T'avais oublié les électrolytes aussi.
12: Non, mais si j'ai oublié de prendre mes électrolytes mais, ce matin.
11: C'est une vraie question parce que finalement, on a quand même des cas. T'sais, moi, je me rappelle, écoute, c'est un petit peu morbide ce que je veux dire, là, mais Brian Johnson, ça fait quoi, 3-4 ans qu'il est connu. Je me rappelle d'avoir dit à quelqu'un, il va finir écrasé par un train, ce gars-là. Je veux dire, c'est-à-dire que tu penses à, que tu vas réussir ton objectif parce que tu vas tout contrôler, mais en réalité, tu contrôles jamais tout. La vie, c'est la vie. Là. Je veux dire, il peut tout arriver. Et là, malheureusement, ben, on lui souhaite aucun malheur. Là. Je veux dire, de toute façon, on le connaît pas, là, mais c'est une maladie qui dans son cas, un petit peu absurde. On en parle avec Éric Simard, qui est docteur en biologie, spécialiste de la longévité. Je savais même pas que ça existait, ça. Bonjour, monsieur Simard.
13: Ben, bonjour.
12: Bonjour.
11: Spécialiste de la longévité. Mm-hmm. Écrivez-moi, c'est quoi ça?
13: En fait, mon domaine, je fais de la recherche dans le domaine du vieillissement cellulaire, carrément pour ralentir le processus du vieillissement. En fait, Dame Nature a pensé à plein de façons pour permettre d'augmenter la longévité de certains organismes vivants. Ben, mon domaine à moi est de s'inspirer, en fait, de ce que la nature a déjà prévu pour essayer d'augmenter la robustesse biologique. Je vous dirais que c'est un peu différent de ce que Brian Johnson fait. En tant que tel, parce que lui, c'est du biohacking carrément. C'est quelqu'un qui pousse du côté de la performance. Moi, je suis plus du côté de la robustesse. C'est différent. Et la biologie nous apprend que normalement, c'est les organismes robustes qui vivent plus longtemps et non pas les organismes de performance. Petite différence ici, là.
12: Ça, c'est intéressant. Ben oui, puis parlons-en justement avec l'affaire de Brian Johnson puis cette obsession-là. Est-ce que l'obsession peut nous donner des maladies aussi?
13: Ah, écoutez, ça va de soi, là, surtout si tu parles de côté santé mentale, en fait, hein, les gens qui... Le stress, peu importe le type de stress que ça peut être, parce qu'on peut... On a certains stress qui sont bénéfiques, là. Mais d'un autre côté, oui, je crois aussi que les obsessions peuvent nous pousser dans la mauvaise direction. Brian Johnson, ça fait déjà des dizaines de fois que je commande ses approches à la radio. Je trouve ça à la fois intéressant... Et inquiétant, en fait, d'un certain sens. Pourquoi intéressant? Bien, parce que le gars met beaucoup d'efforts à documenter vraiment beaucoup de choses. Des fois, des choses qu'on se permet pas au niveau de la science nécessairement d'aller documenter en détail. Je vais prendre, entre autres, la question des saunas qu'il a fait dernièrement, là, où il est allé chercher beaucoup d'informations qu'on n'avait pas jusqu'à maintenant. Comme scientifique, je trouve ça très intéressant, très pertinent. Ça amène des choses existantes à travers ça. De l'autre bord, sur certaines facettes, il va beaucoup trop loin. Comme? Trop loin dans même des facettes où ça pourrait être contre-productif, l'idée de faire des échanges sanguins avec son fils et son père. Là. Bon, tu sais, c'est flyé, ça attire l'attention. Mais techniquement, à mon point de vue, à moi, il s'est payé une accélération de son vieillissement à lui en prenant les facteurs de croissance de son fils qui est dans la vingtaine, puis en se les injectant. Fait que pour faire une affaire de même, tu vas te sentir bien sur le coup, mais tu t'es créé d'un coup sec une accélération de vieillissement qui a duré une certaine période de temps, puis c'est une très mauvaise idée.
12: C'est je fou, sais pas hein, comment quand même, cette affaire-là. Là. C'est quand même c'est incroyable.
11: À ne pas essayer à la maison. Je ne savais pas qu'il avait fait ça. Qu'est-ce qu'il fait d'autre aussi? On va régler le cas de Brian Johnson. Il passe dans des machines qui régulièrement, là, qui testent un certain nombre de choses en lui.
13: Oui, il documente vraiment énormément de choses. Fait qu'il y a des choses qui sont très pertinentes, il y a des affaires qui sont un peu plus farfelues, puis il y a des choses qu'il ne fait même pas que moi je pense qu'il devrait faire. Fait que tu sais, au bout de la ligne, faut en prendre puis en laisser de tout ça. Mais il faut comprendre une chose de Brian Johnson avant tout, c'est que la science de la longévité n'est pas une science de l'invincibilité, hein? Et encore aujourd'hui, d'un point de vue scientifique, on sait que toutes les espèces vivantes, là, à travers les mammifères, ont une espèce de date de péremption qui est planifiée, en fait, prévue, en fait, à travers notre génétique, qu'on ne comprend pas encore comment ça fonctionne. Tant qu'on n'aura pas compris comment ça fonctionne, oubliez l'idée de vivre éternellement, ça n'existera jamais. Ok? Tant qu'on n'aura pas compris ça, on est très loin, en fait, de contrôler ça. Donc, ça n'en fait pas de lui quelqu'un d'invincible, on le voit, en fait, hein, c'est évident. De l'autre côté, il y a deux autres facettes aussi, deux autres extrêmes, en fait, qu'il faut pas oublier dans ça. Je veux dire, c'est pas parce que d'un côté, il fait beaucoup d'efforts qu'il va être invincible. De l'autre bord, ça veut pas dire non plus qu'il faut rien faire. Actuellement, quand on regarde la santé de la population, là, on estime que 93% des Américains, on doit pas être très loin au Québec, là, 93% des Américains ont au moins une facette de santé métabolique qui est négative, qui est sur la pente descendante. Et tu peux pas bien vieillir si t'es pas en bonne santé métabolique. Et là, je parle de 93% de la population américaine. C'est assez alarmiste pour vous autres, là.
11: C'est pas mal de monde, là.
13: Ouais, c'est quand même beaucoup de monde. Je suis convaincu qu'on n'est pas très loin de ça au Québec, en fait, malheureusement. Et on voit sortir des statistiques, en fait, que d'un côté, moi, je trouve à la fois excitante puis à la fois renversante. C'est que, je vais vous donner un exemple. Je pense que ça fait 2 ans, là, il y a sorti une étude qui montrait que de monter 50 marches par jour réduisait de 20% les risques de maladies cardiovasculaires. Si on situe un peu la chose, là, la majorité des médicaments en santé cardiovasculaire vont réduire de 20 à 30% les risques. comprenez que monter 50 marches par jour, ça peut être 5 fois 10 marches, on n'est même pas obligé d'être en ligne, là. Ce qui est épatant là-dedans, c'est que oui, un peu d'activité physique a automatiquement un bénéfice santé. De l'autre bord, on peut en comprendre automatiquement que notre population est tellement en mauvaise santé qu'à la minute où il bouge un peu, on a un effet significatif. Mmh. Non, mais tu sais, ouais. Vous comprenez ce que je veux dire, là? Fait que le cas de Daniel Johnson est vraiment hyper intéressant. Bon, regarde, si on veut aller dans les détails un peu plus loin, c'est une maladie auto-immune. Les maladies auto-immunes dépendent en grande partie de la génétique des gens. Il y a, oui, malheureusement, des facteurs génétiques qui prédisposent énormément aux maladies auto-immunes. Auto-immune, OK, ça, c'est très clair. Lui, il y en a déjà eu une, en fait, qui est reliée à la thyroïde. Il en parle. Et on sait aussi que les gens qui ont des maladies auto-immunes reliées à la thyroïde vont avoir une plus grande facilité à développer ceux-là de l'estomac. Et le gars, il a eu des mauvaises habitudes de vie avant qu'il décide de se prendre en main, là. Lui, c'est pas un gars qui a voulu vivre éternellement toute sa vie, là. Mm. C'était un gars des technologies, en fait, de paiement web, en fait, dans le passé, qui en a fait beaucoup d'argent, mais il avait une mauvaise habitude de vie. Il a fait une dépression.
11: Consommait, je pense.
13: Ben, ça, je sais pas, en fait, là, mais je sais qu'il était très loin de ce qu'il faut aujourd'hui. Mmh. Ça fait que, à quelque part, on traîne tout un peu de notre passé, hein. Puis là-dessus, il y a un autre message aussi qu'il faut considérer, c'est que, si on prend mon exemple à moi, là, j'ai passé peut-être une vingtaine d'années, en fait, de ma vie à moins m'entraîner, à faire moins attention à moi, parce que, bon, sorti des études graduées, j'étais très occupé, j'étais dans ma première entreprise, les enfants, la famille, etc. Tu sais, je me suis oublié un peu dans tout ça. Mais quand j'ai commencé à me reprendre en main, c'est revenu très rapidement parce que j'ai déjà été très en forme quand j'étais jeune. Aujourd'hui, il faut penser en fait que nos jeunes qui sont pas en forme, qui font très peu d'activité physique, n'auront pas cette mémoire-là du corps en fait de pouvoir récupérer ça plus tard dans leur vie.
12: Mais on peut pas effacer ça, c'est-à-dire on peut pas se rattraper, dire mettons on a été un peu lousse là pendant une couple d'années, puis là on se décide d'y aller, de bien manger sans être tu sais complètement fou là puis obsédé, mais tu sais on se remet à faire du sport, on mange bien, on n'efface pas un peu ce passif-là?
13: Oui, tout à fait. Parce que, bon, autant si tu as eu, le corps a une certaine mémoire de tout ce que tu as fait dans le passé. Si tout ce que tu as fait est négatif, en fait, tu n'as jamais été en forme, tu auras plus de misère à rétablir. Mais pour mettre des chiffres sur ce que tu parles, en fait, qui sont fascinants, là, c'est qu'on sait aujourd'hui, sans rien optimiser des habitudes de vie, qu'on a au moins 30 ans de jeu entre notre âge biologique et notre âge chronologique. Mmh. L'âge biologique réel est l'âge qu'on pourrait te donner si on évolue ton état de santé au complet. Pas l'absence de maladie, ton réel état de santé.
11: Tu vas mourir à 130 ans, Karima.
12: C'est ça.
13: De l'autre côté, ton âge chronologique, c'est celle qui dépend de ta date de naissance. Donc, on a 30 ans de différence. Ce que ça veut dire, c'est qu'on voit des gens dans la population qui, à 65 ans, ont les mêmes capacités qu'une personne de 95. Puis quand je parle de capacité, c'est pas juste capacité physique, c'est aussi capacité mentale. Fait que vous voulez faire partie de quel groupe? Au bout de la ligne, c'est ça qu'il faut se poser comme question. Puis on sait, en fait, que toutes les habitudes de vie ont des impacts.
11: Il y a des trucs là quand même. Là, vous avez dit marcher, faire le fameux 50 marches, je pense. Là. C'est ça que vous disiez. L'eau, boire beaucoup d'eau, des petits trucs gratuits. Là, parce que ça coûtait 2 millions de dollars à ce Brian Johnson-là. On devine que c'était trop. Mais même 1 million, ce serait trop. Même 500 000, ce serait trop. Les trucs gratuits qu'on peut mettre en pratique.
13: Écoute, des affaires faciles. Là, dans l'alimentation, premièrement, si vous êtes capable d'atteindre l'objectif que au moins la moitié de tout ce que vous mangez par jour, c'est des légumes, d'après moi, vous allez déjà faire un très, très gros pas en avant, parce que la majorité des gens n'atteignent pas ça. Hein? La question de l'activité physique, on en parle beaucoup. Juste marcher, c'est pas suffisant. Ce qu'on sait aujourd'hui, c'est que l'activité physique d'intensité est tellement payante au niveau de la santé qu'un petit peu d'activité physique d'intensité change tout. Honnêtement, ça fait que juste marcher, ben c'est un bon
12: pas
13: début,
12: assez.
13: Mais c'est pas assez.
12: Mais mettons, on rajoute quoi, là?
13: Tantôt on parlait des escaliers. À la minute où tu as une augmentation de la fréquence cardiaque, de la fréquence respiratoire, ça a un bénéfice supplémentaire. Ça fait que moi, j'explique aux gens que d'aller marcher puis courir un petit bout pendant que vous marchez, à la capacité que vous avez, c'est déjà extrêmement bien. En fait, puis bon, je dis souvent en rien, en fait, en conférence, qu'aller marcher qu'une personne qui parle trop, marcher assez vite qu'elle ait de la misère à parler, vous allez atteindre deux objectifs.
12: Rémi, c'est bon ça.
11: Le sommeil aussi.
13: Oui, effectivement, c'est là où je m'en allais, c'est que moi, j'ai divisé les habitudes de vie dans quatre grandes facettes. Et il y a une de ces facettes-là que c'est la saine gestion du stress, de l'anxiété, qui inclut la qualité du sommeil. OK? C'est extrêmement important, c'est clair. Si tu dors pas bien, puis en fait, on évalue que c'est 43% de la population à peu près qui dorment pas les 7 à 8 heures, 9 heures. Qu'on devrait dormir par nuit, 43% de la population, c'est vraiment énorme. Là.
12: Donc là, il y a un vrai chiffre entre 7 et 9.
13: Oui, effectivement.
11: Okay. 9 heures, c'est trop long, ça.
12: Mais mettons 7 heures. 7 heures, ça prend au moins 7 heures, vous dites?
13: Oui.
12: Sauf 7, exception. Là, y a, 7, on sait 8 qu'il y a
13: heures,
12: des...
13: c'est vraiment parfait. C'est ça.
12: Il y a des petits
13: heures.
12: Dormeurs. Il y en a qui sont des petits dormeurs.
13: 5 heures, c'est un signal d'alarme. Okay. Ce qu'on appelle un petit dormeur, ce qui est quand même très rare, là. Puis bon, on en connaît quelques-uns, là, mais il y a des gens qui récupéreraient pleinement à 5 heures et moins. Mais c'est extrêmement rare dans la population. Ça fait qu'il faut essayer de pas se mettre à ce chapeau-là pour essayer de se donner bonne conscience. Il faut faire attention à ça.
11: Trois heures, c'est pas bon.
13: Qualité, non.
11: Trois heures, non. C'est... Quand je demande pour, pour à la recherche en arrière.
13: Donc, qualité du sommeil.
12: 7 et 8, déjà, ça serait top, comme on dit. Ça serait pas mal idéal.
13: Okay. Là, ça prend un sommeil de qualité aussi. Ça fait que les nouvelles technologies branchées, comme par exemple la montre intelligente, vous pouvez voir, j'en ai une, là, amènent une meilleure compréhension au niveau du sommeil parce que, exemple, le verre de vin, on a tendance à penser que c'est pas si grave que ça. Ben, à 20 ans, 30 ans, 40 ans, c'est vrai que c'est pas si grave que ça. Plus on avance en âge, plus on se rend compte que le verre de vin est problématique, surtout avant d'aller se coucher, et puis que ton sommeil va être catastrophique. Fait qu'au lieu d'avoir un sommeil, mettons, disons, qui va être de 80%, parce que les différents outils branchés vont donner une cote, là, au lieu d'avoir un sommeil de 80-90, qui est un sommeil récupérateur, tu vas t'admettre d'avoir un de 50. Eh ben, ton sommeil de 50, il vaut pas cher. Il vaut
12: c'est
13: genre
12: ça,
13: 5 heures.
12: Que tu vas t'endormir plus vite, sauf que ça après,
13: tu
12: c'est moins bon.
13: Tu dormiras pas bien.
12: Ouais, c'est ça.
13: Puis en fait, on s'est rendu compte que, de la même façon, le café, c'est la même affaire. Tu sais, il y a des gens qui ont toute leur vie. Ouais. Puis tantôt, je vous disais qu'il y a quelque chose qu'on comprend pas au niveau de la génétique. Ça n'en fait partie. C'est qu'il y a des expressions de gènes qui changent en vieillissant, entre autres à l'âge de 44 ans, puis 64 exactement chez l'humain, on le sait.
12: 44, 64, ouais, c'est
13: tout
12: bien bizarre.
13: Ou là, tout d'un coup, en fait, on tolère moins bien le café qu'on le tolérait avant, ça va nuire plus à notre sommeil. Même chose pour l'alcool, ben c'est relié à ça. Mais là, pour pas l'oublier, parce qu'il y a une quatrième grande facette. On a parlé de trois, là, hein? L'alimentation, l'activité physique, la saine gestion du stress. Le quatrième, c'est la vie sociale de qualité. Mmh. Puis vous savez, dans le domaine des sciences, on essaie toujours de tout séparer. Ça me fait rire, là, mais bon, c'est ça pareil. On essaie de tout séparer pour essayer d'évaluer l'impact d'une chose de façon précise. Quand on essaie de tout séparer les habitudes de vie, en fait, humaines, dans un contexte de longévité, ce qui aurait le plus gros impact jusqu'à maintenant sur la vie sociale de qualité. Pour toutes sortes de raisons. Entre autres, ça aide à la... Puis là, vie sociale de qualité, les amis Facebook, ça compte pas. Hein. Ça prend une vie sociale dans laquelle vous parlez de vos émotions. Si vous avez beaucoup de vie sociale, mais vous parlez jamais de vos émotions puis du ressenti, c'est pas de la vie sociale de qualité.
11: T'es bonne là-dedans, carrément.
12: Oui, c'est
11: un ressenti, j'ai droit à ça tous les matins, moi.
12: Comment on va être en ressenti du ressenti?
13: On parle de 15 ans en passant. Hein. Okay. 15 ans d'impact sur la longévité humaine, la vie sociale de qualité. Entre autres, vous donnez une statistique en fait qui parle beaucoup... une femme qui a un cancer du sein a 4 fois plus de chances de survie si elle a un grand cercle d'amis que si c'est une femme qui vit tout seule.
12: Wow.
13: 4 fois plus de chances de survie.
12: Fou, hein?
13: C'est tellement important que probablement qu'une femme qui a un diagnostic de cancer du sein, la première chose que son médecin devrait lui demander, c'est « Es-tu bien entouré? As-tu des amis? »
11: Mais concrètement, pourquoi? C'est-tu scientifique comme explication? Oui, mais je veux dire, concrètement, scientifiquement, comment ça s'explique?
13: Bref, écoute, as-tu 3-4 heures devant toi?
11: Mettons 10 minutes.
13: Il y a beaucoup d'éléments. On sait que parce que moi, j'ai décrit un cinquième facteur qui est un facteur facilitant, qui est le type de personnalité typique des gens centenaires, qui est le fait que ces gens-là soient... ils expriment facilement leurs émotions, sont ricaneurs, sont fondamentalement positifs. Ce type de personnalité-là mène les gens à avoir une vie sociale de qualité. Fait que d'un, ça, c'est relié, ça va de soi. Mais de l'autre côté, ils ont une meilleure gestion du stress, de l'anxiété. Puis c'est des gens qui ont plus tendance à faire attention à eux, qui vont être plus actifs physiquement. C'est comme si c'était un package tout inclus. T'es capable de développer le type de personnalité des gens centenaires, tu vas avoir une beaucoup plus grande facilité à améliorer l'ensemble des facettes de tes saines habitudes de vie. Puis bon, pour revenir à Brian Johnson, c'est un des éléments que je pouvais un peu lui reprocher. Je te dirais, je trouvais qu'il parlait pas suffisamment de l'impact de la qualité de la vie sociale, puis de l'importance que ça a en tant que tel, même à travers toute sa démarche à lui. Il est très scientifique puis très axé performance en tant que tel.
12: Éric Simard, vous êtes docteur en biologie, spécialiste de la longévité. C'est passionnant tout ça. Puis en même temps, j'ai l'impression là, avec tous ces éléments-là, il y a peut-être un niveau d'anxiété qui vient de monter parce que là, on se dit, ouf, coudonc, peut-être que là, il va falloir que je dorme mieux, là, je me mette une montre pour savoir mon... Tu sais, il y a quand même une forme de performance aussi à se dire, est-ce que je fais toutes les bonnes affaires? Il y a pas un peu de ça aussi qui peut rajouter au stress?
13: Ah oui, t'as tout à fait raison. Puis là-dessus, je te dirais que ce qu'il faut considérer, dans le fond, c'est que la santé, c'est pas un objectif qu'on va atteindre. C'est une façon de voyager plus longtemps. Et ce qu'on devrait tous et chacun faire, en fait, c'est d'avoir un regard très critique sur nous-mêmes, en fait, puis d'accepter qu'est-ce qui est la chose qu'on pourrait peut-être avoir le plus gros gain en premier. de se donner du temps, en fait, le modifier, le changer, se donner des objectifs et recommencer tout simplement. Donc, ça devrait être un processus d'amélioration continue. Ou moi, personnellement, ce que j'invite les gens à faire, c'est de se poser cette question-là une fois par saison, à toutes les saisons. Donc, quatre fois par année, on se remet en question, on se donne un nouvel objectif, puis on chemine, puis on avance. Parce qu'on a tous et chacun nos facettes qui sont pas parfaites, et on va toujours avoir des affaires à améliorer. Fait que, puis c'est pareil pour moi, là. Je veux dire, j'ai grandi dans un environnement, une famille qui était très pauvre, en fait. J'ai bu beaucoup de boissons gazeuses. Mon alimentation n'était pas très loin d'être parfaite, en fait. Puis j'essaye encore aujourd'hui même de modifier des choses dans mon alimentation. Mm-hmm. Donc, c'est un processus continu qu'il faut accepter, tout simplement, puis embarquer dans le bateau. Puis quand tu as cette idée-là, en fait, ça va être un processus continu. Ça t'enlève toute la pression dont tu viens de parler.
12: Est-ce qu'il y a des choses à éviter, tu sais, des fausses bonnes idées? Il y a des tendances, on le disait tantôt, là, sur le web, tu sais, des suppléments alimentaires, des machines, des affaires de même. Y a-tu des trucs, vous dites, ça, c'est en vogue, là, mais à éviter, tenez-vous loin de ça?
13: Ben, je vous dirais, faites attention, en fait, aux recommandations de façon générale sur les réseaux sociaux. C'est parce que aujourd'hui, on va considérer des recommandations qui peuvent être vraies dans un contexte donné. Comme par exemple, on essaie de rétablir la santé métabolique. On va considérer de réduire de façon extrêmement importante pour une personne, justement, l'apport en glucides. Je suis tout à fait d'accord avec ça. Le jour où la santé métabolique est revenue, ben moi, je pense que tout le monde devrait essayer de réintégrer des légumineuses. Ils sont corrélés avec la longévité. Mais tu comprends ce que je veux dire, en fait, c'est que t'as des experts qui vont te dire « Non, non, évite les légumineuses absolument, en fait, pour X, Y, Z raison. » Fait que moi, mon meilleur conseil là-dedans, c'est de faire attention, en fait, à les principes que vous suivez, en fait, au niveau des habitudes de vie. Ils ont été établis pour qui? Parce que là, il y a du monde aussi qui essaie d'établir dans leurs habitudes de vie des principes qui ont été établis pour des grands sportifs.
14: Ben oui.
13: Voilà,
14: on en parlait avec Hugo Girard hier. C'est vrai, le monde se compare à... Il y a un chauffeur de la STM, Samy, qui nous dit le sucre aussi, parce que vous avez parlé de boissons gazeuses. Ça, c'est un poison, là, ben, ces affaires-là. Là.
13: En fait, c'est très certainement actuellement le plus gros problème de notre époque. Puis, je peux vous donner quelques éléments vraiment faciles. Là. Je veux dire, c'est parce que boisson gazeuse, là, c'est plusieurs cuillères à soupe de sucre dans une boisson gazeuse. Puis, c'est un sucre qu'on n'utilise pas comme source d'énergie de façon principale. Il va être stocké en graisse, en fait, puis il va causer, entre autres, le foie gras qui cause beaucoup de problèmes aujourd'hui. Puis ce sucre-là, en fait, là, et le sucre favorise aussi des cancers. Les cancers adorent ça, en fait. Ça a été démontré dernièrement. Fait que c'est sûr que toute la problématique de santé métabolique qu'on vit actuellement, puis les gens, le cancer, ça allume une lumière. Hein. Ben, sachez une chose, si vous n'êtes pas en bonne santé, le jour où vous allez faire face à un cancer, votre corps ne va pas vous défendre contre le cancer en question. Parce qu'entre autres, nos mécanismes de défense contre le cancer dépendent très grandement de l'état de santé de nos mitochondries. Ils sont en mauvaise santé, nos petites usines énergétiques de nos cellules. Ils vont pas nous défendre le jour où on va faire face à un cancer. Ça fait que vous voulez... Tu sais, vous comprenez?
14: Ah, c'est fascinant.
12: Puis il y en a un auditeur qui nous dit « L'alimentation carnivore est très santé? »
13: En fait, j'ai un gros bémol là-dessus pour plusieurs raisons. Il y a des gens qui peuvent bénéficier momentanément, en fait, d'une alimentation carnivore. À long terme, c'est pas quelque chose que moi je recommande parce qu'on sait d'un point de vue scientifique au niveau du vieillissement cellulaire, c'est mon domaine d'expertise à moi, là, trop de protéines, ça accélère le processus du vieillissement. Donc, c'est pas pour rien, entre autres, que des gens comme Luigi Fontana, Walter Longo, qui sont des grands spécialistes internationaux, en fait, du lien entre l'alimentation puis la longévité, ils vont recommander de faire attention à la consommation de protéines. Techniquement, les protéines animales, moi, j'en mange, les protéines animales. Mais ce que dans mes recommandations, puis entre autres, ce que j'explique dans mon cinquième livre, hein, qui est mon protocole longévité, que je l'ai avec moi, hein, qui a sorti en octobre dernier, j'explique en fait qu'on devrait conserver le plus possible en fait la consommation de protéines animales pour le repas qui suit l'exercice physique. Ça fait beaucoup de sens. Parce que c'est vrai que les protéines animales vont nous aider à construire ou à maintenir la masse musculaire. Ça, c'est vrai. Fait que vous comprenez que mon domaine à moi est d'essayer de regarder pour optimiser l'ensemble des habitudes de vie dans un contexte de longévité en santé et non pas nécessairement suivre des modes ou des tendances.
14: Mais c'est fascinant, en tout cas, franchement, ça fait longtemps que j'ai pas eu autant envie d'écouter quelqu'un me parler de santé. Je prenais plein de notes, là, je suis même tout perdu. Merci beaucoup, Éric Simard. Le livre, ça s'appelle comment?
13: Mon protocole longévité, ce que dit la science pour vivre jeune longtemps, c'est l'éditeur Trécaré.
14: Parfait, ben merci d'être venu
12: nous
14: voir.
13: Bonne journée. Plaisir, au revoir.
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4: On m'informe que Nick Payne est en route et sur la route. Sois prudent, Nick. Là. Je sais que tu nous écoutes. Là, on va t'attendre. Ok, on est capable de t'attendre 5 minutes. Karima, il va nous parler et puis on va en parler avant lui. Là, d'Air Canada, parce que Air Canada et le français, on le sait, c'est une belle. Non, c'est pas du tout une belle histoire d'amour. Ça a jamais bien. Coudonc, c'est quand la dernière fois qu'on a entendu dire que leur rapport au français était juste comme celui qu'on attendait. Il y a eu toute l'affaire avec Michael Rousseau. Michael Rousseau s'en va. Là, c'est concernant le niveau de bilinguisme des employés qu'on entend à nouveau parler d'Air Canada. Air Canada est soumise à la loi sur les langues officielles. Il faut quand même juste le rappeler. Donc, ils sont pas capables d'atteindre la cible. La cible, ça serait d'avoir tous des employés bilingues partout, puisqu'ils savent tous parler anglais, il faudrait qu'ils savent parler français. Mais les explications qu'ils donnent sont incroyables.
5: Écoute, c'est parce qu'il y a un article ce matin dans le Journal de Montréal, on nous parle de ça, on nous dit que finalement, Air Canada, il va avoir moins de français sur les vols internationaux. On parle d'une dizaine là, de vols internationaux, ce qu'on appelle des longs courriers là, dans le jargon, parce que Air Canada a décidé d'abaisser l'exigence. Habituellement, t'as au moins 2 employés, OK, sur le plancher. Là, disons 2 employés dans l'avion qui doivent au moins être bilingues. Et là, pour l'été, et ça va se passer comme ça jusqu'à l'automne pour une dizaine de liaisons, ça va être le minimum, ça va être 1. OK? Mais là, on s'entend-tu que, tu sais, dans des longs courriers, tu peux avoir énormément de passagers, là. Tu sais, c'est comme, c'est pas, il n'y a pas 12 passagers, là. C'est plus qu'une centaine de passagers. Donc là, tu te retrouves avec, finalement, pratiquement personne qui parle le français. Moi, je vais te le dire tout simplement, là, Rémi, je trouve que Air Canada, sur la question du français, c'est une honte nationale. Ils sont tenus de respecter la loi, tu l'as mentionné, sur les langues officielles, mais ils trouvent toujours une façon de détourner un petit peu. Tu sais, on respecte, mais on fait tout, en fait, pour se foutre de la gueule des gens. Tu sais, c'est un peu ça, là. Puis à un moment donné, on comprend qu'au Canada, les 2 langues officielles, s'il y en a une qui se fait piler ses pieds, ben excuse-moi, ça sera pas l'anglais, ça va être le français. Fait que les francophones, mangez vos bas. T'sais, that's it. Et là-dessus, c'est assez intéressant, le vice-président service en vol d'Air Canada, il s'appelle Andrew Yeo. Tu sais qu'est-ce qu'il a dit sur les pistes de solutions qui sont complètement lunaires?
4: Non, c'est pas pire, celle-là.
5: Ça, c'est génial. Il dit, regardez, si jamais, là, tu sais, mettons là qu'il y a des clients francophones qui ont besoin d'aide pendant que le membre d'équipage bilingue est en période de repos, il dit, pour les messages d'intérêt général, il est recommandé d'utiliser le iPad. Sortez votre iPad, là, tu sais, il y a une situation d'urgence et la panique dans l'avion. Mais là, il dit, il y a des annonces qui sont d'urgence, qui sont préenregistrées. Là, vous allez mettre le combiné, là, le micro du combiné des agents pour le diffuser dans l'avion. Hey, bravo, champion. Bravo.
4: Mais moi, sais-tu quoi? Je sais que tu vas trouver que je suis cynique, mais j'ai comme, ça me fait plus rien, moi, quand je lis des affaires de même. Ça me fait juste plus rien. Je m'attends plus à rien. C'est pour moi, c'est comme un autre pays, puis je sais que c'est ton cas, toi aussi, mais...
5: Ben, c'est parce qu'à un moment donné...
4: Oui, mais je sais, mais c'est comme si j'arrive plus, je suis plus capable.
5: OK, mais toi, à un moment donné, tu vas prendre l'avion.
4: Oui, mais je vais leur parler en anglais.
5: T'es un Québécois.
4: Parce, je vais leur parler en anglais parce que pour moi, c'est un autre pays.
5: Je n'ai pas capitulé.
4: Ouais, je sais, c'est ça. C'est une honte nationale, mais rendu là, moi, je me sens juste mal pour les Franco-Ontariens, les Franco-Manitobains,
5: ben oui.
4: Ceux qui parlent français et qui tiennent à rester dans le Canada parce que, ben voilà tout, c'est leur pays, mais
5: en
4: moi...
5: En fait, tu dis comme... qu'ils ont ce qu'ils méritent, c'est ça que tu
4: non,
5: dis?
4: Non, pas du tout. C'est juste que je me sens vraiment mal pour eux. Mm. Eux autres, ils voudraient peut-être être servis en français, puis je me dis, eux, c'est un vrai drame, mais moi... Si j'embarque dans un avion d'Air Canada, pour moi, c'est une ligne aérienne d'un autre pays.
5: Oui.
4: Effectivement. C'est comme si j'allais sur les Emirates Airways. Là, je serais pas sûr s'ils parlent français. Je serais peut-être même pas sûr s'ils parlent anglais. Je pense qu'ils parlent anglais, mais je veux dire, je suis vraiment rendu là. Il y a eu comme un truc dans ma tête qui s'est passé. Puis, je pensais que c'était le cynisme, mais c'est finalement peut-être juste le réalisme. C'est pas notre pays. C'est pas notre pays. La seule affaire qui marche pas, par contre, c'est qu'il y a des fonds publics. Quand Air Canada avait besoin de prêts, on a prêté de l'argent, ça a été remboursé, mais bon, ça a quand même été prêté, c'est de l'argent public, c'est une entreprise qui est soumise à la loi sur les langues officielles. Donc, oui, il y a une incohérence là, mais ben franchement, je sais pas, j'arrive pas à être offusqué.
5: Ben moi, c'est parce que ça montre, en fait, encore une fois, je pense que c'est aux Québécois aussi de se poser la question, c'est un peu ce qui nous attend. C'est parce que moi, je trouve que c'est révélateur de la place du français au Canada. Tu sais, à un moment donné, on a beau nous dire oui, c'est la langue, les deux langues officielles au Canada. Je dis pas le Québec, hein. Le Québec, la langue officielle, c'est le français. Mm-hmm. Mais on a beau nous dire ça, c'est finalement, c'est une sorte de c'est un mensonge, là.
4: Tu sais, c'est un mensonge.
5: C'est, je veux dire, le Canada, c'est un pays de langue anglaise où il y a des minorités francophones qui sont de plus en plus petites, minorisées, et qui sont dans un processus d'assimilation complet, là. Tu sais.
4: Ouais, mais, donc, quand il y a un ministre, je sais pas, là, fédéral d'origine hindoue qui parle zéro français, le monde dit, hey, ça n'a pas d'allure, c'est le ministre fédéral des il devrait parler. Je suis d'accord. Mais on dirait que je passe à autre chose. Pour moi, c'est juste comme, je dis pas que c'est bien, je dis juste, regarde, entrons en mode solution. Parce que l'espèce de mode s'insurger de ça pour la 1001e fois, ça n'a rien donné jusqu'à présent. Ça fait juste nous foutre en colère deux secondes, puis la colère, ça dure juste deux secondes. Puis après, on attend la prochaine affaire. Moi, je dis, on entre en mode solution.
5: OK. Ben, c'est quoi la mode solution?
4: Ah, ben, tu la connais, la solution. Tu la connais. Non, mais j'y arrive pas. Pour moi, c'est vraiment deux. Je serais même pas à l'aise de dire à ce monsieur-là, apprends le français. Mettons, il habite en Alberta, dans un endroit où il y a zéro personne qui parle français, il a grandi là, il a jamais compris que le français c'est une langue officielle. Là, il parle anglais et sa
5: non,
4: langue.
5: Mais ce
4: sa
5: que langue... je veux dire, c'est qu'à un moment donné, sur la question de, tu sais, de la loi sur les langues officielles, je pense que on ouais. peut dire que si tu te fais pas respecter là-dessus, ça sert à rien de les édicter, ces lois-là, parce que c'est encore plus insultant, je te dirais, pour les Québécois, pour les francophones aussi, hors Québec. C'est-à-dire que finalement, c'est là, mais on consent à détourner un peu le sens de cette loi-là.
4: Nick Payne, toi, t'es-tu insurgé? T'étais où, là, d'ailleurs, toi?
0: Ah, veux-tu que je te parle de Projet Montréal? Ah non, c'est vrai, si
4: c'est
0: tu
4: même
0: veux.
4: C'est même plus au pouvoir, t'as plus le droit de dire ça. Je précise, Richard Martel, le député du Parti conservateur du Canada, vient de quitter le Parti conservateur. Richard Martel, l'ancien entraîneur des Saguenay de Chicoutimi.
0: Ah oui? Oui,
4: député conservateur au Saguenay-Lac-Saint-Jean. Là.
0: Quand ça va pas bien, hein? Ça va pas bien pour Pierre Poilievre, mais je réponds à ta première question. Mon arrivée ici, c'est une œuvre conjointe entre moi et Projet Montréal. Des années de mauvaises décisions sur la circulation.
4: Mais t'étais pogné où exactement?
0: Le pont pour traverser de Laval vers Montréal, ces jours-ci, là, que ce soit la 19 ou le pont Viau, pont Viau, c'est simplement parce que Projet Montréal a voulu que ça soit chiant, là, de se rendre à Montréal. Alors, il y a juste une voie. Donc, à tous les matins que le bon Dieu amène, il y a des milliers de personnes qui attendent comme ça, jusque sur le boulevard des Laurentides, parfois très haut. Et puis le pont de la 19 est en travaux. Là. Alors ça, c'est un classique québécois.
4: Puis pour Air Canada, oui.
0: Ouais,
4: où tu te ranges? Parce que Karima a fait bien. Là. Elle dit, je vais me permettre de résumer ce que tu viens de dire. Toi, tu trouves que ça n'a pas d'allure? Tu trouves que Air Canada devrait respecter la loi? Moi, je suis comme en plus d'attente.
0: Oui, mais c'est les deux en même temps. C'est parce que effectivement, ça n'a aucun sens. Mais en même temps, on est tellement habitué. Mmh. C'est rendu synonyme d'Air Canada dans... La conscience collective, Air Canada et problème avec le bilinguisme, ou plus précisément le français, surtout depuis Michael Rousseau, c'est vraiment
5: deux choses
0: qui sont liées. Puis, tu sais, c'est aussi, je pense, là, l'échec du rêve canadien qui est symbolisé dans Air Canada de plusieurs façons. Pas seulement parce que, à l'évidence, on se traîne les pieds et on ne prend pas la question au sérieux chez Air Canada. Moi, ça me semble évident. Mais je pense qu'aussi, il y a la question de la démographie. Il est tout à fait possible que... Effectivement, on commence à peiner à trouver du personnel francophone là, pour occuper ces postes-là, pour remplir ses obligations face aux Français, à Air Canada. Puis ça, ben, c'est l'illustration de notre présent et de notre avenir dans le Canada, en fait. Là. Il faut bien le voir comme ça. Et d'ailleurs, même si un jour le Québec est indépendant, Air Canada ne sera pas plus francophone pour autant. Hein. Là, il y a une question de rapport de force démographique ici qui vient jouer.
5: Mm-hmm. Non, mais c'est que je trouve que la demande, l'exigence envers les francophones sera toujours plus grande dans ce contexte canadien, dans la mesure où si tu maîtrises pas l'anglais, justement, le personnel bilingue dans les avions, si tu maîtrises pas l'anglais, c'est un problème. Si oui. tu maîtrises pas le français,
0: ben
5: pas
0: oui.
5: grave. Tu sais, c'est comme... Ouais. Tu sais, à un moment donné, t'as aussi des programmes de formation. Dans n'importe quel endroit, entreprise, on va dire, ben, fais ton module, parce que si tu veux conserver ton emploi, tu dois réussir ce module-là, tu dois faire cette formation-là. Ils nous disent ici, là, ils encouragent les employés à prendre des cours dans les deux langues officielles. Tu sais, c'est comme t'encourages, tu l'exiges oui. pas. Mais à l'inverse, les francophones, porte ce poids de ce bilinguisme. Puis tu sais, je pense que c'est une richesse personnelle, collective, de pouvoir maîtriser le français, l'anglais, je parle à l'échelle du Québec. Mais dans ce cas-ci, tu dois, t'es censé respecter la loi et même l'esprit, là, j'irais même plus loin, l'esprit de cette loi, de cette langue officielle. Si tu ne le fais pas, c'est que dans les faits, c'est un bras d'honneur, je trouve, envers les francophones.
0: Non, mais c'en est un, c'en est un. C'est juste qu'en même temps, c'est très difficile de s'en surprendre, comme dit Rémi. Puis, par ailleurs, tout ça est vraiment le reflet du contexte à la fois politique et démographique et idéologique aussi dans lequel on est. Le Canada, c'est un pays qui se considère multiculturel tout en étant parfaitement d'abord et avant tout anglophone, même si ce n'est pas la façon dont on se présente, c'est ça quand même. Et dans ce contexte, le français, c'est une couleur parmi d'autres dans la mosaïque qui est une coche en dessous de l'anglais. L'anglais, ça va de soi, c'est normal, c'est obligatoire. Le français, ben, c'est une fantaisie et un peu, un luxe, disons, qu'on peut se payer dans certaines zones. Et du point de vue, on le sent aussi, hein, parfois même chez les employés d'Air Canada, comme d'autres entreprises d'ailleurs, quand tu fais un peu valoir tes droits comme francophone, t'es vu comme, ah non, encore un comme
5: trouble
0: ça.
5: Fait, ouais, un fascinant.
0: Encore un gossant. Mais sont-tu gossants, eux autres?
4: Mm-hmm. Il faut se méfier de la posture qui consiste à acheter du temps. C'est-à-dire que s'insurger...
0: Ah, on
4: par
0: en
4: exemple,
0: a plus, là.
4: Non, mais c'est parce qu'on s'insurge du fait qu'ils ne parlent pas français. Là, ils vont s'améliorer un petit peu. Puis là, ensuite,
5: mais non, ils
4: ça
5: vont
4: sera...
5: pas s'améliorer.
4: Ah, ils vont peut-être le faire. Le prochain président d'Air Canada, francophone, c'est sûr, il va peut-être améliorer un peu la situation.
0: Ah ben là, t'es candidat, Grigny.
4: Non, mais attends, mais mettons que ça s'améliore un tout petit peu.
0: Oui.
4: C'est ça mon problème, c'est que là, on va faire « Ah, ben c'était mieux qu'avant ».
0: Oui, oui.
4: Non, le vrai problème, c'est que ça sera jamais assez. Fait qu'arrêtons de nous insurger devant des affaires qui sont condamnées à mal aller.
0: Ah oui, c'est ça.
4: On se négocie des petites améliorations, des petits pouces de mieux tout le temps.
5: Mais je crois qu'on a intériorisé beaucoup au Québec.
0: Écoute,
5: aussi.
0: Je m'en allais là. Ouais. C'est-à-dire qu'il ne faut pas que tout ça devienne, mais merci, un incitatif, un autre, à ce que les francophones intègrent l'idée qu'ils sont qu'ils méritent ce traitement infériorisant au fond. T'sais, non, t'es pas obligé d'accepter ça, mais en même temps, tu peux prendre acte du réel. Le réel, c'est que dans le contexte démographique d'aujourd'hui, ça devient de plus en plus compliqué de faire vivre. C'est une forme d'illusion, en fait, ce Canada, avec ses services, avec ses grandes entreprises emblématiques comme Air Canada, bilingue, là. On n'est plus là du tout, là.
4: Juste une précision, Richard Martel devient sénateur. Donc, il dit, après avoir eu l'honneur de représenter les citoyens de Chicoutimi, le Fjord, à la Chambre des communes pendant 8 ans, j'ai accepté de poursuivre mon engagement au Sénat du Canada. Pourquoi on vous parle de Richard Martel? C'était lui l'entraîneur des Saguenayens de Chicoutimi quand il y a eu la bataille générale avec le fils de Patrick Roy, Jonathan Roy.
0: Ah, toi, t'as retenu ça, Rémi. Moi, j'avais oublié ce bout-là.
4: Hey, parle-nous de Bernard Drainville.
0: Ah,
4: c'est un peu tanné des experts. Donc, il dit, il n'y a aucune étude qui dit que le troisième lien est une bonne idée.
5: Ouais.
4: Mais moi, je représente le monde de mon coin. Puis, je suis un peu tanné des experts. On en a besoin d'un troisième lien. Personne dit parmi les scientifiques que c'est une bonne idée, mais nous, on pense que oui.
0: Après, lâchez-moi avec les GES. Alors là, je pourrais faire du pouce pendant 10 minutes dans la pensée convenue et les réactions, les railleries d'usage envers Drainville. Mais je pense qu'on est dans un cas classique d'un phénomène qui se produit de façon assez récurrente là, dans notre conversation sociale. C'est ce décalage entre la perception d'une certaine classe plus médiatique, plus intellectuelle, plus universitaire, et le reste du monde, c'est-à-dire pas mal tout le monde, en fait. Et là-dessus, Drainville... Alors d'abord, Drainville, c'est Drainville. Hein? Il y a souvent de mauvaise image, puis la CAQ, ça va pas très bien. Puis ça changera pas, ça s'arrangera pas. Mais supposons un instant que c'est pas Bernard Drainville, un politique qui dit « Je suis tanné des experts en tout genre qui veulent tout le temps moins d'auto, plus de coercition, hein? plus de pénitence, marchez, prenez vos raquettes, amenez vos enfants à la garderie dans un sac parce que, bon, l'autobus passe pas. » Je pense que le citoyen, entre gros guillemets, ordinaire, est d'accord avec Drainville là-dessus. Les experts, entre guillemets, dans des domaines comme la virologie ou, tu sais, les sciences dures, les sciences pures, je pense qu'on leur fait encore confiance beaucoup plus, mais les experts des fameuses sciences sociales, notamment dans l'urbanisme, tout le monde le voit et le conçoit, là, qu'ils ont un biais idéologique, politique assez fort. Et oui, ils ont perdu en crédibilité à cause de ça. Je vous donne un seul exemple. Là, à Montréal, on n'arrête pas de nous dire les nombreuses pistes cyclables et l'enlèvement de plusieurs stationnements et les sens uniques et toutes ces mesures prises pour mitiger, entre guillemets, la circulation n'ont pas eu d'effet sur les temps de transit. Hein, ça, c'est le jargon. Ça veut dire que ça te prend pas moins de temps qu'avant prendre ton auto, d'aller... Mais tout le monde voit bien que c'est pas vrai, là. Mais ils ont réussi à faire des études entre experts qui s'entre-congratulent avec toutes les mêmes méthodes et la même pensée pour nous dire que non, non, tout va bien. Ah, Montréal est un cauchemar de circulation pour quiconque essaie de fonctionner en automobile.
4: Oui, mais c'est parce qu'ils sont pas assez allés. Ils vont dire que c'est parce qu'on n'est pas allé assez loin.
0: On s'est pas adapté. Mais voilà, alors ces experts-là, et c'est maintenant documenté, on leur reproche souvent de pas s'occuper de la famille, des personnes âgées, des mères monoparentales. Il y a une grosse partie de la population ces mesures-là affectent durement. Mm. Et ça, on fait pas attention à ça. Et je pense que Drainville parle un peu pour ce monde-là quand il dit, moi les experts.
5: Moi, je trouve que c'est facile. En fait, je suis d'accord sur un point avec toi et je suis en désaccord sur l'autre. Je m'explique. Je pense que sur les experts, sur la question de l'idéologie, est-ce qu'on donne trop de place à certains experts qui ont une certaine idéologie, souvent, effectivement, un peu à gauche, des trucs comme ça? La réponse, c'est oui. Je pense que oui, parce que t'as des experts aussi. Des fois, t'as des points de vue un peu différents. Tu n'es pas obligé d'aller dans une seule direction. Ensuite, je trouve que c'est facile. Excuse-moi, il y a quelque chose de populiste au sens, c'est lâchez-moi avec les GES, lâchez-moi avec les experts. Les plus grands artisans de leur propre malheur dans ce dossier-là, particulièrement sur le troisième lien, excuse-moi, mais c'est la CAQ.
0: Ah non, mais
5: pourquoi
0: je suis d'accord
5: on a
0: avec
5: perdu
0: toi là-dessus?
5: La confiance? C'est pas juste une question d'experts. C'est le fait que, Christy, votre troisième lien, vous en avez besoin. Ben prouvez-nous que c'est bon, on y va, on le fait, on trouve une façon de le financer, basta. Je veux dire, on a perdu des années et des années, on a payé pour rien, toutes sortes d'études, tout ça, puis à chaque fois, on nous le ressort en anane électorale, on vous fait un troisième lien. Hey, lâchez-nous. La décrédibilisation, c'est d'entendre ce discours-là, c'est la paralysie. Fait que, puis après, d'y aller avec une petite phrase qui va se retrouver au bye-bye, là, trop facile.
0: Non, mais
5: excuse-moi,
0: je l'ai dit, Drainville, c'est Drainville, puis les méthodes de la CAQ, puis le cheminement de la CAQ dans le troisième lien, ça va être dans les livres d'histoire, comme comment se mettre les pieds dans les plats systématiquement et se tirer dans le pied jusqu'à temps qu'on n'ait plus de pieds, là. Ça, c'est clair. Mais, en même temps, il y a un élément dans ta tirade.
4: Cyrano de Bergerac.
0: Oui, Cyrano de Bergerac, exactement. Avec lequel je suis moins d'accord, c'est-à-dire, prouvez-nous-le. C'est là qu'interviennent les experts. T'en trouveras pas qui vont dire que c'est une bonne idée, le troisième lien. Et c'est pas seulement parce que c'est pas une bonne idée.
5: Oui, c'est ça,
4: c'est vrai. Nick, c'est parce que l'affaire, c'est que...
0: Non, mais il faut avoir de la vision. La politique, c'est ça.
4: Je suis aussi tanné des experts que toi, mais quelqu'un qui est dans son char... puis qui dit, on a besoin d'un troisième lien, je m'excuse, mais je peux pas mettre ça sur le même pied d'égalité que un expert. Il s'appelle expert. Peut-être que c'est un mauvais expert, peut-être qu'il est biaisé, peut-être qu'il est malhonnête, mais il y a une expertise. Il y a quelque chose, tu sais, l'humeur.
0: Oui,
4: l'humeur, mais... l'humeur d'être dans ton char puis de dire, je tenais d'être dans mon char, dans le trafic, on a besoin d'un troisième lien.
0: Non, mais d'accord, mais il faut quand même voir ça comment quoi, fonctionnent ces sciences-là, par cooptation.
4: D'accord.
0: Il y a vraiment un lourd biais.
4: Mais tu sembles mettre ça sur le même pied d'égalité, même tu me sembles le mettre en dessous.
0: Ben, je suis pas très loin de le faire, mais n'exagérons rien. Oui, il y a des gens qui travaillent fort, qui étudient et qui s'intéressent à ces questions-là, mais des fois, ça ne dit pas tout. Ce sont
5: ça,
0: des sciences
5: ça, t'as
0: sociales.
5: Raison. Mais à ce moment-là, peut-être que, par exemple, dans le projet, si on revient au troisième lien, tu sais, moi, si tu me dis, ben regarde, oui, sur la congestion, c'est pas ça, mais le gain qu'on va faire, c'est qu'on a le goût de développer tel quartier. On va créer.
0: C'est notre capital.
5: On va créer, c'est ça.
0: Il y a ce pont qui tient par sa propre rouille, puis l'autre qui est juste à côté. C'est correct, là, de leur permettre. D'accord. Moi, j'admets l'idée que c'est pas scientifiquement démontré que c'est nécessaire, mais on peut-tu leur accorder un peu de foi en l'avenir et de rêve? C'est juste un pont, là, c'est pas un gros rêve, mais quand même, c'est
4: ça
0: important.
4: Ça peut être un pont éponge. Moi, je dis oui, là. C'est un pont éponge, déminéralisé.
0: Un pont flottant. Un pont biodégradable. Ah, ben ça, ils en ont déjà un.
4: Pour merci,
0: faire un pont en blé entier.
4: Retourne-toi dans le trafic, toi.
0: Oui,
4: là.
0: C'est ça.
4: Bye-bye.
0: Salut.
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4: On va parler de ces... Il y a de plus en plus, Karima, de boutiques de linge où il n'y a plus la possibilité d'essayer le linge. Puis pas juste dans des petites boutiques un peu perdues, isolées.

0: De plus en plus en ligne, Rémi. Donc, il y a comme l'habitude que tu reçois ton paquet, tu commandes en ligne, tu l'essayes chez vous. Si ça fait pas, tu renvoies ça. Donc, ces boutiques-là, ils se disent, ben, on va améliorer un peu peut-être la situation avec nos politiques d'échange, là, ou quelque chose comme ça. Puis, ben, c'est un peu de ce qu'on appelle en bon français la fast fashion. C'est un terme anglicisé, mais la mode un peu rapide. T'achètes ça, tu consommes. Tu sais, tu consommes la mode comme tu consommes un sandwich, un Big Mac ou quelque chose comme ça, puis tu le jettes après, ou à la limite, ben, tu vas l'acheter, tu l'essayes chez vous, puis si t'es pas content, tu le retournes. Fait que moi, je pense que c'est l'habitude aussi, les fameuses habitudes de changement de magasinage. Fait que je sais pas, à la maison, vous, est-ce que vous avez changé vos habitudes? Est-ce que c'est important encore pour vous d'essayer? Moi, sincèrement, je n'aime pas ça. Moi, je suis à l'ancienne là-dessus. J'aime toucher le tissu. J'aime savoir la coupe, comment elle est faite, les coutures. Je suis sensible à ça. Pour moi, les vêtements, c'est une expression de soi aussi.
1: Tu peux toujours le
0: C'est
1: faire.
0: le.
1: Tu peux juste pas l'essayer.
0: Mais non, mais c'est parce que c'est fatigant. Tu ramènes, t'as pas comme l'expérience de voir,
1: OK.
0: OK, ça me fait bien, j'aime ça, je l'aime pas, comment je le sens sur moi, et tout ça. Bon, c'est une tendance. Après ça, ce que j'aime pas là-dedans, puis comme je te dis, je suis peut-être un petit peu à l'ancienne, je vais pouvoir acheter, puis c'est rare. Moi, j'aime aller acheter encore en boutique. Les choses que je vais commander, ça m'est arrivé quelquefois peut-être de commander en ligne sur des boutiques que je connais parce que je connais parfaitement la coupe du t-shirt, je connais ma taille, je sais que ça me va. Donc là, je peux y aller les yeux fermés. Tu sais, je connais telle marque, puis je sais que je peux faire ça. Mais je trouve qu'on perd en qualité de cette expérience-là. Tu sais, l'expérience réelle. On en parlait hier, le tout au virtuel, tout se passe devant les écrans, tout. Tu sais, c'est comme, on peut-tu encore avoir une expérience, tu vas rentrer dans une boutique, tu vas parler à quelqu'un, tu vas être dans un environnement qui a été pensé, où c'est agréable, tu sais, que tu as quand même une expérience sensorielle. Moi, je me
1: Non,
0: regarde
1: non,
0: l'expérience
1: mais OK,
0: sensorielle du
1: regarde,
0: magasinage. Je trouve que c'est comme, tout est rendu cheap, là, tu sais, j'ai envie de dire à ces boutiques-là, tu sais, pensez à vos clients, là, arrêtez, c'est tout le temps le souci de l'économie puis du pied carré, tu sais, rendez ça agréable puis on va venir magasiner chez vous puis on va en acheter des guenilles.
1: Non, mais moi, je dois être cynique aujourd'hui. Rentrer dans un magasin et parler à du monde à l'ère du télétravail, à l'ère des écrans, à l'ère des écouteurs dans les oreilles, le monde ne veut plus rien savoir des liens sociaux. OK, on va parler à quelqu'un qui connaît un peu plus le sujet. Marie-Noëlle Cano, présidente de Cano Intelligence Collective, spécialiste de l'expérience client. Bienvenue à l'émission.
2: Merci pour votre belle invitation. Très agréable de vous entendre en introduction.
1: Mais
0: bonjour.
1: Un restaurant, là, par exemple, qui déciderait de fermer sa salle à manger parce que les gens commandent de plus en plus en ligne, il ferait une décision d'affaires. Mais un magasin, c'est des cabines d'essayage. Quel espace il sauve? Comment ça peut être une bonne décision d'affaires de faire ça?
2: Je pense que la phrase clé, c'est si vous êtes pour faire une cabine d'essayage, faites-le bien. Exactement sur ce que vous discutiez en introduction. Je pense qu'il faut se rappeler qu'il y a des magasins bas de gamme, il y a des magasins de vêtements réutilisés, il y a des magasins de fast fashion que vous mentionnez, puis il y a tous les autres magasins à l'autre bout du spectre. L'expérience client que vous décrivez comme séparément celle que vous préférez, vous trouverez un magasin qui va répondre à ça. La question, c'est qui aura avantage à ne pas avoir de cabine d'essayage selon sa clientèle cible versus qui va vraiment miser là-dessus pour que l'expérience vienne chercher cette clientèle-là et la garde fidèle. C'est vraiment ça. Faites-le, mais faites-le bien. Sinon, les néons jaunes fluorescents qui nous font regretter d'être entrés dans la cabine d'essayage, on en a tous vécu. Je pense que c'est vraiment une question de public cible. Puis probablement beaucoup encore en phase test. T'sais, on parle là, de moins d'une demi-douzaine de chaînes en ce moment qui ont voulu tenter l'expérience. Je vous garantis que à moins que j'aie manqué un commentaire, sont tous mauvais. Mais la question, ça va être est-ce que les gens vont acheter quand même? Il faut se rappeler, hein, les fameux sacs de plastique, on pensait qu'on pourrait pas s'en passer. Ben aujourd'hui, on collectionne les sacs réutilisables. Puis la même chose pour les caisses libre-service dans les années 2010. Les magasins d'épicerie, justement, ont essayé, pour pouvoir permettre aux employés de mettre plus de temps à remplir les tablettes, de libérer les caisses. Ça n'a pas passé la première fois. Puis aujourd'hui, ben, on voit des magasins comme Uniqlo, comme Decathlon, qui ont offert une expérience de magasinage caisse libre-service mon Dieu, qu'on est donc content de pas avoir à se casser la tête à attendre en ligne. Donc, je pense que c'est une question probablement en partie de quelle expérience.

0: l'expérience, justement, la bannière elle veut offrir, est-ce que le client est prêt à faire ce pas-là d'essayer à la maison plutôt que d'essayer dans une charmante cabine? Moi, je pense que c'est vraiment ça. Faites-le bien ou faites-le pas, puis le client prendra sa décision.
1: Ouais, complètement. Mais est-ce que c'est une tendance, vous pensez, là, qui est en augmentation ou ça reste quand même marginal?
0: Ça demeure marginal. C'est important de comprendre que la connexion avec le client, l'expérience qu'on lui fait vivre avant qu'il rentre dans notre magasin, pour qu'il choisisse notre magasin, pour qu'il passe du bon temps dans notre magasin, il y a beaucoup, beaucoup de détaillants qui misent encore là-dessus.
2: Il y a plusieurs magasins là, qui ont fait ça, on va les nommer, parce qu'il y en a un dont l'explication a été rendue publique dans le Wall Street Journal, j'achète ça pas du tout. On a parlé du Walmart, il y a également le Village des Valeurs, ça j'avais pas remarqué, mais dans les Villages des Valeurs, on peut plus essayer dans des cabines. Et il y a la marque Brandy Melville. Dans le Wall Street Journal, on dit, ah, mais c'est parce que en fait, on remarquait que les gens fermaient les rideaux avec du chewing-gum, puis là, c'était comme un peu fatigant, nettoyé... Franchement, c'est pas pour ça, là. Alex de Montréal nous écrit, c'est le vol à l'étalage. Je pense qu'il faut peut-être aussi nommer le chat, là.
0: Je pense que les vraies raisons seront peut-être jamais connues. Mais pour avoir été assise à ces tables-là, on peut regarder, oui, le vol à l'étalage, le coût de la main-d'œuvre, l'espace carré sur la sécurité, c'est important. La sécurité des personnes, vous l'avez nommé en introduction. Je pense que ça peut être un multiple facteur. Ultimement, j'ose espérer que la décision vient du fait qu'ils connaissent bien leurs consommateurs et qu'ils savent que ça n'aura pas trop une incidence négative sur les ventes le temps que le consommateur s'adapte. Cela dit, pouvons-nous penser que c'est autre chose que financier? Ben, je pense que beaucoup de décisions à la base sont issues de ça, mais comprenez bien une chose, le consommateur, son pouvoir est dans son achat et l'achat qu'il ne fait pas. Donc, à moyen terme, on va voir qu'est-ce qui en arrive là, de ces décisions-là. Est-ce que d'autres détaillants dans cette même catégorie de produits-là vont suivre ou pas? Ça aussi, ça va être un bon indicateur. Puis, si ces entreprises-là retournent vers un modèle de cabine d'essayage, ça va nous dire simplement qu'aujourd'hui, le consommateur n'est pas prêt. Est-ce qu'il sera plus tard? Mais il faudra qu'il y ait d'autres améliorations. Puis surtout, d'autres avantages pour le consommateur. Il faut comprendre que les politiques de retour vont devoir changer également. Si je suis obligée de me changer chez moi dans mon salon, faire deux allers-retours au magasin, c'est mieux d'être agréable pour moi de retourner. Puis c'est certainement pas le cas pour beaucoup de magasins en ce moment.
1: Mm-hmm. Et cette tendance-là, donc, ça serait plus sur des boutiques qui vendent moins cher, là, de ce qu'on comprend, parce qu'ils veulent économiser, là.
0: Oui, je pense qu'ils ont fait le calcul de ce consommateur-là pour payer moins. Il est peut-être prêt à faire certains sacrifices ou changer certains comportements. Puis le temps saura nous le dire, mais c'est sûr que toute décision vient de vouloir offrir un prix le plus compétitif, le plus abordable possible au consommateur. Maintenant, est-ce que le consommateur va acheter ça? Le temps va nous le dire.
2: Mais Marie-Noëlle Cano, je me suis demandé, moi, je me suis mis à la place de quelqu'un qui magasine, puis il faut que je le fasse parce que je magasine vraiment pas souvent. Mettons, je suis dans un magasin, puis là, je vois passer une chemise que je trouve belle. Là, je me dis, si je peux pas l'essayer, on dirait peut-être que je vais trancher en faveur de la chemise, alors que si je l'essaie, là, j'embarque dans une autre phase de négociation avec moi-même. Ah, là, je suis plus sûr si elle est belle. Est-ce que c'est ça aussi que les magasins se sont dit? Ils se sont intéressés à la psychologie du client, puis ils se sont dit, on a plus de chances de vendre le produit si on l'essaye pas.
0: Ce que vous donnez comme hypothèse est excellent, puis c'est exactement ce que les gens rencontrent se sont demandé quand ils ont pris cette décision-là. C'est-à-dire, nous, notre consommateur le plus payant, est-ce qu'il est de type A ou de type B? Et donc, chaque détaillant se pose cette question-là, puis sincèrement, c'est le grand mystère de la vie qu'on prend de ce consommateur-là. On fait des études psychologiques, on fait des études de marketing, on fait des études de communication. Je pense que si ces chaînes-là ont pris ces décisions-là, c'est qu'il y a des fondements, agréables ou non pour le consommateur, qui saura parler en bout de ligne avec un achat ou non, mais je serais pas tentée de dire que c'est forcément en faveur d'un achat de chemise. Je pense que ça va vraiment dépendre du consommateur, de son besoin, très important. Est-ce que j'ai besoin d'une chemise? Est-ce que je m'en vais dans un événement et j'ai besoin d'une chemise ou l'événement il est plus tard ou c'est pour le travail, j'en ai déjà quelques-unes chemises? Tout cet aspect-là psychologique du comportement du consommateur va venir influencer cette décision-là au même titre qu'un achat compulsif, Au même titre que ouais, j'ai déjà essayé cette chemise-là, ouais, je l'ai un peu aimée, mais là, je suis pas sûre. Comprenez cette psychique-là qui se passe à l'épicerie, qui se passe au magasin de détail, qui se passe en ligne. Le fameux courriel, là, après avoir magasiné un petit peu en ligne, qui dit « Vous avez oublié des items dans votre panier ». Tout ça, ça fait partie du psychique que les détaillants regardent et analysent.
1: Mmh. Puis en terminant, est-ce qu'on est dans une sorte de révolution là dans le commerce de détail? J'ai l'impression qu'on cherche un peu. Tu sais, il y a eu la fermeture de grands magasins. On peut penser à l'Abbé. Il y a maintenant des boutiques qui décident d'enlever des cabines d'essayage. Tu sais, il y a le commerce en ligne. On est-tu comme dans... Ça va-tu vraiment bouger? On est-tu dans une révolution?
0: Je pense qu'on est dans un grand changement, définitivement. Changement de paradigme. Ce qu'on pensait qu'on pouvait pas faire, que malheureusement la pandémie nous a fait réaliser qu'on était peut-être pas si attaché que ça ou qu'on l'est plus. Fait que ce changement de comportement-là, avec une période de 6 ans maintenant derrière nous, c'est sûr que ça va permettre à des détaillants d'oser des solutions, des innovations même, plus souvent qu'autrement au profit du consommateur pour une meilleure expérience. Puis des fois, ben peut-être des tests ou des tests calculés pour dire, ben nous, ce qu'on veut, c'est maintenir notre prix, c'est réduire notre charge de main-d'œuvre parce que la main-d'œuvre nous coûte X ou Y. Je pense qu'on est dans une période d'innovation. Je pourrais vous en nommer des dizaines. Ça me fera plaisir de revenir là-dessus plus tard, là, mais c'est définitivement un art pour les détaillants de dire, on essaye des choses, on accompagne notre consommateur, mais toujours, l'important, c'est qu'ils fassent à l'écoute de leurs consommateurs.
2: Moi, je retiens un mot. En tout cas, c'est le mot test, parce que vous avez dit tantôt, il y a des boutiques qui, on pensait jamais, par exemple, qu'il y aurait des caisses libre-service, puis c'est apparu. Il y a aussi moi, je me rappelle, le Dollarama sur la rue Ontario, dans Schlaga, il y avait des caisses avec des humains. Ensuite, il y a eu des caisses libre-service. Ensuite, ils ont enlevé les caisses libre-service pour mettre des humains. On parlait de ces cabines d'essayage qu'on enlève. Il y a un auditeur qui nous a écrit, le Walmart à Laval, sur le boulevard Saint-Martin, n'avait pas de cabine d'essayage. Maintenant, oui. Donc, en fait,
1: c'est pas mal
2: le free for all, Madame Cano. Merci d'être venue nous parler aujourd'hui.
0: Ouais. Merci à vous. Ultimement, le consommateur a le dernier mot. Faut qu'il le sache.
2: Parfait. Merci.
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2: Au moment où on vous parle, il y a l'hommage national aux policiers morts en service le 22 juin lors de la fusillade. Ça se passe au centre-ville de Montréal. À l'œil, là, on a les images devant nous. On est au centre-ville, pas loin du complexe des Jardins. C'est impressionnant. Oui. Il y a du monde en maudit. Là. Il y a toutes sortes de policiers. Il y a de la classe politique. Il y a des familles également dans la rue. Moi, je connais des policiers qui sont sur place en ce moment. Ils prennent ça dur, hein, tu sais, la vie, il arrive des affaires, puis on passe à autre chose. L'actualité est un feu roulant, la vie est un feu roulant, mais pour les policiers, je pense que ça va être une trace indélébile. Ça va prendre une éternité avant qu'ils passent à autre chose.
1: Oui, absolument. Donc, très émouvant, effectivement, cet hommage national. Là, c'est vraiment, on rappelle quand même, hein, c'est Mohamed Lamine Ben Redouane. Il avait 34 ans et il est mort en service. Ça rappelle justement ce courage-là de ces policiers qui sont là pour nous protéger. Ça n'aurait pas dû arriver. Et malheureusement, il est tombé comme ça lors de cette fusillade. C'est absolument, tellement on n'a pas de mots parce que c'est extrêmement triste. Puis oui, c'est une onde de choc et c'est impressionnant parce qu'on regarde les images aussi en même temps. On voit tout le cortège avec des policiers, beaucoup d'hommes, de femmes qui sont en uniforme, beaucoup de dignité aussi pendant ce cortège-là. On rend hommage à cet homme, mais c'est toute une profession là, qui a été ébranlée. Puis tu sais, il y a beaucoup de monde aussi. Là, je pense qu'à Montréal, au Québec, quand on pense à ça, c'est quelque chose qui nous a tous frappés à ce moment-là, qui nous a tous créé cette onde de choc. Donc bref, ça se passe aujourd'hui. C'est dans le sens ville. Il y a la famille, on a vu des dignitaires également. Donc, une journée quand même assez importante, cet hommage national à ce policier qui a été tué, Mohamed Lamine Ben Redouane.
2: Oui, et j'en profiterai pour la femme dans la famille, je ne suis plus sûr si c'est la femme, mais c'est dans la famille, je ne veux pas me tromper, dans la famille du policier qui a été tué, il y a quelqu'un qui a pris la parole il y a quelques jours pour dire, s'il vous plaît, si vous voyez les images passées de la mort de notre proche, faites en sorte, signalez les images, ne les diffusez pas, ne les partagez pas parce que il y a des enfants et un jour, ils vont voir ces images-là. Mm-hmm. Donc, je pense que personne devrait voir les images de la mort tragique dans des circonstances semblables de notre père, de notre mère, de quelqu'un qui a été proche, qui a été une personne importante dans notre vie. Donc, si on peut faire une petite différence individuellement, je pense qu'on devrait le faire. Karima, on change de registre. Mm-hmm. On va parler à Annie Boilard dans quelques instants de ces gens de 50 ans qui appliquent pour des emplois et qui parfois se font dire c'est pas dit clairement, là, mais parce qu'ils ont 50 ans ou plus, ils se font dire non, ils sont ont choisi des candidats qui sont plus jeunes. Est-ce que c'est de la discrimination, ça?
1: Ben oui, c'est de la discrimination. Après, tu vas me dire, est-ce que la discrimination, elle est, entre guillemets, justifiée parce que telle personne a plus de compétences, de qualités, tout ça? Mais moi, je pense que l'âgisme comme tel, c'est de la discrimination. À un moment donné, on peut pas avoir, là, parler, comme on dit, des deux côtés de la bouche, puis dire, ben oui, il faut encourager le travail plus longtemps, puis en même temps, ben là, t'es passé date, tu sais. C'est comme, la vraie question, c'est, as-tu les compétences? Si t'as les compétences, je pense qu'on aurait intérêt même à développer le travail des personnes un peu plus âgées parce que, bon, c'est peut-être un préjugé que j'ai, mais j'ai l'impression que, tu sais, souvent les jeunes, ils changent un peu plus souvent de boulot au bout d'une couple de mois, tu sais, sont plus dans SRR, là, c'est comme aller sur Tinder, t'essayes, puis tu changes, alors que d'autres, peut-être, ils ont plus de responsabilités financières ou ils se disent, bon, ben là, jusqu'à ma retraite, tu sais, je veux quelque chose puis je vais mettre les bouchées doubles. Donc, moi, complètement, là, je trouve que il y a beaucoup beaucoup trop d'agisme aujourd'hui, puis j'espère qu'on peut lutter contre ça.
2: Ah, moi je sais pas. Il me semble que si tu as une entreprise puis que tu sais, là il y a des cas particuliers là, si tu sais par exemple ça prend 5 ans former un employé là pour qu'il soit top, et que la personne qui applique, elle a 54 ans et qui prévoit, elle te l'a dit là, en passant là, lorsqu'elle est venue passer l'entrevue, qu'à 65, 66 ans, elle s'en allait, ben t'es peut-être mieux de prendre quelqu'un de plus jeune à ce moment-là.
1: Mais oui, parce que toi, tu penses que quelqu'un qui a 22 ans va rester 35 ans au même endroit.
2: Pas 35 ans, mais plus longtemps que l'employé de 54 ans, par exemple.
1: Ça, c'est un préjugé, selon moi.
2: Ben, non. Je réponds à ton préjugé par un préjugé. D'ailleurs, ton préjugé, c'est toi qui as dit que c'était un préjugé.
1: Cela dit, il y a quand même des études qui montrent que ça, c'est pas juste des préjugés.
2: Ouais, je sais où tu t'en vas, t'as raison.
1: Mais en fait, la question, c'est y a-tu de l'âgisme, oui ou non?
2: Ben, là où tu t'en allais, on va le dire. Là, tu t'en allais dire que les jeunes. Parce que c'est entre nous deux, là, mais il y a des études qui prouvent que, mettons, un jeune de 20 ans va rester moins longtemps que peut-être la personne qui a 50 ans. Annie Boilard.
1: T'as peut-être moins de choix, tu dis.
2: Bonjour, Annie Boilard. Qui a raison, là? C'est toi qui décides.
1: Peut-être qu'on a moins d'options en vieillissant. C'est peut-être ça aussi.
13: La grande question, est-ce qu'on peut encore se trouver une job passé 50 ans?
1: Là, c'est tellement jeune, 50 ans. Ça me fait halluciner.
13: Et oui, puis quand on regarde du côté sud de la frontière, ça, on aurait même dit passé 45 ans. Quand on regarde.
1: C'est tellement déprimant.
13: Oui, effectivement. Alors, je décortique tout ça avec vous. D'abord, la première chose, moi, je soupçonne qu'on a plusieurs de nos auditeurs qui soient eux-mêmes ou connaissent des gens qui ont 50 ans et plus, qui cherchent un boulot puis qui ont de la difficulté. Puis si c'est le cas, on aimerait tellement les lire. Un des éléments, moi, je regardais un article qui a été publié dans le magazine Forbes, puis il citait ce qui se passe au côté sud de la frontière, c'est que présentement, les recruteurs, seulement 13% d'entre eux considèrent des candidatures de personnes de 55 ans et plus. Seulement 13%. Mmh. Les autres ferment les yeux sur les autres candidatures. Fait que c'est sûr que pour
1: mais
13: les
1: dans
13: personnes...
1: dans quel domaine?
13: L'ensemble des domaines.
1: L'ensemble, wow!
13: Alors, c'est certain que ça devient plus difficile de trouver un boulot. Moi, je me suis attardée à comprendre pourquoi.
2: Ben ouais.
13: Les premières raisons sont un peu... On est dans les préjugés, comme vous disiez tantôt, là, il y a peu de pépites d'or là-dedans, parce que si ce n'est que des petites pistes pour répondre à des questions en entrevue, mais on parle de difficultés d'adaptation avec l'intelligence artificielle, on parle puis les technologies en général, difficultés d'innovation, difficultés à s'adapter. Mais pour moi, la vraie pépite d'or arrive après, parce que dans cette même étude, on comprend que voici ce qui se passe. Les recruteurs américains n'octroient pas de valeur aux années d'expérience de travail passées un certain seuil. Puis là, je vais comme canadieniser ce seuil, puis je vais dire passer 10-15 ans d'expérience, les années supplémentaires n'ont pas de valeur. Là, je vous dis ça, ça a l'air simple, mais ça vient bousiller pas mal les affaires. D'abord, ça crée des bassins beaucoup plus grands d'employés potentiels pour les postes, mais aussi, ça vient donner de la distorsion au niveau des attentes salariales. Nos employés qui ont 55 ans et plus, souvent, quand ils regardent en arrière, ben, ils ont eu une croissance, une augmentation salariale, je dirais pas linéaire, là, mais constante en temps. Puis, ils s'attendent à avoir le même traitement dans un nouvel emploi. Mais comme les recruteurs n'octroient pas de valeur à ces années-là, ben pour le recruteur, quelqu'un qui a 10-15 ans d'expérience ou 25-30 ans, c'est la même affaire. Bonnet blanc, blanc bonnet. Mais là, quand va arriver la question salariale, il va avoir des nuances. Fait que le recruteur, tu sais, parce qu'une personne de 10-15 ans va avoir des plus petites attentes salariales qu'une personne plus senior. Fait que le recruteur va prendre ce qui est le plus facile pour la cohésion de son équité salariale interne. Fait que ça, vous voyez-vous la distorsion que ça fait? Fait que ça vient vraiment brouiller les cartes.
2: Ouais, mais attends une minute, là, parce que t'as dit que c'était un préjugé, selon toi, là, le fait qu'on évoque, par exemple, que ça puisse être plus difficile pour quelqu'un d'un certain âge là, de s'adapter aux nouvelles technologies et à l'IA. Pour moi, c'est pas un préjugé, là, c'est un fait. C'est quelqu'un qui a 25 ans puis qui est né là-dedans versus quelqu'un qui... par exemple, l'IA, ça existe pour lui depuis 6 mois. Il me semble qu'il y a quelqu'un qui a plus de facilité à s'adapter que l'autre.
13: Mais en fait, on va revenir au candidat individuel. Ouais. C'est que nous, tu sais, ce qu'on pense puis ce qu'on croit, là, d'un point de vue du recruteur, le recruteur, il veut dire, prends l'ordinateur, là, puis fais quelque chose avec l'IA. Montre-moi une automatisation. Montre-moi une recherche sur l'IA. Puis après ça, on s'intéresse à la compétence. Parce qu'on pourrait argumenter qu'il y a des jeunes qui connaissent pas l'IA puis qu'il y a certainement des personnes plus seniors qui connaissent pas l'IA. Ces grandes généralisations-là ne nous aident pas dans les processus de recrutement. Mais ces croyances-là aussi sont...
2: C'est-à-dire qu'il faudrait donner la chance à l'employé de 50 ans, de prouver qu'il est peut-être aussi bon ou meilleur, puis qu'il ne faudrait pas généraliser.
13: Qui sait? Qui sait,
2: Rémi? Je comprends.
13: Ouais. Puis je trouve intéressant d'amener la conversation aussi à savoir, a-t-on raison de discriminer ainsi envers les personnes plus seniors. Puis moi, ma réponse, elle est claire, là, elle est sans équivoque, c'est non. Puis comprenez-moi bien, tu sais, tantôt, quand je vous parlais, là, le fait que les recruteurs ne donnent pas de valeur aux années supplémentaires, là, je le dis pas pour être mesquine envers les gens plus seniors, c'est parce que je me dis, une personne informée est plus capable de naviguer le système. Puis des fois, on se dit, c'est bête, tu sais, pourquoi le recruteur il octroie pas de valeur à des années passées, 15 ans, par exemple, d'expérience de travail? C'est que pour le recruteur, c'est comme tout, c'est tellement pris tout, c'est passé, il y a plus de 15 ans, là, c'était avant l'intelligence artificielle, avant la pandémie, avant le télétravail, avant la pénurie de main-d'œuvre. C'est comme, ce qui a été acquis comme connaissance est peu transférable. Je dis pas que j'adhère aux propos. Je vous dis que j'explique ce qui était dans l'article de Ford puis la recherche qui était en cause. Donc, là, je reviens. Ont-ils raison? Puis là, je disais tantôt, non, ils ont pas raison. Parce que regardez bien, de ceux qui recrutent des personnes seniors, donc des 55 ans et plus, 89% d'entre eux concluent qu'ils sont soit aussi bons ou meilleurs que les générations antérieures. Puis Karima, ça revient à ce que tu disais tantôt, tu nommais tantôt. Tu sais, on a tort de discriminer envers ces gens-là. Ce sont des excellents employés. Puis généralement, ce sont des gens qui sont très loyaux à l'employeur, qui sont dédiés, qui ont du temps, qui sont généreux envers l'employeur. Donc, tu avais raison. Tantôt, je disais seulement 13% des recruteurs considèrent les candidatures de 55 ans et plus. Moi, ça me fait capoter, cette statistique-là. Mais ces gens-là même disent que quand ils le font, recruter des gens de 55 ans et plus, soit les gens rencontrent les attentes ou ils les surpassent. Fait que c'est pas juste... T'sais, ce sont des bons employés, on devrait les considérer. Les études démontrent, du moins cette étude-là publiée dans le magazine Forbes, démontre effectivement qu'il y a quelque chose de vicié dans le processus. Il y a des préjugés qui s'appliquent, puis c'est inéquitable envers les personnes plus seniors.
1: Mm-hmm. Donc, on est, c'est quoi? Il y a une espèce d'âgisme perpétuel. On est-tu encore là-dedans?
13: Oui, il y a de l'âgisme. Faut dire que les difficultés de trouver un emploi, c'est pas le propre seulement des personnes plus seniors. Ok, quand notre économie est plus stagnante, les deux bouts de l'échelle, là, soit les plus jeunes, les plus seniors, tout le monde trouve ça plus difficile. Même il y a des employés, je dirais, tu sais, d'âge 30-35 ans, qui vont dire que c'est difficile présentement.
2: Ben, le taux de chômage est beaucoup plus bas chez les jeunes. Là, faut quand même le mentionner. Ça, c'est peut-être aussi pour ça qu'on favorise les jeunes, non?
13: Ben, c'est ça. Dans les deux extrêmes, soit les plus jeunes, les plus âgés, c'est toujours ça historiquement. Quand notre économie est plus stagnante, voire même dans des conditions plus difficiles, bien c'est souvent ces populations-là qui sont touchées en premier. Moi, je vais réfléchir à des solutions ou à des pistes pour aider ces 55 ans et plus.
1: Mais parce que, comme on disait, moi je trouve que si on se dit qu'à 55 ans, c'est mort, je trouve que c'est un peu déprimant. Là. Les gens, ils se disent, attends, là, si on est en santé, on va vivre de plus en plus longtemps. On sait que tout coûte cher, le logement, la nourriture, tout ça, faut travailler. Là. T'sais, de mettre une grande partie de la population qui vieillit au rencard, puis de les mettre un petit peu hors système, comme société, on s'en va dans le mur.
13: C'est pas viable, effectivement. Puis là, tu disais 55 ans, mais je réitère qu'aux États-Unis, quand on 45, regarde les chiffres, c'est 45 ans. Ça arrive... C'est pas long, une carrière,
1: non.
13: Là! 45
1: si on pense
13: ans, tu commences à te poser des questions.
1: Puis on parle d'intelligence artificielle, là, mais je veux dire, les choses vont tellement vite que peut-être que ce que tu connais ici, dans 2-3 ans, je veux dire, ça va encore abaisser l'âge. Là, à 35 ans, tu vas être out. Là.
13: Bon, moi, j'espère que non. Là.
1: Non, mais si on va dans cette logique-là.
13: Oui, puis rappelons que la discrimination sur l'âge est illégale. Hein, ça devrait jamais se produire. Mais après ça,
2: Comment prouver ça, effectivement? Donc, c'est quoi les trucs?
13: Donc, trucs et astuces. La première chose, là, faire attention à la victimisation. On le disait tantôt, c'est pas juste eux qui ont des défis. L'autre chose, mettre à jour les CV et le profil LinkedIn pour inclure les connaissances en intelligence artificielle. Un autre sondage que je lisais disait que 66% des recruteurs présentement aux États-Unis ne regardent pas une candidature qui n'a pas d'expérience ou de connaissances en IA. Puis souvent, moi, ce que je soupçonne, c'est que les gens de 55 ans et plus, ils en ont d'ailleurs, ils l'essaient puis ils travaillent avec l'intelligence artificielle, mais des fois, ils omettent de le mentionner sur leur CV ou de mettre à jour leur profil LinkedIn. Puis vous savez, c'est des algorithmes, alors il faut que les mots sortent. Autre truc, revoir les attentes au niveau salarial ou repenser à la façon de présenter ces attentes salariales. On le disait tantôt, là, toute cette distorsion du fait qu'il n'y a pas de valeur ou il y a peu de valeur qui est octroyée aux années supérieures, ben ça fait que le recruteur, il magasine. Là. Fait qu'il y a quelque chose là-dedans.
1: Mais ça coûte moins cher d'aller chercher des finissants, mettons-le.
13: Oui, bon, finissant versus 55 ans, oui, c'est sûr, plus junior, là, il va avoir une distance. Mais c'est aussi plus facile de respecter l'équité salariale interne de l'organisation quand on a plus de marge de manœuvre quand on recrute. Un autre des éléments, élaguer son CV. T'sais, ce n'est pas mentir que de ne pas tout mettre sur son CV de ce que nous avons fait dans notre vie. Fait que des fois, juste élaguer, ça peut être aidant. Il y a une chose que les personnes seniors ont à leur disposition que les autres n'auront jamais. C'est-à-dire un réseau de personnes en chair et en os avec qui ils ont travaillé et collaboré, qu'ils connaissent pour vrai. Je parle pas d'un réseau virtuel. C'est quand on a 55 ans et plus, puis qu'on a toujours été sur le marché du travail, on en a vu là des employés arriver, partir, des clients, des fournisseurs. On en a développé des relations avec plein de monde. Utiliser son réseau, ça, c'est quelque chose que les personnes plus seniors peuvent faire, que personne ne peut leur enlever. Fait qu'il y a des trucs, et astuces. Faut pas perdre courage, mais c'est vrai que beaucoup des gens témoignent.
2: En tout difficile. Le monde, honnêtement, tout le monde dans la messagerie texte qui donne une expérience, partage une expérience de milieu de travail, disent moi, je suis entouré de gens de 50, 60, puis sont meilleurs que les jeunes. C'est que je sais pas, là, c'est quoi le 13% de gens qui engagent plus des vieux que des plus jeunes, des vieux, là, pour dire jeunes et vieux, là, parce que tout le monde nous dit le contraire. Là. Tout le monde nous dit qu'ils préfèrent travailler avec des gens plus vieux. Ça, je sais pas si c'est pareil au Québec par rapport aux États-Unis, là, mais...
13: Ben moi, je suis tellement contente que tu nous dises ça.
2: Ben,
13: oui,
2: c'est ça, parce que...
13: on le disait tantôt, ce sont des excellents employés, mais l'enjeu pour eux, c'est l'accès au marché du travail. C'est pas une fois rentré, je pense que c'est assez unanime, puis c'est ça que les statistiques, tantôt je vous parlais de statistiques, c'est ça que ça confirme. Mais des fois, c'est percer, c'est rentrer qui est difficile.
2: Merci beaucoup, Annie Bollard.
13: Ça fait très plaisir. Bonne journée à vous deux.
1: Merci.
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2: Okay, là, je suis pas mal sûr qu'il y a bien du monde qui croiront pas à ça. Je suis tombé sur une vidéo, c'est toi qui es tombé sur une vidéo, Karima, celle d'un avocat en France qui représente visiblement des gens fortunés, en tout cas des athlètes, qui se retrouve dans une situation assez particulière. On va vous faire jouer la vidéo et on retrouve l'avocat en question tout juste après.
0: La relation intime est un sport extrême et il faut signer un contrat de consentement. On a eu récemment plusieurs affaires de sportifs de haut niveau ou d'acteurs très connus qui ont eu une relation intime qui était consentie mais pourtant qui a été ultérieurement contestée. Donc il faut une solution à ça pour protéger leur carrière et leur honneur. Dans les contrats de consentement, on détaille chaque pratique qui est envisagée dans la relation intime. Aujourd'hui, c'est malheureux d'arriver à contractualiser.
2: Et là.
1: Ouais, on vient d'entendre, en fait, il s'appelle Maître Antoine Chéron. Il est avocat associé au sein du cabinet ACBM Avocat à Paris. Puis tu l'as mentionné, effectivement, avec tout le mouvement MeToo, on a beaucoup parlé de ça. Est-ce que ça va révolutionner les choses? Puis là, finalement, on va avoir peur, donc on va se mettre à signer des contrats. Bien, manifestement, ça a l'air que oui. On va lui poser la question à Maître Antoine Chéron.
2: Bonjour, Monsieur Chéron.
3: Bonjour.
2: Comment ça a commencé, ça? Évidemment, on vous demande pas de révéler l'identité de la personne en question qui est venue vous voir la première fois, mais cette personne-là, elle est rentrée dans votre bureau et elle vous a raconté quoi exactement? Qu'est-ce qui lui était arrivé?
3: Ben, en général, elle vient déjà pas dans notre bureau, mais elle nous appelle pour nous dire qu'effectivement, ils ont rencontré quelqu'un dans un palace, une fille qui effectivement était très jolie, et ensuite il y a une relation intime qui a voulu se faire, et malheureusement, en tout cas je vous parle d'un cas sur lequel ça a été négatif, malheureusement, donc ils font leurs affaires et ensuite le lendemain on se retrouve avec un courrier d'avocat qui effectivement remet en cause le consentement de la relation intime et certaines pratiques qui ont été faites. Et évidemment, il y a un préjudice qui est important et on se retrouve avec une demande d'indemnisation au-delà de 100 000 euros. Donc certaines jeunes filles, je veux pas mettre tout le monde dans la même typologie, mais on a certaines filles qui recherchent des gens à forte notoriété, à forte patrimoine et qui savent où elles vont. Et ensuite, on a même eu des cas où la fille commençait à filmer la relation et même notre client s'était fortement étonné parce qu'il dit mais je comprends pas, on a juste une relation intime à l'hôtel, on n'a pas besoin de filmer quoi que ce soit. Donc on se retrouve dans des situations où j'allais dire le consentement est remis en cause. On l'a vu et vous l'avez dit tout à l'heure avec des posts MeToo dans tous les sens, où on se retrouve avec des situations où la personne, qui est généralement un homme, se retrouve en difficulté pour montrer que cette relation a été consentie.
1: Maître Antoine Chéron, bon, là, on va quand même faire la part des choses. Il peut, ça existe, il y a des agressions et on va se retrouver à la cour. Quelqu'un va dire, bon, j'ai été victime, j'ai subi un viol. Ça, c'est un dossier. Mais vous, ce que vous nous dites, vous voulez pas parler de ça nécessairement, vous dites, c'est une façon de protéger peut-être en amont des individus qui se retrouvent peut-être dans des situations, ils sont dans des situations de notoriété et tout ça. Donc là, vous, qu'est-ce que vous faites? Vous encouragez ces personnes-là à signer des contrats de consentement avant une relation sexuelle?
3: Ben c'est ça, c'est-à-dire qu'en fait, les personnes, que ce soit sportifs ou acteurs, se retrouvent dans des situations où la relation intime va durer peut-être qu'une soirée et sur lequel il y a un vrai risque. Alors je dis pas à chaque fois et je dis pas pour tout le monde, mais qu'il peut y avoir un vrai risque à ce qu'il y ait une espèce de chantage à la sortie où véritablement ils vont se retrouver à devoir indemniser quelqu'un pour lequel la relation s'est extrêmement bien passée. Donc ce que je veux dire c'est que aujourd'hui, je vous dis, que ce soit des hommes d'affaires, des sportifs ou autres, ils se retrouvent dans des situations où ils ne peuvent pas démontrer le consentement de la relation. Donc il faut bien qu'on arrive, nous, avocats, parce qu'on nous pose la question, il faut bien qu'on arrive à démontrer que tout se passait bien avant, tout se passait bien pendant, et qu'il n'y a pas de raison d'obtenir une espèce d'extorsion de fonds à la sortie.
2: Mais en même temps, tout se passait bien pendant, ça peut pas le garantir, parce que le contrat, il est signé avant, peut-être qu'il est signé après, mais pendant l'acte, on le sait, il y a des filles qui racontent avoir retiré leur consentement. En quoi le contrat peut alors intervenir et servir la cause de monsieur, puisque vous dites que ce sont généralement des hommes?
3: Je suis entièrement d'accord avec vous. Il y a un vrai problème, le pendant est un vrai problème, parce qu'on peut cadrer les choses avant la relation, mais effectivement, le pendant, on n'y arrive pas. Et j'allais dire, on a même des footballeurs très très connus qui, lorsqu'ils ont des relations intimes, il y a toujours une tierce personne qui est pas très loin et qui peut attester de ce qui s'est passé. Mais vous voyez jusqu'où on va.
1: OK, attendez, là vous nous dites que dans pour certains de, je sais pas, c'est vos clients ou en fait des histoires que vous entendez, on va avoir un témoin pour être sûr qu'il ne... En fait, il décide d'avoir une troisième personne, un témoin pour être sûr de pas se faire accuser d'agression. J'ai bien compris.
3: Mais oui, c'est malheureux. C'est malheureux, c'est qu'aujourd'hui, sur, y a certaines personnes qui sont fébriles par rapport à ce qui peut arriver dans la relation. Ce que je veux dire, c'est qu'on a quand même vu, et on voit très fréquemment, que ce soit des footballeurs, des rugbymen, des sportifs, se retrouver en garde à vue pour moins que ça. Donc ce que je veux dire, c'est qu'eux ne veulent pas ça. Donc filmer, c'est compliqué. Parce que filmer la personne féminine peut très bien considérer que c'est une atteinte à la vie privée. Donc filmer, c'est compliqué également. Mais parfois, car c'est pas mon client, mais ce que j'ai entendu, c'est que vous pouvez avoir dans la suite d'hôtel quelqu'un qui va être dans la chambre d'à côté, et puis qui va pouvoir attester que la relation s'est très bien passée et qu'il n'y a pas eu d'agression à quelque niveau que ce soit.
1: Ça semble quand même un peu compliqué, cette histoire.
3: Oui, mais le problème que l'on a aujourd'hui, c'est le consentement. Et ce problème, je n'ai pas la solution. Je n'ai pas la solution pour véritablement dire que la relation a été consentie par les deux personnes. C'est extrêmement compliqué. Donc, il faut trouver de l'ingéniosité dans certaines choses. Et je vous dis, le contrat en fait partie. Mais c'est pas forcément ce qu'il y a de mieux. Mais ça nous évite quand même. Alors déjà en amont, ça peut, j'allais dire, réfréner un peu la jeune fille à procéder à une extorsion de fonds, parce qu'elle va se dire bon, il y a quand même un avocat qui a quand même fait un contrat et je suis d'accord pour faire telle et telle chose. Donc ça réfrène ce qui va se passer en aval.
2: Ben oui, mais là, il y a un auditeur qui nous dit il faudrait faire signer pendant aussi, idéalement toutes les minutes. La personne peut changer d'idée en cours. Ben, on voit bien où on veut en venir. C'est froid quand même. Vous êtes pas psychologue, vous êtes avocat, mais les gens qui vous appellent et qui vous disent « Ouais, là, je suis à l'hôtel, ça va se passer », vous avez l'impression que c'est presque marchand maintenant, la sexualité, pour eux. Moi, j'écoute ça, puis je trouve ça frisquet comme monde, là.
3: Je suis entièrement d'accord avec vous. Moi, c'est pas ma vision des choses. Mais le problème, c'est quand vous avez énormément d'argent, que vous êtes énormément connu, que vous êtes très sollicité par certaines jeunes filles qui parfois même peuvent être mineures, c'est très compliqué d'arriver à sécuriser ce qui peut se passer dans une chambre d'hôtel avec deux personnes. Okay. Donc, c'est extrêmement difficile. Je suis entièrement d'accord avec vous. Mais le problème, 2026 n'est pas ce qui se passait il y a 10 ans, ce n'est pas ce qui se passait il y a 20 ans, et qu'aujourd'hui, et je le déplore, et je dis malheureusement on doit faire ces contrats, c'est que aujourd'hui on est obligé de sécuriser nos clients qui ont de plus en plus peur d'avoir des relations intimes.
1: Non, mais moi, excusez-moi, je tombe en bas de ma chaise, là, vraiment. C'est-à-dire qu'il y a comme une présupposition qu'il y aura forcément une extorsion possible. C'est ça un peu qui me fait déjà sauter dans les airs, dans la mesure où le consentement, c'est quand même la base. Mais revenons sur ces contrats. Donc, comment ça marche, là? Votre sportif de haut niveau, il décide d'avoir une aventure, il rencontre, une femme, tout ça. Ils s'en vont à l'hôtel. C'est quoi? Il traîne son contrat dans sa poche. Il sort ça avant. Donc, comment ça se passe concrètement sur la question de ces contrats?
3: C'est toujours un peu la même chose. Je veux dire, il rencontre la fille, il lui montre sa belle voiture, ils vont au palace, ils prennent une chambre. Ensuite, vous voyez, c'est toujours un peu le même procédé. Donc, à un moment donné, il va lui dire, voilà, vu qu'on ne se connaît pas, moi, il faut que je puisse être sûr de ton consentement. Bien sûr, j'ai pas de problème avec toi. C'est pas toi, ce sera toutes les autres, mais ce sera jamais toi. Et ensuite, nous, ce que l'on fait, c'est que tous les contrats, d'abord, se signent de manière électronique. Il n'y a pas d'histoire de contrat papier ou quoi que ce soit. Ça, c'est un autre monde. Mais tout se fait de manière électronique. Il n'est pas si long que ça. C'est véritablement pour figer le consentement, mais de dire voilà, à tel ce soir, à tel moment, on va avoir une relation intime qui peut ensuite être une relation conjugale, pourquoi pas, hein, on peut pas présager du meilleur, on va dire. Et donc ça va se signer électroniquement, mais ça se fait relativement vite. C'est pas trop le problème.
1: Ça édicte quoi? Ça édicte qu'est-ce qui va se passer, les actes sexuels.
2: Chaque position.
1: Vous cochez en fait ce à quoi vous allez consentir pendant la relation.
3: La même chose. Alors après, bien évidemment, c'est pas toujours le même contrat, mais on a la même chose dans les contrats pour les actrices pornographiques, on a la même chose pour les cascadeurs. C'est-à-dire qu'en fait, c'est la même typologie de contrat. C'est-à-dire qu'en fait, on va avoir un contrat qui va prévoir une relation, où effectivement, on va développer énormément l'aspect consentement. C'est-à-dire qu'elle est d'accord, il est d'accord, parce que c'est ça, moi, qui va être mon principal objectif, c'est le consentement. Et ensuite, de dire qu'effectivement, ils vont se rapprocher et puis que ils vont pratiquer certaines choses. Parce que parfois, ça peut arriver qu'on fasse le contrat qui ne soit pas forcément détaillé, mais ensuite que la jeune fille dise qu'elle n'était pas d'accord pour faire telle et telle chose. Et c'est la même chose.
1: Est-ce qu'on rajoute le fait qu'on peut retirer son consentement pendant l'acte? À tout moment?
3: En fait, si vous voulez, on a... Bien sûr, oui, bien sûr. Mais le problème, c'est qu'on a de la jurisprudence sur... Alors, je vais rentrer dans le détail, mais de la Cour européenne sur le BDSM, où vous aviez une actrice qui avait signé un contrat, qui était d'accord pour avoir des pratiques extrêmes, ce qui n'est pas le cas ici, mais donc elle était d'accord pour avoir des pratiques extrêmes. Et ensuite, pendant le tournage, elle avait retiré son consentement. Le producteur et les acteurs avaient continué... outre le non-consentement à ces pratiques. Et ensuite, elle avait saisi le tribunal, ça a été jusqu'à la Cour européenne, et la Cour européenne a donné raison au producteur et a condamné l'actrice parce qu'elle avait donné son consentement au départ. Donc moi, je me base là-dessus, c'est-à-dire qu'elle est d'accord, je ne peux pas non plus être derrière la porte pour vérifier si, à un moment donné, elle ne va pas donner son consentement. Donc ce que je veux dire, c'est comme un contrat d'achat-vente, vous êtes d'accord sur les éléments qui figent le contrat, et ensuite se passe ce qui doit se passer.
2: C'est incroyable. Quelle époque que nous avons la chance de vivre et de traverser. Maître Antoine Chéron, merci d'être nous parler aujourd'hui.
1: Merci beaucoup.
2: Karima, moi, je me pose la question à savoir, est-ce que c'est pas l'avenir? Parce qu'on a un auditeur qui nous a écrit, c'est simple, en fait, là. Ce contrôle-là indique que t'es pas un violeur, c'est simple, puis il y en a pas de problème là-dedans. Non, mais attends, parce que là, ce sont des gens très riches qui ont subi une fois ou entendu une histoire d'extorsion, ou alors l'ont subi une fois puis ils se sont dit plus jamais. Et là, on lui a demandé quand même à M. Chéron s'il avait pas l'impression que c'était froid et frisqué quand il recevait cet appel tard dans la nuit pour recevoir le contrat comme ça. Puis il nous dit oui, je suis d'accord avec vous. Mais c'est peut-être pas l'avenir pour tout le monde, là, en général.
1: Non, mais c'est
2: juste. Le risque zéro.
1: C'est surtout, parce que là, il disait, l'avocat, le consentement est un problème. Je sais pas s'il voulait dire au sens qu'il y a un enjeu, comment tu le définis, que le consentement peut être retiré après. C'est-à-dire que, il dit, bon, des fois, les joueurs ou, enfin, les sportifs dont il parlait, ils se disent, ah, ben, ça se passe bien, mais après, le lendemain, la personne dit, ah, ben, finalement, j'étais pas consentante à ça, tu sais. Mais en même temps, le consentement, c'est un peu la base de la patente. Moi, je trouve que ces affaire de contrôle-là, c'est que j'ai l'impression qu'on a basculé, là. C'est même plus une affaire en lien avec le consentement. C'est quasiment, j'ai l'impression que c'est presque un contrat où, là, tu rencontres, et je le dis, là, c'est pas un jugement, là, mais tu sais, c'est comme tu rencontres une professionnelle travailleuse du sexe, puis là, tu coches tes affaires, puis là, tu signes. C'est pas un contrat de consentement, c'est un contrat de pratique sexuelle. Ouais. Alors que ça me paraît quand même compliqué dans la mesure où, on le disait, le consentement, il doit être du début à la fin. Mm-hmm. Donc, même avec un contrat comme ça, t'es-tu vraiment protégé d'un côté comme de l'autre?
2: Ben, il disait que non, effectivement, parce que le consentement peut être retiré. Et puis, moi, je peux comprendre des bonnes raisons en passant qu'un consentement soit retiré, là, soit dit en passant. Mm-hmm. Tu rencontres quelqu'un dans un bar, je me mets dans la peau d'une fille.
1: Pas d'obligation,
2: mais
1: là,
2: non, mais tu rencontres quelqu'un dans un bar, puis tu le trouves charmant. Mm-hmm. Puis, tu sais, ce qu'il te promet dans son langage corporel, dans sa vibe, dans son rythme, c'est un certain climat, une certaine ambiance. Et là, soudainement, tu signes le contrat, parce que là, c'est vraiment ça qui se passe. Là, tu signes le contrat, et là, ça se passe complètement différemment. Moi, je peux comprendre qu'après, la fille dise, attends une minute, mais j'ai retiré mon consentement. Oui, j'ai signé le contrat, mais alors, on a, évidemment, il le disait lui-même, il compose avec ça. Il y a un vide, là. Il y a quelque chose que tu peux pas légalement t'assurer. Et c'est pour ça qu'il disait qu'il y avait peut-être des gens qui observaient. Un greffier, ça prendrait un greffier. Non, mais quelle époque!
1: Non, mais c'est...
2: Quelle époque!
1: Tu sais, c'est sur la... Ben aussi, c'est ça. C'est qu'avec tout ce qui s'est passé, tu sais, je pense qu'il y a eu ce mouvement de libération de la parole, tout ça, mais moi, ce que j'aime pas aussi, c'est le côté... je dirais peut-être comme femme, là, tu sais, le côté suspect qu'on voudrait être juste dans une extorsion. Tu sais, c'est pas vrai non plus. Tu sais, je trouve que les rapports maintenant entre les sexes ou enfin, ou avec l'autre partenaire, là, ça peut être la même chose, là, mais tu vois ce que je veux dire, c'est que c'est rendu, on se rejoint pas. Un, il y a cette perception que, bon, ben, c'est peut-être le violeur potentiel, et l'autre, de l'autre côté, c'est, ah, ben, c'est l'extorsion.
2: C'est oui, comme mais si ça t'arrive une fois, je pense qu'honnêtement, c'est ça l'affaire, c'est que le gars à qui c'est arrivé une fois, je sais que tu le blâmes pas, là, mais je pense qu'on peut très bien comprendre que pour le restant de ses jours, il soit dans la suspicion constamment. Et, tu sais, c'est un traumatisme, là. C'est-à-dire, tu couches avec une fille, ça s'est bien passé de ton point de vue, t'es sûr que c'était
1: ben,
2: ça,
1: puis de dis, c'est ça, de ton point de
2: ben,
1: vue.
2: C'est ça,
1: parce
2: c'est
1: que
2: ça.
1: L'affaire
2: mais,
1: que le.
2: Non, mais j'exclus, t'sais. J'exclus, parce que là, c'est hypothétique, notre discussion.
1: Ouais, ouais,
2: j'exclus comprends. Évidemment.
1: Oui, un cas d'un violeur, d'un
2: exactement.
1: Agresseur.
2: Mettons qu'on a un cas dans notre tête où on aurait pu l'observer et ça s'est bien passé.
1: Ben, en fait, c'est ça. Lui, ce qui. Tu sais, notre avocat en question, c'est que lui, il parle de cas où les gars, en gros, c'est ça, là. C'est pas. C'est des gars qui veulent avoir des histoires, mais ils ont peur de dire peut-être que je suis dans une position où est-ce que qui me dit cette fille-là, je ne la connais pas, qui me dit qu'elle veut pas avoir une histoire, puis le lendemain, je vais me faire poursuivre, je suis multimillionnaire, je vais me faire poursuivre, puis elle va me dire que je n'ai pas consenti à telle chose. C'est comme une zone un ouais. peu, c'est ça. On essaie de présumer de la bonne foi d'un côté comme de l'autre, mais c'est vrai que c'est compliqué. Mais peut-être qu'on est rendu là, effectivement.
13: Oui, oui.
1: Je pense que ça s'est dit aux États-Unis sur les campus universitaires, des contrats de consentement, on en parlait déjà là, que tu signes, puis que oui, avant ta relation sexuelle, tu vas demander, tu vas t'assurer du consentement, les deux vont signer, la fille, le gars, les deux filles, peu importe, ils vont signer ça, et comme ça, on s'assure du consentement du début jusqu'à la fin.
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2: Maître Insoliteur est en studio.
6: Hey, c'est moi, bonjour.
2: Ça a fait pas mal réagir hier à notre discussion.
6: Oui, ben, regarde, c'était
2: avec Anne Lovely Étienne.
6: Ben oui, c'était une bonne discussion. Tu sais, je pense que c'est toujours le genre de sujet qui fait réagir. Hein. C'est pour ça que ça existe aussi, ces groupes-là. Oui, pour la sécurité. Oui, aussi, une partie de vouloir savoir, d'être curieux, c'est fait partie de la nature humaine, je pense, de vouloir savoir le passé d'un peu tout le monde. Mais oui, c'est le genre de bon débat qu'il faut avoir. Merci de m'avoir reçu hier.
1: Ben, merci à toi. En tout cas, c'est vrai que ça fait énormément réagir. Puis même chose aujourd'hui avec notre avocat. Là, je pense qu'il y en a, ça va être la phrase, hein, il y en a qui dit, il y a Martin qui nous dit, ben rendu là, le plaisir solitaire est la meilleure chose. Tout le reste est trop compliqué.
2: Un plaisir solitaire, pour ne pas dire, je le dirai pas. Donc, vas-y, bon. Insolite-nous ça.
6: Ben oui, je vais vous insoliter tout ça, mais vous faire un autre sujet qui fait extrêmement réagir, okay? Particulièrement dans les stations balnéaires en Europe. Puis je fais un petit coucou à notre ami et collègue Richard Martineau, si jamais il nous écoute, parce que je sais que lui, ça le fait particulièrement sortir de ses gonds, ces sujets-là. Parce que vous avez déjà vu le phénomène des gens qui réservent leurs chaises de plage?
1: Ah, les ben transats, oui, les transats le matin. Ouf!
6: Oui, parce que bon, c'est un phénomène. Il y a des gens qui vont en vacances parce que là, toutes les belles chaises et les transats, comme ils les appellent, les chaises longues pour relaxer sur le bord de la piscine, sur le bord de la plage, ben il y en a qui vont les réserver extrêmement tôt, là, qui vont se lever comme à 5-6 heures du matin, mettre leur serviette sur la chaise comme si c'était la leur, puis ils retournent se coucher, ils retournent là en après-midi, puis tout ce temps-là, ben personne ne peut prendre leur chaise à cause de ça. Ça crée là toute une polémique sur le web, les gens sont frustrés de tout ça. Et il y a un Britannique de 31 ans qui a décidé, lui, d'intervenir puis de se faire justice lui-même. Tom Counts a une vidéo dans laquelle il y a au-dessus 1 million là, de visionnements pour l'instant. Puis les gens continuent là, à voir ça. Ça, c'est juste ça sur TikTok. Regardez ce qu'il fait. Il se promène, lui, il regarde qui est là, là. Il se lève encore plus tôt que les gens qui vont mettre leur serviette à 6 heures du matin. Il est debout à 5 heures. Puis il dit, je regardais, moi, qui va mettre là, sa serviette puis sac son camp. Puis il met du poil à gratter sur leur serviette, okay? Un poil à gratter qui est une espèce de gugus que tu peux acheter dans les magasins de farce et attrape qui va provoquer des démangeaisons assez fortes, là. Tu sais, ça s'estompe relativement rapidement, là. Tu sais, c'est pas dangereux non plus comme produit. Mais lui, il s'est mis à en mettre partout, puis après ça, il publiait d'autres vidéos dans lesquelles on voit, tu sais, les gens qui vont aller se coucher sur leur serviette, puis ils reviennent, tu sais, 1 heure de l'après-midi. Mettons, là, tout l'avant-midi, la chaise a été réservée pour eux, s'assoit, et là, se lance dans la piscine, tu sais, ils se démangent de partout, ils ressortent, prennent la serviette pour s'essuyer, elle est pleine de poils, elle recommence à se gratter, ressort dans la piscine. Ça devient un drôle de manège, mais sur les réseaux sociaux, il y a beaucoup de gens qui s'entre-déchirent. Hein? Il y en a qui trouvent ça hilarant, qui disent bravo, t'sais, belle petite justice pour les tapons qui font ça. Puis il y en a plein d'autres qui disent, ben, t'sais, c'est comme pas drôle, là, tu peux pas juste faire ça, faudrait les enlever. Vous, vous trouvez ça drôle ou pas?
1: Ben, en fait, non.
2: On vient de parler de consentement, là. Fait que, tu sais, y a-tu quelqu'un qui a consenti à se faire mettre du poil à gratter dans le dos? Je dis non, moi, je trouve pas ça drôle, pantoute.
1: Non, le poil à gratter, c'est, comme on dit, c'est un peu nono, mais je pense que c'est un vrai sujet, là, cette affaire-là. Je pense que c'est vrai que ça rend fou. Ça peut rendre complètement dingo. Tu t'en vas en vacances, tu sais, t'as payé un certain montant, tu veux être bien, puis là, t'as des personnes qui décident d'accaparer. Tu sais, c'est comme le je, me, moi, vraiment. Aucune préoccupation du monde, c'est un manque de respect total, c'est bougez-vous là.
6: Ouais, dans tous les cas, c'est sûr que ça fait réagir. Bon, un peu moins drôle puis beaucoup plus sérieux ce sujet-là. Il y a une femme de l'Idaho, okay, du Idaho, cet État des États-Unis, qui s'appelle Madame Andrea Shaw, qui s'est retrouvée l'an passé en 2025 sur une émission, ok, une émission qui est produite par Children's Health Defense. Qu'est-ce que c'est, Children's Health Defense? Ben c'est l'organisation anti-vaccin qui a été fondée par nul autre que Robert Kennedy Jr., hein, le secrétaire à la santé actuelle des États-Unis, qui dit ne plus avoir aucun lien jamais avec ce groupe-là, wink wink, depuis qu'il est arrivé à la Maison-Blanche. Bon, et pourquoi on recevait Mme Shaw à cette émission-là? C'est qu'elle avait deux jumeaux, deux enfants de 18 mois seulement qui sont décédés. Les deux sont morts en mai 2025, puis elle est allée sur cette émission-là, dans laquelle elle a affirmé haut et fort, là, puis elle publiait ça sur tous ses réseaux sociaux, puis elle disait « Mes deux bébés sont morts après avoir été vaccinés. Je les ai fait vacciner, puis sont décédés, puis là, ça a fait tout un tollé, ça s'est répandu comme une traînée de poudre. Les groupes anti-vax ont mis ça partout sur leurs réseaux sociaux. » Cette femme-là, cette semaine, vient tout juste d'être arrêtée. Elle est accusée d'avoir tué ses deux bébés par suffocation. Là, faut attendre de voir un peu plus de détails, mais tu sais, vous comprendrez que non, ses enfants ne sont pas morts en raison d'un vaccin qu'on a trouvé assez de preuves pour l'accuser de double meurtre. Elle pourrait là faire face à la prison à vie ou encore même à la peine de mort aux États-Unis en vertu de ce qu'elle a fait. Bref, le procès va juger là-dessus, mais tu sais, juste... Peut-être de faire attention là avant que les enquêtes soient terminées là dans certains cas. Puis quand on voit passer des choses comme ça sur les réseaux sociaux, ben des fois, il y a un gay sous roche. Puis dans ce cas-ci, ben, je trouvais ça assez spécial. Merci là, de voir que la femme, non seulement aurait tué ses enfants, on va laisser l'enquête suivre son cours, puis le procès aussi, mais en plus, elle a tenté de monétiser ça au nom de la cause anti-vax. C'est pas très drôle tout ça.
2: Une dernière.
6: J'enchaîne rapidement. Je voulais juste vous parler de cette histoire qui s'est passée à Séville, en Espagne. Okay? La fin de semaine dernière, il y a un homme de 57 ans qui fait comme des petites vacances à Séville. Il se promène dans la rue. Et là, il y a sur le bord du chemin, comme on dit en bon français, une belle toile. Okay? Une toile dans un cadre tout doré. Puis ça représente des bateaux qui sont à côté d'une plage. Puis l'homme en question fait « Hey, j'aime bien le cadre. Tu sais, puis il est très, très beau. Je pourrais l'utiliser, moi, pour mettre d'autres choses chez nous. La peinture, bof, pas vraiment. » Ramasse ça, part chez eux. Là, commence à faire quelques petites recherches, utilise entre autres l'intelligence artificielle, c'est beaucoup plus rapide maintenant pour essayer d'identifier c'est une peinture en question. Puis on se rend compte que c'est une œuvre de Joaquin Sorolla, okay, qui est un peintre de la fin du 19e siècle, début du 20e siècle, qui est très connu en Espagne, qui a fait cette peinture-là. Ça vaut au-dessus de 150 000 euros, la peinture en question qui vient de trouver sur le bord du chemin. Là, lui est bien content, on se comprendra, là, ces histoires-là fabuleuses de gens qui trouvent des trésors dans les poubelles, ça fascine tout le monde. Sauf que la toile n'était pas vraiment aux poubelles, finalement. Et c'est là qu'il a aperçu qu'un peu partout dans les rues, autour d'où il se trouvait, puis d'où il avait trouvé la peinture, il y a des affiches qui ont été placardées à grandeur que, hey, on a perdu notre peinture, OK? Puis là, c'est une famille qui, semble-t-il, possédait cette peinture-là depuis des générations et qui ont l'habitude de l'amener avec eux dans comme leur résidence d'été quand ils s'en vont voyager, OK? Quand ils partent en vacances. Bon, je sais pas qui traîne ses peintures avec soi puis qui aime tellement les regarder qu'ils les amènent en vacances.
2: Il y a Karima, bon, là, mais oui, après ça.
6: Tu fais ça, Karima?
1: Ah, ben oui, toujours.
6: Et, ben, les propriétaires ont dit, on l'a oublié, on était en train de pacter le char puis on l'a oublié sur le bord de la rue. Le monsieur était assez généreux pour leur redonner leur peinture à 150 000 euros. Je vous avoue que c'est pas le genre d'affaire, moi, que j'amènerais ni en voyage ou que je laisserais sur le bord du chemin.
2: Merci Alexandre Morinville-Ouellet.
6: À demain. Plaisir, salut.
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3: Karima, la Californie vient de passer une loi. Les aliments, il n'y aura plus de date de péremption sur les aliments. Ça a déjà commencé à être mis en pratique là, dans les magasins. On commence à faire le tri, on retire les aliments qui ont encore des dates. C'est un débat qui revient régulièrement au Québec. On le sait, on le répète, la date, la fameuse date, c'est pas une date qui dit après cette date-là, le produit n'est plus bon à être consommé. C'est une date qui dit après cette date-là, donc il devrait plus être en vente normalement. Moi, c'est ma compréhension. Là. On va en parler dans quelques instants avec Isabelle Moïse, qui est directrice des opérations chez Recyc Québec, mais ça a toujours été ma compréhension. Moi, je te pose la question avant, là, avant qu'on la revienne. Y a-tu des trucs, toi, que... Ah ouais, donc là, tu manges même si la date a passé.
4: J'avoue que moi, je suis un peu maniaque. Les intoxications alimentaires, je le sais, là, écrivez-moi pas pour me dire « Oui, mais les yogourts, c'est bon, tu peux manger ça genre 2 ans plus tard. » Bon, j'exagère, mais tu sais, mais non, moi, je suis un peu maniaque là-dessus. Quand je vois que c'est pas frais, non, moi, je sais, c'est pas bon pour le gaspillage, mais sur ces affaires-là, je suis quand même, tu sais, c'est pas vrai là que si tu mets meilleur avant pour du poulet, surtout les aliments comme ça, frais, là, non, je vais pas manger ça. Je te dirais même la veille, des fois, là, sur des trucs comme ça, tu vas regarder ça. Quand je commence à, ou tu sais, des œufs, t'as la date aussi de péremption. Sur ces éléments-là, je te dirais, moi, je suis un petit peu à vif, là. Mais pour d'autres aliments, est-ce que c'est un argument marketing? Peut-être, mais en même temps, moi, je pose cette question-là, Rémi. Tu sais, ça sert qui exactement? On nous parle du gaspillage, mais qu'est-ce qu'on va nous fourguer un peu dans ces sacs-là? On va-tu nous fourguer de la nourriture passée date? Des céréales qui ont traîné depuis 2 ans. Il y a ça aussi, là.
3: Il me dit yogourt, tu manges pas ça pour cette date. Excuse-moi, là, est-ce que je la raconte, mon histoire de poulet en arrière? Non, je raconte pas ça. Hein. J'ai déjà mangé du poulet pour cette date. On passe au vote. Non, ça passe pas. Personne veut que je raconte. Ça se raconte pas, je pense, à la radio.
4: Mais
3: j'ai déjà
4: survécu,
3: mangé...
4: en tout cas.
3: J'ai survécu, mais ça a été laborieux.
4: Tu pourrais pas...
3: Mais du pain, tu sais, du pain, quand ça passe date, il y a des petits... tache bleue, là, café, qui commence. Ça, c'est parfait, ça, parce que ça devient du pain au bleuet.
4: Ah, OK.
3: C'est, pour le prix du pain, t'as du pain au bleuet, si t'es patient, ça va faire les niaiseries. On en parle avec Isabelle Moïse, je disais donc, directrice des opérations chez Recyc Québec. Bienvenue à l'émission.
5: Bonjour, enchantée.
3: Est-ce que je me suis trompé, là, sur la signification réelle de la date sur, par exemple, les cannes? Qu'est-ce que ça veut dire, cette date-là?
5: Ben, c'est une bonne question. C'est sûr que c'est la question qu'il faut qu'on traite aujourd'hui. En fait, la date de péremption, c'est la notion du meilleur avant. Donc, ça veut dire, meilleur avant veut pas dire mauvais après, là. C'est vraiment la question de la qualité optimale à laquelle le produit à cette date-là va rester le plus optimal. Mais quand on parle de salubrité, donc c'est-à-dire de ne pas consommer, c'est la date limite d'utilisation. Puis ça concerne seulement quelques produits. Au Canada, on parle d'environ 5 produits là, ou secteurs de produits là, qui sont visés par une date limite d'utilisation. Donc voilà, c'est pour l'explication là.
4: OK. Mais en ce moment, quand on regarde ce que sur nos tablettes, on voit souvent meilleur avant, mais on a-tu la date de péremption? C'est ça là, qui peut être un peu confondant.
5: Absolument. Il y a une confusion là-dessus. Donc oui, l'objectif, c'est, dans le fond, c'est de mieux éduquer puis de mieux comprendre qu'est-ce qu'on veut dire quand il y a une date. Donc la date meilleur avant. C'est la date de qui nous dit que c'est ce qui est indiqué sur l'étiquetage. Donc c'est la fameuse date qui va nous dire ah mais vous êtes mieux de l'utiliser avant cette date-là. Donc là conservez-le de la bonne façon, vous allez pouvoir l'utiliser et tout ça. Mais si vous le mangez après dans l'espace d'une nuit, le yogourt deviendra pas insalubre en l'espace d'une nuit. Donc c'est ça qu'il faut qu'on amène les gens à comprendre. C'est vraiment un outil pour nous aider à mieux consommer, mieux conserver, mais c'est pas un élément qui nous dit qu'on va être malade.
4: OK, mais si on regarde ce qui s'est passé là justement du côté de la Californie là, est-ce que on devrait faire pareil ou pas, parce que eux ils enlèvent tout ou est-ce qu'ils enlèvent même la date là, de péremption?
5: Un autre, ils ont décidé de rien mettre. Donc, en fait, le fameux sell by, donc c'est-à-dire ils ont décidé de l'enlever, donc ils le retirent de l'étiquetage. Simplifier.

0: on n'est pas dans opposer la réglementation versus la sensibilisation, qu'est-ce qui est le mieux. L'idée, c'est d'utiliser les deux parce que la réglementation va aider à guider les gens sur mieux conserver les aliments, comment les utiliser, tout ça. Peut-être simplifier l'étiquetage, ça, évidemment, on serait pour en faveur de simplifier, mais pas de retirer. On mise plutôt sur la sensibilisation, puis comprendre à quoi sert la date, puis qu'est-ce qu'on en fait par la suite de cet aliment-là ou des aliments en général. J'aime beaucoup l'exemple que donnait Rémi tantôt sur utiliser ses sens, c'est-à-dire que quand on regarde un aliment, il faut le regarder, il faut l'analyser, il faut le sentir, il faut apprendre qu'un aliment en soi, au niveau de la conservation, c'est important. Donc, moi, je n'irais pas jusqu'au pain au bleuet, là, par contre, mais tu sais, on peut quand même, à travers un pain, si on le regarde, puis effectivement, s'il y a de la moisissure, ben il est préférable de le mettre au compost rendu là.
1: C'est sentir et regarder, je pense que des fois les gens veulent pas faire. Ben c'est pas mal les deux
0: Oui.
1: seuls sens interpellés, mais sentir, je pense que c'est une petite coche en dessous de regarder. En Californie, c'est 2,5 milliards de repas encore bons pour la consommation qui sont jetés chaque année. Moi, je pensais avoir mal lu, là, je mettais 2,5
0: Non, chaque
1: millions.
0: année.
1: Non, chaque année. Est-ce qu'on a des chiffres au Québec?
0: Oui, absolument. Ben, en fait, au Canada, je vais commencer par le Canada. Au Canada, c'est 23 % du gaspillage alimentaire qui est évitable, du gaspillage alimentaire évitable, qui est attribué à une mauvaise compréhension des dates de péremption. Donc, on en a une donnée, là, sur la question des dates du meilleur avant. Donc, c'est 23 %, d'où les efforts de sensibilisation. Au Québec, on parle de 1,2 millions de tonnes d'aliments comestibles qui sont perdus tous les ans. Donc, c'est 16 % des aliments qui sont encore comestibles qui sont perdus. Donc, on parle d'un très fort taux de gaspillage alimentaire. Puis, on peut parler d'argent aussi. C'est 1 300 $ annuellement que les Canadiens jettent aux poubelles, littéralement, d'aliments encore consommables.
2: Et en fait, c'est ça. Donc, si on dit c'est bon pour éviter le gaspillage et tout ça, mais est-ce que ça peut avoir un impact sur la qualité des aliments qui vont être vendus? Moi, c'est ça mon inquiétude. S'il n'y a plus de date du tout, qu'est-ce qui me dit que, tu sais, les céréales que je vais acheter, des produits comme ça où c'est un peu plus difficile de savoir la, tu sais, du poulet, tu le sais, là, le pain aussi, mais tu sais, c'est des céréales, du riz, des choses comme ça. Qu'est-ce qui me dit qu'on va pas nous refiler du vieux stock?
0: Ben, c'est d'où l'importance de conserver la date. En fait, c'est que la date va nous aider à avoir une idée de jusqu'à où on peut se rendre pour avoir la qualité la plus optimale du produit. Donc, ne pas retirer les dates ne serait pas, à notre avis, la meilleure solution. Mais faut avoir des efforts complémentaires pour comprendre c'est quoi un aliment, ce qu'on achète, c'est combien justement il y a une différence entre un aliment frais versus un aliment qui est conservé en sac. Une fois l'ouverture, il y a aussi toute la notion de il est meilleur avant, mais une fois qu'on l'ouvre, parce que il y a une différence entre une fois que c'est ouvert. Donc, c'est cette éducation-là qu'on veut faire. Puis, il y a beaucoup d'outils pour ça.
1: Oui, puis ça s'est perdu, ça, cette éducation-là. Il y a un auditeur qui nous écrit des œufs, tu mets ça dans l'eau, si ça flotte, c'est pas assez date. Je me demande, il y a combien de jeunes qui savent ça? Hein? Les jeunes ne savent
0: Absolument.
1: plus coudre, ne savent plus faire bien des affaires très simples qu'on apprenait, même pas à l'école. Juste ça se transmettait de génération en génération. Si on pouvait peut-être retrouver quelques petits trucs comme ça irait mieux. Merci beaucoup, Madame Isabelle
0: Merci.
1: Moïse, directrice des opérations, c'est Recyc Québec.
0: Merci.
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1: On l'a annoncé en tout début d'émission, Marine Le Pen a été condamnée à 15 mois d'inéligibilité. Donc, c'est 45 mois d'inéligibilité. Et c'est dur à dire,
2: c'est-à-dire
1: ça.
2: Qu'elle ne...
1: Dont 30 avec sursis. Oui, donc, ça fait 15. Il y a eu sans doute des développements depuis parce qu'elle devait prendre la parole. C'est au tout début de l'émission Heure du Québec que nous, on l'a appris. C'est pour ça qu'on rejoint Élodie Huchard, qui est journaliste chez CNews. Elle nous rejoint de Paris. Bonjour.
13: Bonjour.
1: C'est quoi la dernière mise à jour là, qu'on peut faire, le dernier état des faits?
13: Mais écoutez, en réalité, on est toujours en suspens parce que nous, on a appris, heure française évidemment, aux alentours des 13h30, le verdict que vous venez de donner. Et Marine Le Pen doit s'exprimer dans un journal télévisé à 20h. Pourquoi on est en suspens? Parce que vous venez de le rappeler, officiellement aujourd'hui, Marine Le Pen, elle est éligible parce qu'elle a déjà purgé une partie de sa peine. Donc, elle peut se présenter. En revanche, il y a quelques jours, Marine Le Pen disait dans une interview sur une chaîne française qu'elle ne pouvait pas faire campagne sous bracelet électronique. Et le problème, c'est que dans le jugement, il y a bien un bracelet électronique pendant un an. Il peut y avoir des réductions de peine. On peut se retrouver, par exemple, à 6 mois. Mais Marine Le Pen, dans un premier temps, avait dit qu'elle ne ferait pas campagne sous bracelet électronique. Donc, en fait, maintenant, on attend très clairement sa déclaration à 20h. Pour l'instant, personne dans son entourage ne s'exprime. Ses avocats ont juste dit qu'ils étaient relativement satisfaits du jugement, mais on n'a pas plus de son, pas plus d'image du côté du Rassemblement national.
2: Mmh. Élodie, bonjour. Contente de te parler bonjour. Aujourd'hui parce que je ne cacherai pas, je connais quand même Élodie Huchard qui est une journaliste politique redoutable et formidable. Et donc, je suis contente qu'elle soit là avec nous parce qu'effectivement, elle va démêler tout ça pour les auditeurs québécois. Juste, justement, revenir un peu là-dessus parce que deux éléments qui sont extrêmement importants, Élodie, dans cette affaire-là. Il y avait, pourquoi Marine Le Pen s'est retrouvée devant la cour. Là, on prend ça un peu du début. Comment se fait-il qu'elle se retrouve encore une fois en appel? Donc, qu'est-ce qui lui était reproché? Et deuxièmement, le gros sujet, c'est la question de l'inéligibilité. C'est ce qui était en suspens, en fait, aujourd'hui, c'est de savoir est-ce qu'elle peut, oui ou non, se présenter à l'élection présidentielle. Donc, peut-être juste revenir sur ces deux points-là.
13: Oui, alors pour ce qui lui était reproché, c'est ce qu'on appelle l'affaire des assistants parlementaires au Parlement européen. Il faut rappeler d'ailleurs que le Rassemblement national n'est pas du tout le seul parti qui a été concerné par des affaires comme celle-ci. Il y a eu notamment le MoDem de François Bayrou. En gros, ce qu'on reproche à Marine Le Pen et à 11 autres personnes, hein, par ailleurs, de son entourage, notamment des élus, mais pas uniquement, c'est d'avoir fait de faux contrats, en fait, au Parlement européen pour des salariés qui, en réalité, ne travaillaient pas pour le Parlement européen. Si on caricature un peu, c'est de dire qu'on a fait des faux contrats au Parlement européen pour se servir de ces mêmes salariés pour travailler à Paris ou bien dans la sphère privée. En réalité, ce sont des affaires dont on entend beaucoup parler en France parce que, je vous le disais, il y a d'autres partis politiques qui ont été concernés. Et ce qu'il y a bien là où la Cour d'appel a bien insisté, c'est qu'ils estiment qu'il y a un vrai système, ce sont leurs mots, que le Rassemblement national a mis en place un système de détournement en fait de fonds publics, et ils estiment que Marine Le Pen serait la principale responsable, qu'elle serait à la tête finalement de ce système. Alors ce qu'on remarque, c'est que même s'il y a eu des affaires qui se ressemblent, les peines pour le Rassemblement national sont quand même beaucoup plus élevées, par exemple, que ce n'a été le cas pour le Modem ou par exemple la France Insoumise. Également, il y avait une procédure et on a estimé que finalement, il n'y avait pas autant de problèmes. Ça, c'est pour ce qu'on lui reproche.
2: Oui, et juste, oui, on va y venir, puis juste pour préciser, parce que c'est un vrai débat aussi en France, puis ça pourrait être un débat, Rémi, là, au Québec, sur l'allocation un peu de ces ressources-là. Certains disent, oui, mais ils font un peu le même travail, et tout le débat était de savoir est-ce que ces ressources-là sont vraiment détournées, ou au contraire, on a une mauvaise définition de c'est quoi le travail d'un assistant parlementaire. En tout cas, ça, c'est pour clore un peu ce débat. Et maintenant, il a dit sur l'éligibilité, là, ça, c'était le gros point, est-ce qu'elle peut se présenter ou non? Et là, vous dites, elle pourrait, en théorie, avec le jugement d'aujourd'hui, elle peut se présenter, mais il faudrait qu'elle mette un bracelet électronique, c'est ça?
13: C'est exactement ça, c'est-à-dire qu'elle avait été inéligible avec exécution provisoire, ce qui veut dire en droit français que dès la première instance, en fait, cette peine s'est appliquée. Donc Marine Le Pen, elle est déjà inéligible en fait depuis mars 2025. Elle est cope de 15 mois d'inéligibilité, elle en a déjà purgé une partie, donc aux yeux de la loi, elle va être éligible. Donc ça n'est plus un problème pour elle. Le problème finalement, c'est la peine, c'est-à-dire que ce bracelet électronique qui pour l'instant est prononcé pour un an, souvent il y a des aménagements de peine. Donc en réalité, beaucoup estiment qu'elle pourrait avoir plutôt 6 mois. On ne connaît pas les contraintes, parce que donc un bracelet électronique, il peut y avoir différents types de contraintes. Parfois on vous dit par exemple, en général il faut dormir chez soi, mais on vous dit par exemple que de 8h à 20h, vous pouvez vous déplacer. Quand on est candidat à l'élection présidentielle, vous imaginez bien que ça complique la tâche. Comment on peut faire des meetings le soir? Comment on peut faire des débats? Et puis comment on peut faire des déplacements uniquement sur une journée? Il y a aussi, par exemple, une contrainte supplémentaire. Parfois, vous pouvez vous déplacer le matin et l'après-midi, mais il faut rester chez vous sur la pause méridienne, ce qui complique encore plus la tâche. Pour l'instant, on ne connaît pas l'étendue de ces contraintes. Maintenant, c'est un juge d'application des peines qui va devoir se prononcer. Marine Le Pen, forcément, si elle décidait d'être candidate, elle peut tenter d'obtenir des aménagements au regard de sa situation particulière. Mais c'est une nouvelle fois quand même à la justice de décider dans quelles conditions elle devra porter ce bracelet électronique.
1: La France est très polarisée, là. Il y a l'extrême gauche, dit-on, l'extrême droite, dit-on. Je dis dit-on parce que ce sont des étiquettes qu'on se lance comme ça, puis on se pose moins souvent que prévu la question à savoir si ce sont des vraies étiquettes qu'il se faut. Et est-ce que, en ce moment, vous êtes sur place, le climat vous laisse croire que ça pourrait être récupéré, par exemple, le fait que... Est-ce que Marine Le Pen pourrait être tentée de dire « Bon, ben moi, je vais le porter, le bracelet, comme ça, ça va être à la vue du monde entier, ça va brasser mes troupes et ça va peut-être même aller chercher des indécis qui vont se dire « C'est indigne qu'on lui ait réservé ce sort-là ».
13: Bien sûr, et je peux vous dire qu'ici, à l'Assemblée nationale, dès qu'on a eu le prononcé de la peine, immédiatement, la France insoumise, les écologistes, le Parti socialiste sont venus parler aux journalistes pour leur dire qu'elles ne pouvaient pas faire campagne sous bracelet électronique. Je reprends quelques-uns des mots que j'ai pu entendre depuis tout à l'heure. Certains ont dit que c'était une délinquante, que c'était une voyou, qu'elle avait volé l'argent des Français. Là, en réalité, on se place beaucoup plus sur le terrain de la morale que le terrain du droit et de la pratique. Et même là, par exemple, pour la droite républicaine, qui ne sont pas si loin que ça du Rassemblement national, certains nous expliquent qu'elle ne peut pas se présenter parce qu'elle a été condamnée 2 fois. Donc évidemment, tout le monde est en train de récupérer cette affaire. Ils oublient une chose, en réalité, c'est que les électeurs de Marine Le Pen, ils la veulent combative. Et ils la voient combative. Ce week-end, elle a fait des déplacements, elle montrait qu'elle était relativement décontractée, elle a participé à un meeting en plein air, il y avait de la musique, elle a chanté un petit peu. Donc on voit cette séance de décontraction. Et justement, les gens qui veulent voter pour Marine Le Pen ou les électeurs du Rassemblement national, ils veulent, quoi qu'il en soit, leur candidate. Et d'aller trop sur le terrain de la morale, en réalité, ça n'a jamais marché ici avec le Rassemblement national. Et il y a fort à parier, d'ailleurs, que ça ne fonctionne pas mieux aujourd'hui.
2: Et on entend des critiques parfois que il y a quelque chose de politique, c'est une justice politique parce que le Rassemblement national est en tête dans les intentions de vote, qu'elle a véritablement des chances, quand on regarde les sondages, d'être la prochaine présidente de la France et que c'était une justice qui est politique. Qu'est-ce que vous pensez de ça dans le débat public? C'est quelque chose qu'on entend?
13: C'est quelque chose qu'on entend beaucoup, c'est quelque chose qu'on a entendu en réalité dès la première instance. En première instance, cette exécution provisoire, elle semblait quand même un peu excessive. L'exécution provisoire, certains d'ailleurs ont demandé de revoir cette exécution provisoire. Si vous êtes par exemple un criminel qui venait de tuer je ne sais combien de personnes, il semble évident que de manière immédiate, on vous mette en prison. La Marine Le Pen, elle n'a pas de risque de réitérer les faits si tant est qu'ils ont été commis. Il n'y a pas de risque de fuite. Ça n'est pas une dangereuse délinquante. Donc, on voit bien, et d'ailleurs même des magistrats du parquet ont dit que cette exécution provisoire, elle n'était pas nécessaire, elle était un peu subjective. En première instance, on a entendu aussi l'une des magistrates expliquer que si Marine Le Pen était élue, il y aurait un risque de trouble à l'ordre public. Alors pourquoi un risque de trouble à l'ordre public avec Marine Le Pen? Pourquoi pas avec Édouard Philippe, Jean-Luc Mélenchon ou n'importe quel autre candidat? Donc on voit qu'il y a parfois aussi des arguments qui ont été utilisés, qui ont pu choquer. Et même ici, on a des politiques qui sont ses opposants, qui expliquent que si elle a commis des faits, elle doit être condamnée en termes par exemple d'amende ou de remboursement, mais qu'elle ne doit pas être empêchée de concourir à l'élection présidentielle parce que ça n'est pas à la justice de décider de qui et ou non, quand vous le rappeliez, Karima, on ne parle pas de n'importe quelle candidate, on parle de celle qui est en tête dans les sondages. Donc véritablement, on voit bien qu'il y a un enjeu derrière qui n'est pas judiciaire, qui est politique et qui est même en réalité démocratique.
1: Merci beaucoup, Élodie Huchard, journaliste chez CNews. C'est à suivre.
2: Merci, Élodie.
1: J'ai le regret, on a le regret, oui. Karima et moi, de vous annoncer le décès de, de Marc Messier. L'acteur québécois, le comédien québécois, le scénariste aussi, auteur de théâtre également. Ça circulait là dans les dernières minutes. On attendait que ça sorte officiellement. C'est sorti, c'est annoncé. Marc Messier, à moins de 80 ans. C'est un grand acteur québécois qui nous quitte quelques mois, près d'un an ou deux après le décès de Michel Côté également, qui était son comparse. Donc Marc Messier, les Boys, Brou, toutes sortes de grands films, de grandes histoires, une voix, un visage que tout le monde reconnaîtrait demain matin et qui va nous manquer. Toi, tu l'as déjà rencontré?
2: Oui, tout à fait. Et vraiment, on envoie nos sympathies à la famille. Et je pense que le Québec est en deuil. Le Québec va être en deuil parce qu'en fait, on apprend la nouvelle. C'est un acteur immense. Tu l'as mentionné, là, près de 78 ans, Marc Messier, qu'on a connu dans La Petite Vie. Quand on pense...
1: J'allais dire Lance et Compte,
2: effectivement, pendant des années, c'est un acteur qui est immense. Et c'est vraiment... Moi, je suis un peu sous le choc parce que c'est des grands qui nous quittent. C'est des grands. Et puis Marc Messier, je pense que c'était un grand. C'est un acteur immense. Écoute, il a fait différents registres, autant dans la comédie, autant le côté dramatique. Tu sais, il y a des... Je veux dire, c'est des géants, en fait. C'est des géants. Et je pense que Marc Messier faisait partie de ces géants-là dans la culture québécoise.
1: Mais c'est des gens qui nous laissent des sons. On dirait que la voix de Marc Messier, je l'entends en ce moment dans mon oreille, là. Il y a toutes sortes de rôles aussi où il nous faisait rire, où il nous faisait réfléchir. C'est des grandes richesses de comédien et d'acteur, ça doit être capable de jouer dans plusieurs tonalités, dans plusieurs tons. Moi, j'ai un podcast, tu le sais, puis je cours après des invités de la trempe de Marc Messier, et j'ai un partenaire dans ce podcast-là qui est un très bon ami à moi, qui s'appelle Solal, qui habitait dans le même immeuble à condo que Marc Messier, et il me disait, je le croise des fois, il faudrait que j'aille le voir, il faudrait que je lui parle de notre podcast, puis dans les derniers jours, ça s'invente pas, Karima, là. Dans les derniers jours, il est allé le voir quelques fois pour lui parler d'une invitation. Et Marc Messier avait l'air un peu affaibli, puis lui disait, écoute, à l'automne. Donc, quand j'ai appris ça il y a quelques temps, c'est sûr que ça m'a, il y a quelques minutes, c'est sûr que ça m'a ébranlé. Parce que j'ai, dans le fond, la preuve que cet homme-là était affecté par la maladie, mais voulait quand même continuer de partager ses histoires, d'offrir de son temps à des jeunes également. On se retrouve après la pause.
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23: La dureté du mental. Pis ici, présentement, il y en a pas mal plus qu'on pense du mental. La chambre est remplie de mental. Je pense que le message est clair. Hein? Yes! Oui!
1: Marc Messier, le décès a été annoncé dans les dernières minutes, né en 1947, décédé en 2026. Le grand comédien, grand acteur, derrière des succès comme Lance et Compte, Les Boys, La Petite Vie, Brou. On va en parler avec François Fournier, qui n'avait pas prévu nous parler de ça, mais c'est ça, faire de la radio. Salut François.
24: Et moi, je l'ai appris juste avant de rentrer avec vous. Là.
1: Ouais. C'était qui pour toi, Marc Messier?
24: C'est toujours un peu embêtant de choisir un rôle qui serait prédominant, par exemple, parce qu'évidemment, La Petite Vie a été une série qui a été écoutée, je pense, par un record de Québécois qui a jamais été égalé, si je me trompe pas, depuis. Là. Mais il n'y avait pas, je dirais, le rôle prédominant là-dedans, au même titre qu'il l'avait, je pense, dans l'ancien compte. Pour moi, le personnage de Marc Gagnon, donc le joueur, dans un premier temps, et ensuite l'entraîneur, de par son intensité, je pense que son meilleur rôle d'acteur, à mon avis, à moi, là, dans ce qui a été grand public, puisqu'il a joué dans beaucoup d'autres choses, là, le Pacte des Anges, des choses beaucoup moins connues, mettons. mettons. Là. Mais dans ce qui est le plus connu, je pense, qui rejoint le plus les gens, pour moi, c'était le personnage de Marc Gagnon, qui est un personnage qui est très évolutif aussi dans la série de l'an 50, qui commence comme un joueur en fin de carrière, qui rejoint un peu la réalité des joueurs de la Ligue nationale, justement, qui sont en fin de carrière, vivent des frustrations, doivent se recycler, finalement découvre l'amour qu'il y a pour l'entraînement, pour le coaching. Finalement, il devient un des entraîneurs les plus prolifiques de la Ligue nationale dans l'histoire écrite par Régent Tremblay. Puis pour moi, je pense que c'est probablement un de ses plus grands rôles, à mon avis. Ça reste personnel. Je comprends que tout le monde peut avoir une préférence là-dessus, mais ça, c'est vraiment personnel à moi.
2: Mmh, complètement. Puis c'est ça qu'on se dit aussi pendant la pause, parce qu'on est tous sous le choc. Là, tu sais, je pense que le Québec va être vraiment en deuil. C'est un grand, c'est un de nos géants. C'est qu'est-ce que ça nous dit justement de ces monuments-là? Tu sais, j'ai l'impression que ils s'installent avec nous, ils prennent une place dans nos cœurs, mais ils représentent aussi quelque chose pour le Québec comme tel.
24: Ouais, ben c'est fait partie des figures qui représentent un peu les derniers monuments, si je peux dire, de l'époque de ce que j'appellerais la culture commune, là, au sens où moi je le connais, Rémi le connaît, Karima le connaît, puis probablement la majorité des gens le connaissent, puis si le nom leur dit rien, on leur présente une photo, puis ils vont dire « Ah oui, ben oui, je sais de qui tu parles. » Et ça tend à disparaître avec le morcellement, la fragmentation. Je trouve que c'est ça que ça dit un peu sur notre société. Puis c'est vrai dans toutes les sphères culturelles. C'est vrai en musique, c'est vrai en cinéma, c'est vrai dans l'art en général. C'est que plus le temps passe, plus nos habitudes de consommation culturelle sont extrêmement fragmentées, on dirait nichées maintenant. Là. Donc, les gens consomment des médias nichés, des produits culturels nichés qui sont dans un qui correspond à leur groupe d'appartenance qui se sont maintenant créés. Mais ces grandes figures-là communes là, que tout le monde connaissait, elles tendent à... En fait, je me demande si, mettons, on pourrait se parler dans 20 ans, 30 ans, s'il y en aurait encore de ces figures-là. C'est la question des fois que je me pose.
1: On parle du décès de Marc Messier. Ça a été annoncé dans les dernières minutes. Tu disais, moi, c'est l'an 50. On aurait pu parler des voisins. On aurait pu... J'ai parlé de Brou-Brou, là. C'est un record. Puis tantôt, j'ai dit aux gens en arrière, ouais. Je pense que c'est un record au Québec. C'est pas un record au Québec. C'est un record Guinness. C'est un record mondial. La pièce a été présentée 3322 fois. 3,3 millions de personnes sur 38 ans ont vu Brou. Marc Messier, c'est une époque. C'est des bêtes de travail, des tripeux du monde qui embarquaient dans des affaires puis qui concevaient le temps comme le temps long. On s'embarquait pas dans des affaires pour un an puis on passait à autre chose parce qu'on est dans l'instantanéité, on est dans le virtuel, on n'est pas sûr de ce qu'on fait. Hey, tu fais un truc pendant 40 ans avec la même gang de personnes.
2: 1979 puis s'arrêter, c'était 2017. Mm-hmm. Puis même quand tu penses, et t'as parlé de lancer compte, hein, ça avait commencé l'aventure de lancer compte, ça a révolutionné le genre aussi. Moi, j'ai une pensée aussi pour Jean-Claude Laure, le réalisateur, oui. Qui nous a quittés il y a quelques années. Qui est un ami à moi, qui a travaillé avec Marc Messier, qui avait des bons mots pour lui, et qui ont révolutionné, ils ont fait en sorte aussi, François, je pense qu'on avait cette fierté tu sais, d'être Québécois, fierté aussi de ces produits culturels qu'on était capable de faire aussi sur des années. Je pense qu'il y a ça, de cette fierté-là, ça nous ramène à ça.
24: Oui, puis c'est quelqu'un qui a pu, parce que je suis pas un expert de sa vie personnelle, mais mm-hmm. J'ai entendu une entrevue qu'il avait donnée dans une émission il y a quand même plusieurs années de ça, où il racontait que lui, il rêvait d'être joueur de hockey. D'ailleurs, il l'a été dans un genre de ligue junior qui n'existe plus aujourd'hui, mais qui était quand lui était plus jeune. Là, donc, une version junior des Canadiens de Montréal de l'époque. Il s'est jamais rendu jusqu'à la Ligue nationale et donc par sa carrière d'acteur, il a pu comme revivre son rêve d'enfance. Mmh. Et je pense que c'est un peu ça qui explique aussi toute la passion de ce rôle-là. Donc à la fois dans une version humoristique qui était dans les Boys et à la fois dans une version plus dramatique, plus sérieuse qui était dans l'an 50. Puis ça aussi d'ailleurs, c'est un marqueur des grands, c'est de pouvoir faire plus d'un style. Il y a beaucoup de grands acteurs qu'on imagine, on se dit ouais, cet acteur-là, il était bon dans du drame, mais je l'aurais jamais vu dans une comédie humoristique où tu vois un film, tu te dis ouais, il me semble ce rôle-là ne lui va pas bien. T'sais, Arnold Schwarzenegger dans une comédie humoristique, c'est pas particulièrement vendeur. On le voit plus dans des films d'action, puis ça peut être vrai pour plein d'autres acteurs. Mais Marc Messier, en fait, on dirait qu'il pouvait faire n'importe quel rôle.
1: Mm-hmm. Ben, c'est tellement. Il a joué dans Omerta, une espèce d'homme d'affaires un peu. C'était un rôle mineur là, dans la dernière saison, si je ne m'abuse. Dans la deuxième saison, il joue un genre de financier qui blanchit l'argent des motards. Puis, mais tu sais, il est tout frêle. Il est tout mince comme ça, puis il est facilement bousculable, comme il a joué un tombeur dans L'Ancien Compte, comme il a joué un vrai mâle dans plein d'affaires, il a joué un nono dans La Petite Vie. C'est des grands, grands, grands talents. Ça, mm-hmm. ça se fabrique encore, là, mais quand ça part, il faut juste le dire. Là,
2: mm-hmm. Ah oui, complètement. Puis moi, je peux pas m'empêcher aussi d'avoir une pensée pour Claude Meunier, évidemment, parce que c'est un duo. Ils ont fait des choses exceptionnelles ensemble. Tu penses à La Petite Vie. T'sais, La Petite Vie, c'est comme le plus gros succès québécois là, en termes d'émissions. Ça a duré des années. Encore aujourd'hui, c'est devenu quelque chose de mythique. Quand on pense aux voisins, les voisins également, tu penses à Brou. Tu parlais de ces géants-là. On a eu la chance d'avoir ça au Québec pendant quand même des décennies, d'avoir eu, ils se sont imposés comme ça. Dirais-tu, tu sais, des Marc Messier, tu sais, je me demande quasiment aujourd'hui, je me dis, des géants comme ça, là, c'est compliqué là, de faire ça dans une nation, un peu ce que tu disais, François, avec les multiplateformes, ce côté culturel, on se tourne un petit peu vers partout, mais est-ce qu'on est encore capable de recréer des choses comme ça aujourd'hui?
24: Ça me paraît difficile a priori. Là. Oui, des très, très gros noms, mettons mondial, vont être connus de tous. Là. Si on pense à des Taylor Swift, par exemple, mais il faut atteindre un niveau extrêmement élevé pour rentrer dans la culture de tout le monde puis être une icône que bon tout le monde connaît, mais avant les repères culturels étaient plus communément partagés là. On écoutait les mêmes séries de télévision, on regardait les mêmes films, on connaissait essentiellement les mêmes artistes. Ça me fait un peu penser au questionnement qu'on avait quand Serge Fiori est décédé il y a quelque temps déjà, parce qu'on se disait ok, est-ce qu'il y a encore ou même Carl Tremblay, est-ce qu'il y aura encore des musiciens dans l'avenir, québécois, mais même, je dirais, c'est un phénomène quasiment mondial, à moindre échelle aussi. Est-ce qu'il y aura encore, dans le futur, des artistes qui sauront tellement s'imposer dans l'imaginaire collectif ou dans la culture des gens qui pourront être pleurer, entre guillemets, ou en tout cas être causer un deuil chez autant de fans? Moi, j'ai l'impression que on peut reconnaître à la fois la grandeur de ces artistes-là, mais en même temps se rendre compte que je pense que l'écosystème tel qu'il est aujourd'hui ne nous donne pas la chance de recréer ce genre de personnage-là, parce qu'on est fragmenté, on est niché, chacun écoute son podcast, son abonnement à telle plateforme, et c'est très difficile d'avoir des figures communément partagées. Là.
1: Mm-hmm. Puis moi, j'en appelle à tous, là, interrogeons la peine collective. Ça veut dire quelque chose qu'on a de la peine. On a toujours de la peine quand les gens importants s'en vont, mais si on a particulièrement de la peine, c'est parce qu'on sait ce qu'on perd. C'est parce qu'on sait ce qu'on perd et on n'est pas sûr de si on va être capable encore de vivre dans ce Québec-là. De vivre avec des tripeux, des génies comme ça, des bêtes de travail, des gens inarrêtables, des créateurs, des gens qui ont inventé des affaires, mm-hmm. qui se sont jamais fatigués. Quand on pleure ces gens-là, c'est parce que on a peur on pleure leur départ, mais on se dit aussi que je suis pas sûr de ce qui s'en vient encore. François, rapidement, parle-nous d'un sujet plus politique, la réduction de la paperasse. Le Bernard Drainville avait, pendant sa course à la chefferie à la CAQ, dit afficher ses couleurs. On avait même dit que son programme était très conservateur. Disait, là, faut qu'on coupe dans la paperasse. Moi, il était venu me voir le samedi avec Jacinthe Varel, avec une grosse pile de documents comme ça qu'il avait déposé sur la table. Puis il avait dit, ça, c'est la loi sur la fonction publique. Je vais couper là, je vais couper là, je vais couper là. Il n'a pas gagné. Il n'est pas devenu premier ministre, mais il va de l'avant avec la réduction de la paperasse.
24: Oui, dans un premier temps, je vais y aller avec les pots. Avec les fleurs, le pot viendra ensuite. Effectivement, je pense que c'est une bonne mesure que la coalition Avenir Québec met de l'avant. Je pense que il était plus que temps qu'on soulage un peu la paperasse. Parce que, tu sais, au fond, un entrepreneur, qu'est-ce qu'on s'attend de lui? On s'attend qu'il crée des entreprises, qu'il crée des emplois, qu'il crée de la richesse, pas qu'il remplisse des formulaires. Donc, on comprend qu'il y a un minimum de réglementation à avoir, mais quand il y a trop de réglementation, les ressources sont mal utilisées, les gens passent leur temps à faire autre chose que ce pourquoi ils sont bons. Si on revient au sujet précédent, je pense que ce qu'on veut de quelqu'un, ce qu'on voulait de quelqu'un comme Marc Messier, c'est qu'il puisse tourner, pas qu'il remplisse des formulaires à longueur de journée.
1: Voilà.
24: C'est un peu le même principe pour un entrepreneur. Donc, c'est une très bonne idée. D'ailleurs, ils mettent de l'avant un principe que moi, ça fait longtemps que j'ai dit qu'on devrait mettre de l'avant, c'est-à-dire que pour réduire le fardeau réglementaire, tu t'imposes au ministère, c'est ce qui est annoncé dans le journal Les Affaires, que chaque nouvelle réglementation que vous allez faire, vous allez devoir en examiner une, voire deux, et essentiellement les remodeler ou les supprimer. Donc ça, ce que ça fait comme incitatif, c'est que ça discipline les ministères et les différentes agences gouvernementales à dire, ben vous devez vous assurer que le règlement que vous voulez mettre en place est absolument nécessaire et pertinent, puisque vous allez devoir faire l'examen de ceux que vous avez déjà et éventuellement d'en supprimer pour alléger le fardeau réglementaire. Donc moi, je pense que ça vient réduire la paperasse. Par contre, au niveau du pot, je trouve ça un peu cynique qu'on arrive avec ça à quoi, là, quelques semaines des élections, quelques mois maintenant. Ça fait quand même 8 ans qu'ils sont au pouvoir. Je comprends que M. Drainville n'était pas ministre, là, mais il me semble que c'est un peu tard pour jouer ce match-là. Là. La session parlementaire vient de se terminer. Je sais pas. Je peux pas m'empêcher de me dire, vous auriez pas pu le faire avant. Il me semble que ça fait 8 ans.
2: Mmh, oui, tout à fait.
1: Ben, ça fait un peu comme la constitution de Simon-Jolin Barrette. Je suis désolé, là, mais c'est fait que ça arrive à la fin. Voilà. Puis c'est pour dire, regardez ce qui s'en vient si vous nous donnez une troisième chance. Mais le problème, c'est qu'il faut quand même rappeler chaque fois, même si ça fait 2 ans et demi que ça dure la déconfiture de la CAQ, qu'ils ont hérité d'un gouvernement largement majoritaire en 2022. Ils avaient tous les moyens d'aller de l'avant avec ces projets-là. Fait que le mot opportunisme a sa place quand même à la table. Merci beaucoup, François Fournier.
24: Merci à vous.
1: Salut.
24: Bye bye. Bye bye.
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1: On le répète, et si vous vous joignez à nous, on vous l'apprend, Marc Messier s'est éteint. C'est survenu dans les dernières heures. Marc Messier, le grand, grand, grand comédien, acteur. Karima, les Boys, La Petite Vie, Brou, Lance et Compte, Les Voisins, Omerta. Ça, j'étais sur sa page Wikipédia durant la pause, puis c'est comme le petit curseur à droite est tout petit là, ça descend.
2: C'est ça, tu l'as mentionné, donc c'est vraiment un choc, nouvelle de dernière heure. Donc Marc Messier, le grand comédien Marc Messier, qui est décédé à l'âge de 78 ans, et vraiment on a une pensée pour la famille, pour les amis. Là, je recevais d'ailleurs le message d'une amie assez proche de lui qui dit très dur matin avec des larmes. Donc il y a vraiment beaucoup de gens qui sont sous le choc là, puis tu sais, on peut l'imaginer, évidemment il y a des gens qui vont témoigner un peu plus tard, mais il y en a qui sont encore, faut le dire, sous le choc ce matin et la grande tristesse. Donc l'émission évidemment est un peu bousculée. Il y a un truc quand même, moi j'ai envie de vous poser la question à la maison, parce que Marc Messier, c'est vraiment un géant de la culture québécoise. C'est un acteur formidable, un scénariste aussi. Et il a fait des grands rôles, on le sait. Là, ça va de La Petite Vie qui a été mythique, Régent, le personnage de Régent qui était absolument formidable. Lance et Compte qui a révolutionné la façon de faire aussi, la façon de faire des séries télévisées. C'est quelque chose. Donc vous, ça a été quoi votre personnage préféré de Marc Messier? Qu'est-ce que ça évoque pour vous? Comment vous vivez ça? N'hésitez pas à nous écrire là-dessus. Là, on est toutes un peu... on est triste ce matin, sincèrement. On est extrêmement triste parce que c'est un géant.
1: On va essayer de parler à Régent Tremblay. Mm-hmm. Là, je vous le dis parce que j'ai essayé de le rejoindre pendant la pause, puis il m'appelle pendant qu'on anime. Donc, on va essayer de faire la coordination qu'il faut. Régent Tremblay, qui a évidemment écrit Lance et Compte, qui connaissait. On doit désormais parler au passé de très proche Marc Messier. Parlons d'Hydro-Québec quelques instants quand même, parce qu'on a annoncé vouloir... créer 35 000 emplois en région. On sait Hydro-Québec veut doubler sa production dans les prochaines années. C'est un défi très, très, très, très, très important. Mais là, moi, je veux comprendre, puis je suis pas mal sûr que toi aussi, c'est quoi ces emplois-là? Dans quel domaine exactement? Dans quelle région? On retrouve Maxence Huard-Lefebvre, qui est porte-parole chez Hydro-Québec. Bonjour.
11: Bonjour à vous. Merci de me recevoir.
1: 35 000 emplois. On parle de 35 000 emplois, mais d'ici quand?
11: Ah ben, bonne question. D'ici 2035, alors on a un plan d'action qu'on a annoncé en 2023, et vous l'avez dit, la demande en électricité va augmenter de façon très importante dans les prochaines années. Puis pour y répondre, on travaille essentiellement sur deux fronts. Premièrement, l'efficacité énergétique, donc c'est pour ça qu'on offre de l'aide financière à nos clients pour, par exemple, acheter une thermopompe pour faciliter l'accès à ces équipements-là. Mais on va aussi travailler sur un autre front qui est celui de la construction. Donc, il faut construire de nouvelles infrastructures. Alors, j'entends ici des parcs éoliens. Il va falloir rénover nos centrales hydroélectriques. Ça va nous permettre de les rendre plus puissantes. Ça va prendre aussi des lignes électriques pour acheminer la nouvelle production d'électricité vers les endroits où elle est consommée. Et pour ça, ben ça va prendre des gens qui vont mettre l'épaule à la roue.
2: Et on parle d'emplois qui sont très payants, là. Tu sais, c'est quand même des emplois très bien rémunérés, avec des bonnes conditions de travail. On dit souvent qu'il y a des jeunes qui cherchent des emplois, là. On parle d'emplois qui sont payés de combien à combien, là. Par exemple, pour nous donner une idée, là, puis s'il y a des jeunes qui se disent « qu'est-ce que je pourrais faire dans la vie? » Puis il y a peut-être de l'emploi chez Hydro-Québec.
11: Oui, ben c'est une bonne question. D'abord, je ferai une distinction. Là, il va y avoir des emplois, des opportunités d'emploi à Hydro-Québec et chez les entrepreneurs qui travaillent sur nos chantiers. Donc, évidemment, on a des monteurs de ligne chez nous qui entretiennent le réseau, mais on va aussi avoir besoin de personnes pour joindre les rangs d'entrepreneurs, par exemple, qui se spécialisent dans la construction de lignes électriques, dans la réfection de centrales hydroélectriques. Alors, on parle là, au niveau de la baie de James, par exemple, de salaires horaires qui peuvent être de 75 $ de l'heure, et qui peuvent aller là jusqu'à, en temps double, bon, 140, 145. Alors, ça dépend vraiment des métiers, mais vous avez tout à fait raison. Une chose qui est claire, c'est que ce sont des emplois qui sont bien rémunérés, autant chez les entrepreneurs que chez Hydro-Québec.
1: Vous avez parlé de la baie James, la Manique, c'est venu avant, la baie James. Est-ce qu'on peut comparer ça, le chantier qui atteint Hydro-Québec, à ces grands chantiers-là? Puis là, petit commentaire éditorial, là, qui ont façonné le nationalisme québécois, le sentiment d'appartenance au Québec?
11: Ben, c'est un très beau parallèle que vous faites, là, dans la mesure où, oui, on a connu de très grands chantiers dans le passé, et oui, c'est comparable dans la mesure où, bon, évidemment, il y a des distinctions, là, donc ces grands complexes-là, ces grands complexes hydroélectriques existent, mais on va devoir rénover, on arrive à un moment où nos infrastructures prennent de l'âge, puis on va devoir les améliorer. Puis tout le développement éolien, ben ça, c'est relativement nouveau. C'est-à-dire qu'il y avait déjà de l'éolien au Québec, mais là, Hydro-Québec devient maître d'œuvre du développement éolien, s'entend avec des communautés pour faire ensemble des projets. Donc oui, il y a beaucoup à venir, puis il va y avoir beaucoup à faire dans les années à venir.
2: Mm-hmm. Et il y a souvent un défi parce qu'il y a des emplois, on va dire, ouais, ça se passe un peu plus en région. Est-ce que vous avez du mal à recruter en ce moment à cause de cet argument-là?
11: Ben, on arrive présentement à combler les besoins qu'on a, mais on sait qu'on va connaître un pic de besoins entre 2030 et 2033. Donc, on s'est organisé en conséquence. Alors, je vous donne un exemple de ce qu'on a fait. On a investi avec le gouvernement du Québec au total 250 millions de dollars du côté des centres de formation professionnelle pour en augmenter la capacité. Alors, on va être capable de former plus d'élèves dans les prochaines années dans les métiers critiques. Je pense à des emplois là, comme monteur de ligne, comme électricien, électricien d'appareillage. On va avoir aussi besoin là, de métiers plus traditionnels de l'industrie, des menuisiers charpentiers, des arpenteurs, des manœuvres. Donc, autant là, d'opportunités près des grands centres, mais aussi dans les régions éloignées. Alors, c'est clair que pour inciter les gens à travailler loin d'où ils habitent, ben il y a des primes là, qui permettent de reconnaître puis d'inciter les gens à faire le saut.
2: Mm-hmm. Et est-ce que vous allez à la rencontre, vous allez vers les jeunes? Parce que il y a quand même ce questionnement-là. D'ailleurs, il y a un auditeur qui nous écrit, qui dit « Mon fils est gradué depuis 6 mois du DEP, de monteur de ligne. Il ne trouve pas d'emploi à Hydro-Québec. Il ne rappelle jamais. Il faut qu'il applique où pour pouvoir être embauché? » Qu'est-ce que vous pourriez dire à des jeunes qui seraient intéressés, qui sont peut-être un petit peu perdus, savent pas trop où s'adresser?
11: Oui, oui. Ben d'abord, là, le pic de besoins s'en vient. Donc, on va connaître de plus en plus de besoins dans les années à venir, mais c'est encore davantage du côté des entrepreneurs parce que ce sont eux qui construisent, par exemple, les lignes électriques dans le cas des monteurs sur nos chantiers. Donc, il y a plusieurs grandes entreprises qui construisent des pylônes, des lignes électriques au Québec, qui travaillent sur les chantiers dont Hydro-Québec est maître d'œuvre. Puis il y a la Commission de la construction du Québec là, qui chapeaute tout ça là, au niveau des emplois. Donc, il y a des opportunités et il y en aura encore davantage dans les prochaines années. Et pour ceux et celles qui sont pas qualifiés, mais qui sont intéressés à joindre l'industrie de la construction, le gouvernement du Québec a lancé une campagne qui s'appelle « Viens jouer pour vrai ». Donc, si ça vous intéresse, là, je vous encourage à écrire sur un moteur de recherche ces quatre mots-là « Viens jouer pour vrai », puis vous allez trouver de l'information. Pour vous donner une idée, depuis que cette campagne-là a été lancée au début de l'année, il y a eu une augmentation importante des inscriptions. Là. Donc, si on se compare à la même période l'an dernier, c'est passé de 4 500 à plus de 7 000 inscriptions dans les centres de formation professionnelle. Alors,
1: ben, c'est bien ça. Ah, ben, c'est beaucoup. Ah, franchement, c'est encourageant. Ben, merci beaucoup d'être venu nous parler, Maxence Huard, Lefebvre, porte-parole chez Hydro-Québec.
11: Avec
8: plaisir. On commente l'actualité, on explique la nouvelle, on décortique l'information.
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1: Bon, ben, chose promise, chose due, on va parler avec Régent Tremblay du décès de Marc Messier. Régent Tremblay connaît pas mal bien Marc Messier. C'est l'ancien compte, principalement, qui les ont reliés tous les trois ensemble. Régent, mes condoléances d'abord.
14: Ben, moi, je suis un fuck, là. Mais un vrai fuck, un vrai de vrai.
2: Mes condoléances, Jean Merci. Tremblay, là, c'est j'ai envie simplement de vous demander là, comment ça va, puis qu'est-ce que vous avez en tête quand vous pensez à Marc Messier en ce moment?
14: Ben, Marc, c'est drôle, hein? C'est très égoïste, parce que c'est le 9 septembre, on va T'sais, on va essayer de faire une petite célébration, le fun, là. Le 40e anniversaire du premier épisode de Lancé Compte à Radio-Canada. Et ben là, mettons que c'est le dernier que je me suis dit qu'il serait pas là. Ça me fait beaucoup de peine parce que Marc, comment je dirais ça? Donc, tu sais, quand ça a commencé, moi j'étais un co-auteur qui était surtout là parce qu'il connaissait le hockey. Mais fait que j'avais tout à apprendre. J'ai appris avec Jean-Claude Laure, mais j'ai appris avec Michel Forgette, mais j'ai appris avec Marc Messier aussi. Puis Marc Messier, à l'origine, quand il a pris le rôle de Lancé Compte, c'était surtout il était perçu comme un humoriste à cause de Bourreau, puis à cause qu'il avait joué des rôles souvent. Il était drôle. Et mais c'était pas un. Il a compris, lui, que c'était un personnage torturé, Marc ouais. Gagnon, qui était tout croche, puis qui avait pas il avait de la misère à exprimer ses amours, puis mais j'allais manger avant chaque télésérie. Puis il y en a eu pendant 31 ans. Avant chaque série, j'allais manger avec lui. Puis c'est lui qui me rappelait. Tu sais, oublie pas, Réjean, c'est fondamentalement c'est un winner. Il a mal dans l'ombre, mais c'est un winner quand même. Il finit par s'en sortir. Puis il, et là, on parlait des séquences à venir, puis de ça serait quoi l'arc de l'histoire. Puis tu sais, ça a duré des années. Ses amours impossibles avec Marina Orsini. Des fois, c'est pas parce qu'on voulait que je voulais ça, c'est parce que Marina n'était pas disponible.
1: Mais c'est incroyable, Réjean. Ça veut dire qu'il possédait le rôle. Il possédait, puis il t'expliquait où aller quasiment.
14: Ben moi, dans il y a une affaire que j'ai réalisée vite. C'est que le fait que j'ai été plongé là-dedans et que j'ai appris sur le tas en quelques semaines par la force des choses, dans ma tête, j'avais 40-50 personnages. Mais Marc, lui, il y en avait un. Karl Marotte, il y avait Pierre Lambert. Michel Forgette, il y avait Guilbeault. Marina avait Suzy. Et chacun des acteurs, si vous êtes de te nommer de grands acteurs, là, tu le réalises-tu? Mm-hmm. Denis Bouchard, c'est Lulu, à l'origine, m'était inspiré de Lucien, de, voyons, Ghislain Luneau. Je trouvais que ça sonnait pareil, Ghislain puis Lucien, de Ghislain Luneau du Journal de Montréal, qui venait de Sainte-Rose-de-Poulary, en Abitibi. D'ailleurs, 30 ans après, Lulu s'est mariée avec la belle Chantal Lacroix. Mm. Où est-ce qu'a eu lieu le mariage, tu penses? Ah. À Sainte-Rose-de-Poulary. C'était mon dernier clin d'œil à Justin ça.
2: Et Réjean Tremblay, merci de prendre le temps de nous parler. Ouais. On rappelle aux auditeurs, c'est la nouvelle de dernière heure, Marc Messier, ce grand comédien qui est décédé à l'âge de 78 ans. Réjean Tremblay, pourquoi Marc Messier était un grand comédien, un immense comédien?
14: Parce que je sais pas si c'est instinctif ou s'il avait appris ça quelque part. Mais tu sais, quand on écrit un personnage, là, ça, j'ai appris ça avec Jean-Claude Laure puis avec Georges Mialka, le premier réalisateur de Scoop. C'est Georges, il demandait what's the soft spot? C'est quoi le point de vulnérabilité? Puis dans la vie, là, ça inclut Rémi, on a tous un point qu'on est plus vulnérable. Tu sais, quand on dit que quelqu'un il est capable d'aller gratter le bobo, là, ou il est capable d'aller peser sur le piton rouge, ben, dans un personnage, c'est quoi le point de vulnérabilité? Puis Marc Messier, à chaque nouvelle série, j'étais pas là sur les plateaux avec les réalisateurs, mais tu sais, il allait chercher exactement que c'est pourquoi que Marc Gagnon va agir comme ça? Pourquoi que Marc Gagnon est pas capable de gérer sa relation avec son fils? Pourquoi que? Pourquoi que je suis pas durable?
1: Fait que c'était même pas les réponses n'étaient pas dans le texte. Il voulait les comprendre en s'intéressant au sous-texte, à la Bible presque des personnages du scénariste. Le temps va nous bousculer, Réjean, mais oui. Tu sais, tu es déjà venu. On s'est déjà passé un bon moment ensemble. Puis tu me disais, tu réalises-tu c'était quoi le Québec, Rémi? Tu réalises-tu c'était quoi le Québec? Tu me répétais ça sans cesse. Tu me parles de Lancé Compte. t'étais un journaliste sportif qui avait pas écrit de la télé, tu connaissais le sport, t'allais écrire, on t'a fait confiance. Marc Messier, c'était quelqu'un qui était plus reconnu pour des rôles comiques, on y a fait confiance pour un rôle différent. C'est un Québec, est-ce que c'est un Québec qui existe encore? C'est un Québec éclaté, flyé, où les gens prennent des risques, sautent dans le vide, puis réalisent des grandes affaires?
14: Ouais, ben je pense que c'était un Québec où on faisait confiance aux créateurs. J'en parle pas, j'écris pas là-dessus, je ne veux pas avoir l'air de quelqu'un qui juge. Mais les auteurs que j'ai fréquentés depuis 5 ans au Québec, là, où tout s'est formaté, des obligations qui n'ont rien à voir avec la créativité, avec des producteurs qui sont soumis au comité chez les diffuseurs,

0: Ben oui, ben oui.
1: Vous allez le faire.
0: Ben, merci Réjean, merci d'avoir pris le temps de nous parler. Merci Karima, merci à la belle équipe en arrière qui servirait de bord. À demain.
2: À demain.
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15: Bon midi à tous, ici Alex Laramé. C'est aujourd'hui qu'a lieu la cérémonie en l'honneur de Mohamed Lamine Ben Redouane, ce policier qui est mort en service durant la fusillade à Côte-des-Neiges. C'était la première fois en 24 ans qu'un policier mourait dans le cadre de ses fonctions. Un cortège composé de milliers de policiers a défilé dans les rues de la métropole ce matin. Une cérémonie est également prévue dans une trentaine de minutes au Centre Bell. Un livre de condoléances a été installé à l'hôtel de ville et la population est invitée à venir écrire un mot pour la famille du policier. Le directeur du SPVM, Fadi Daguerre, prendra la parole durant cet événement qui s'annonce très émotif. Mais il a quand même pris le temps de s'adresser aux médias ce matin.
16: C'est sûr qu'on est profondément ébranlés, autant les confrères du poste, autant les autres confrères, consoeurs qui se déplacent. C'est sûr que c'est fébrile dans le sens qu'on est triste, profondément triste. Ceci dit, la force du SPVM, et ça l'a toujours été, ça va être encore plus, on est extrêmement résilients.
15: La vague de chaleur des derniers jours pourrait être en cause dans le déraillement de train survenu dimanche à Repentigny. TVA Nouvelles rapporte que des chaleurs importantes peuvent dilater les rails de chemin de fer et créer des faiblesses. L'hypothèse est avancée par Pierre Barriot, président chez Gris Orange Consultant et chargé de cours en planification des transports à l'UQAM. Du côté de Repentigny, on était toujours en mode nettoyage pour ramasser la quarantaine de wagons. Et l'enquête se poursuit pour comprendre ce qui s'est passé. L'organisme Centraide estime qu'une hausse de loyer de seulement 6 % ferait basculer 30 000 Montréalais dans la précarité. Les deux arrondissements les plus préoccupants sont le plateau Mont-Royal et Ville-Marie, où on retrouverait le plus haut taux de personnes en situation précaire.

0: Et triste nouvelle pour tout le Québec, le comédien Marc Messier est décédé aujourd'hui à l'âge de 78 ans. Il aurait donné son dernier souffle entouré de ses proches. En terminant, la météo, il fait présentement 26 degrés à Montréal. 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
3: Le Québec est en deuil de perdre un homme plus grand que nature, Marc Messier, qui nous quitte. La nouvelle est tombée dans les dernières minutes à l'âge de 78 ans. Marc Messier, c'est un gentil, c'est un talentueux, c'est un homme tellement humble. Quand on pense au rôle marquant qu'il a joué, on n'est pas capable de le rentrer sur une page. Je pense à Brou, à Lance et Compte, à La Petite Vie, aux Boys, à Boomerang. Il y en a tellement fait, c'est subi. Je vous avouerai que l'équipe est chamboulée, je suis chamboulée. Je sais pas comment vous le vivez de votre côté, mais quand on essaie de contacter son entourage pour rendre un hommage, plusieurs sont incapables de parler parce que c'est une nouvelle qui nous prend par surprise aujourd'hui, midi. Je vous souhaite la bienvenue à l'émission. Si vous avez envie de partager des rôles, tu sais, la culture, ça fait ça aussi, hein, ça nous rassemble, ça nous offre des points en commun, puis des personnages, des géants comme Marc Messier, il s'en fait peu. Vous avez envie de partager ça avec nous, 1-877 Cube Radio, 1-877-827-2346. On a Sébastien qui est derrière les platines. Sébastien qui a sans doute vu Marc Messier à l'ouvrage. Florence également qui est au téléphone. Si vous avez des souvenirs avec lui, une émission peut-être qui vous a marqué.
4: Écoute, moi, Lance et Compte. Les vieux Lance et Compte, oui. Là, pas les nouveaux. Tu sais, on est vieux, on est les vieux Lance et Compte. Que j'ai aimé cette série-là, mais avec Marc Messier. Et les seules fois, je l'ai rencontré, je pense, deux fois. Aura autour du gars, oui. Calme comme pas un, poignée de main, sincère, intéressé à l'autre. Ça a pris quoi? Quelques secondes, bonjour, dans le cadre du travail, mais oui, quel homme.
3: Mais
4: quel
3: quand
4: homme.
3: Il te regardait, t'étais important. Peu importe t'étais qui, c'est comme si t'étais son égal.
4: Oui, exactement. Et les dames qui devaient regarder avec ses yeux-là devaient fondre à chaque fois. Parce que moi, je fais « Aïe, aïe, m'as-tu ça, toi? »
3: C'est vrai qu'il y avait tout un regard ouais. Franc, authentique et unique aussi. Ses yeux bleus là, qui laissent personne indifférent, ça, t'as tellement raison.
4: Qui l'a probablement très bien servi dans sa carrière par après. Et, bon, Lance et Compte, mais La Petite Vie. La façon dont il parlait à la troisième personne sur lui-même, le crosseur orange carotte, il était tellement parfait. Est-ce que tu aurais vu un autre comédien à part lui faire exactement ce rôle-là? Je pense pas.
3: C'est impossible, même que il a été chanceux de pouvoir faire autre chose après, parce que des fois des rôles si marquants, on associe ensuite le comédien au rôle puis on a de la difficulté à le voir autrement. Ça prend un sacré talent pour être capable de passer à autre chose après, parce qu'on l'étiquetait littéralement La Petite Vie, c'était un bijou.
4: Exactement, puis je pense qu'on peut le faire dans différents rôles qu'il a fait. Et quand tu mettais Marc Messier à quelque part dans un casting, et on dirait que c'était juste lui. Juste lui pouvait le faire. T'essaies de penser à quelqu'un d'autre à côté. Ah non, je pense pas, ça le fait pas. Il éliminait tout le temps les autres autour parce qu'il était bon.
3: Oui.
4: Parce qu'il était talentueux.
3: Puis pas parce qu'il voulait shiner.
4: Ben c'est ça. Parce qu'il voulait shiner. Lui, je pense que ça y dérangeait même pas.
3: Non, mais je pense que ça ajoutait à l'attractivité pis à la grandeur de l'homme. Au fait, il était lui-même bien ancré par terre, mais sa simple présence illuminait toute la pièce au complet.
4: Exactement. Puis ça l'a servi aussi au théâtre. Là, je m'en vais à Brou, parce que je l'ai vu à Brou.
3: Mais ça aussi,
4: j'ai vu seulement une fois, mais sur scène, au théâtre, il rayonnait autant que devant la caméra. Et son regard, même au théâtre, je pense qu'il transperçait la salle au grand complet. J'étais assis dans le milieu, ben voyons donc, encore une fois.
3: Mais c'est pas pour rien que Brou a traversé les époques aussi, puis à quel point ça a été mémorable, la chimie aussi avec les autres gars. Tu sais, dans tous les rôles que tu nommes, Seb, il y a cette espèce d'identité québécoise qu'on va chercher aussi à travers ça.
4: Et oui, exactement. On s'identifiait à l'homme, et l'homme, de ce que j'ai entendu, ben là, on est dans les ragots, pas tant que ça, mais quand il était sur un plateau de tournage, tout était calme autour, on le sait, ça va bien aller, Marc Messier est là, regardez-moi cette scène, tout va être parfait. C'est ce qu'on m'a raconté, mais là, est-ce qu'on rentre dans la légende? Je pense même
3: moi,
4: pas.
3: Moi, je pense que tu pas ne te seconde. Trompes pas, mais pas du tout. D'ailleurs, quand on pense, tu parlais de lancer compte, on peut parler à penser à toute la vérité. Ce sont des ancrages dans la société québécoise où Denis Bouchard a collaboré aussi avec cette légende qui est Marc Messier, qui nous a quittés à l'âge de 78 ans d'une brève maladie. Denis Bouchard est avec nous. Tout d'abord, j'aimerais vous offrir mes plus sincères condoléances, M. Bouchard.
5: Merci.
3: Comment vous avez reçu cette nouvelle aujourd'hui?
5: Ben, c'est vous autres qui me l'avez appris à peu près 5-10 minutes. Là. J'étais en train de travailler à l'extérieur. Fait que je suis malade, mais pas ce point-là. Là.
3: On pensait pas. La dernière fois que vous l'avez vu, vous pensiez pas que c'était la dernière fois?
5: Ouais, je me souviens pas c'est quand la dernière fois que je l'ai vu. Ça doit faire déjà un certain temps. Je me souviens pas à quelle occasion, mais je me souviens par contre des grands moments qu'on a vécu ensemble. Ça c'est indélébile. Il faut me souvenir de ça toute ma vie. Sur un plateau de tournage, Marc était un pôle d'attraction naturelle. C'est extraordinaire. T'sais.
3: Raconte-nous comment c'était.
5: Je voulais travailler avec lui. Ben, c'est un gars qui était toujours souriant. Moi, je ne l'ai jamais vu. Mais bon, il devait avoir ses moments plus noir personnellement, mais je l'ai jamais vu comme ça. Je l'ai vu professionnellement, je l'ai vu dans des événements plus mondains, etc. Mais tout, c'était toujours le gars qui sourit, puis qui avait toujours un petit rire en coin. Tu sais, c'est un être exceptionnel. C'est vraiment un être exceptionnel. Puis c'était un acteur d'une vérité extraordinaire. C'est aussi ça. Bon, Marc pouvait être joué, mais c'est un acteur comique remarquable parce que il y avait cette vérité-là autant dans la comédie que dans le drame. Tu sais.
3: Sur Lance et Compte, on en parlait avec Sébastien. Vous avez partagé ce boulot de chemin ensemble. Ça
5: ben
3: se
5: oui,
3: passait comment?
5: Ben oui. Ah, c'était toujours un cadeau. Quand je lisais, puis je disais, ah, j'ai une scène avec Marc. Ah, ça va être le fun. Tu sais. Puis c'était. Parce qu'on était à deux opposés. Lui avait un rôle plus dramatique dans l'ancien compte. Moi, j'avais un rôle plus comique. Le mélange des deux, Marc était à l'aise d'un côté comme de l'autre. Puis c'est quelqu'un qui était capable de contribuer autant que de faire des passes. Alors, c'était un privilège d'avoir pu jouer avec ce gars-là. Je me souviens des fois, à 5h du matin, on faisait dans un bar. Puis on est arrivé là, puis paf, ça a pris une demi-heure. La scène était finie. On se disait, C'est un gars hyper professionnel, connaissait toujours son texte, etc. Mais c'est un gars qui pouvait jouer de mille façons avec lui. C'est un instrument de musique extraordinaire. J'ai beaucoup appris en jouant avec Marc. Beaucoup, beaucoup.
3: Est-ce que c'est vrai qu'il rassurait sur un plateau? Est-ce que c'est vrai que c'est cette ambiance-là qui créait?
5: Ben oui. Il y avait toujours le gag facile, détendait tout le monde, même dans des moments difficiles. Tu sais, des fois, les tournages, c'est des 12 heures. J'ai fait un film avec lui à un moment donné aussi, puis c'était pareil, c'est des choses compliquées. Puis des fois, il faut que tu démêles des choses parce que ça va tellement vite, puis des fois, le réalisateur ne sait pas exactement ce qu'il veut, puis comment le faire, etc. Puis là, il y a des affaires techniques qui font que tu peux pas jouer la scène comme tu devrais être capable de la jouer, mais quand Marc était là, tu savais que de toute façon, il n'y aurait pas de problème. Tu sais, on passerait à travers.
3: Quel legs vous pensez qu'il laisse aux Québécois, Québécoises?
5: Ah, c'est la sensibilité. Tu sais, c'est sûr. Les grands acteurs sont des êtres très sensibles et qui communiquent cette sensibilité-là. La vulnérabilité que Marc avait, elle se ressentait. Puis ça a touché des millions de personnes. Puis ça ne s'oublie pas. Ça s'imprime. dans le cœur du monde.
3: On vous offre nos plus sincères condoléances. On est désolé de vous l'avoir appris, cette nouvelle qui prend tout le monde par surprise, alors qu'on a besoin de repères. On dirait que Marc Messier, quand on le croisait, même sur les tapis rouges, il y avait quelque chose de je sais pas, on a l'impression que c'est l'ami de tout le monde. C'est comme ça qu'on le vit.
5: Oui, c'est comme ça qu'il était.
3: Merci.
5: C'est comme ça qu'il était, ouais.
3: Merci beaucoup, M. Bouchard, de nous avoir accordé ces quelques minutes. Okay. Puis quand on regarde la messagerie texte, je regarde... Marc Messier, ne pas oublier les beaux rôles qu'il a eu, entre autres dans la série Hubert et Fanny. Il joue avec Anne-Marie Cadieux, Thomas Beaudoin. Ça revient aussi sur la messagerie texte, là, très triste. Je suis touchée profondément.
6: Les auditeurs sont bouleversés.
3: Oui.
6: Moi, mon plus beau souvenir, c'est dans Boomerang. C'est une des dans les premières séries québécoises que j'avais vraiment suivies. Puis j'avais adoré son rôle du papa là, avec Marie-Thérèse Fortin. J'avais adoré cette série. Et ça arrête pas de rentrer. Ou un 8-7 Cube Radio, Pierre de Mascouche, Marc Messier, un autre géant qui nous quitte, comme Serge Fiori, c'est vrai, il y avait un peu plus d'un an. Je le connais surtout comme régent. Oh mon Dieu, non, ça pas rentré encore, Janine.
3: Aussi, je me rappelle quand Michel Côté nous a quittés. Tu sais, c'est des... Je trouve que Sébastien a bien résumé ces hommes-là qui sont tellement grands, qui rayonnent par juste leurs racines. Puis, tu sais, Janine, comme tu le mentionnes, tu sais, on a besoin de repères aujourd'hui.
6: Ouais.
3: Puis, ça fait partie des produits culturels, ça fait partie des vedettes culturelles qui nous font du bien puis qui font partie de nous autres. C'est comme si on forge nos personnalités aussi avec ce qu'on regarde.
6: Mmh. T'es très touchée depuis ce matin. Ouais. Puis, je te sens émotive. T'as eu la chance de lui parler à plusieurs reprises. C'est quoi que tu retiens puis qui vient te toucher autant aujourd'hui?
3: Ben moi je trouve que c'est son humilité puis sa grandeur. Je trouve que c'est un homme qui avait pas besoin de parler pour nous toucher droit au cœur. Au fait, son unique présence, puis Denis Bouchard le dit aussi, son authenticité. C'est un personnage plus grand que nature, puis pas parce qu'il le voulait, parce qu'il incarnait. André de Saint-Hyacinthe aussi est saisi parce que il dit, pour moi, je le savais pas malade. Ben, c'est ça. Ceux qui étaient pas proches de lui, on le savait pas. Je me rappelle quand on a perdu Carl Tremblay. Son entourage le savait, on le voyait sur scène. Mais il y a quelque chose dans, on a l'impression que c'est nos amis, c'est notre oncle, c'est notre sœur, c'est notre tante. Il y a quelque chose dans la longévité aussi. Marc Messier fait partie du paysage québécois depuis tellement d'années. Puis tu sais, quand tu vas au théâtre, tu partages un moment, quand tu fais entrer les gens dans ton salon, tu sais, la petite vie là, les gens étaient dans notre salon, puis c'était comme ça faisait partie de nous autres. C'était un moment où on regardait la télé ensemble, puis on était des millions, où on était rassemblés, puis on regardait ça ensemble, puis on a des référents, puis encore aujourd'hui, des années plus tard, on en parle de ça. On entend le thème, puis j'ai même pas besoin de le présenter.
6: Mais on a Magali, justement, de Grimbé, elle dit, arrivée de Belgique en 1988, ma culture québécois, c'est Lance et Compte, La Petite Vie, Les Boys, Brou, avec Marc Messier. Que dire de ses beaux yeux bleus et de sa phrase « La dureté du mental », une grosse perte. Après son pote Michel Côté, tu nous as parlé, Isabelle, d'André, qui venait de nous écrire, et il termine son message en disant « Il fait partie des chanceux qui a eu la vie qu'il passionnait jusqu'à la fin ». C'est tellement vrai parce qu'il jouait, il est encore dans notre paysage médiatique jusqu'à tout récemment. Donc, c'est un choc pour tout le Québec aujourd'hui.
3: Puis, je trouvais ça... Moi, les premières fois que j'ai rencontré Marc Messier, c'était en Estrie. Tu sais, c'était un homme qui vient de Granby en Montérégie, puis il retournait dans sa région. Il avait pas peur d'aller rencontrer les petits médias régionaux. Tu sais, c'était important pour lui de le faire. Il y avait pas de d'escalade de plus
6: de
3: important, moins important.
6: Ouais.
3: Exactement. Puis ça aussi, je trouve que c'est important, parce qu'à un moment donné, quand tu atteins une certaine notoriété, tu pourrais t'en foutre du monde, mais lui, il s'en foutait pas du monde. Puis je trouve que des fois, quand on est capable de remarquer la grandeur de quelqu'un, c'est quand les caméras sont fermées, puis que les Kodak ne filment plus, puis tu le regardes aller, puis tu te dis, ce gars-là, c'est le même en avant comme en arrière de la caméra. Je trouve qu'il nous offre une superbe leçon. À 78 ans, il était encore actif. Je tiens à offrir mes plus sincères condoléances à ses enfants, à Gabriel, à Félix, à Jeanne, à sa sœur, ainsi que ses neveux, ses nièces, à tous ceux et celles qui laissent dans le deuil, aux Québécois, Québécoises aussi. Rémi Girard sera à l'émission un peu plus tard si vous avez envie de partager ces moments-là, parce que ça fait du bien. Je sais qu'on ne les connaît pas personnellement, mais ça fait du bien de s'exprimer là-dessus, de partager les souvenirs. Ça fait aussi partie du deuil. Puis je sais qu'à chaque fois, on se pose la question, est-ce qu'on devrait avoir de la peine alors qu'on le connaît pas? Ben oui, ça fait partie d'une culture, ça fait partie d'un symbole. 78 ans, on se dit tout le temps, ben mon Dieu, il est parti trop vite, je le savais pas, il y a la surprise, fait qu'on a le droit de le vivre. Donc si vous avez envie de partager ça avec nous, ben 1-877 Cube Radio, 1-877-827-2346.
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3: Les accidents qui impliquent les motocyclistes se multiplient. On est qu'au début juillet. Déjà hier soir, il y a un homme qui est décédé à Trois-Rivières à l'âge de 42 ans dans une bretelle d'autoroute. Il y a quelqu'un d'autre aussi qui s'est sorti dans les dernières minutes à Mont-Laurier aussi qui est décédé en moto. On pense aussi aux accidents mortels de la fin de semaine, entre autres celui de l'autodrome à Saint-Félicien. Oui, c'est dans un autre contexte. On n'est pas sur la route, mais quand même, la question se pose. Est-ce que vous avez été témoin de comportements dangereux des motocyclistes? Avec Florence, tantôt, on en discutait là, pas plus tard qu'hier, sur la route, motocycliste, on est dans le trafic, là, on est sur Papineau, on attend pour le pont, puis zoom, il y a une moto entre les deux voies qui oscille entre les lignes. Là, comme automobiliste, t'as peur. Moi, j'ai eu peur parce que je me suis dit, moindrement, je me tosse un petit peu sur le côté, je frappe la moto, là.
4: Sébastien, j'étais aussi sur l'autoroute 40 hier, mon autoroute préférée, on l'appelle ma maison. Je roulais il y avait une voiture à côté de moi, on roulait à 119 là pour le bien de la conversation. Je t'ai fait un méchant saut quand il y a une moto est passée sur la ligne blanche entre nos deux. Fou! Mais j'ai fait un saut, j'ai même donné un petit coup de volant. Mais ça, c'est dangereux. J'aurais pu le donner de l'autre côté, puis lui, bonsoir, il est parti.
3: Ben, l'autre côté, t'aurais pu pogner de la gravelle ou quoi que ce soit qui fait déraper ta voiture.
4: Bonsoir, je suis parti.
3: Aussi.
4: Les deux côtés, ça me tente pas.
3: Pas pantoute.
4: Non,
3: mais
4: sont
3: donc,
4: dangereux.
3: Est-ce que t'en vois souvent? Parce que toi, t'es notre porte-parole de la route, là. Tu fais aller-retour Trois-Rivières tous les jours.
4: Tel un porte-parole de la route, je te dirais que j'en vois trop souvent. Pas capable d'attendre. Ça circule entre les voitures tout le temps à l'arrêt. Comme si on roulait. Dans les deux cas, ça se prend à gauche, à droite. Mais on leur apprenne pas à arrêter en arrière d'une voiture. Attendre son tour.
3: C'est
4: être un peu patient. Moins rapide. Ah, ça, c'est En tout cas, je suis peut-être rabat-joie, mais je dirais que c'est un peu la base.
3: Ce matin, on a un chauffeur d'autobus qui nous disait « mon autobus ». Il y a une moto qui voyait dans son rétroviseur arriver à toute vitesse, à toute vitesse, à toute vitesse. Il dit « j'estime que la moto est passée à peu près à 200 km/h à côté de l'autobus. L'autobus a tremblé. L'autobus
4: aucun sens.
3: A tremblé. »
4: Aucun sens.
3: Parce que la moto roulait trop vite, mais un accident de moto à 200, ça pardonne pas, là.
4: Ben, un accident de moto ne pardonne pas. Écoute, j'ai failli perdre mon père, moi, à cause d'un accident de moto. Ouais, ben, soleil dans le visage de l'automobiliste, tourne à gauche, face à face avec mon père. En Harley, le guidon, il l'a tordu avec ses hanches.
3: Oh.
4: Il y a un pied qui a pratiquement arraché. Écoute, un bordel. Aujourd'hui, cet homme a mal partout, mais a quand même la joie de vivre. Bref, mon père, il est hot en temps.
3: On le salue, ton père. Comment il s'appelle?
4: Daniel.
3: Salut, Daniel. Mais c'est arrivé à deux hommes que j'en connais un des deux. Ils sont partis en voyage de moto. Des hommes prudents, là. Mais il y en a un des deux qui est décédé dans un accident de la route en voyage. Ça a été le bordel ensuite de rapatrier le corps, mais aussi pour celui qui reste. Il y a une espèce de traumatisme de perdre son ami sur la route. Pourtant, il n'y avait pas eu, en tout cas à ma connaissance, d'excès ou quoi que ce soit. Mais ça a été malheureux de leur côté. Puis c'est sûr que quand on voit aussi les images qui ont abondamment circulé cette fin de semaine, vous l'avez vu, là, cette moto qui fait ce qu'on appelle en bon québécois un wheelie, donc il est sur une roue puis il roule comme ça sur l'autoroute. Ça aurait pu être excessivement dangereux. Il a perdu le fil de sa moto, il a perdu la moto et ça aurait pu être beaucoup plus grave comme accident. Là. Heureusement pour lui, il n'en est pas décédé, sauf que ça aurait pu être grave. Puis si vous êtes sur Cube Télé, il y a Sébastien qui vous diffuse des images présentement où c'est quelqu'un dans une voiture derrière qui filme la moto. On le voit schlick sur une roue, nididididi, et il tient ça pendant plusieurs minutes et schlick, ben plusieurs minutes, secondes, et clouc, la moto par le contrôle, le pilote par le contrôle, et heureusement pour lui, plus de peur que de mal. Mais quand on voit ces images-là, ça donne des frissons dans le dos, puis on se dit, on est le 7 juillet, ce serait bien le fun qu'arriver en nous, on garde notre monde. Là. Ce serait le fun que les motocyclistes, en tout cas ceux qui sont prudents, ben, que ce soit pas la règle, que ce soit tout le monde, que ce soit pas la règle, mais l'exception qui fait la règle. Voilà, on va trouver les mots dans le bon sens, sujet, verbe, complément, on brasse ça, puis on fait une vraie phrase. Bon, Danny Marois, instructeur en conduite moto auto chez Expert Auto. Bienvenue à l'émission.
0: Oui, bonjour. Je vous corrige, pas Expert Auto, mais École de conduite première.
3: Ben parfait, vous faites bien de nous le dire. On va le noter comme il faut dans nos notes. Mais donc, nous, on vous a parlé de cas de figure, d'accident, de gens qui respectent pas les règles. Est-ce que c'est tout le monde ou est-ce que c'est l'impression qu'on a ou c'est juste qu'on retient le négatif?
0: Voilà, vous venez de le dire. De façon générale, on croise plusieurs milliers de personnes sur le réseau routier dans une journée. Ceux qui vont nous marquer, ceux dont on va retenir les comportements, c'est ceux qui vont nous déranger. C'est comme dans n'importe quoi, quand la météo se trompe, elle se trompe toujours. Mm. Pourtant, elle a quand même raison, plus de 80 % du temps. Donc oui, à travers les formations que je peux donner dans une journée de moto sur la route, par exemple, avec des élèves derrière, j'ai dit à mes élèves, écoutez, de façon générale, ça se passe bien sur le réseau routier. Mais une fois de temps en temps, on a quelqu'un qui a un mauvais comportement autour de nous, puis qui a tendance à penser que les dossards que vous portez, ce sont des cônes, puis qu'il faut faire du slalom entre les comptes. Mais c'est pas comme ça que ça se passe. C'est rare, mais ça arrive une fois de temps en temps, puis c'est ceux-là qu'on remarque.
3: Mais dans les cours de conduite, est-ce que ça se passe bien de façon générale? Est-ce qu'il y a plus de contrevenants qu'avant?
0: J'ai tendance à penser que la société nous amène à devenir individualistes. Mm. Est-ce que c'est Internet qui nous pousse vers ça, Facebook? Depuis la COVID, les gens sont plus chez eux, se réunissent peut-être physiquement un peu moins. Enfin, j'ai tendance à penser que les gens sont de plus en plus individualistes et se sentent tout seuls dans leur véhicule, mais ne réalisent pas qu'ils ne sont pas tout seuls sur la route. C'est l'orientation du cours de conduite auto-moto, le programme d'éducation à la sécurité routière. On tente dans ces formations-là d'amener les gens à réfléchir à ce qui se passe sur le réseau routier, puis comment est-ce que eux vont réagir face à certaines situations. Pas quelle est la meilleure façon de réagir, mais comment eux vont réagir et quelles sont les conséquences de leurs gestes. Beaucoup se pensent tout seuls.
3: Dans l'émission d'Alexandre Dubé ce matin, on parlait que dans d'autres pays, si je me trompe pas, c'est la Belgique, parfois c'est permis que les motos puissent circuler entre deux lignes de voitures, là. Ça, ça se voit ailleurs. Au Québec, on n'est pas habitué, mais il semblerait que dans d'autres pays, c'est toléré.
0: Ben, ce qu'on va appeler de l'interfil, oui, c'est réglementé, ça se fait pas n'importe comment, c'est commun en Europe. Il y a une culture qui vient aussi autour de ça. Il faut que ça se fasse correctement, il y a certains cadres autour de ça, à partir de certaines vitesses et moins pour la circulation en général. Le véhicule, la moto va avoir droit à une certaine vitesse de plus, un 5, 10, 15 km à l'heure de plus. Donc, c'est minime, c'est juste pour la circulation. Ça se parle à travers les experts au Québec. Est-ce que le Québécois est prêt à ça? Je suis pas certain, même si dans un certain sens, j'aimerais ça, pouvoir en profiter. Ça amènerait probablement des gens à vouloir faire de la moto au Québec. Ça amènerait probablement, dans le cadre où ce serait légal, des automobilistes à être coopératifs avec le geste de le faire. Et évidemment, comme ce serait encadré, ben ça pourrait justement être plus sécuritaire de circuler d'une certaine façon. Je crois que c'est en Allemagne, pour les véhicules d'urgence, d'avance dans la circulation sur un deux voies, tous les véhicules se rangent de chacun de leur côté pour laisser le centre, on peut dire la ligne discontinue blanche, là, la ligne au centre des deux voies de circulation, disponible pour circuler. Ça pourrait être quelque chose comme ça qui se ferait, mais je suis pas certain que les Québécois sont prêts à ça.
3: Pourquoi?
0: En se disant simplement, peu importe ce qui peut arriver, je suis pas responsable avec le système no fault de la SAAC. Peu importe ce qui arrive, la SAAC va nous indemniser.
3: Est-ce que c'est pour ça qu'au Québec, on serait pas capable d'inclure cette mesure-là?
0: Ben vous savez, à la base, on est content d'être une société distincte au Québec. Il y a des bons côtés à ça, il peut en avoir des moins bons aussi. On est fiers, dans certaines régions du Québec, de boire des grosses bières. Si on se présente au bar, il faut spécifiquement commander un échantillon, que je dis entre guillemets, si on veut pas recevoir une quille, parce que dans X régions, on sait boire. Ouais, est-ce que c'est une fierté vraiment? Je suis pas convaincu, là. On est fiers d'être des rebelles au Québec, pas nécessairement avec une vraie cause, mais on est fiers d'être des rebelles. Ça paraît dans notre comportement routier.
3: On pourrait pas aussi, dans les cours de conduite, nous enseigner, mieux repérer les motos ou dans les cours de conduite, je sais pas, parce qu'on en parlait ce matin, c'est comme si on est très bon pour se stationner en parallèle, on passe beaucoup de temps là-dessus, mais cette espèce de, même en ville, là, les vélos qui passent d'un bord, les piétons de l'autre, il y a quelque chose comme, l'automobiliste doit tellement être vigilant partout, là, parce que même quand on essaie de regarder nos lumières puis qu'on respecte, il y a des affaires qui nous sortent de tout bord de côté. Il y a quelque chose, en tout cas, avec notre conduite aujourd'hui qui fait qu'on a de la misère à s'adapter au je ne sais trop. Et je ne sais pas s'il y a quelque chose qui pourrait être fait dans les cours de conduite et de moto et d'auto.
0: Ben, je suis particulièrement d'accord avec vous, particulièrement dans la mesure où c'est l'orientation de la SAAC. Le programme d'éducation à la sécurité routière a ça comme but, justement. Malheureusement, je suis obligé de le dire, trop d'écoles de conduite s'orientent sur comment réaliser des manœuvres, qui n'est que la deuxième compétence du cours de conduite sur quatre. Les manœuvres, oui, c'est beau d'être capable de les réaliser, mais à la base, il faut soi-même adopter les bons comportements. On entend beaucoup parmi les Québécois dire « Ah, au Québec, faut chauffer pour les autres. » Bon, quant à moi, ça, c'est chauffer le poil. Je comprends l'idée, conduire pour les autres, mais pour ma part, j'aime bien dire « Je conduis pour moi-même en fonction des autres. » Donc, c'est pas les autres qui sont responsables de ma sécurité, c'est moi qui suis responsable de ma sécurité et je dois constamment m'adapter à mon environnement. Il y a beaucoup d'écoles de conduite qui s'orientent sur ça, qui veulent amener la philosophie de conduite, parce que je veux pas, bien qu'on y mette pas le mot philosophie, c'est bien ce que c'est selon moi. Il y a beaucoup d'écoles de conduite qui s'orientent comme ça, mais il y a aussi beaucoup d'écoles qui s'orientent sur réaliser les manœuvres. T'es capable de faire les manœuvres, tiens, voilà ton attestation, va-t'en à la SAAC, parce que au bout du compte, c'est généralement ce que le client veut, son permis. C'est la même chose en moto. Pratiquer le parcours de l'examen, c'est marketing. Mais une fois que les gens ont leur permis, là, ils réalisent, voyons, j'ai bien de la misère. Comment ça se fait? J'arrive pas à fonctionner dans telle situation.
3: Ben oui.
0: C'est la faute du gravier, c'est la faute de l'automobiliste qui m'a coupé. L'automobiliste n'a pas fait son arrêt, il a pas fait ci, il a pas fait ça, puis on est toujours victime de tout. Ben, attends une minute, là. Il y avait quelque chose à faire avant l'accident. En reconstitution d'accident, on regarde les 5 secondes qui ont précédé l'accident, la collision, l'embardé, et on essaie d'évaluer qu'est-ce qui aurait pu être possible. Ben, ça en fait partie. Qu'est-ce que j'aurais pu faire pour éviter d'être impliqué dans cet incident-là? Dans très, très, très, très souvent, il y a quelque chose qui aurait pu être faisable qui était très simple. Je parle pas des cas où le viaduc vous tombe dessus, ouais, là, comme on a vu dans le début des années 2000. Là, ça, c'est un accident. Il y a quand même un humain responsable en arrière qui a pas fait son travail d'inspection. Mais au niveau du conducteur, je pense que là, on pouvait pas faire grand-chose.
3: Ben, tu sais, l'aspect du gravier, justement, la conduite est pas pareille. Ça pourrait en faire partie. Conduite hivernale aussi, apprendre à déraper. Il y a beaucoup de choses, au fait, qu'on devrait, puis quand on est contrevenant, quand on zigzague à travers les voitures, c'est quoi l'impact? Qu'est-ce que ça peut faire comme type d'accident? On a François au téléphone. Bienvenue, François. Salut.
1: Ah, ben, bonjour.
3: François, vous aviez quelque chose à ajouter sur les motos?
1: Ah, ben, en fait, oui, moi, malgré mon 64 printemps, j'ai toujours eu des motos depuis que j'ai 18 ans. Puis, l'idée, c'est qu'il faut toujours conduire de façon défensive. Il faut avoir les yeux tout autour de la tête. Puis moi aussi, on parlait de d'autres pays. Moi, je vais en Guadeloupe tous les hivers. Puis la Guadeloupe, c'est la France. Hein. Donc, les motos, eux, ils font entre les lignes. Puis ils dépassent dans des courbes. C'est effrayant, les frissons qu'on peut avoir quand tu t'en attends pas, justement. T'as beau être habitué puis les voir venir dans le miroir, mais à la vitesse qu'ils passent, là, c'est complètement fou.
3: Est-ce que vous avez peur de rouler en Guadeloupe à cause de ça?
1: Non, j'ai pas peur, mais faut faire attention. Faut toujours avoir la façon défensive. Je me promène pas beaucoup en moto là-bas, par exemple, je dois dire. C'est plus en voiture, mais je vois les motos aller là-bas. Puis ça me convainc encore plus de faire attention quand on est ici, parce que c'est ça, on se fait pas voir. Hein.
3: Mais la qualité de la route, par contre, là-bas, ça doit être moins laborieux qu'ici avec les nids de poules en moto. Ça doit pas toujours être drôle.
1: Oh ben oui, en effet, mais ouais, il y a des endroits ça fait dur aussi, mais non, effectivement, ils ont quand même pour un pays des Antilles, là, ils ont vraiment travaillé pour avoir des meilleures routes. Ça va quand même bien.
3: Vous, François, vous respectez les limites, là, vous êtes prudent, vous zigzaguez pas entre les autos, vous faites pas des wellies sur l'autoroute.
1: Non, je fais pas de zigzag, mais des fois, écoute, quand t'es en ligne droite pis tout seul, c'est correct, tu peux le monter un peu, là, c'est le fun quand même. Mais non, dans le trafic, écoute, faut être prudent, parce qu'on sait jamais, encore là, on est moins visible, fait que les gens, ça peut nous couper facilement. Déjà, en voiture, c'est plus laborieux que c'était il y a quelques années, donc imaginez en voiture, en moto, fait qu'il faut vraiment faire attention.
3: Merci de nous avoir téléphoné, on vous souhaite une belle journée, bel été aussi sous le soleil. À moto, ça peut être le fun aussi. Faut être vigilant. Par contre, Dany Marois, il y en a plusieurs qui nous parlent des courses, des circuits contrôlés. Là, on peut faire de la vitesse, puis on peut se défouler. Là, parce qu'il y en a qui nous disent ça. J'ai envie de me défouler, ça me tente de faire de la vitesse. La moto peut y aller, j'ai le goût de mordre dedans. Par contre, en fin de semaine, il y a eu des décès sur ce genre de piste-là. Est-ce que ça, quand même, ça peut inquiéter?
0: Ben, y a des gens qui s'inquiètent, effectivement, mais je dois rappeler que c'est extrêmement rare. Ce sont les bons endroits pour le faire parce qu'on est capable de contrôler l'environnement. Pour avoir moi-même été instructeur sur circuit, je dois préciser, on contrôle les impondérables, donc les chevreuils qui traversent, c'est très rare. Tout le monde qui circule là circule à peu près à la même vitesse, dans la même trajectoire, que ce soit un circuit ou simplement du drag, des accélérations de ligne droite, dans tous les cas, c'est contrôlé et particulièrement sécuritaire. On peut pas faire le risque zéro. Vous savez, on le dit souvent, si on faisait rien, on resterait assis sur notre sofa, puis on finirait par mourir d'une crise de cœur, une crise cardiaque à force de pas bouger. Il y a rien qui est sans danger. La plongée sous-marine est un sport détendu, relax, mais qui comporte ses dangers aussi. Dans peu importe l'activité qu'on va faire, il comporte une part de danger qu'on va devoir gérer de la bonne façon. Moi, j'en ai eu 2 accidents de moto et dans un des 2 cas, j'étais pleinement responsable, seul véhicule impliqué. J'ai appris de ça. Et dans l'autre cas, c'est un autre motocycliste qui est venu me rentrer dedans où j'ai identifié une situation que j'aurais pu gérer et éviter cet impact-là. C'est les deux seuls que j'ai eus. Je suis sur la route depuis 96. J'enseigne la moto dans les écoles de moto depuis 25 ans. Donc, on peut quand même réaliser que
3: bon,
0: si on fait ça correctement, puis c'est minime. Là.
3: Vous n'avez pas été blessé gravement?
0: Blessé, oui. Pas gravement. On n'a pas craint pour ma vie, on n'a pas craint pour mon avenir de quelconque façon. Mais je dois dire que dans les deux cas, j'étais correctement habillé. Par les températures qu'il fait là, vous l'avez certainement vu, ce que j'appelle moi des saucisses sur la route, une saucisse hot dog, là, à peine un speedo, des fois c'est un bikini avec une paire de gougounes, des sandales, quelque chose du genre. Bon, c'est ça, on entend les auditeurs rire dans leur auto. Là. Oui, on voit ça régulièrement et certains diront « Ouais, mais là, moi l'été, j'aime ça me promener en short, en t-shirt. » Je comprends, ça peut être plaisant, oui, mais si on fait juste penser une seconde au fait qu'on s'est tous déjà planté à vélo à 25 km/h puis qu'on s'est rampé un coup,
3: ça fait mal.
0: Ce que c'est. Mais pensons qu'à moto, à 75 km/h, on glisse 9 fois plus loin sur la route. Hein, parce qu'on a multiplié par 3 notre vitesse. Le facteur en question, il est au carré. Ça veut dire qu'on glisse 9 fois plus loin par terre. Fait que sur le même équipement, en short, en t-shirt, on se ramasse à glisser 9 fois plus loin qu'à vélo à 25, ça fait des blessures passablement importantes. Après ça, quiconque a 2-3 notions de secourisme, c'est qu'on va dire à cette personne-là, bouge pas, reste là, bouge pas. Puis surtout, on boit pas d'eau. Hein, parce que s'il y a opération nécessaire dans les prochaines heures, faut que l'estomac soit vide. Fait que là, pensons à ça, on vient de se faire ramper sur une asphalte brûlante, presque pour faire cuire un œuf. Là, bouge pas, reste là, puis ensuite, en plus, on boit pas d'eau. Je sais pas si vous imaginez l'inconfort, là. On veut pas ça. Ça vaut la peine de rouler équipé. Puis, coudonc, s'il fait trop chaud, ben, on s'en ira dans la piscine, on cherchera un centre d'achat pour aller magasiner au frais. S'il fait trop chaud pour s'habiller, ben, il fait trop chaud pour rouler.
3: Un bon slogan.
0: Dans le domaine de la moto, on connaît Adgap. All the gear, all the time.
4: Ah, tout le temps. Imagine une saucisse. Il disait tantôt une saucisse, rampe ça sur l'asphalte. Aïe, aïe. Mais dans l'apprentissage de la moto, je me ferai pas d'amis, là. Mais dans l'apprentissage de la moto, est-ce que ce serait possible d'y aller en gradation avec la force de la moto pour pas que quelqu'un qui vient d'avoir son permis se ramasse avec, mettons, un vieux ninja qui fait 250 km/h. Ben, c'est ça, un peu y aller en gradation. Est-ce que ça se ferait? Est-ce que ce serait profitable de le faire?
0: On est presque là actuellement. La SAAC a mis en place depuis le 15 juin l'interdiction pour les novices de conduire des motos à risque. La SAAC a une liste de motos à risque qui essentiellement, là, quelques erreurs près selon les motocyclistes, mais essentiellement, ce sont des motos qui sont conçues pour la course, sont destinées à des experts. Ces motos-là sont donc interdites d'être conduites par des novices. Parce que les novices sont surreprésentés dans les accidents. Très souvent, on va parler d'inexpérience. Pour ma part, je change le terme pour incompétence. L'inexpérience peut être sur plusieurs années. En fait, l'incompétence peut être sur plusieurs années d'expérience, alors qu'un novice peut être très compétent. Ça dépend beaucoup de la formation puis de l'attitude. Bon, ça, c'est une nuance que j'apporte, là, mais si on parle d'inexpérience, je suis quand même pas contre le terme, là. À la base, donc, les motos à risque sont interdites de conduite pour les novices. Et dans les cours de conduite depuis cette année, la SAAC exige le port du vêtement long et de gants pour l'apprentissage. On n'est pas encore là pour le réseau routier, pour les gens d'expérience. Pour ma part, déjà, le port du vêtement long serait nécessaire. Serait dans la loi. Encore là, moi non plus, je me ferais pas d'amis avec ça. Mais je comprends. C'est juste que quand on entend vivre et laisser vivre, la liberté, tout ça, je suis d'accord jusqu'à un certain point. Au cégep, moi, j'ai appris qu'on est libre jusqu'à temps qu'on atteigne la liberté des autres.
3: C'est ça. À un moment donné.
0: Et là, il faut savoir qu'on paye en société pour les gens qui sont blessés, qui ont choisi de pas s'équiper. Actuellement, même au niveau criminel, on est indemnisé.
3: Dany Marois, instructeur en conduite automoto. Merci d'être passé à l'émission.
0: Je vous en prie.
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3: Le Québec est en deuil d'un de ses plus grands comédiens. On pense à M. Marc Messier qui est décédé à l'âge de 78 ans. On vous en parlait en début d'émission. Il est décédé d'une courte maladie. On a parlé de ses rôles marquants, mais bien évidemment, dans sa feuille de route, on retrouve La Petite Vie. Avec nous au téléphone, Claude Meunier. Claude Meunier, on tient à vous offrir nos plus sincères condoléances tout d'abord.
5: Merci, merci bien.
3: Vous aviez une relation privilégiée avec Marc Messier. Vous recevez comment cette triste nouvelle aujourd'hui?
5: Je vous entends très mal, je m'excuse. Moi, je suis venu, mais... Vous m'avez demandé quoi?
3: Oui, je me demandais comment vous avez reçu cette triste nouvelle aujourd'hui.
5: Bien, évidemment, c'est bien triste. Je l'ai appris ce matin, comme pas mal de monde. J'ai trouvé ça bien, bien... Ben, c'est un grand ami qui est parti, Stéphane. C'est bien, bien triste, c'est dur à prendre. Soudain aussi. Mais je savais que Marc était malade dernièrement, mais je ne m'attendais pas à son départ aussi rapidement.
3: Quand vous vous êtes vu la dernière fois, vous ne saviez pas là, nécessairement que c'était la dernière fois. Ce n'était pas présage d'une fin comme ça. Là.
5: Ben, je l'ai vu ça fait quelques jours. Non, il n'avait pas l'air d'un mourant. Il avait pas l'air de... Non, je pensais qu'il s'en sortirait. Il était malade, mais il était pas... Il ne semblait pas à ce point-là malade.
3: Avez-vous oui. eu dans les derniers temps des discussions? Est-ce que vous avez pu avoir des moments de qualité ensemble dans les dernières fois que vous vous êtes rencontrés?
5: Ben oui, Marc et moi, on était des voisins. On se voyait souvent. On était des amis. On se fréquentait beaucoup. On se voyait tout le temps. On était des voisins en restant à côté de l'autre. Ou presque à côté de l'autre. Fait que oui, je le voyais tout le temps. On se connaît depuis toujours. On s'est fréquenté toute notre vie. On s'est côtoyés. Des fois, on était plus ensemble, des fois moins, mais on s'est beaucoup vus toute notre vie. Ouais.
3: Ouais. On pense entre autres à La Petite Vie qui a été intronisée au temple de la renommée Juste pour rire aussi. Il n'y a pas très longtemps, on aurait pu penser à...
5: Non, ça va être intronisé la semaine dans deux semaines.
3: Dans deux semaines en plus, c'est pas fait encore, mais il y avait donc ça sur la feuille de route où vous deviez y participer.
5: Oui, tout à fait, oui.
3: On a parlé de Brou. Vous avez travaillé sur plusieurs projets ensemble. C'était comment la collaboration?
5: C'était toujours excessivement plaisant. T'sais, on a commencé ensemble à faire des trucs. Quand on était très jeunes, on travaillait sur la même émission de télé. Moi, j'écrivais, lui, il jouait dedans. Dans une émission qui s'appelait La Fricassée. Il y avait Marc Serge qui jouait avec lui aussi. Mais je le connais depuis toujours. On a commencé ensemble. On a fait des émissions de télé pour enfants. Après ça, on a écrit Brou. J'ai écrit Brou avec Louis Saya en majorité, Jean-Pierre Plante. Puis Marc jouait dedans. Après ça, j'ai écrit Les Voisins avec Louis. Il a travaillé dedans. Quand j'ai fait La Petite Vie, ben, il était embarqué dans La Petite Vie. Il a fait Le Grand Départ, un des films que j'ai fait. Il était vraiment magistral. J'ai fait beaucoup de projets avec Marc. Toute notre vie, on a travaillé ensemble presque. Ouais.
3: Il vous faisait confiance?
5: J'espère. Jouer mes textes pendant 50 ans, il devait me faire confiance.
3: Mais vous aviez cette relation-là presque comme des frères.
5: Oui, oui, tout à fait. Ben oui, c'est comme des frères, effectivement. C'est même plus que certains frères, parce qu'on a passé beaucoup, beaucoup de temps ensemble. Puis, on était très, très, très liés ensemble. Marc-Serge aussi, de côté, avec.
3: Le son est pas très bon, là. Je sais pas si on l'entend encore, mais tu sais, on parle des rôles comiques, bien sûr, c'est ce qui nous reste en tête, mais tu sais, on peut penser aussi à la mort d'un commis voyageur, ou encore le projet solo qui voulait concrétiser en 2021, seul en scène, monologue. Il y avait plusieurs cordes à son arc, là.
5: Oui, Marc, c'est un acteur complet. Il pouvait jouer autant du drame que de la comédie, puis je pense qu'il aimait les deux. Il était... immensément talentueux, Marc, il pouvait faire n'importe quoi, tu sais. Puis il avait une personnalité qui transcendait ses rôles. Marc avait une manière de jouer qui était personnelle à lui, qui avait beaucoup de charisme. Les gens étaient fascinés par son jeu, je pense. Les gens accrochaient à ses personnages, tu sais. C'est un immense acteur. Puis il aimait les gens. Il aimait jouer pour les gens. Il aimait le public. Il aimait beaucoup le public. Oui. Puis il jouait pour le monde. Oui.
3: Quand ses yeux bleus accrochaient les tiens, il se passait quelque chose dans son regard.
5: Je sais pas, là. Peut-être plus les filles que moi.
3: Il Il y avait quelque chose là-dedans. Qu'est-ce que Marc Messier laisse aux Québécois, Québécois, selon vous? Quel est son legs?
5: Ben, il laisse une empreinte qui va être très, très, très... va durer longtemps. Il laisse une empreinte de jeu, une empreinte... Il laisse des personnages très riches. Il laisse... c'est un Jean Doucette. C'est un acteur majeur. C'est un acteur qui a marqué une génération, mais qui va marquer dans le souvenir. Il y a des rôles qui, heureusement, vont rester à la télé, au cinéma... il a fait tellement de choses, Marc. Il va perdurer longtemps. Tu sais.
3: Merci, Claude Meunier.
5: C'est comme un peu hors du temps.
3: Oui, hors du temps. Je trouve que c'est très bien dit. Claude Meunier, merci beaucoup. On va se rappeler de Marc Gagnon, de Bob Chicoine, de Régent Pinard, pour ne nommer que ceux-là.
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3: Philippe Richard Bertrand, c'est une grosse pointure qu'on perd.
6: Oui, vraiment, vraiment. En fait, je me suis amusé à sortir toutes les expressions. Moi, j'ai adoré ce comédien-là. Je l'ai vu autant au théâtre que dans des émissions connues du Québec ou des films du Québec. Mais, tu sais, la dureté du mental,
3: mais
6: la morale d'une Cadillac, sacrement Suzy. J'ai distribué ma semence allègrement. On lâche pas, on va régler ça sur la glace. Combien de fois que moi, je peux avoir utilisé ces expressions-là dans un contexte d'affaires ou, tu sais, pour faire rire les gens dans mon entourage. Donc, c'est quelqu'un qui a marqué l'imaginaire, qui a marqué notre vie. Moi, je le connaissais pas d'aucune façon personnellement, mais maudit, je suis allé voir Brou, je pense, au minimum 10 fois.
3: Qu'est-ce que t'aimais de Brou?
6: Ben, en fait, tu sais, je pense que ça dépeignait un Québec... d'il y a une certaine époque.
3: Complètement.
6: C'est pas le Québec d'aujourd'hui, mais tu sais, même moi qui est né, tu sais, j'ai 50 ans là, j'ai pas vraiment connu le Québec des années taverne,
3: où les femmes n'étaient pas acceptées.
6: Non, c'est ça, j'étais trop jeune, tu sais. Ah, mais tu sais de voir, puis tu sais dans il riait de ça là,
3: ben
6: tu sais,
3: oui.
6: C'était pas moi je pense que ça a marqué encore l'imaginaire des gens, puis ça a fait un bon vivant.
3: Mais toutes les phrases que tu as nommées sortent de leur contexte. Hey, la dureté du mental, il n'y a pas une semaine où on ne l'entend pas. Là, dans tout type de contexte, tu dis en affaires, on le dit, ben oui.
6: Non, mais puis dernièrement, il faut de la dureté du mental.
3: Oui.
6: Donc, tu sais, plein de choses comme ça. Mais encore une fois, c'est une grosse perte. Ça m'a étonné de voir ça dans les nouvelles en m'emmenant ici.
3: Ébranlé fortement. 35 emplois promis chez Hydro-Québec.
6: 35 000.
3: Il manque une couple de zéro, mais promis chez Hydro-Québec. On essaie d'être attractif pour les régions. Est-ce qu'on sera capable?
6: Bien, tu sais, ce qu'il faut savoir, c'est que, dans les 10 prochaines années, Hydro-Québec va avoir à peu près 7 à 9 000 employés qui vont partir à la retraite. Donc, ça, c'est extrêmement alarmant. T'sais. En ce moment, là, Hydro-Québec a 24 000 employés, à peu près. Là. Et donc, si tu perds 7 à 9 000... Tu sais, c'est entre 20 et 30 %, là, je l'arrondis. C'est beaucoup, beaucoup de monde. Alors, ces gens-là, un, faut les remplacer. Deux, tu sais, les monteurs de ligne en Abitibi-Témiscamingue, tu sais, les jeunes qui vont remplacer ces retraités-là, est-ce qu'ils ont envie d'aller en Abitibi-Témiscamingue ou sur la Côte-Nord? Tu sais, il y a des lignes hydroélectriques un peu partout.
3: Ouais.
6: Donc, tu sais, en ce moment, de faire une campagne pour rendre, de travailler chez Hydro-Québec cool, puis by the way, c'est en région.
3: Mm-hmm.
6: Puis by the way, tu peux avoir des bonnes conditions de travail en région.
3: Absolument.
6: Tu comprends? Alors, je pense que ça, je trouvais ça brillant. Après ça, est-ce qu'il y a à se demander? T'sais, encore une fois, l'entrepreneur en moi, je me dis, bon, pourquoi on en profite pas pour utiliser un peu plus le privé dans le mix pour avoir moins d'employés de l'État? T'sais, efficience, efficacité. Mais bon, encore une fois, moi, je voyais ça d'un bon oeil. Puis
3: c'est... Chez Hydro-Québec, est-ce qu'il y a assez de monde sur le terrain versus les gens qu'il y a dans les bureaux?
6: En fait, j'ai pas le pourcentage. Chose certaine, c'est qu'en ce moment, avec le plan très agressif d'Hydro-Québec en termes de l'efficacité énergétique, la transformation énergétique. Tu sais, c'est un programme de 200 milliards sur plusieurs années. Donc, tu comprends que 200 milliards, tu les mettras pas au siège social. Tu sais, en d'autres mots, tu n'embaucheras pas pour 200 milliards d'employés de bureau. Donc, on va construire des lignes. Il y avait tantôt à l'émission de Rémi, il y avait un porte-parole d'Hydro-Québec, mais tu sais, on va rénover les barrages à la baie James. On va avoir des produits éoliens, des projets éoliens, excusez-moi, on va rénover les lignes de transport, puis on va s'assurer que certaines régions du Québec qui sont mal en point en termes d'efficacité, tu sais, dans la région de Repentigny, là, le maire de Repentigny est sorti à plusieurs reprises où, tu sais, il y a abondamment de pannes électriques quand il fait gros soleil, là. Tu sais, on n'est pas dans des intempéries, là.
3: Puis même, il y a eu des petites averses des fois, puis whoop, il manquait de courant. Mais moi, j'ai vu, il y a plusieurs années, des coupures sur la Côte-Nord, chez Hydro-Québec, coupe, pour ouvrir des postes dans les grands centres. Ça, on l'a vu.
6: Oui, mais tu comprends que ça puis là, tu sais, je te parle même pas que à une certaine époque, le projet du Québec ou du gouvernement du Québec, c'est d'avoir 1 million de véhicules électriques. Tu sais, ça va venir avec une demande électrique, là. Tu sais, faut les charger, ces véhicules-là.
3: Mais oui, on va augmenter notre kilowattheure.
6: C'est ça. Alors, tout ça fait en sorte que, bon, moi, je vois ça d'un bon œil. Encore une fois, il en faut des emplois. Il faut valoriser les emplois manuels. Tu sais, je parlais avec un client ce matin que je salue, là, mais tu sais, il manque à peu près 500 maçons en ce moment. T'sais, des gens qui posent la brique, là. 500 à travers le Québec, là. T'sais, y a une crise importante de maçons. Mais t'sais, des projets d'envergure comme ça, que ça soit Hydro ou d'autres, ça crée des pénuries puis des demandes d'emploi extrêmes dans certains secteurs d'activité. Puis, tu sais, il va falloir penser aux programmes, des programmes techniques, des programmes universitaires. Tu sais, j'en parle souvent, encore une fois, là, en termes d'efficacité de l'État, mais tu sais, est-ce qu'on a besoin de la panoplie de programmes qu'on a? Puis, je comprends le filet social, le besoin de pouvoir laisser les gens étudier en ce qu'ils veulent, mais il y a des secteurs névralgiques. On sait qu'Hydro-Québec va dépenser 200 milliards. On est d'accord qu'il va y avoir de l'argent, là, il va y avoir des emplois. Mais là, toute la filière, tu sais, électricien, électromécanicien, puis tout ça, monteur de ligne, du monde en construction, des manœuvres, etc. Donc, est-ce que c'est pas le temps de réfléchir au programme?
3: De valoriser, effectivement,
6: les métiers techniques.
3: Les métiers techniques. Ici, texto, mon fils est gradué depuis 6 mois, un DEP monteur de ligne. Il ne trouve pas d'emploi chez Hydro. Hydro ne le rappelle pas. Et il veut aller loin. Il veut pas, parce que des fois, il y a ça aussi, là, il y a des gens qui ne veulent pas s'exiler en région, ça, on le voit, là. Donc, là, dans ce cas-ci, il n'est pas capable de se trouver de job.
6: Encore une fois, là, tu sais, il y a peut-être je sais pas comment ça fonctionne, mais tu sais, en ce moment, encore une fois, il faut pas oublier qu'on est en période préélectorale, là, ça donne bien, ça aide le gouvernement de la CAQ, cette annonce-là, en ce moment, là, tu sais, où est-ce que mais encore une fois, c'est des dépenses de l'État. Hydro-Québec, c'est une société d'État.
3: Complètement.
6: Ah, tu sais, encore une fois, si tous les grands projets du Québec sont portés par l'État, ben, tu sais, il faudrait pas apprendre dans 10 ans qu'on est passé de 20-31 000 employés chez Hydro-Québec à 35 000. Là, parce que là, à un moment donné, encore une fois, on va se retrouver dans une situation où il y a plus de fonctionnaires.
3: Mais moi, c'est ma crainte, au fait. Parce que je l'ai vu en région des coupes, puis des ouvertures en ville. C'est ça, je l'ai vu. Mais l'autre point, c'est est-ce que nos régions sont attractives? Parce qu'on s'en est pas beaucoup occupé. Il y a un déclin démographique dans certaines régions qui est prévu dans les 10 prochaines années. Moins de monde, moins de services. Est-ce que pour les jeunes, c'est attrayant de partir?
6: Mais encore une fois, t'sais, moi, j'ai la beauté de faire un métier qui m'amène dans toutes les régions du Québec. Puis en plus, dernièrement, là, je me promène pas mal. Je suis allé énormément dans la région du Saguenay-Lac-Saint-Jean. Je m'en vais en Abitibi. Moi, je suis tout le temps content d'arriver en région. Un, l'essence est moins chère. Les loyers sont moins chers. T'sais,
3: le mode de vie est tellement agréable.
6: Le mode de vie est complètement différent. Alors, moi, je pense que les jeunes vont puis deuxièmement, une maison, c'est moins cher. Un condo, peu importe, là, tu sais, il y a une affordabilité d'avoir ta première maison. Alors, tu sais, je pense que ça va être à réfléchir, mais il y a un grand shift, excusez l'anglicisme, à faire par rapport à l'attractivité de ces régions-là. Mais dans le prochain gouvernement qu'on va élire, peu importe de quel parti c'est, je pense qu'il va devoir y avoir une représentation importante des régions. On a toujours donné une importance à Montréal, Québec. Mais là, je pense que le besoin économique va passer par les régions.
3: Ben oui, t'as raison.
6: Donc, il faut des... Ben, puis deuxièmement, tu vas-tu construire une usine sur l'île de Montréal? Il faudrait être complètement fou, là. Donc, je fais juste dire que cette représentativité-là va devoir se sentir dans le Conseil des ministres. Puis il va falloir des candidats forts en région. Tu sais, parce que, encore une fois, je vais pas casser du sucre, mais le parti au pouvoir actuel a comme négligé les régions, les PME. Donc, tu sais, peut-être que Mme Fréchette va arriver avec une idée de génie puis donner des pouvoirs à ces régions-là.
3: Ben, qu'est-ce qu'on entend là, encore la nouvelle? Témiscamingue, entre autres, là, hop, hôpital fermé un petit bout de temps en obstétrique. Les femmes doivent parcourir des dizaines et des dizaines de kilomètres pour accoucher. Après ça, hop, il n'y a plus de garderie dans telle région du Québec, il n'y a plus assez de monde. Hop,
6: de négliger les régions, ça fait ça. Il a fallu faire des prises de sang, puis la personne m'a suggéré d'aller faire une prise de sang en Abitibi-Témiscamingue parce que ça allait plus vite. Là. Je dis, madame, j'habite sur la rive sud de Montréal. Ouais. Pensez à ce que vous venez de me demander, 2 minutes. Je peux comprendre si tu es en danger de mort, là, mais moi, c'était une prise de sang pour un résultat annuel. Je vais attendre. Mais tu sais, c'est spécial ce qui se passe en ce moment.
3: Il nous reste 30 secondes d'écart pour les avions de chasse au Québec.
6: Oui, avions de chasse, regarde, Saab pense s'ils obtiendraient le contrat du gouvernement de bâtir, d'assembler les avions au Québec. Puis ça, honnêtement, c'est une méga, méga, méga nouvelle. Là, parce que, un, ce sont des emplois très bien payés. Il n'y a pas grand place qu'on peut faire.

0: sais, c'est ça qu'il faut faire au Québec.
1: Es-tu en train de nous parler d'un projet qui va bien marcher?
0: Ben, j'espère, mais c'est un projet privé. Tu sais, des projets privés, il en faut. On peut pas juste faire des projets du gouvernement.
1: C'est une chronique positive?
0: Ben oui, je suis très positif, moi, dans la vie. Je me suis fait attaquer sur plein de choses, tu sais. Je me suis fait dire que j'étais bipolaire.
1: Ben voyons!
0: Ouais, non, depuis une semaine, c'est quelque chose.
1: C'est une superbe chronique positive aujourd'hui.
0: Très positif. Je suis très zen, j'ai mis de l'encens ce matin.
1: Puis il envoie ça partout dans la station. Philippe-Richard Bertrand, à demain.
0: À demain.
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1: À quel âge devient-on vieux? Est-ce que 50 ans pour être membre de la FADOC, c'est trop jeune? Surtout quand on pense à l'espérance de vie qui augmente sans cesse. Est-ce qu'on devrait repenser la question? Recevoir sa carte FADOC à 50 ans, c'est basse. D'après moi, tu t'y rapproches tranquillement pas vite de cette carte-là, hein? Ça s'en vient?
0: Je vois même pas ce que tu veux dire. Hey, mais le plus drôle là-dedans... Attends un peu, là. Mon amoureuse écoute pas. C'est
1: non,
0: parfait.
1: Mais non, elle écoute pas.
0: Mon amoureuse a passé ce stade.
1: Oh.
0: Et je l'ai taquiné pendant un léger bout. Mais ce que je dis, là, c'est qu'il est jamais trop tôt pour avoir une carte qui te donne des rabais partout. J'adore ça.
1: On a fait ça à notre amie récemment parce qu'elle a eu le 50 ans. C'est la première chose que j'ai fait. Je l'ai inscrite à son insu à la FADOC. Je suis arrivée avec sa carte.
0: Oh,
1: ça a été
0: parfait.
1: Mon cadeau.
0: Hey, 10 % par-ci, 15 % par-là, 50$ pour 2 ans. Bonsoir, elle est partie. Hey, sur des assurances, sur de la bouffe. Jamais trop jeune pour avoir des rabais. Vive!
1: Vive la FADOC!
11: Moi, je trouve que c'est un scandale. Ouais. Voyons donc, 50 ans. Il me semble 50

0: 30 ans, c'est comme ta troisième. Tu sais, il y a le 30, le 40, puis là, le 50, mais il me semble qu'il te reste tellement à faire. C'est 50 ans, quand t'as ta carte, c'est peut-être l'image qu'on a de ça aussi. Tu sais, que c'est les petits vieux et tout ça, mais moi, je trouve que c'est un scandale parce que t'es pas proche d'être une personne âgée, là.
1: Ben, placer aîné à côté de 50 ans, c'est sûr que ça fonctionne pas. On dirait que même 60, c'est jeune. Il y a plein de monde qui travaille à 60. Ben, c'est
0: ça. Faudrait la brander autrement, je pense.
1: Il y a quelque chose à cogiter, en tout cas, parce que peut-être que c'est notre façon de voir la vieillesse qui est pas correcte. On va en parler avec Dr Stéphane Lemire, qui est interniste, gériatre et fondateur de la Fondation Âge. Bienvenue chez nous.
2: Ben bonjour, belle discussion en perspective.
1: Mais la FADOC à 50 ans.
2: Moi j'attends la mienne là bientôt.
1: Ah oui, vous l'avez pas encore.
2: Ça sent bien.
1: C'est un bon indicateur de l'âge que vous avez. Mais 50 ans, c'est pas jeune un peu quand on parle quand on pense aux aînés, il me semble que 50 ans tu commences ta vie.
2: Ben c'est vrai que 50 ans, les gens s'identifient pas comme aînés, puis c'est un des enjeux culturels qu'on a autour de la vieillesse, je pense. On n'accepte pas bien le fait de vieillir en Occident en général, là, mais plus largement, je pense que les gens réalisent pas que. Puis là, on pourrait tomber dans les clichés en disant que vieillir, c'est un privilège, etc. Mais moi, j'aime bien mieux dire que quand tu regardes l'alternative, t'es peut-être mieux de vieillir finalement. parce que l'alternative, c'est mourir jeune. Puis dans le fond, le chiffre, il est pas si important. Avoir sa carte de la FADOC, dans le fond, c'est des rabais, comme disait votre collègue. Puis il faut pas le voir comme la fin de la vie. Là, c'est pas parce qu'on, tu sais, vieillir, c'est le temps qui passe. Là, c'est un phénomène physiologique aussi. C'est normal. Donc.
1: Mais par rapport à la FADOC,
2: faut faire le choix.
1: Il y a bien sûr l'inscription des membres qui paie, qui permet d'avoir des rabais. Mais justement, si on a cette carte-là, là, la Fédération de l'âge d'or du Québec, et l'âge d'or à 50 ans, il y a les rabais, donc tu paies moins cher dans certaines entreprises ou encore dans le transport en commun. Il y a quand même une partie subvention, si je me trompe pas. Est-ce qu'on a les moyens d'offrir ça aux 50 ans et plus?
2: Je sais pas comment ça fonctionne en termes de subvention, mais c'est un OBNL qui a un membership. Donc, quand on paie pour la carte, c'est ça qui vient animer le reste. Je pense que les entreprises ont intérêt à cibler cette clientèle-là d'une certaine façon. Je suis pas sûr qu'on subventionne ça à outrance, là. Faudra le vérifier. Ce qui est certain, c'est qu'à 50 ans, c'est un moment charnière. C'est un moment charnière pour la santé. Chez la femme, il y a souvent la ménopause qui commence. Chez l'homme, on peut parler de l'andropause, mais il y a plein de signaux qui surviennent à 50 ans qui nous font dire, hey, c'est vrai, j'ai plus 20 ans, j'ai plus 30 ans, j'ai plus 40 ans, j'ai 50 ans. Puis, de plus en plus, ce que j'essaie d'amener comme conseil, on va dire aux gens, c'est attendez pas de voir un gériatre pour vous occuper de votre vieillesse, là, parce que ce qu'on voit comme gériatre à 80 ans, c'est le résultat de 30 ans de négligence, de 30 ans de mauvaise application des connaissances. C'est ça qui m'a amené finalement à élargir ce qu'on fait avec la gériatrie sociale, Fondation Âge, pour écrire le livre Vieillir, c'est pas si pire, là.
1: Mais qu'est-ce que vous voyez dans votre bureau? Où est-ce qu'on se néglige le plus? Dans quelle sphère? Ou qu'est-ce qu'on oublie ou qu'on omet de faire pour bien vieillir?
2: Ouais. Ben, je pense que les gens cherchent beaucoup une solution miracle, mais la clé, elle est dans 6 éléments essentiels. L'autonomie, la mobilité, c'est là qu'on rentre l'activité physique. L'intégrité de la peau, c'est là qu'on surveille comment on s'expose au soleil. Comment on veut avoir l'air vieux vite, là? C'est s'exposer au soleil, c'est la chose qui nous fait vieillir en apparence plus rapidement. Fait que comment on se protège du soleil? Ensuite, la nutrition. Les gens savent pas, mais à partir de 50 ans, c'est un moment charnière au plan nutritionnel parce que nos besoins en protéines vont augmenter de manière significative. Nos besoins en protéines, quand on est jeune, c'est peut-être 0,8 grammes par kilo, 20 grammes par repas. Mais quand on vieillit, le corps a plus de difficultés à produire des muscles, à produire ce que le corps produit avec les protéines qu'on mange. Et c'est vraiment à ce moment-là, on va avoir besoin de 1.1, 1.2 grammes par kilo. Ça monte vite, là. Donc, on a besoin de 25 grammes par repas. On n'y arrive pas si facilement. Fait que là, sais, à un moment donné, le soir, c'est facile, les gens sont habitués, ils mangent une poitrine de poulet, un filet de saumon, un steak, peu importe, mais quand tu prends une soupe le midi, il n'y a pas grand protéine là-dedans. Quand tu manges une salade, il n'y a pas grand protéine là-dedans. Puis c'est pas pour dire que la salade, c'est pas bon.
1: Mais c'est
2: mais
1: dur
2: juste.
1: de savoir que,
2: Ben oui.
1: parce que l'alimentation, on entend tout et son contraire à chaque jour, puis
2: Tout est
1: on
2: son
1: l'identifie,
2: contraire.
1: oui, puis on
2: Tout est
1: l'identifie
2: son
1: pas
2: contraire.
1: nécessairement à l'âge. Tu sais qu'on en entend des pubs à TV, le mange plus de ci, prend une boisson protéinée. Ça
2: Ben, c'est
1: s'adresse
2: beaucoup
1: comme
2: du
1: à tous et
2: marketing,
1: chacun, oui.
2: là. C'est tout du marketing. Puis le but, c'est pas de rendre les gens en santé, là. Le but de ces affaires-là, c'est de vendre des produits et de devenir riche, là. Tu sais, fait que T'sais, ce marketing-là, il est pas axé sur un objectif d'être en santé. Ce qu'on sait, ce que la science nous dit, c'est qu'en vieillissant, on a besoin de plus de protéines. Ça commence à 50 ans. On a besoin de plus de certaines vitamines qu'on absorbe moins facilement pour toutes sortes de raisons. Des fois, c'est parce qu'on prend des médicaments pour, je sais pas, l'estomac, on prend des médicaments pour toutes sortes d'affaires. Il y a des maladies chroniques qui commencent à s'installer. Et c'est là le défi. Mais là, on était rendu juste au troisième élément qui est la nutrition. Il y a l'élimination. Le fonctionnement de la vessie des intestins, ça se fait tout seul, hein? Mais il y a plein de choses faciles pour régler des problèmes comme la constipation, des problèmes comme l'incontinence urinaire, qui est un peu un fléau chez la femme, là, dans le sens où avec les grossesses, le plancher pelvien s'affaiblit. Avec la ménopause, il s'affaiblit encore plus. Mais qu'est-ce qu'on fait, hein?
1: On nous
2: On
1: vend
2: sait quoi faire.
1: des, on nous, mais attends, ça c'est tellement important ce que vous
2: Des
1: dites parce
2: patentes
1: que
2: à gosses.
1: oui,
2: On nous vend
1: des
2: des patentes
1: protèges
2: à
1: dessous.
2: gosses.
1: Hey, t'as des fuites urinaires, pas de problème, c'est le party. Mais un protège dessous en tout temps.
2: Ah, mon Dieu, ben oui.
1: C'est tout, puis personne n'en
2: Crunch,
1: parle.
2: crunch quand tu mens.
1: Oui.
2: Personne n'en parle, c'est tabou, mais il y a plein de choses qu'on peut faire. La cause la plus fréquente de l'incontinence urinaire qui est relativement chronique, là, quand c'est pas une infection urinaire ou ça, souvent, ça va être le plancher pelvien qui est faible. Mais la solution, c'est pas les couches. La solution, c'est de renforcer le plancher pelvien, puis ça marche à tout âge. Puis à 50 ans, si on a déjà des problèmes, ça va être juste pire plus tard. Fait qu'on est tous fins de s'en occuper tout de suite, qu'on ait notre carte de la FADOC ou pas. Mais on sait quoi faire. Les exercices de plancher pelvien,
1: Ouais.
2: ça existe. Il y a des cliniques qui se spécialisent là-dedans. Il faut passer par-dessus le tabou de se cacher pour aller acheter des couches à la pharmacie puis des protections. On peut les appeler n'importe quel mot qui sonne bien, là, mais dans le fond, c'est encore des couches.
1: Mais pour
2: Puis
1: vrai, oui.
2: les autres, faut s'occuper des autres éléments aussi. Il faut s'occuper de la mémoire. Pour s'occuper de la mémoire, ben il faut bouger, il faut bien manger, garder le cerveau stimulé. On prend notre retraite de plus en plus jeune, mais est-ce que de pas avoir de but pendant 40 ans, c'est une solution? Je suis pas sûr. Qu'est-ce qu'on se garde pour rester actif,
1: Par rapport aux
2: là?
1: fuites urinaires, j'y reviens parce que je suis contente que ce soit vous qui en parlez aujourd'hui. On n'entend pas. Puis à chaque fois que j'entends des femmes en parler, ben personne n'en parle publiquement. Les
2: Non.
1: spécialistes, est-ce que c'est difficile à trouver? Puis pour les hommes, est-ce qu'il faut faire des exercices aussi? Puis est-ce que ça coûte cher de
2: Ben.
1: trouver des spécialistes?
2: Ben, en fait, l'élément de départ, c'est de bien comprendre le pourquoi de la chose. Est-ce que c'est effectivement le plancher pelvien qui est le problème ou est-ce qu'il y a, par exemple, une infection? Est-ce qu'il y a eu du sang dans les urines? Fait que t'as pas besoin d'aller vers le spécialiste nécessairement. Un médecin de famille est capable d'aider à faire les premières étapes, puis même avant ça, si on n'a pas accès à notre médecin de famille tout de suite, on peut aller voir notre pharmacien. Notre pharmacien, on lui dit, ben, dans les trois médicaments que je prends, par exemple, y en a-tu qui peuvent faire que j'ai plus de misère à me retenir? Il va nous le dire, puis il va nous aider à réagir à ça. On peut aller dans une clinique de physiothérapie qui fait faire des exercices de plancher pelvien. Il va être capable de nous dire, puis faire une évaluation, ça coûte pas 12 000 piastres. Le faire une évaluation sans faire tout le processus, ça va coûter 125 piastres. C'est peut-être pas à la portée de tout le monde, mais en même temps, c'est pas des fortunes non plus. Fait que c'est accessible, là. Puis il existe plein de ressources en ligne de plus en plus pour gérer ça. Donc, les solutions sont là, faut les mobiliser.
0: Mais c'est pas juste un tabou à 50 ans, hein, les problèmes de périnée et tout ça. Là, moi, pendant la pandémie, j'ai eu une hernie discale, puis j'ai dû faire de la physiothérapie pour ça. Donc, pendant la pandémie, j'avais peut-être 18-19 ans. J'en parlais autour de moi, puis tout le monde était tellement mal à l'aise de ça. Puis tu sais, là, on en parle parce
2: Ben
0: que
2: oui.
0: souvent, ça arrive avec la vieillesse, mais moi, c'était un problème parce que j'avais fait du surentraînement. Puis c'est tellement encore tabou.
2: Ben oui.
0: Je disais à mes amis que je faisais
1: Faites-moi pas rire.
0: de la physiothérapie périnéale. Tout le monde était gelé dans la pièce. J'étais comme, ben, d'où
2: Ben
0: vous
2: oui,
0: arrivez,
2: mais c'est quoi notre problème? C'est quoi notre problème? Le monde aime-tu vraiment mieux se pisser dessus ou bien on fait quelque chose, là? Non, mais à un moment
0: C'est
2: donné, il
0: tellement
2: faut
0: bien
2: qu'on
0: dit.
2: prenne. Faut qu'on prenne les devants, là, puis faut arrêter de toujours aller voir les spécialistes, toutes sortes d'affaires. On sait que ça se peut, là. Puis il y a des choses simples qu'on peut faire. Dans le lit, vieillir, c'est pas si pire. C'est ça que j'essaie d'amener. On en parle de ces exercices-là. L'idée, là, c'est d'amener les gens à mieux comprendre ce qui se passe, puis à mieux agir en amont du système de santé. Parce que tant qu'on va attendre après le système de santé, là, ben ça va juste nous coûter de plus en plus de milliards, puis ça sera pas plus efficace.
1: Mais puis on voit l'espèce de crainte de vieillir puis de tout cacher aussi parce que puis je veux pas démoniser puis c'est pas un jugement puis le monde font ce qu'ils veulent mais on voit quand même beaucoup de chirurgie pour rester jeune. Ça, on le voit beaucoup puis c'est pas pour critiquer puis pointer du doigt. Les gens font ce qu'ils veulent avec leur corps. N'empêche que vieillir, il y a ça quand on regarde les réseaux sociaux où faut rester lisse, lisse, lisse.
2: Oui, ben c'est ce que les gens veulent parce que effectivement, ça passe pas bien. Mais si on veut rester lisse, lisse, lisse, la clé, c'est peut-être pas de se faire piquer du collagène ou du botox ou je sais pas quoi. C'est peut-être de se protéger du soleil qui est le principal facteur de le photovieillissement, c'est vraiment une clé, là. Fait que tu sais, il faut commencer jeune à faire attention, faut se protéger du soleil, puis c'est pas juste parce qu'on va avoir le cancer de la peau, là. C'est parce qu'on a l'air tout fripé. Fait que tu sais, si on veut pas être fripé, la clé, c'est pas de mettre des crèmes pour mettre plus de collagène dans la face, c'est se cacher du soleil un peu.
1: Ça, c'est homme, femme, n'importe qui, n'importe quel âge, la crème solaire, là.
2: Ben oui, c'est n'importe qui, n'importe quel âge, effectivement. Vous pouvez convaincre vos blondes, vos chums, là, récalcitrants, mais c'est une des clés, je pense, pour aider les gens à bien comprendre qu'il y a des choses qu'on peut faire en vieillissant. Même chose pour le sommeil, c'est la dernière clé. Bien dormir, il y a une recette pour bien dormir, mais les gens
1: C'est
2: font
1: quoi? C'est quoi
2: l'inverse.
1: la
2: Hein,
1: recette?
2: Isabelle?
1: Moi, je suis pas bonne avec ça. Je dors 3 heures par nuit. Mais c'est quoi la recette du sommeil? Je t'ai intéressée.
2: Ben, je sais pas si on a encore le temps,
0: Ne pas
2: mais
0: travailler
2: tu
0: dans les
2: sais,
0: médias. Non, c'est une blague.
2: ne pas travailler dans les médias, ça aide. Ne pas être exposé à des écrans dans l'heure avant de se coucher, mais même davantage. L'œil, c'est une merveille de la nature. Il y a des récepteurs à lumière bleue dans l'œil. Puis c'est les récepteurs à lumière bleue qui nous font sentir éveillés le matin quand on se lève et que le soleil rentre dans notre chambre. C'est ça qui nous aide à nous endormir le soir quand il n'y a plus de lumière. Donc, c'est l'hormone du sommeil, la mélatonine, elle est produite normalement quand il n'y a pas de lumière. On va commencer à sécréter ça. Puis quand la lumière apparaît, ben là, le signal passe de l'œil au cerveau, puis on arrête de sécréter la mélatonine. Ben, tu sais, juste ça fait une grosse différence. Puis des fois, c'est 1 heure, 2 heures. Moi, j'ai l'air bizarre. Je me promène avec des lunettes oranges le soir chez nous parce qu'avec les lumières LED, il y a plein de lumières bleues là-dedans. Puis ça m'empêchait de dormir. J'ai réalisé ça. Je l'ai testé.
1: Mais je prends des notes pour notre
2: Donc,
1: collègue
2: c'est toutes des
1: Alexandre
2: petites
1: Moranville
2: choses.
1: qui dort super mal. Donc, c'est peut-être ça, là, la lumière bleue dans l'œil. Intéressant. Un
2: Ben, il y a
0: 8-7.
2: la lumière, mais il y a plein d'autres affaires.
0: Un 8-7 que Cube Radio, on a Jocelyn. Stéphane, en fait, qui nous dit Fadoc, woo, j'adore, j'ai sauvé 300 $ d'assurance. Sinon, Étienne, à 50 ans, on s'identifie peut-être pas comme un aîné, mais c'est quand même à 45, 50 ans que les changements corporels importants commencent à apparaître. Donc, c'est un peu faire le premier pas vers la vieillesse. Intéressant aussi, et en lien avec la physiothérapie périnéale qu'on a jasé en lien avec les problèmes d'incontinence et tout ça, il y a Marie-Pierre qui nous dit qu'elle, après son accouchement, ben, elle a eu besoin de ces services-là. Donc, à 33 ans, elle a fait là, plusieurs traitements à 75 $ chacun, puis ça l'a vraiment, vraiment beaucoup aidé.
2: Il y a des pays où il y a des programmes hein, autour de la maternité là, pour prévenir et corriger rapidement ce problème-là. C'est un enjeu chez les jeunes, là, les jeunes femmes qui accouchent, là, c'est un des principaux facteurs, là. C'est fait pour passer par là, mais ça passe serré, là. Tu sais, quand on accouche, là, ça passe serré. Fait que tu sais, faut s'en occuper, là. Puis c'est un peu ça le message que j'essaie de véhiculer de plus en plus, c'est que tout ce qu'on associe au vieillissement, là, ben, c'est pas juste le vieillissement. Si elle avait 33 ans avec ses problèmes de périnée, là, ben, c'est pas le vieillissement. Hein? Donc, sortons de cette mentalité-là qu'il n'y a rien à faire.
1: Docteur Stéphane Lemire, il va falloir vous réinviter parce que là, vous excitez la messagerie, puis il y a tellement de choses à dire sur vieillir. On ne sait plus finalement à quel âge on est vieux en terminant.
2: 29, ça
1: On
2: commence.
1: commence à être vieux à 29 ans?
2: À fin de la vingtaine, on commence le processus physiologique du vieillissement.
0: Ça aide vraiment pas mon corps de siècle, ça.
1: On est toute une gang de vieilles peaux, ça veut dire.
2: J'avais pas dit ça. J'avais pas dit ça. Mais s'il y en a qui le disent, on va les chicaner.
1: Docteur Stéphane Lemire, on vous réinvite, interniste, gériatre et fondateur de la Fondation Age. On peut aussi se procurer votre livre « Vieillir, c'est pas si pire ». Ça va nous aider à voir ça d'un bon œil finalement. On vous souhaite une belle journée.
2: Ben, merci, bonne journée.
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1: Ça a été une journée haute en émotions aujourd'hui parce qu'il y a eu ces hommages de ce policier qui nous a quittés en service lors de la fusillade à Côte-des-Neiges. Ça se passait aujourd'hui. Yannick Parent, qu'on reçoit, oui, comme courtier immobilier, mais aussi comme ancien policier. Tu étais de la cérémonie hommage national à ce policier tué avec l'uniforme. Raconte-nous ce que tu as vécu sur place un peu plus tôt aujourd'hui.
19: Écoute, c'était très émouvant. Puis d'ailleurs, on a Fadi Daguerre, Isabelle, le directeur du SPVM, qui vient de terminer son discours. En pleurs, écoute, un hommage là, poignant, je te dirais. Puis moi, ça vient me chercher parce que, écoute, il ramène toute la dimension aussi des collègues autour de lui, la famille, les proches, sa conjointe aussi, enceinte, son petit bonhomme et tout ça. Et même des témoignages de policiers autour de lui là, qui avaient tous un commentaire là, qui était en fait, c'était ce que Fadi Daguerre rapportait, c'était unanime au niveau de ce policier-là, Mohamed, qui était apprécié de la part de ses collègues, qui était quelqu'un qui était toujours au front, qui était là. Alors écoute, c'est un super bel hommage.
1: Il y avait le long du boulevard René Lévesque qui a été fermé, ouais. Un long, long long cortège de policiers qui étaient en ligne là, pour cet hommage. Il y avait quelque chose dans le symbole qui était très fort.
19: Absolument. Écoute, c'est une journée aujourd'hui pour non seulement pour la communauté policière, mais on sent, là, j'ai vu des images, Isabelle, là, moi j'étais là, j'étais dans la plage, j'étais dans le Centre Bell, j'étais autour du Centre Bell, et des images aussi des citoyens qui sont là, autant que des policiers, là, on sent un besoin collectif aujourd'hui d'aller témoigner notre appui, notre solidarité, je pense, à ce policier-là, à ses proches, au travail aussi des policiers. Puis j'ai vu des images, là, je te dis, j'ai vu des citoyens passer vis-à-vis des rues bloquées par des policiers, puis aller serrer la main aux policiers, tu sais, ce qu'on voit jamais habituellement ou très rarement. Donc, je pense qu'il y a un sentiment unanime aujourd'hui de la part des gens qui ont été touchés, les Montréalais aussi, mais des gens d'ailleurs. Tu sais, tu parles de policiers, on parle de 5000 là, policiers qui étaient grosso modo estimés, 2500 du SPVM, 2500 d'autres aussi au Québec.
1: D'ailleurs, partout. Au Canada aussi.
19: Canada aussi, dont l'Ontario, là, l'OPP là, qui était là aussi, qui sont là aussi présentement.
1: Le poste de quartier 26,
19: ouais.
1: Est-ce que tu as pu les rencontrer? Est-ce qu'ils ont pu prendre la parole parce que c'était l'un de leurs membres?
19: Ouais, moi, je les ai pas rencontrés, malheureusement, mais j'ai tellement une pensée pour eux parce que là, on parle du petit noyau, là, si serré, l'environnement immédiat de Mohamed. Et ça, aujourd'hui, c'est une journée pour eux autres qui est extrêmement difficile. T'sais, c'est un rappel de tout ce qui a pu se passer. Puis, on n'oublie pas que ce gars-là, cette journée-là, a fait là, l'enfance du sacrifice ultime. Le sacrifice ultime, quand t'es policier, puis j'ai entendu une question intéressante posée récemment, est-ce qu'un policier qui va à l'école de police est formé à se dire que il peut un jour ne pas revenir aussi dû à son métier? Mais je pense que tu peux te le faire dire plein de fois dans ta vie. Que tu comprends
1: ce
19: que je
1: veux dire? C'est contre nature de penser ça.
19: C'est contre nature. T'sais, je veux dire, tant que t'es pas dans un environnement ou dans un contexte où tu le vis, et je te ramène aux gens du poste autour de lui, c'est sûr que ces policiers-là qui vivent autour de lui, qui ont vécu autour de lui, voient cette réalité-là aujourd'hui concrète, puis ça fait mal. C'est dur.
1: C'est la ouais. première fois depuis 24 ans à Montréal qu'un policier meurt en service. Mohamed Lamine Ben Ridouane, tu l'as dit, sa conjointe était enceinte d'un deuxième enfant. C'est un père de famille, il avait 34 ans. Quand tu vas travailler, t'es pas supposé d'aller mourir. L'âge aussi frappe. 34 ans, c'est jeune.
19: Ouais, c'est ça qui frappe là. C'est fou comment, tu sais, justement en bas âge comme ça, petite famille, un petit bonhomme aussi. Puis tu sais, on n'a pas le choix d'imaginer que, tu sais, cette journée-là, il y a personne autour de lui qui pensait qu'il ne ferait pas un retour à la maison, tu sais, ce soir-là auprès des siens. Donc, je trouve que c'est un message aussi collectif. Ça nous remet en pleine face aujourd'hui que la vie est vraiment fragile, tu sais. C'est très cliché de dire ça, mais tu sais, on le voit concrètement, là. Ça a basculé comme ça le 22 juin dernier à 11 heures et quelques minutes. Ouais.
1: On va en direct à LCN. Le texte de sa femme va être lu d'ailleurs en ce moment.
20: Dans nos vies. La police nous a permis de nous rencontrer et je remercie la vie pour ça. C'est aussi ce qui a fait de nous un duo plus fort et uni.
0: Donc, en ce moment, on entend un des collègues lire le texte de sa femme en direct à la cérémonie.
20: De travailler avec toi a été un privilège pour moi. Tu auras toujours une place spéciale dans mon cœur. Merci pour tout.
1: Le texte de la partenaire de Mohamed qui est lu à l'instant, c'est sûr que cette notion-là familiale, c'est dévastateur. Là. Le cœur nous serre quand on pense à ça. Là.
19: Ouais, l'aspect familial, on pense à sa conjointe aujourd'hui, tu sais, j'entendais un petit peu plus tôt là sur André Gélina sur les ondes de TVA qui disait, tu sais, la fameuse étape où on remet le kit dans le protocole le policier lors d'un décès, qu'on remet le képi, tu sais, à la conjointe et tout ça, la famille proche, mais et aussi les collègues, on voit la partenaire ici, tous ces gens-là en fait. Mais moi, ce qui m'a marqué pour être allé sur place tantôt, Isabelle, c'est de voir le public, tu sais, il y avait une entrée qui était dédiée spécifiquement aux gens du public, une entrée pour les policiers retraités puis les policiers en fonction. Puis écoute, l'entrée pour les civils, on disait ça à mon ancienne vie.
1: Ça
19: fait très policier de dire ça, t'as vu, hein? C'était comme naturel.
1: C'était
19: vraiment naturel, mais tu vois, il y avait plein de monde qui sont là, des gens du public, je le répète, qui veulent témoigner. Puis je pense qu'il y a une prise de conscience, je veux pas... Il y a une prise de conscience collective sur la nature du travail policier aussi, qui est tellement dangereux.
1: Il y a quelque chose qui change, que je trouve intéressante, quand on pense au viaduc à Trois-Rivières qui a été nommé en l'honneur de Maureen Brault. On a commencé à nommer aussi des endroits symboliques comme ça, pour pas les oublier, parce qu'ils font partie de... Tu sais, il y a pas que les gens de théâtre là, qui ont le droit, ou des sportifs là, qui ont le droit à des noms d'autoroutes, ou de les inclure dans le choix des noms. Il y a quelque chose aussi qui change probablement dans la mentalité.
19: Ouais, moi je pense que oui, puis je pense que c'est ce genre de geste-là, tu sais, j'entendais Fadi Daguerre dire en tantôt lors de son discours, il disait, écoutez, là, la ville de Montréal, les Montréalais ont une dette envers toi, Mohamed, tu sais, qui sera jamais remboursable, pour lequel on pourra jamais, jamais assez apprécier le sacrifice que tu as pu faire, parce qu'il faut pas oublier ces deux policiers-là qui sont arrivés en premier lieu. On peut toujours se poser la question, s'il arrive pas aussi vite, aussi rapidement, puis il arrive pas ce qui arrive, qu'est-ce qui arrive avec ce tueur-là mm-hmm. qui était là, qui était lui, avait planifié ce qu'il allait faire. Alors voilà.
1: Mention aussi à la policière qui est en vie aujourd'hui. Ouais. Je sais pas si tu as des nouvelles, mais elle aussi est restée debout, ne s'est pas sauvée, a vu quand même son collègue partir et rester droite. Il y a quelque chose aussi d'héroïne autour de cette femme-là qu'il faut pas oublier non plus.
19: Mais t'as une belle pensée, Isabelle, puis je suis content que t'en parles, parce que imagine aussi ce que ça peut être pour elle aujourd'hui, cette cérémonie-là, pour laquelle elle ne peut pas non plus être présente. Évidemment, heureusement, c'est diffusé, on peut l'entendre, on peut l'écouter, mais ça reste que c'est un moment marquant, puis tu sais, j'ai peine à imaginer ce que va être la suite aussi pour... je lui souhaite tellement ce qu'il y a de mieux pour la suite, puis je suis à l'écoute, elle nous entend. Je souhaite un prompt rétablissement, puis autant mentalement que physiquement aussi.
1: On offre nos sincères condoléances également à la famille de Mohamed, puis à tous ceux et celles qui étaient impliqués, touchés aussi. Il y a quelque chose de touchant d'en voir les images qui sont diffusées un peu partout sur le web, à la télé, de cette cérémonie-là qui se déroule en ce moment. On fait un 180.
19: Ouais.
1: On change complètement de sujet parce que tu as plein de chapeaux et casquettes.
19: Ouais.
1: Il y a une nouvelle réglementation pour les condos depuis l'été dernier.
19: Ouais.
1: Réglementation qui ne fait pas l'affaire de tout le monde.
19: Ouais.
1: Raconte-nous, réexplique-nous cette loi-là qui a changé depuis un an puis qui en fait sourciller plusieurs.
19: Ouais, ben c'est en fait c'est notamment la loi 16, ok, qui vient réformer la copropriété. Puis là, j'entends toutes sortes de choses autour de moi depuis un an, comme tu dis, Isabelle, il y en a qui sont, écoute, les frais de condo explosent, il y a des hausses partout. Ben vous avez raison de dire ça, mais en même temps, c'était une nécessité. Je répéterai jamais assez souvent, c'était le Far West, la copropriété, avant la nouvelle loi. Le vrai Far West, te dis, j'ai vendu des condos à l'époque, quand j'ai commencé, où c'était, exemple, des condos à 4-5, des complexes, c'est-à-dire à 4-5 unités, il n'y avait aucune gestion.
1: Pas de fonds d'urgence.
19: Non, il n'y avait rien. Fait que tout le monde, genre, OK, ben là, faut faire la toiture, ben là, on va cotiser un montant, puis là, quand ça va être le temps de faire la toiture, on va le faire, mais là...
1: Mais là, c'est parce que tu veux être attractif. Hey, tes frais de condo vont être bas. C'était l'argument aussi.
19: C'est en plein ça.
1: Hey, tu veux 100$ par mois de frais de condo. Ouais. L'affaire, c'est que tu n'as pas de fonds de prévoyance.
19: T'as rien. T'as vraiment rien. Fait qu'on se retrouvait carrément avec des gens qui s'en allaient dans le mur. Puis il y avait la pensée magique des syndicats de condo. C'est pour certains de dire, écoute, c'est comme un peu un hôtel. On loue une chambre dans un complexe. Puis non, écoutez, c'est une grosse bâtisse. Vous devez l'entretenir. Donc, l'avènement de la loi 16 et les lois connexes fait en sorte que maintenant, on doit planifier à l'aide d'un carnet d'entretien à l'aide d'une étude de fonds de prévoyance qui va être obligatoire pour tous les syndicats, doivent la mettre en place d'ici 2028. Et ça va assurer la pérennité des complexes. Puis oui, ça fait présentement, là, écoute, on voit des hausses majeures de frais de copropriété, mais c'est pour la bonne cause, tu sais.
1: Daniel Lefortier, qui est inspecteur en bâtiment, qui se joint à la discussion. Daniel, vous le voyez, vous, sur le terrain, là, cette nouvelle réforme-là, ça change quelque chose pour votre métier?
2: Ben pour moi, ça change rien parce que la majorité des choses, on les voyait déjà. C'est juste que d'essayer de convaincre le client qui va acheter un condo dans une bâtisse qui mérite déjà 60 000 $ de rénovation, c'était ça qui était plus l'enjeu, de faire juste l'inspection pré-achat.
1: Mais ça, c'est vrai que c'est difficile de convaincre parce que tu te dis, bon, moi, j'arrive dans quelque chose de nouveau, je payais ce montant-là, c'est pas moi qui l'ai usé, le bâtiment.
2: C'est ça. Puis, non seulement qu'il est nouveau, mais il est nouveau pour eux, mais le bâtiment a peut-être déjà 20 ans.
1: Mm-hmm.
2: Puis ça fait 20 ans qu'il n'y a pas grand-chose qui a été fait. Donc là, vous êtes en train de lire une déclaration de vendeur qui dit, ben moi, je vends mon condo, la toiture, c'est pas applicable, la fondation, ben je sais pas c'est quoi. Fait qu'à ce moment-là, nous, on doit convaincre nos clients de comprendre l'enjeu de l'achat d'une copropriété.
1: Qu'est-ce que vous voyez le plus qui a été négligé quand vous faites vos inspections?
2: Ben, tout l'extérieur, hein, les murs de soutènement, les portes de garage embossées, la toiture qui est vieillissante, le salon, les margelles d'accès au sous-sol.
19: Les balcons.
2: Un rez-de-jardin, les balcons, hein? Un rez-de-jardin, là, où est-ce que l'eau passe par-dessus la structure de bois ou la structure de béton. Ça s'en va dans le drainage, ça bloque le drainage. C'est toutes des choses comme ça qu'on voit.
1: On voit beaucoup, je trouve, en tout cas dans mon entourage, j'ai beaucoup entendu parler de nouveaux propriétaires. Ça fait peut-être un an ou deux qu'ils ont acheté soit une maison de ville ou un condo, un duplex. Fou, puis il y a des dégâts d'eau dans le mur. Est-ce qu'il y a quelque chose dans l'inspection qui est mal fait?
2: Ben, dans bien des cas, ça se peut que tu sois obligé d'ouvrir le mur pour le comprendre. Mais il y a des indices qui nous disent qu'il faut ouvrir le mur. Fait que c'est pour ça qu'il faut faire affaire avec un professionnel. Parce que lui, le professionnel, va être en mesure de détecter ces petites choses-là et de mentionner à son acheteur qu'ici, on a une problématique, puis on devrait ouvrir le mur.
1: Mais c'est quoi les indices? Parce que vous dites qu'il faut faire affaire avec un professionnel, mais on ne sait pas c'est qui les bons inspecteurs en bâtiment. Il y en a des bons, puis il y en a des citrons.
2: Oui, effectivement. Ben, je vais souhaiter faire partie de ceux qui sont bons. Mais en fait, les signes avant-coureurs, là, c'est au niveau du revêtement de mur, les fissures au niveau de la brique, les fissures aux joints de mortier, tout ce qui est joint d'étanchéité qui n'a pas été entretenu avec le temps, soit aux différentes finitions, parce que les bâtiments ne sont pas tous de briques. Des fois, tu peux avoir deux, trois matériaux différents au niveau des murs. Donc, ça prend un joint qui va empêcher l'eau de passer entre ces différentes finitions-là. Les accessoires, ventilation de salle de bain, ventilation de sécheuse, les joints de silicone ne sont pas entretenus. Fait que c'est tous des petits signes, ça, de l'extérieur, qui nous ouvre les yeux.
19: Là. Si tu me permets, Isabelle, tu sais, j'entendais dans une entrevue quelques semaines, mois de ça, à Benoît Dutrisac, je pense. Benoît disait, ouais, mais les inspecteurs, je veux pas y mettre des mots dans la bouche, mais disait, bon, ils peuvent pas voir au travers des murs, tu sais, ils vont pas au-delà des murs. Il a tout à fait raison de dire ça, sauf que le rôle d'un bon inspecteur, c'est de détecter des signes. Des signes, moi, ça m'est arrivé dans ma job où l'inspecteur a dit, écoute, moi, j'ai un appareil pour mesurer l'humidité, puis le bas de ce mur-là, il semble être humide. Puis le client, on a demandé permission, mais le client a permis d'aller voir derrière le mur pour se rendre compte finalement que c'était correct. Mais tu sais, tu comprends, on peut, si on fait sortir des éléments de doute, à ce moment-là, on peut investiguer davantage. C'est ça le but.
1: Mais le Gugus dont tu parles, là, ouais, il devrait être obligatoire chez tous les inspecteurs, non? Parce que c'est pas tout le monde qui a ces outils-là.
19: Non, c'est encore, puis ça, Daniel pourrait en témoigner, c'est une profession présentement qui est appelée à être, je pense, davantage uniformisée, selon ce que j'ai entendu de M. Danny McNichol dernièrement, avec des normes plus serrées, une association aussi, avec des règles plus serrées, puis on va uniformiser davantage les façons de procéder. Je te donne un exemple, puis Daniel pourra en témoigner, tout dépendant de l'inspecteur que tu vas appeler chez toi, il y en a qui vont ouvrir le panneau le panneau électrique, puis d'autres qui ne l'ouvriront pas parce que selon eux, ils n'ont plus le droit de l'ouvrir. Tu sais, des choses comme ça.
1: Daniel, avez-vous le Gugus? Je ne sais pas c'est quoi le nom de ça, mais qui mesure
2: la thermographie. Pour ouvrir le panneau électrique. Mais disons que pour faire une petite analogie, vous aviez un médecin un peu avant là, au niveau de l'entrevue, là, mais le médecin, là, pour vous détecter une maladie, souvent, il n'aura pas besoin d'ouvrir votre corps pour vous dire que vous allez avoir tel spécialiste à aller voir. Fait que nous, en fait, un bon inspecteur qui est attentif à son bâtiment, il peut déceler des choses sans nécessairement ouvrir le mur puis d'orienter vers le bon professionnel.
1: 5 points pour l'analogie. Daniel Fortier,
2: merci
1: inspecteur
2: beaucoup,
1: en bâtiment. Bonne journée.
2: Merci.
19: Salut, Daniel.
1: Yannick Parent, est-ce que ce fait d'avoir un carnet d'entretien, ouais, le fait de devoir tout écrire maintenant, est-ce que tu le vois chez les nouveaux acheteurs? Est-ce que ça freine les nouveaux acheteurs?
19: Non, au contraire. Ça les rassure, je te dirais, Isabelle. Puis il y a un autre document qui est obligatoire qui s'appelle l'attestation du syndicat. Si les gens y écoutent aujourd'hui ou te regardent, là, quand vous achetez, vous magasinez un condo, l'attestation du syndicat, maintenant, c'est un document que si tu n'as pas fait compléter par le syndicat de copropriété, le notaire n'acceptera pas de procéder à la vente. Fait que c'est vraiment important. Puis c'est un document en quelques pages qui vient décrire non seulement la situation monétaire, mais la situation légale. Y a-t-il une poursuite contre le syndicat? Y a-t-il une poursuite contre le promoteur? Y a-t-il des arrérages? Y a-t-il des enjeux économiques autour de la copropriété ou des travaux importants? Demandez à voir ces documents-là. C'est obligatoire maintenant de le faire.
1: Puis à partir de quel moment on va en revenir du fait qu'il y a une nouvelle réglementation sur les fonds d'urgence des condos? Parce qu'on dit, ça fait un an, mais ça fait longtemps qu'on en parle.
19: Ah, ça fait tellement longtemps. Puis tu sais, on se pose encore des questions. Des fois, on se dit, OK, c'est correct, on établit des règles. Mais moi, je nous pose la question aujourd'hui, Isabelle. Qu'est-ce qui va arriver au-delà de 2028 pour les copropriétés qui ont été, entre guillemets, un peu délinquantes, qui ne l'ont pas fait? Qui va s'occuper de faire respecter ça? Qui va faire en sorte que les gens sont obligés de se responsabiliser? C'est beau de mettre des règles en place. Mais tu sais, comme moi, si t'as pas personne ou quelqu'un qui s'occupe des faire respecter, je vais te dire une affaire, on veut pas revenir au Far West non plus, tu sais.
1: Ça, c'est un coup d'épée dans l'eau s'il n'y a pas de conséquences.
19: Mais je veux rassurer, je te dis, on est mieux qu'avant pour la copropriété. Puis je vois au-delà des frais de condo, il faut le voir au-delà de ça parce que ça va juste servir à entretenir votre bâtisse. C'est quasiment positif, moi aussi, mon ami.
1: Oui, j'allais noter justement, hey, une autre chronique positive. Je sais pas ce qui se passe aujourd'hui, ça va bien.
19: T'as parlé de vieillesse juste avant moi, t'as parlé de vieillard à 50 ans. Fait que moi, je me suis senti directement visé, là.
1: Non, c'est à partir de 29, on a appris qu'on devient vieux à 29 ans.
19: Imagine comment je suis vieux à 52. Je m'excuse pour tous les autres qui sont plus vieux que nous, mais écoute, moi, je me sens encore à 21, je vais te rassurer.
1: Moi, sentir que c'est 29 l'âge pour être vieux, je me sens un peu comme le père Fourin.
19: Ben écoute, mais tu sais, moi je me dis au pire on peut continuer à se maquiller pour paraître plus jeune.
1: Ou assumer notre âge.
19: Assumer notre âge, voilà.
1: Yannick Parent s'assume, bonne journée.
19: Merci, salut, bonne journée.
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1: Québec complète le déploiement des tribunaux spécialisés pour la violence conjugale, les agressions sexuelles, avec l'ouverture d'un 36e tribunal à Longueuil. Ça s'est déroulé hier. C'était le dernier district judiciaire à pouvoir bénéficier de ce service-là. Avec nous aujourd'hui pour parler de cette initiative, Simon-Jolin Barrette, le ministre de la Justice du Québec. Merci d'avoir accepté l'invitation.
4: Bonjour, Mme Perron.
1: Concrètement, pour ceux et celles qui ont peut-être suivi la nouvelle de loin, qu'est-ce que ce tribunal va permettre? Qu'est-ce que ça veut dire? Qu'est-ce que ça assouplit?
4: Bien, le tribunal spécialisé en matière de violence sexuelle et conjugale, ce que ça fait, c'est un accompagnement, un soutien du début à la fin du processus judiciaire, donc dès la plainte avec les services de police, jusqu'au prononcé de la sentence et même au-delà pour les personnes victimes. En 2017, vous vous souviendrez, il y a eu l'affaire Moi aussi, et ça a déclenché beaucoup de questionnements par rapport au système de justice. Et le message qu'on a reçu des personnes victimes, c'était à l'effet qu'elles craignaient le système de justice, qu'elles trouvaient que c'était un parcours du combattant et que la confiance n'était pas véritablement présente. Alors, on a développé les tribunaux spécialisés dans les 36 districts judiciaires. Hier, à Longueuil, c'était le dernier déploiement pour faire en sorte que les personnes victimes soient mieux accompagnées, mieux soutenues. Ça signifie le même procureur du début à la fin du processus. On appelle ça la poursuite verticale. Ça veut dire la même intervenante socio-judiciaire de liaison, une intervenante du CAVAC, du Centre d'aide aux victimes de la criminelle, du début à la fin du processus, pour éviter que la personne victime ait à raconter à de multiples reprises son histoire, pour éviter qu'on soit toujours obligé de tomber dans la revictimisation. On a mis en place des espaces sécurisants et sécurisés pour les personnes victimes dans les palais de justice, parce qu'on veut éviter le plus possible qu'elles aient à croiser la personne qui est accusée de l'infraction criminelle contre la personne. Donc, l'idée, c'est de faire en sorte que la personne victime soit capable de livrer son témoignage à la cour en toute sérénité. Donc, l'important pour nous, c'est de s'assurer qu'il n'y ait aucune personne victime qui hésite à dénoncer.
1: Ça fait 4 ans que ça a été lancé. Est-ce qu'on voit des résultats depuis?
4: Oui, beaucoup de résultats, puis je vous dirais que c'est très positif. Il y a déjà plus de 53 000 victimes qui ont été soutenues par les CAVAC. Il y a 14 000 intervenants qui ont été formés. Puis quand je parle d'intervenants, en termes de formation sur la violence conjugale, violence sexuelle, je parle des procureurs, des avocats de la défense, des greffiers, du personnel judiciaire, des juges également. Maintenant, pour devenir juge, j'ai modifié la loi et vous devez suivre une formation si vous êtes nommé juge. Même chose lorsque vous devenez juge à la retraite et que vous voulez continuer de siéger. Alors, c'est vraiment un changement de culture qu'on a apporté dans le système de justice pour mettre la personne victime au centre du processus judiciaire. Vous savez, en matière criminelle, là, souvent, c'est tout à l'accusé. Est-ce que les droits de l'accusé ont été respectés? Le droit de garder le silence? Le droit à une défense pleine et entière? Tout ça demeure avec le tribunal spécialisé. Mais trop longtemps, on ne s'est pas suffisamment préoccupé de la personne victime. Et si on veut que les comportements dans la société changent, ben c'est important de faire en sorte qu'on puisse écouter adéquatement la victime et qu'elle puisse venir témoigner. Parce que pour la majorité des gens au Québec, là, ils n'auront pas à venir dans un palais de justice dans leur vie. Et le premier contact, ça peut être intimidant avec le système de justice. Donc, il faut réussir à rendre ça accessible, mais surtout écouter les victimes de comment elles se sentent et comment est-ce que leur parcours à travers le processus judiciaire puisse prendre en compte leurs besoins. C'est ce qu'on fait avec le tribunal spécialisé. Même chose, on a mis en place des chiens de soutien émotionnel. On a un partenariat avec Mira, justement pour aider à livrer témoignages. Le fait d'avoir des salles de toilettes à proximité de la salle des victimes. Quand je suis arrivé comme ministre de la Justice, là, c'était courant que quand je visitais les palais de justice, la salle d'attente des victimes était à côté de la salle d'attente des accusés.
1: Épouvantable.
4: Imaginez, là, quand vous êtes victime de viol puis que votre agresseur attend à côté de vous, là, dans l'autre salle, dans l'autre bord du corridor. C'est tous des éléments qui n'avaient pas été réfléchis, pensés, sur lesquels on a travaillé en équipe avec l'ensemble des acteurs du système de justice pour mieux accompagner les personnes victimes.
1: Et ça, c'est un grand pas pour les victimes, parce qu'on sait qu'il y en a plein qui avaient perdu espoir en système de justice. Il y en a qui hésitaient aussi à témoigner, à faire cette espèce de démarche qui peut être très longue, lourde, qui peut prendre plusieurs mois, plusieurs années. Maintenant, est-ce que les conséquences sont suffisantes? On a vu plusieurs histoires dans l'actualité. On pense entre autres à des hommes qui avaient des bracelets anti-rapprochement, ils ont réussi à les enlever, à traquer leurs victimes. Est-ce que dans un cas de violence conjugale, les conséquences sont assez fermes et assez sévères?
4: Bon, vous soulevez un bon point. Et ça, au cours des dernières années, je me suis battu beaucoup, même si ça relève du gouvernement fédéral, sur notamment les peines d'emprisonnement à domicile. Donc, le gouvernement fédéral, il y a quelques années de cela, avait adopté le projet de loi C5 qui faisait en sorte que si vous étiez reconnu coupable d'une agression sexuelle, désormais, vous pouviez purger votre peine en termes de sursis, ça veut dire à la maison, à domicile. J'avais appelé ça les peines Netflix. Pour moi, c'était inconcevable que sur une infraction aussi grave, on permette que l'emprisonnement se déroule dans la collectivité. Si on va envoyer un signal clair et fort sur la gravité du geste, c'était pas acceptable. Suite à nos pressions, le ministre Fraser de la Justice actuellement au fédéral a adopté le projet de loi, un nouveau projet de loi qui fait en sorte que les infractions par acte criminel désormais ne peuvent plus être purgées à la maison. Donc c'est déjà une avancée, mais c'est pas complet parce que les poursuites sommaires également peuvent être purgées à domicile. Fait que ça, c'est un élément qui est sur lequel le Québec a fait de la pression sur le fédéral pour faire des gains, mais c'est toujours pas parfait, donc on continue le travail. Mais je donne un autre exemple. En matière de violence conjugale, ça fait plusieurs années qu'on réclamait que le contrôle coercitif soit criminalisé. Mm-hmm. Et là, dans le cadre du projet de loi C-16, le gouvernement fédéral a entendu la demande du Québec que j'ai portée avec ma collègue Martine Biron, parce que, vous savez, la violence conjugale, c'est insidieux, là. Souvent, ça va en gradation, souvent, ça va avec certaines formes de contrôle. Donc, il faut lutter contre ça dès le départ. Puis, ça va donner davantage d'outils aux policiers lorsqu'ils interviennent sur des scènes en matière de violence conjugale pour intervenir.
1: On entend beaucoup aussi par la suite, bon, les récidivistes, ceux qui vont sortir puis qui vont retrouver leurs victimes le après, ceux justement qui vont réussir à enlever leur bracelet anti-rapprochement ou qui respecteront pas les règles. Il y en a beaucoup quand je regarde les réactions sur la messagerie texte qui parlent de la sévérité, tu sais, de qu'est-ce qu'on fait avec les récidivistes? Est-ce qu'on pourrait aussi ne pas les laisser partir avant la fin de leur sentence?
4: Ben, effectivement, le système de justice criminelle, de mon point de vue, mériterait d'avoir des peines qui reflètent la gravité des infractions criminelles. Mais comme je vous dis, nous, au Québec, moi, comme ministre de la Justice du Québec, j'ai pas de levier, outre les pressions que je peux faire sur le gouvernement fédéral. Cela étant, moi, je pense que les bracelets anti-rapprochement qu'on a mis en place, l'ordonnance civile de protection aussi, ça, c'est une mesure que j'ai bonifiée pour faciliter le fait que, désormais, une victime peut aller chercher en matière civile, l'équivalent d'un 810, et désormais, ça devient une infraction criminelle. Donc, les policiers peuvent intervenir s'il y a une interdiction d'approcher de la maison. Donc, c'est des outils que j'ai développés au Québec pour faire en sorte que les victimes aient davantage d'outils. Mais c'est une bonne réflexion que vous apportez à l'effet de est-ce que les peines sont suffisamment sévères pour lutter contre ces fléaux-là. Nous, au Québec, on soutient les victimes, on accompagne, on met les mesures en place qu'on est en mesure de faire en fonction de notre champ de compétences, mais le droit criminel qui relève du gouvernement fédéral, effectivement, doit être bonifié, puis on continue à mettre de la pression.
1: On doit vous laisser partir, mais pour les bracelets rapprochement, est-ce que vous voyez, en terminant en quelques secondes, que ça a eu un effet positif et dissuasif?
4: Oui, ça a un effet positif et dissuasif. C'est sûr qu'il y arrive, dans certaines circonstances, des problèmes techniques très, très minimaux sur le lot des bracelets électroniques, mais ça a été une avancée significative qui avait été mise en place par ma collègue Geneviève Guilbeault.
1: Simon-Jolin Barrette, ministre de la Justice du Québec, on vous souhaite une belle journée.
4: Merci à vous aussi, merci de votre intérêt.
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6: Présentement, il y en a pas mal plus qu'on pense du mental. La chambre est remplie de mental. Je pense que le message est clair. Hein? Yes! Oui!
1: Le grand Marc Messier nous a quittés à 78 ans d'une courte maladie. Tout le monde est sous le choc. Le Québec est en deuil. Pour ceux qui n'étaient pas du cercle rapproché, c'est une totale surprise de perdre un si grand comédien. Rémi Girard a été son acolyte sur plusieurs projets. On entend la dureté du mental. Bien sûr, les Boys qui ont été intronisés l'année passée au Temple de la renommée de Juste pour rire. Les Boys qui ont été repris au théâtre. Les Boys qui représentent une partie de ce qu'on est en culture. Et plus encore, il y a Rémi Girard qui est avec nous. Tout d'abord, Rémi Girard, merci d'avoir accepté l'invitation. On tient toute l'équipe à vous offrir nos plus sincères condoléances.
7: Merci.
0: C'était une surprise pour moi. Pas un choc, parce que je vais vous avouer que Claude Meunier m'avait dit récemment, il y a une couple de semaines, parce qu'on avait un événement classant, je dis, puis Marc n'est pas là, il n'est pas venu, il m'a dit, je dois te dire qu'il est, il est très malade. Ah oui, oui. Il m'a décrit, mais là, je ne savais pas que cette maladie-là ferait qu'il nous quitte aujourd'hui. Là. C'est vraiment... J'étais pas un intime de Marc comme Claude, mais je veux dire, on a quand même travaillé ensemble à la télévision pendant 30 ans. Les boys, la petite vie, les voisins aussi qu'on a fait en 97. Je connais l'acteur beaucoup, c'est sûr. J'ai côtoyé beaucoup.
1: Puis c'est des rôles marquants, là. C'est des rôles culturels, c'est plus grand que nature ce que vous avez fait ensemble.
0: Oui. On est. J'ai dit souvent, les boys, on était une équipe virtuelle à l'écran. C'était une équipe qui est. Mais on était une équipe d'acteurs aussi, une réelle équipe d'acteurs pendant ces 30 années-là. Et ça, c'est vrai. L'esprit d'équipe, l'esprit d'équipe d'acting, je veux dire, d'acteur, était très très soudé. Autant que les boys étaient sur. Dans les parties d'hockey, autant que nous autres, on avait du plaisir à jouer ensemble, à tourner ensemble, puis je tournais avec des gars comme Marc, on s'ennuie pas, hein. C'est quelqu'un qui avait beaucoup d'humour, et un humour très intelligent. Des fois, on comprenait pas tout de suite qu'est-ce qu'il voulait dire, mais on finissait par dire, ah ben, t'es là, tu nous as eu, tu sais. Oui. Mais ça a été, ça va être une grosse perte pour nous, puis c'est sûr que là, on est rendu à l'âge où les boys s'en vont, là, tu sais, c'est le troisième là, qui après Louis, après
1: Michel Côté.
0: Michel était pas dans
1: Paul Oud.
0: Mais il est dans Paul Oud, oui. Et puis à la cause de Brou, Michel Côté, non. Là, c'est-à-dire, c'est toute une génération là qui nous dit bonjour et puis bye bye. Ça fait que, tu sais, je disais à mon ami Normand Chouinard ce matin, il faut se tenir en santé, mon gars, parce que, on est à l'âge où. Parce que ce que j'ai lu, c'est que Marc, ça avait été assez rapide, sa maladie. C'est ça.
1: On connaît pas la cause, hein? On connaît pas la maladie publiquement.
0: Non, ça n'a pas été dit encore publiquement. Moi non plus, je ne suis pas au courant tellement. Claude m'a juste dit, il est très malade.
1: Il était comment sur, vous l'avez mentionné un peu, mais sur les plateaux de tournage, il était comment? Parce que je veux dire, la petite vie, les boys, pour nous, c'est tellement rigolo à la télé. Pour nous, ça représente aussi une partie de qui on est comme Québécois, Québécoises, le temps où on se rassemblait devant la télé, où il y avait des millions de téléspectateurs en même temps qui ont les mêmes références.
0: Oui.
1: Puis encore aujourd'hui.
0: On a déjà eu 4 millions, un soir, la petite vie, là. C'est beaucoup, là. Ça veut dire que tout le monde qui regarde la télévision nous regardait à ce moment précis. Là, oui. Oui, continuez votre question, excusez-moi.
1: Mais non, vous avez bien fait de rebondir, parce que tout le monde a les références, les expressions, puis souvent les expressions que vous avez utilisées à l'époque, on les utilise hors contexte. T'sais, la dureté du mental, on le dit, mais dans n'importe quelle circonstance maintenant.
0: Oui. C'est resté. Il y a des phrases comme ça qui sont restées. Il y a une scène particulière quand je me souviens avec Marc, Bob. Ça allait mal dans ses amours. Est-ce que c'est ça, hein, Bob, les amours, ça marchait jamais. Parce qu'il se retrouvait toujours à la taverne, à la brasserie, je veux dire. Puis là, assez penché, bien sûr, avec Stan, parce que Stan, c'est comme son père, tu sais. Puis, à un moment donné, on est là, on va prendre une bière. Fait que là, il me regarde, puis il dit, Stan, oui, suis-tu heureux, moi? Bon, ben là, c'est une maudite question. Je dis, oui, Bob. Oui. Dans mon livre, à moi, Bob, t'es heureux. Et ça, c'est resté. C'est resté des expressions qu'on a continué à utiliser dans les rapports entre les personnages. Comme je dis, on riait beaucoup, hein, sur les plateaux. La petite vie, c'était effrayant des fois. Puis on riait, puis on aimait beaucoup travailler ensemble, tout le monde, c'est sûr. On se faisait confiance aussi.
1: Puis Puis on peut penser même à d'autres projets, tu sais, Brou qui a été présenté, il l'a fait, oui. Brou 3322 fois. Tu sais, c'est oui. des vous avez parlé des voisins aussi, ça a marqué des générations.
0: Les voisins, moi j'ai pas fait Les voisins au théâtre, mais à la télé. Je parle de le film télé, le téléfilm qu'on oui. a fait avec Marc, oui, et Serge Thériault. Et bon, ben moi je l'ai vu deux fois dans ma vie, tu sais, je veux dire, c'est un phénomène. Je pense que c'est le plus grand nombre de représentations au théâtre dans l'histoire du théâtre. Après, on rend l'enfant martyr dans les années 50. C'était un record presque absolu.
1: Quel legs vous pensez que Marc Messier laisse aux Québécois, Québécoises?
0: Des personnages assez importants. Je parle de Régent dans Tibi. Je parle de Bob dans Brou. Pas des personnages qui jouaient dans Brou. Bob dans Les Boys. Puis j'ai pas vu non plus tout ce qu'il a fait dans sa vie, les films. Mais je pense que c'est un acteur que les gens aimaient. Puis c'était un acteur qui était très, très versatile aussi. Et très humble. Je veux dire, dans la vie, il se prenait pas pour un drôle. Il se prenait pour Marc Messier. Puis Marc Messier, c'était un gars très drôle aussi dans la vie. D'ailleurs, il y avait beaucoup d'humour. Puis on s'ennuyait pas. Je peux vous dire que la gang de la petite vive, la gang des boys, on s'ennuyait pas sur les plateaux. on riait beaucoup. Puis on était très solidaires aussi comme acteurs. Les uns des autres.
1: Ça nous rappelle que la vie est fra-

0: Là, c'est tellement quelqu'un plein de vie, puis intelligent, puis drôle, tu sais. C'est le choix d'être mes condoléances à sa famille, ses enfants.
1: Oui, on partage
0: Vraiment une grosse personne.
1: le sentiment. On vous offre également nos plus sincères condoléances. Rémi Girard, merci d'être passé à
0: Merci.
1: l'émission pour rendre hommage à Marc Messier, ce grand homme qui nous a quittés. Tellement grand, tellement gentil aussi.
0: Oui.
1: Merci d'avoir passé du temps avec nous aujourd'hui.
0: Ça m'a fait plaisir, merci.
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1: Avec Georges Messier, analyste, doctorant en sciences politiques au Centre de recherche internationale de sciences Po Paris à l'Université de Montréal. C'est long comme titre, Georges.
15: C'est long, tu peux juste dire analyste.
1: Ah oh oui, hein, t'es à l'aise.
15: On va faciliter
1: Georges
15: ça.
1: Georges Messier, analyste, parce que ça nous prend 2-3 cartes d'affaires pour rentrer ton titre.
15: Manifestement.
1: On parlait de Marc Messier juste avant la pause. Ça résonne chez vous aussi, même si t'es d'une autre génération que Rémi Girard. Ça vient te chercher quelque part.
15: Mais écoute, c'est curieux pour moi parce que je suis évidemment beaucoup plus jeune que les gens qui ont grandi avec M. Messier. Mais on dirait qu'on entre dans une genre de saison des décès au Québec, comme si on était dans une période transitoire où toutes ces grandes figures-là du génie artistique de la Révolution tranquille, tu sais, on peut penser à Jean-Pierre Ferland, à Serge Fiori qui nous ont quittés aussi, eh bien, ils disparaissent, on ne sait pas trop par quoi ils vont être remplacés, et on dirait que les décès s'accumulent, même s'accélèrent, ce qui est normal, qu'on sent que cette génération-là vieillit, mais néanmoins, c'est une page qui se tourne.
1: C'est comme si parfois ça shake nos repères.
15: Mais voilà, mais surtout, ma génération, je pense pas qu'on connecte autant avec ces gens-là que la tienne ou les générations plus âgées, mais néanmoins, c'était des figures qui parvenaient à aller toucher plusieurs Québécois. Je ne sais pas si on a des figures aujourd'hui aussi intemporelles que M. Messier.
1: Qui peut-être, ces pistes de réflexion,

0: Et peut-être sera difficile, c'est qu'aujourd'hui, on a beaucoup de canaux. Aujourd'hui, il y a beaucoup de couloirs, il y a beaucoup de gens qui vont écouter du country. On va juste leur mettre du country dans leur algorithme. Il y a moins d'événements où on est tous ensemble devant notre télé.
1: Mais ça, c'est un excellent exemple, La Petite Vie. Est-ce qu'on a des émissions similaires à La Petite Vie? As-tu vu la série Viteries Joyales
0: Oui,
1: avec... Bon,
0: j'ai
1: ben, il y a un
0: adoré.
1: épisode dans Viteries Joyales où on voit tous les employés dans la salle du staff qui rient d'un même épisode de La Petite Vie. Je sais pas s'il y a beaucoup de milieux de travail québécois aujourd'hui où c'est possible d'avoir une dizaine d'employés qui rient au même référent culturel.
0: Puis Rémi Girard en parlait, c'est 4 millions de personnes parfois qui étaient devant le téléviseur.
1: C'est plus de la moitié de la population québécoise de l'époque. Bon, tu te rends compte de ça?
0: Tout le monde avait le référent. Il y avait quelque chose où on se rassemblait. Maintenant, on va se rassembler autour d'un match du Canadien,
1: Des Canadiens en
0: peut-être.
1: série, mais à part de ça.
0: Mais c'est ça. Il n'y a plus beaucoup d'espace où on se rassemble, on se raconte, on se reconnaît, on sait qui nous sommes.
1: Puis où on connecte les uns avec les autres, ce qui bâtit des liens. Dans le monde du travail, l'université, partout.
0: Il n'y a plus de classe.
1: Oui, c'est ça.
0: Il n'y a plus de homme-femme, riche-pauvre, gentil, pas gentil.
1: En fait, c'est chacun avec son petit rectangle de lumière là, qui est dans son algorithme, qui regarde ses intérêts. C'est bien que c'est difficile de connecter les uns avec les autres.
0: Et aujourd'hui, on est là pour connecter avec cette nouvelle qui on l'attendait, l'avenir politique de Marine Le Pen. Elle est condamnée à 15 mois ferme d'inéligibilité sous un an, bracelet électronique.
1: Ouais.
0: Bon, décortique tout ça pour ceux qui n'ont pas vu la nouvelle.
1: Pour la petite histoire, Marine Le Pen, c'est la chef du Rassemblement national. Le Rassemblement national, c'est un parti qui est de droite ou d'extrême droite, peu importe, mais qui est assez particulier en France. On lui reprochait des malversations financières. Essentiellement, elle aurait pris de l'argent du Parlement européen, puis elle s'en serait servie pour payer des employés du RN en France. Un peu comme si le PQ, par exemple, prenait des fonds du Bloc québécois à Ottawa pour payer des gens à Québec. Bon, c'est ce qu'on lui reprochait. Elle a été reconnue coupable une première fois, et la première fois qu'elle a été reconnue coupable, on lui a donné une peine d'inéligibilité, on va l'avoir, de 5 ans, ce qui l'empêchait de se présenter à la présidentielle. Ça aurait été la quatrième fois qu'elle tentait de devenir présidente de France. Elle porte sa cause en appel, et là, on a eu le résultat de l'appel aujourd'hui, et les juges ont été assez astucieux. Parce que depuis le départ, le gros problème, c'était quoi? Ben, c'était que Marine Le Pen était largement première dans les sondages. Donc, si les juges l'empêchaient de se présenter à la présidentielle, c'est comme si les juges volaient le choix aux électeurs. Ou ils disaient aux électeurs, voilà pour qui vous pouvez voter, voilà pour qui vous ne pouvez pas voter. Et là, ce que les juges ont fait, c'est qu'ils reconnaissent sa condamnation initiale. Elle est coupable à nouveau de malversation financière. Mais ils ont aménagé la peine d'inéligibilité de telle manière à ce qu'elle puisse se présenter. L'enjeu, c'est que si elle se présente, elle devra peut-être porter, et là je mets un gros peut-être, parce que la sentence peut être aménagée, on verra là-dessus, elle devrait peut-être se présenter à un débat des chefs avec un bracelet électronique. Donc t'imagines le message que ça envoie quand même aux Français, votez pour moi, je suis criminel en l'occurrence, et j'ai la preuve de ma criminalité sur ma cheville. Elle nous a dit, Marine Le Pen, dans les semaines qui ont précédé le jugement, qu'elle ne se présenterait pas dans ces conditions-là. Mais c'est une chose de le dire avant d'avoir l'opportunité de se présenter. C'est une autre chose de ne bel et bien pas se présenter. Elle doit nous parler dans les prochaines minutes de l'autre côté de l'Atlantique pour clarifier sa décision. On verra ce qu'elle choisit, mais c'est assez intéressant.
0: Ce serait quand même surprenant parce que Marine Le Pen a travaillé fort là, parce qu'elle est très controversée, mais je veux dire, on sentait qu'elle le voulait, ce pouvoir-là.
1: Ah non, mais elle le veut, puis peut-être que même elle sent qu'on lui doit, parce que c'est la fille de Jean-Marie Le Pen
0: ben
1: qui
0: oui.
1: avait fondé le Rassemblement national, qui était ce qui s'appelle le Front national à l'époque. Mais donc, c'est un parti très familial, le RN. Et si Marine décide de ne pas se présenter, elle passerait éventuellement le flambeau à Jordan Bardella, qui a été présenté comme un dauphin, qui est une créature médiatique qui a vraiment été, j'allais dire, créée par le parti pour lui succéder. On verra si elle accepte de le faire. Mais ce qui est très paradoxal ici, c'est que bien que le RN soit très marqué par le nom de famille Le Pen, eh bien, selon certains sondages, c'est le jeune Bardella qui aurait plus de chances de l'emporter que Marine Le Pen, parce que ce qu'il faut bien comprendre avec le Rassemblement national, c'est que c'est un parti qui clive les Français. Il s'est normalisé dans les dernières années. Il y a de plus en plus de Français qui affichent ouvertement voter pour eux, mais néanmoins pour du centre à l'extrême gauche, au niveau des formations politiques, c'est un parti nauséabond auquel on ne veut pas s'associer. Et donc, peut-être que changer de nom, enlever le nom Le Pen, ça pourrait aider le parti parce qu'on aurait une nouvelle figure qui n'est pas associée à toute l'histoire des Le Pen.
0: Alors, il pourrait y avoir cette stratégie intéressante s'ils veulent rentrer au pouvoir, c'est à considérer quand même.
1: Ah, mais Marine Le Pen a un choix qui est cornélien à faire. Moi, ça me fait penser à Joe Biden lors
0: oui.
1: de la dernière présidentielle, où Joe Biden, en raison de son âge, était clairement un boulet sur son parti. Il s'est retiré trop tard, avec les conséquences qu'on connaît. Bon, Kamala Harris est arrivée en retard, c'était pas la bonne candidate. Trump l'a emporté, on est pris avec depuis. Mais pour Marine Le Pen, la question, c'est ça. C'est qu'est-ce qu'elle veut faire passer de l'avant? Son son propre intérêt personnel, son ego, être éventuellement présidente, ou au contraire, les intérêts de sa formation politique et donc laisser sa place à Bardella qui aurait peut-être une meilleure chance.
0: Pour garder le parallèle avec les États-Unis, ça n'a pas empêché les électeurs de voter pour Donald Trump malgré le fait qu'il y avait des enjeux avec la justice.
1: Oui, mais le gros enjeu en France, c'est que l'élection présidentielle fonctionne selon deux tours. Donc au premier tour, vous avez beaucoup, beaucoup de candidats. Bon, ils ne sont pas tous confirmés, mais disons au moins 5 formations politiques. Ceux qui vont au second tour, c'est ceux qui récoltent le plus de suffrages. C'est à peu près certain que le Rassemblement national, qui est à plus de 30% dans les sondages, se rend au second tour. Mais ce qui se produit, c'est ce qui s'est produit lors des deux dernières présidentielles. Une fois qu'on a un candidat du RN au second tour, tous les autres partis font ce qu'on appelle le Front républicain. Ils se mettent tous ensemble puis ils se disent, écoutez, de l'extrême gauche au centre, on va s'allier pour faire blocage au candidat du RN. Dans ce contexte-là, vous avez besoin d'un candidat du niveau du côté du Rassemblement national qui est absolument consensuel. Quelqu'un qui a aucune épine dans son soulier, qui ne charrie pas de bagages qui pourraient être désavantagés parce que ça va se jouer à quelques pourcentages d'électeurs. Donc, du point de vue stratégique, Marine Le Pen devrait partir et laisser la place à Bardella. Le autre problème, ben lui aussi pourrait être inquiété par des affaires similaires éventuellement.
0: Ça rend les gens cyniques, au fait.
1: Ah, mais cyniques, désabusés, déprimés de la vie politique, qui en France est extrêmement compliquée parce que la situation du RN, elle est paradoxale. Vous avez un parti qui est clairement premier dans les suffrages, qui aux dernières élections législatives a fait le meilleur score dans l'absolu, a fait élire le plus de députés dans l'absolu, mais qui néanmoins ne peut pas atteindre le pouvoir parce qu'il est systématiquement bloqué. Et jusqu'à maintenant, les électeurs du RN ont été assez raisonnables par rapport à ça. Il n'y a pas eu de grandes manifestations, il n'y a pas eu de violence, il n'y a pas eu de débordement. La question qui se pose, c'est est-ce que ces gens-là, à qui à toute fin pratique on vole la possibilité d'être au pouvoir, vont tolérer ça bien longtemps? Ou au contraire, les tensions pourraient augmenter en France?
0: Mais si jamais Marine Le Pen reste, est-ce que ce serait la première fois qu'on voit une candidate comme ça avec un bracelet comme ça à la cheville ou au poignet ou je ne sais pas où elle l'aura, mais est-ce que ce serait la première fois?
1: Ce serait certainement très surprenant. Moi, je n'ai pas de souvenir qui me vient en mémoire d'un autre cas où ça s'est produit. Ce n'est pas la première fois que des aspirants présidents français ont des problèmes avec la justice. Là, François Fillon avait eu un enjeu avec ses costumes qui lui avaient été donnés, des choses comme ça. Mais juste un truc sur le bracelet électronique, là, on dit on le verrait. Dans un débat des chefs, ils sont assis, on ne verrait pas le bracelet à sa cheville, mais néanmoins, tout le monde saurait qu'il est là et c'est certain que le candidat en face d'elle lui rappellerait.
0: Caméraman qui va essayer de prendre
1: l'angle. Des prises de vue, ça arrive.
0: Sur le mollet comme jamais. Autre chose qui a fait énormément réagir plus près de chez nous, Air Canada, moins de Français sur les vols internationaux. On coupe presque de moitié.
1: Ouais. Écoute, moi j'ai envie de te dire, on a-tu encore le droit de se fâcher du comportement d'Air Canada, de Air Canada?
0: Faudrait s'indigner au fait.
1: Mais non mais c'est ça la question. Est-ce qu'on a encore le droit de s'indigner? On sait très bien que les compagnies, même les compagnies à charte fédérale, qui sont censées à toute fin pratique respecter le bilinguisme, ont beaucoup de misère à le faire parce que le bilinguisme, ça fonctionne au Québec, on est très bon nous pour garantir les droits des anglophones, fonctionne très mal dans le reste du Canada. En plus, les vols dont on parle, où on limiterait le nombre d'employés bilingues, c'est des vols en partance de Calgary et de Toronto. On peut s'imaginer que la clientèle est pas principalement francophone. Mais moi, ça me fait de la peine à chaque fois. Et honnêtement, là, ça me fait mal à mon Québec, notre réaction face à Air Canada. Bon, il y a eu Michael Rousseau qui est pas capable de parler français lors de ses messages de condoléances l'hiver dernier.
0: C'était irrespectueux total.
1: Oui, mais c'est irrespectueux, mais à quelque part, des droits, là, les droits linguistiques dont les Québécois sont si jaloux, pour qu'ils existent, faut qu'on les fasse respecter. Donc, c'est bien beau monter sur la place publique, puis encore une fois pleurnicher, puis quémander le respect de nos droits, mais qu'on suive ce qu'on veut.
0: Mais je pense que t'as raison qu'on se respecte pas nous-mêmes.
1: Mais non, mais on se respecte pas, qu'on n'en prenne plus le vol d'Air Canada. Le gouvernement du Québec. Ok, on a un État au Québec, on a un gouvernement, on a un vrai État au Québec. Mais politique nationale, ça pourrait être dès lors qu'Air Transat offre une connexion similaire ou juste existante, on prend Air Transat.
0: Mais les gens sont tellement attachés à leurs vacances qu'ils vont piler par-dessus en disant « Garde, je m'en fous, moi je veux aller à telle plage, je veux aller à Punta Cana. Pas grave. » Il y en a plein qui vont piler là-dessus.
1: Oui, OK, mais on peut pas avoir le beurre, l'argent du beurre, puis les faveurs de la crémière dans la vie. À quelque part, il y a un moment où il va falloir faire des efforts. Qu'est-ce qu'on recevait Rémi Girard à l'instant? Il y a un peu de confort et d'indifférence au Québec. Puis si on veut que le français soit protégé, il va falloir arrêter de se laisser piler dessus puis commencer à agir en conséquence.
0: Je suis pas certaine que c'est tout le monde qui réalise, puis ça, faut se promener dans les rues de la métropole pour voir à quel point le français est en déclin, parce que quand on parle de ça, des fois, on a l'air de simplement des chialeux, de radoter les mêmes affaires, lâchez-nous. Tu sais, d'être pour le français, c'est pas être contre l'anglais, là. C'est juste de faire respecter la langue, mais je suis pas sûre que c'est tout le monde qui comprend l'ampleur de... C'est difficile de plus en plus de se faire servir en français à Montréal.
1: On parlait de grands Québécois disparus. Il y a une phrase de Pierre Bourgault qui est magnifique. Il disait un jour, lorsque nous défendons le français chez nous, ce sont toutes les langues du monde que nous défendons contre l'hégémonie d'une seule, à savoir l'anglais. T'as raison, défendre le français, c'est pas être contre l'anglais, c'est simplement vraiment reconnaître qu'il y a une nation en Amérique du Nord qui a le droit de parler sa langue. Les Québécois sont très complaisants. Peut-être, c'est une hypothèse que je te soumets, peut-être parce qu'il y a un gouffre entre les Montréalais puis le reste du Québec. Puis on parlait d'émissions tout à l'heure. Lorsqu'on regarde une émission à Radio-Canada ou à TVA, on n'a pas cette image-là de l'anglicisation de Montréal. Peut-être que si on était plus fidèle, on dépeignait de manière plus fidèle ce qui se passe chez nous, ce serait plus facile de percoler ailleurs.
0: Puis, message à Air Canada, le siège social, là, il est à Montréal.
1: Ouais, mais les sièges sociaux à Montréal, ça peut se passer en anglais quand même.
0: In Montreal. In Montreal. Sorry.
1: Ouais. C'est où, à Montréal, au centre-ville?
0: Je sais plus, j'ai rendu où le siège social d'Air Canada, mais chose certaine, je pense que t'as pas tort avec ton point de dire si ça nous fâche, faudrait peut-être essayer de rayer cette compagnie aérienne-là.
1: Pourquoi on n'irait pas faire une manifestation devant? Hein?
0: On manque de
1: non,
0: temps.
1: Mais allez à la manifestation, à l'attaque.
0: On manque de temps. Puis Florence à l'oreille qui nous susurre que Marine Le Pen serait toujours candidate.
1: Ah, elle maintient sa candidature.
0: Parce qu'on sait que c'était à 20h heure de France, on est pas mal dedans.
1: Eh bien, c'est le choix audacieux. Je pense pas que c'est le bon choix, l'avenir nous dira.
0: On nous confirme ici, Maxime?
2: En fait, elle se pourvoit en cassation, c'est-à-dire qu'il y aura encore une autre décision de justice. D'ici là, elle explique qu'elle sera donc candidate à la prochaine élection présidentielle, mais c'est la justice, finalement, qui va donner son accord ou pas, et est-ce qu'elle va pouvoir le faire. Ça, c'est encore attendre, malheureusement, quelques semaines, quelques mois. Il me semble, si je dis pas de bêtises, que la justice a jusqu'au mois de janvier.
0: Avant de savoir s'il y aura d'autres conséquences.
2: C'est ça, donc au maximum, on sera au mois de janvier, sachant que les débats ont commencé, on est à moins d'un an de l'élection présidentielle en France. Mais c'est une grosse information.
0: Pour l'instant, elle reste en poste.
2: Elle reste, en tout cas, elle se dit candidate. Donc, c'est-à-dire qu'elle reste effectivement en pôle pour devenir peut-être prochaine présidente de la République.
0: On devra te suivre demain matin, Georges, avec Alexandre Dubé. Oui, pour avoir plus de détails, parce que ça se déroule présentement, les informations entrent. Merci, Maxime. Merci, Georges.
1: Merci à toi.
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8: Quand vous entendez un enfant pleurer sur la place publique, est-ce que ça vous dérange ou vous vous dites « bah, c'est un jeune enfant, on comprend ». Florence, si tu entends quelqu'un pleurer sur la place publique, t'arrêtes avec quelqu'un, un enfant, un bébé, tu réagis comment?
9: Oh mon Dieu, mais moi, je suis tellement dans la compréhension. Je suis pas encore maman, mais j'espère l'être un jour. Puis, tu sais, ça doit tellement pas être une situation facile à gérer pour les parents. Fait que moi, je suis vraiment dans la compréhension puis d'essayer de pas faire des, tu sais, les regards là de comme, ah, ton bébé gosse ou c'est ta faute si ton bébé gosse. C'est d'être au moins dans la compréhension dans mes yeux. Je pense pas que j'oserais aller vers le parent lui proposer mon aide parce que je me dis, tu sais, la personne peut peut-être le recevoir d'une mauvaise façon, mais au moins juste de lui communiquer dans mon regard ma compréhension.
8: Sébastien, toi, un enfant, un bébé qui pleure en public?
10: Tu connais déjà mon point de vue là-dessus. Tu veux juste que je le répète?
8: Oui.
10: Un bébé qui pleure en public, ça me dérange pas du tout. Du tout, du tout, du tout. Zéro pune barre. Ça ne me dérange pas, mais...
8: Je savais.
10: Faut que le parent s'en occupe. Occupe-toi de ton enfant. Si tu t'en occupes, zéro problème. Ah, il peut pleurer. Hey, ça arrive de sortir avec son enfant, puis... Hey, je sors pour la première fois. Ça va-tu bien aller? Bon, oui, ça va. Puis on l'échappe. Ah, bon. Mais c'est pas grave de l'échapper. Mais faut que tu t'en occupes. Si la maman s'en occupe ou le papa s'en occupe, ça me dérange pas. Mais là, Florence a dit quelque chose. Est-ce que ça se fait proposer son aide?
8: Toi, si on te le propose?
10: Ben, je le sais pas. C'est pour ça que je pose la question. Je ne sais même pas moi-même comment je le prendrais.
8: Et quelqu'un, par exemple, ce qui est arrivé, une situation, on va en parler avec Cassandra Bouchard dans les prochaines secondes. Elle, son enfant pleure, puis il y a personne qui la laisse passer devant. Est-ce que toi, tu laisses passer une mère ou un père avec un enfant qui pleure dans une file ou tu te dis « débrouille-toi »?
10: Ah non, je laisse passer, pourquoi pas? Je suis jamais si pressé que ça. Mm. Non, je pense que je laisserai passer. Est-ce que vous voulez passer avant de moi? Il n'y a pas de problème, allez-y. Oui, je le ferai ça, par exemple. Oh oui.
8: Il y a le cœur sur la main, Sébastien, de même. C'est ça. C'est un homme avec le cœur sur la main. Cassandra Bouchard, elle est créatrice de contenu. Elle est suivie par plus de 400 000 personnes sur les réseaux sociaux. Donc, quand elle a fait sa publication, bien sûr, c'est devenu viral et il y a eu une polarisation. Des gens qui étaient sympathiques à sa cause, des gens qui l'ont pointé du doigt. Cassandra est avec nous. Merci d'avoir accepté l'invitation.
11: Ben merci beaucoup, ça me touche. Je suis bien contente de savoir qu'on me laisserait passer ici.
8: Oui, parce que raconte-nous, t'es au Costco dans les derniers jours avec ton enfant qui pleure, puis ça se passe pas comme prévu. Raconte-nous.
11: Non, mais c'est ça, là, c'était pas mon enfant qui pleure, là, c'est mon enfant qui est en détresse, là, en crise, là, je comprends pas du tout ce qui se passe. Puis l'affaire, c'est qu'au Costco, aller au Costco avec un enfant, tu peux pas prendre un panier, tu sais. Parce que tu peux pas comme avoir ta poussette, ton panier. Fait que là, tu sais, moi, j'ai foulé ma poussette de stock. Puis là, il y a énormément de monde au Costco cette journée-là. Je sais pas qu'est-ce qui se passe. Puis je suis comme la septième dans la file d'attente, puis ma fille commence à hurler, mais je sais pas pourquoi, tu sais, moi, je suis très consciente que tous ses besoins sont répondus, puis là, je suis en train de vivre un petit cauchemar, là. Je suis comme, OK, oh mon Dieu, là, ma fille, il y a absolument rien que je peux faire pour la calmer à ce moment-là. Je peux comme pas vraiment la prendre dans mes bras parce que, ben, je dois prendre tous les articles dans ma poussette pour payer. Tu sais, là, je suis comme, est-ce que je m'en vais porter un à un les articles de ma poussette. Je peux pas juste abandonner mon panier parce que j'ai pas de panier, comprenez-vous. Fait que ouais, il m'est arrivé cette petite situation-là qui a évidemment ça a fait quand même beaucoup jaser dans les médias sociaux.
8: Ben c'est parce que là, Théa a 4 mois. Là, t'as ta Théa 4 mois. T'essaies de demander, est-ce que tu demandes aux gens de la file, est-ce que je peux passer? Est-ce qu'il y a eu cette interaction-là avec les autres?
11: Non, à ce moment-là, c'est ça, je suis juste dans la file, puis j'essaie de gérer mon bébé, puis honnêtement, il y a du monde partout autour de moi, mais je me sens vraiment tout seul. Je pense que c'est un peu ça aussi, là, tout parent qui a déjà vécu cette situation-là, on essaie juste de gérer, puis on est vraiment focusé, tu sais. Fait, je dirais que dans la file, vraiment pour payer, je suis pas concentrée au monde extérieur, là. Je suis juste focusée sur essayer de gérer, puis de me gérer moi-même, puis essayer de comprendre c'est quoi la meilleure technique que je pourrais faire, à savoir aussi que moi j'allaite pas, là, fait que je peux pas juste comme pogner mon bébé puis sortir un sein là super facilement, là. Moi je peux pas faire ça. Donc c'est ça, je suis juste vraiment focus à essayer de gérer, mais je sens que autour évidemment les gens me regardent, tu sais, j'ai l'impression que les gens ont de l'empathie, mais ça s'arrête là. Je pense que ce qui m'a choqué, c'est pas nécessairement que les gens me laissent pas passer dans cette file-là. Ce qui m'a choqué, c'est vraiment l'autre file après, parce qu'il y a souvent une file au Costco pour sortir, là, parce qu'il y a quelqu'un qui regarde les factures. Puis c'est ça, il y avait encore là une immense file. Puis à ce moment-là, ma fille était toujours autant en détresse, puis il y a personne qui me laissait passer. Mais tu sais, j'aurais juste pu genre sortir incognito, là, puis que tout le monde soit comme, hey, vite, vite, c'est vas-y, là. Comprenez-vous
8: de
11: quel fil que je parle?
8: Oui, donc vous n'avez pas essayé non plus de demander aux gens si tu pouvais passer ou il n'y a pas eu ça, là, puis personne n'a essayé de vous offrir sa place non plus, donc vous avez assez de gérer votre enfant.
11: Non, pas dans la file à la caisse, dans la file pour sortir justement à Mané, là j'étais vraiment, parce que je sais pas combien de temps ça a duré cette situation-là, mais assez longtemps pour que moi-même, là, je sois plus confortable. Là, c'était rendu que c'était comme qu'il faut que je quitte, là, ça a plus de bon sens. Là. Puis c'est vraiment comme dans la file pour sortir que là, j'ai demandé à une madame, hey, je m'excuse, ça vous dérangerait-tu? Mais tu sais, ça se voyait là, que j'étais en détresse, puis mon enfant, tu sais, c'était pas un pleur, là, c'était une crise, un hurlement. Là. Puis la madame, tu sais, elle a juste roulé des yeux, puis elle m'a fait un signe d'y aller, mais ça m'a comme vraiment ébranlée. Là. C'était, je pense que ça a vraiment été ça la goutte qui a fait en sorte que j'ai vécu cette situation-là autant fortement. Parce que c'est ça, je pense que c'est ça qui m'a vraiment très ébranlée dans la situation.
8: La dame a fini par vous laisser passer, mais disons que ça n'avait pas l'air d'être de gaieté de cœur. C'est ce qui est arrivé.
11: Non, c'est ça. J'ai pas ressenti, tu sais, oui, c'est moi qui ai demandé, mais j'ai pas ressenti que la dame a juste fait comme, ben oui, tu sais, vas-y, pas de stress. T'sais, au final, ça l'a fait en sorte qu'elle est peut-être sortie une minute plus tard. Là, tu sais, ça l'a rien changé. Là, c'était juste, c'est ça. J'ai vraiment pas senti que ça lui a fait plaisir. Puis je pense que ça a été la goutte de trop parce que non seulement on m'a pas laissé passer, mais j'ai pas la fois que je l'ai demandé, que c'était vraiment en mode, hey, genre là, je suis vraiment rendue au bout.
8: Oui, c'est ça,
11: là,
8: j'ai besoin. Par la suite, est-ce que ça s'est calmé? Est-ce que vous avez trouvé l'origine de la chose? L'irritant du Costco étant passé, finalement, votre petite s'en est bien tirée?
11: Oui. Écoute, à ce jour, je sais pas pourquoi elle a pété une crise comme ça. Je pense que le Costco, ça ne tentait pas. Elle a dit non, moi, ça me tente pas. C'est trop surstimulant. Mais tu sais, avec du recul, je me rends compte que, tu sais, on s'entend, le Costco, c'est vraiment un endroit qui est très stressant. Tu sais, les gens, ils sont pressés et tout. Fait que je sais pas si j'aurais vécu cette situation-là de la même façon dans une autre épicerie.
8: Il y a eu deux types de réactions sur les réseaux sociaux. Il y a eu ceux qui ont dit, ben il faut laisser passer les mamans avec leurs enfants. Mais tu as eu ceux aussi qui ont dit, ben voyons donc, t'avais juste à partir. Ben voyons donc, c'est pas si pire que ça. Endure-toi. Tu as eu les deux côtés.
9: Moi, ça m'a marqué le nombre de commentaires qui disaient, ben une mère a juste à pas amener son bébé au Costco. Ouais. Et ça revient encore sur notre messagerie en moment, c'est quoi une mère en congé de maternité ne peut plus aller faire l'épicerie au cas où son bébé pèterait une crise, ça me met hors de moi.
11: Ouais, j'ai eu beaucoup de commentaires dans ce style-là, tu sais, t'as juste à faire garder ta fille, puis je suis comme, hey, mais pour vrai, Je veux dire, je comprends, là, mais moi, j'ai pas cette option-là là, autour de moi de faire garder ma fille pour aller au Costco, tu sais. Puis il y a beaucoup de commentaires négatifs que je comprends, dans le sens où, oui, pour quelqu'un qui est pas nécessairement parent, l'option de pas amener l'enfant ou tu sais le fait que moi, je décide d'aller au Costco, tu sais, je suis consciente que ça peut m'arriver, ce genre de situation-là, tu sais, c'est pas aux gens de gérer mon bébé, tu sais, puis les gens ont leur propre réalité, leur propre vie, ça, j'en suis vraiment consciente. Je pense que ce qui m'a le plus choquée, c'est juste que j'ai eu l'impression que personne, c'est au-delà de l'empathie, je trouve que...
8: L'individualité, là, l'espèce de je fais mes affaires puis je m'occupe pas de ce qui se passe à côté.
11: Oui, c'est la première fois que je le ressentais aussi fort, tu sais. Mais je comprends que, honnêtement, je comprends le débat. Puis, tu sais, en publiant cette vidéo-là, évidemment que j'avais pas l'impression que ça allait faire autant polémique, là. Tu sais, moi, c'était vraiment une vidéo qui partait d'une bonne intention, de rappeler aux gens de ne pas avoir peur, justement, tu sais, comme vous le mentionnez au début. Que des fois les parents sont juste maladroits, ben pas les parents mais les gens dans la file sont juste maladroits, ils savent pas nécessairement comment offrir leur support ou si ça va être bien perçu aussi du parent, tu sais, que d'offrir l'aide, mais l'aide ça peut être juste un petit commentaire, ça aurait pu être n'importe quoi, tu sais, c'était pas nécessairement obligé d'être quelqu'un qui me laisse passer, tu sais.
10: Moi en tant que garçon, en tant qu'homme dans la mi-quarantaine, est-ce que j'aurais pu vous proposer mon aide? Est-ce que ça aurait été bien perçu? Ou s'arrêter intrusif?
11: Ben je le sais pas là, tu sais là, moi je parle pour moi.
8: Mais pour toi? Que...
11: Oui si oui, je parle pour moi. Mais moi n'importe aide. Qui me fait un commentaire ou me dit comme hey, il y aura des journées plus faciles ou hey c'est pas grave un enfant qui pleure, on a tous déjà vécu ça ou hey tu sais quoi prends ma place, tu sais pour vrai peu importe la façon que quelqu'un m'aurait offert son aide ou que ce soit un homme ou une femme, mais ça change rien. Je pense que ça fait juste tellement du bien. Ça
8: mais
11: fait
8: toi, tu l'acceptes l'aide de Seb là.
11: Stress,
8: Seb te voit dans le fil là puis il te propose son aide, tu l'acceptes?
11: Ah ben oui 100%.
10: Bon, on le prend comme message, messieurs. On peut proposer notre aide.
8: Ça passe le test. Merci, Sébastien. Sébastien donne son corps à la science. Cassandra Bouchard, merci d'être passée. Puis on espère que le message va passer aussi. Sur la messagerie, c'est vrai que les réponses sont très divisées. Merci d'avoir partagé ta situation aujourd'hui.
11: Ben merci beaucoup à vous.
8: Mélanie Bilodeau est psycho-éducatrice spécialisée en périnatalité de la petite enfance, experte en parentalité. Bienvenue chez nous. Vous avez entendu le témoignage. Sébastien propose son aide. Est-ce que ça, on peut le faire? Est-ce que c'est bien vu? Est-ce qu'on est trop individualiste aujourd'hui? Puis des Sébastien, il n'en existe presque plus.
0: Ben effectivement, on est dans une société très individualiste, là. Ça ne fait pas de doute. C'est comme ça avec les jeunes parents, avec les aînés, avec les personnes en situation de handicap. Les gens sont très, très centrés sur eux, là. J'invente rien aujourd'hui. Donc oui, est-ce que on peut offrir notre aide aux parents? Ben c'est sûr qu'on peut le faire. Mais est-ce que ça va toujours être bien reçu? Ben là, on ne sait pas. On n'a pas de boule de cristal, personne. Est-ce que ça peut froisser certaines personnes? Peut-être, mais tout est dans le comment on va faire les choses. Si on arrive de façon intrusive, en prenant le bébé, en prenant la poussette, en voulant prendre des initiatives, ça peut froisser les gens, mais je pense que foncièrement, un jeune parent qui est dans une situation avec un bébé qui pleure, ce qu'il a besoin, c'est sentir qu'il ne dérange pas, qu'il a sa place dans l'espace public et que son enfant aussi a cet espace-là.
8: Il y a Diane qui dit, bon, moi, j'ai eu 3 enfants, puis, tu sais, sincèrement, ce que j'entends là, c'est pas la fin du monde. À un moment donné, du monde avec des enfants, tu seras pas le premier, tu seras pas le dernier, ou pas la première, pas la dernière. Donc, cette femme-là a l'impression que, ben au pire, tu laisses ton panier là, tu pars. Est-ce que ça aurait été une façon de faire?
0: Ça peut être une façon de faire si c'est ce qu'on souhaite faire. Moi aussi, j'ai 3 enfants. Ça m'est arrivé de dire, OK, je laisse tout ça là, ça va pas du tout, tout le monde est désorganisé, je m'en vais. Mais est-ce que je devrais me sentir obligée de quitter parce que je dérange les gens avec mes enfants? Je pense qu'elle est là, la question. Donc, si moi, je me sens pas bien, je me sens stressée, je sens que j'arrive plus à apaiser mes propres enfants, ben oui, je peux me retirer si c'est ce que je souhaite faire. Mais le problème, c'est de sentir qu'on n'est pas à notre place avec nos enfants dans l'espace public. Les enfants, là, ils sont immatures, ils vivent des grandes émotions, puis tout ce qu'ils vivent, c'est débordant. C'est toujours débordant. Alors, il faut leur laisser cet espace-là. Les enfants, ils ont le droit de crier, ils ont le droit de pleurer, ils ont le droit de vivre des grandes émotions. Est-ce qu'on laisse les enfants tout faire dans l'espace public? C'est sûr que non. C'est notre boulot, parents, de mettre des limites, de cadrer, d'être là, d'être sécurisant. Mais un enfant qui pleure, là, je pense à ce cas-ci, on parle d'un bébé de 4 mois. C'est un nouveau-né, là, ce bébé-là, il vit des grandes émotions. On ne peut pas s'attendre à ce qu'il s'apaise comme ça sur commande parce qu'il dérange dans l'espace public, là. C'est un problème. Donc, je pense que on a une responsabilité comme individu de la société de dire, ben, je suis empathique vis-à-vis les gens qui m'entourent. Alors, je croise un aîné, ben je peux le laisser passer, je peux l'aider, je peux lui offrir mon aide. C'est la même chose avec une jeune maman qui a un bébé ou avec un jeune père. Donc, des fois, c'est juste un petit clin d'œil de dire, « Hey, je te comprends. Hey, c'est pas grave. Est-ce que je peux faire quelque chose pour t'aider? »
8: La question est bonne sur la messagerie texte. Il y a quelqu'un qui dit, « Est-ce que les gens sont plus individualistes dans les grandes villes? »
0: Ah, c'est une bonne question. J'ai pas de données scientifiques par rapport à ça, mais je peux vous dire que moi, je traverse le Québec et même l'Atlantique pour travailler. Et quand je vais dans certaines régions, je pense à l'Abitibi, la Côte-Nord, la Gaspésie, les Îles-de-la-Madeleine, je constate beaucoup plus de solidarité sociale, beaucoup plus d'entraide, je sens plus de bienveillance et je sens un certain calme aussi dans le rythme. Il y a quelque chose qui est plus ralenti, où on laisse le temps aux gens de payer à la caisse, on laisse le temps à la mère de mettre son bébé dans la poussette puis de ramasser son épicerie. J'observe ça dans les régions peut-être plus éloignées, dans les milieux peut-être plus urbains. Je pense que c'est quelque chose qui s'observe, ouais.
8: C'est parce qu'au fait, il y a deux affaires, je trouve, là-dedans. T'as l'aspect, puis je vois les deux sur la messagerie. T'as l'aspect du parent qui, on a l'impression, gère pas son enfant en crise. Un enfant, je sais pas moi, 5, 6, 7 ans. Il y en a qui vont dire, ils sont pas élevés, les parents élèvent plus leurs enfants. À un moment donné, occupe-toi-en. Mais t'as l'autre partie qui dit, les enfants peuvent plus être des enfants, puis on est plus tolérant, puis on veut que tout soit silencieux, puis on veut que les enfants aient 30 ans à 5 ans. Puis t'as ce côté-là aussi des gens qui nous répondent sur la messagerie.
0: Ouais, ben je pense que il y a une part de réponse un peu des deux côtés, c'est-à-dire que oui, les enfants, particulièrement les tout-petits dans les 5 à 7 premières années de vie, ils ont un cerveau extrêmement immature. Donc ils n'ont pas la capacité de réguler leurs émotions aussi facilement que nous les adultes. Alors, ils ont besoin d'avoir des adultes qui vont être eux-mêmes calmes, qui vont être bienveillants, sécurisants pour les aider à s'apaiser. Alors ça, c'est une part de la réponse. Alors oui, il faut être tolérant vis-à-vis un enfant qui est en crise au supermarché parce qu'on lui a dit non pour une boîte de Fruit Loops, là. Je veux dire, c'est pas un caprice que l'enfant fait. L'enfant, il est réellement frustré et il exprime sa frustration puis il n'a pas la capacité de s'apaiser tout seul. Toutefois, effectivement, qu'on a un boulot à faire comme parents d'accompagner nos enfants puis de les accueillir dans ces émotions-là. Alors, de laisser un enfant criser tout seul, on n'est pas en train de l'aider non plus. Alors, il a besoin qu'on soit là, qu'on se place à sa hauteur, qu'on soit présent auprès de lui pour l'aider à apaiser cette émotion-là. Alors, des fois, ça nécessite de sortir. Puis là, évidemment, je parle pas d'un bébé, là. Un bébé, là, à un moment donné, il faut que la vie continue, là. On est au supermarché, on est au Costco, il pleure, mais là, il faut que ça avance, là. Je dois l'acheter quand même, ma pinte de lait, là. Tandis que nos plus vieux, mais on peut se permettre de dire, écoute, on va aller dans le stationnement, dans la voiture, on va aller aux toilettes même, là. Tu sais, des fois, l'enfant peut avoir besoin d'un espace qui va être plus apaisé ou ça va être moins stimulant pour réussir à calmer son émotion.
8: Pour les plus vieux, là, on a-tu encore le droit en 2026 de décider qu'il y a un seul repas sur la table? On a-tu le droit de dire la règle à la maison, t'as 7 ans, tu manges chaud, ou faut vraiment se plier à cette grande bienveillance? Est-ce qu'on a encore le droit de mettre des règles claires et strictes?
0: Bien sûr, ben en fait là, on n'a pas à se plier à une bienveillance là, c'est-à-dire que la bienveillance c'est une approche éducative où on est empathique, on est respectueux de l'enfant, c'est-à-dire qu'on est respectueux du fait qu'il est un être humain à part entière et on est respectueux de son développement, de ses émotions, de ses opinions, il a le droit de s'exprimer. Toutefois, ça veut pas dire de tout laisser passer. Je n'accepte pas tous les comportements chez mon enfant. Alors, mon travail comme parent qui est bienveillant, positif, sécurisant, appelez-le comme vous voulez selon l'approche, l'enfant il a besoin d'avoir un cadre et des limites qui sont claires. Alors, c'est notre travail de parent de sécuriser l'enfant en ayant des limites qui sont connues, qui sont prévisibles pour l'enfant. Ça, c'est super important. Alors oui, absolument, de dire, ben c'est ça le repas ce soir, mais t'as tout à fait le droit, mon grand, ma grande, de ne pas apprécier, puis t'as le droit de le nommer.
8: Mange-les tes champignons.
0: J'accueille ta frustration dans tout ça. Mais je vais pas te forcer à manger ton assiette. Ça, c'est un tout autre discours. On pourrait en parler longtemps de l'alimentation sensible aux besoins de l'enfant. Toutefois, Si je décide que c'est ça le repas sur la table, non, je ne vais pas faire 3-4 repas pour te plaire. Ça, ça fait partie de ma limite comme parent. Donc là, il faut arrêter de penser que la bienveillance, c'est vouloir être permissif, être. Mais c'est très, très confondu avec le laxisme, avec la permissivité. Ça donne l'impression que il ne faut plus que les enfants vivent de frustration. Et là, on a tout faux. Les enfants, ils doivent vivre la frustration, mais c'est pas à nous de générer cette frustration-là. C'est-à-dire qu'on n'a pas à éduquer nos enfants dans la peur, dans les punitions. Toutefois, c'est normal de vivre des frustrations dans la vie. On veut pas les éviter à tout prix. Notre boulot, c'est juste d'être empathique. C'est d'accueillir l'enfant à travers cette frustration-là, justement.
8: Mélanie Milodeau, psycho-éducatrice spécialisée. On te souhaite une belle journée. Bon mardi.
0: Merci beaucoup. Bonne journée.
8: Salut.
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12: Fred Bastien.
13: Let's go, on y va. Vous avez la chance de réellement changer les choses parce que vous êtes né dans une démocratie, ma gang de chanceux. Ça ne fait que contribuer à la polarisation au sein du conflit, mais de notre société aussi.
14: On doit se comparer avec nous-mêmes.
15: On doit se comparer avec nous-mêmes.
13: Voilà, regardez vers l'avant.
15: J'adore ça, Fred Bastien. Fred Bastien, c'est une journée au fait où le cœur nous serre parce que le décès de Marc Messier, ça continue de faire réagir.
13: Exact.
15: Il est décédé à 78 ans. Tellement rapidement, son entourage le savait malade, mais pas nous. C'est surprenant.
13: C'est un choc pour tout le Québec. Puis je disais, on doit regarder vers l'avant, mais aussi se rappeler du passé. Puis déjà, ben, cette icône québécoise, on doit regarder derrière pour repenser à lui. C'est sûr qu'il a tellement marqué les générations, les médiums, hein, du théâtre à la télévision, maintenant au clip Internet, on le voit souvent passer. Je pense qu'on peut se gâter en écoutant tous ensemble la minute qui, selon moi, est passée à l'histoire. Puis j'aimerais qu'on se mette tout, c'est le fameux discours de la dureté du mental. J'aimerais qu'on s'imagine que, dans le fond, Marc Messier s'adresse aux Québécois quand il parle de la dureté du mental.
16: Hey, moi, il y a une semaine, les boys, moi, j'étais fini, j'étais terminé, j'étais dans la rue lavée, puis pas à peu près pour de ça. Regardez-moi, à soir, j'ai le moral d'une Cadillac! À cause de qui? À cause de Stan! OK. Les Blacks sont gros, sont forts, des grosses épaules, font peur. Font peur! Mais c'est quoi notre force, nous autres, les boys? Hein? Ça sera pas entre les deux oreilles, peut-être? Pense que oui, moi. Les boys, les Américains ont une expression pour ça que j'aime particulièrement, j'ai lu ça quelque part. The mental. Le mental. Mental toughness! La dureté du mental! Puis ici, présentement, il y en a pas mal plus qu'on pense du mental. La chambre! Est rempli de mental.
15: C'est touchant de le réentendre.
16: Je pense que le message est clair.
13: Mais quel chef-d'œuvre, quel discours, quel comédien, bien sûr, mais la force de cet homme, c'est de faire du drôle, mais du drôle profond, du drôle qui nous réveille en tant que nation à certains égards.
15: Puis ça sort de son contexte. Tu sais, les boys, tout le monde a la référence, puis on l'a repris de 15 000 façons, mais la dureté du mental, on l'utilise dans nos jobs, dans nos vies. C'est même plus... On pense même plus aux boys quand on dit ça.
13: Mais en mode analytique, on peut dire que c'est un mème, c'est-à-dire ça a dépassé, ça se partage, ça s'est sorti du film, comme tu mentionne, c'est sorti de l'Internet aussi, c'est un mème qu'on utilise dans la culture populaire carrément, puis je trouvais ça intéressant aussi de revenir sur ce discours, parce que justement c'est une gang de boys qui sont envers et contre tous, qui sont peut-être un peu entourés de gens plus grands, plus gros, mais qui persévère, qui perdure, puis tu sais, Marc Messier avait le don d'avoir un charisme extraordinaire pour livrer ses textes, mais aussi un petit étoile qui fait, ah, j'ai un mononcle de même, ah, oui. j'ai un papa comme ça, j'ai un grand-papa comme ça. Il y a quelqu'un dans ma famille qui me fait penser à ça. Puis je pense que c'est une autre des raisons pour lesquelles les Québécois, les Québécoises s'identifiaient à lui, que ce soit avec Brou, avec les Boys, avec La Petite Vie. C'est, je veux dire, c'est un comédien extraordinaire. Toi, je sais que ça t'a beaucoup touché aussi, Isabelle. T'as même pleuré avant l'émission.
15: Ben, il y a quelque chose dans Marc Messier où il est tellement gentil. Je le sais qu'on le connaît pas personnellement. Je l'ai rencontré souvent parce que dans le cadre du métier, ça en fait partie. Mais c'est quelqu'un qui prend tout le monde égal. Oui. Il n'y a pas de grand nom, de petit nom pour lui. Il y a ses yeux bleus qui s'accrochent d'un tien, puis chou, qui capture, là. T'sais, il y a quelque chose dans la grandeur de l'homme qui était tellement humble. T'sais, c'est comme son aura qui rayonne. C'est pas lui qui va être grand, il est de même.
13: Voilà, une bienveillance qui s'installe avec cette carrure qui faisait tellement du bien. Tu parlais de sa générosité. J'ai vu quelques témoignages passer sur Internet. Je pense entre autres à Jean-Michel Dufault qui a pris le temps de s'adresser aux internautes en disant hey, j'ai mon histoire de Marc Messier, puis on en a vu plusieurs un peu sortir comme ça. Marc Messier avait pris la peine de répondre à ses questions alors que Jean-Michel Dufault était étudiant, voulait jouer un rôle au théâtre que Marc Messier avait déjà joué. Et Jean-Michel Dufault, en tant qu'étudiant au secondaire, là, avait appelé Marc Messier chez lui, avait trouvé son numéro, et Marc avait pris le temps de prendre plusieurs minutes au téléphone, de lui raconter comment approcher le personnage. Puis tu sais, imaginez cet homme qui avait pour passion le théâtre, qui était déjà connu à l'époque, qui prend le temps de répondre à, même pas un jeune comédien, un élève du secondaire. Il n'y avait pas de journaux à potins pour le rapporter à l'époque. Il n'y avait pas d'Internet pour se vanter qu'on a fait une bonne action.
15: Il n'a pas fait ça pour la visibilité.
13: Exact. Il l'a fait, je devine, par amour de la culture, par amour des futures générations. Puis je trouve que ça parle beaucoup du personnage qu'il était. Bien sûr, vous avez reçu Claude Meunier à l'émission, lui qui dit que Marc était un frère, était souvent son premier public. Hein. C'est lui et Serge Thériault qui lisaient souvent les premiers textes de Claude Meunier, donc l'importance de ce que ça a eu, pas juste en tant que comédien, mais aussi en tant que, j'ai envie de dire, influenceur de nos plus grands auteurs à un certain point. Et j'ai remarqué aussi du niveau politique, là, tout le monde va y aller sa déclaration, mais Paul Saint-Pierre Plamondon qui représente à un certain point un morceau important de la politique québécoise, on va dire nationaliste à certains égards, mais lui qui a dit qu'il utilise l'expression de la dureté du mental à plusieurs reprises dans un contexte professionnel, personnel, dans des réunions, etc. Donc avant même d'avoir lu le témoignage de Paul Saint-Pierre Plamondon, je trouvais déjà que ce discours était important pour notre nation. C'est pas pour rien que ça fait le tour comme ça, mais de voir que c'est utilisé par un politicien aujourd'hui qui en a besoin de dureté du mental là, en période électorale, comme tous les chefs de tous les partis là. C'est quelque chose vraiment.
15: Puis ce que je trouve beau, c'est que d'avoir même des jeunes qui n'ont pas nécessairement grandi dans l'univers de Brou ou de La Petite Vie, qui sont marqués par le départ de Marc Messier, où tu te dis, on a besoin de ces référents-là culturels. Puis ça en est, ça, des liens de société, ça en fait partie.
13: De la culture commune, des rendez-vous pour les gens de toutes les générations qui se rassemblent. On se rappelle qui on est, où on va quand on a, encore une fois, cette culture qui nous unit. Puis on le voit définitivement. On parle beaucoup des discours, de la prestance de Marc Messier, mais ses silences aussi, oui. Hein? Quand on pense à La Petite Vie, là, il avait juste besoin d'ouvrir la porte. Il avait même pas commencé encore à parler. Déjà, on trouvait ça drôle. Déjà, c'est, encore une fois, ce charisme, cette carrure, mais avec la coupe de cheveux, ça fonctionnait tellement bien dans ce personnage-là. Puis, tu sais, moi, humblement, je pense que c'est comme ça que j'aimerais me souvenir de lui, c'est-à-dire en tant que homme de nation important, en tant que gars généreux, mais aussi en tant que sacré clown qui nous a divertis en plus de nous faire réfléchir. Moi, je vais penser à lui en riant, c'est certain.
15: Puis il était capable de nous toucher aussi, tu sais, ouais. Je pense à la mort d'un commis voyageur, entre autres, qu'on a vu au théâtre, parce qu'il en a fait aussi du théâtre. Il y avait ça, je trouve que sa palette était grande.
13: Mais Brou, qui était du théâtre, à la fois de l'humour, et tu sais, parlons de Brou, à quel point ça a marqué le Québec, une pièce de théâtre qui a fait le tour, tu sais, de la
15: jamais
13: province.
15: Jamais une pièce a été autant représentée, là, c'est plus de 3300
13: des records sur des records sur des records. Donc encore une fois, quand on parlait de sa disponibilité, sa générosité, c'était au théâtre comme à la télévision. Là, au théâtre, faut que tu la fasses tous les soirs, la pièce, là. C'est pas comme un enregistrement où tu l'enregistres une fois, puis après ça passe à la TV, puis c'est réglé.
15: Puis quand tu vas voir Brou, parce qu'il y a une deuxième mouture maintenant, mais quand tu vas dans la salle, les gens, les comédiens demandent au début, hey, qui c'est leur première fois? Puis là, tu lèves la main. Combien c'est leur deuxième? Il y en avait qui levaient la main, ça faisait 20 fois qu'ils l'avaient vu. T'avais intérêt à être bon, là. Ça fait 20 fois que tu te déplaces pour aller voir la pièce. T'sais, c'est quelque chose.
13: Non, la cinquième fois, c'était quand même meilleur.
15: T'avais la moins chaude, ce fois-là.
13: Exact, il était plus en forme. D'ailleurs, oui, peut-être qu'on prendra une bière à la santé de Marc Messier, qu'on fera comme certaines traditions ailleurs dans le monde, on met une petite gorgée sur le sol, là. C'était bien du hip-hop, ça. C'est pour one for the homie. J'ai déposé une petite goutte de bière pour Marc Messier en passant à lui. Je me souviens, comme on dit, Isabelle. Mmh,
15: c'est ce qui nous rend fiers d'être Québécois, finalement.
13: Voilà.
15: Merci, Fred Bastien. À demain.
13: Salut.
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15: Est-ce qu'on devrait interdire les feux d'artifice au Québec? On a vu les feux d'artifice, entre autres, à Washington pour le 4 juillet. Ce qu'on nous a raconté, c'est qu'on voulait que ce soit les plus gros, mais finalement, il y a une espèce de nuage toxique au-dessus de Washington. On a vu également, pendant les séries éliminatoires ici au hockey, dans les derniers mois, un enfant blessé avec des jeux pyrotechniques. Là, on en avait parlé ici à Cube, entre autres, dans l'émission de Benoît Dutrisac, puis on se posait la question, justement, sur les feux d'artifice. Stéphane Caron est avec nous, coordonnateur à la prévention et aux communications. Bienvenue à l'émission, premièrement. Et deuxièmement, est-ce qu'on devrait les interdire, ces fameux feux d'artifice?
25: Ben, vous savez, au niveau de la loi provinciale, les feux d'artifice peuvent être interdits, comme c'est présentement le cas dans toutes les régions au nord du fleuve Saint-Laurent, à cause que les feux à ciel ouvert sont interdits et les feux d'artifice sont considérés comme étant des feux à ciel ouvert. Pourquoi? Parce que ça peut causer des feux de forêt. En ce moment, dans la moyenne, on va avoir chaque année au moins 3 feux de forêt qui vont avoir été causés par des feux d'artifice. Donc, on parle de feux là, qui sont faits en forêt ou à proximité de la forêt.
15: Est-ce que c'est généralement causé par des amateurs ou parfois des feux organisés par les villes, les municipalités peuvent être générateurs de feux?
25: Ben, il n'y a pas d'études sur cela, mais habituellement, c'est davantage des villégiateurs qui vont faire des feux d'artifice au chalet avec ce qu'on peut acheter là, dans les magasins. Et les précautions qui vont être prises vont être moins grandes que par des professionnels. On sait que quand on est au chalet, on est vraiment généralement très proche de la forêt. Il y a de la végétation qui peut être asséchée par les périodes de beau temps et les gens n'y prêtent pas attention. Donc, ils vont lancer les feux d'artifice. Il va y avoir des tisons qui vont retomber au sol et ces tisons-là peuvent tomber dans la broussaille sèche et créer un feu. Donc, nous, ce qu'on dit, c'est qu'il faut surveiller le niveau du danger d'incendie qu'on peut voir sur notre site web. Et dès que le danger d'incendie est élevé, vaut mieux s'abstenir de faire des feux d'artifice parce qu'il y a un danger. Et si le danger est plus bas, ben, et qu'on décide d'en faire, il faut s'assurer d'être sur un sol minéral, c'est-à-dire un sol de terre battue, de gravier ou de sable. Et après les feux d'artifice, faut inspecter le terrain autour pour s'assurer qu'il n'y a pas de départ de feu.
15: Bon, c'est sûr que présentement, avec les feux dans le nord du Québec, on a même des avertissements de qualité de l'air pour l'Abitibi-Témiscamingue. C'est pas l'idéal. On a regardé ce matin ces Trois-Rivières là, qui annonçaient la programmation du Grand Prix de Trois-Rivières. Eux autres n'auront pas de feux d'artifice cette année pour le Grand Prix. Bon, eux autres, c'est entre autres une raison financière, là, parce que dans le budget du Grand Prix, ça coûterait 150 000 $ à peu près, là, juste en feux d'artifice. Il y a les coûts, donc, qui sont associés à des célébrations de la sorte. Est-ce qu'aujourd'hui, on ne devrait pas y aller avec des drones? Ça, on le voit de plus en plus pour les spectacles, justement. Ce ne serait pas mieux d'utiliser ça plutôt que des feux d'artifice comme on faisait à l'ancienne?
25: Bien, la SOPFEU ne peut pas se prononcer sur ce qu'on doit interdire ou pas. C'est davantage au gouvernement de le faire. Mais moi, ce que je vous dis, c'est que c'est sûr que dans tout ce qu'on fait qui implique le feu, il y a souvent des solutions alternatives plus écologiques et plus sécuritaires. Ce à quoi vous faites référence, les drones, ben ça rentre dans cette catégorie-là. Donc, des situations où le niveau de danger, autant pour la santé des gens, parce que ça dégage de la fumée, les feux d'artifice, que pour la végétation et les risques de feu, c'est une solution alternative qui est vraiment très intéressante. Mais évidemment, c'est pas à la SOPFEU de légiférer sur ces choses.
15: Mais puis ça prend les gens au trip. Quand je regarde la messagerie, là, Alex est pour les feux d'artifice, mais contre ceux improvisés dans les parcs de Montréal. Mais il y en a plusieurs comme Guy là, qui trouve ça débile. Je vais utiliser son mot. Vous êtes débile de vouloir interdire les feux d'artifice. Arrêtez vos niaiseries, c'en est un autre. Les gens sont fâchés quand on pense à la possibilité de peut-être. Ça fâche les gens de privatiser sur les feux d'artifice.
25: C'est certain. C'est comme les feux de camp. Vous savez, au Québec, les feux de camp, c'est culturel. Pourtant, ça crée de la fumée qui peut être dérangeante des fois pour les voisins, pour les gens autour. Puis les feux de camp, chaque année, ça, c'est pas seulement trois feux, comme je vous disais, que causent les feux d'artifice. C'est 60 feux de forêt que ça cause chaque année au Québec. Mais vous savez, si on interdisait complètement les feux de camp, là, je pense qu'il y aurait une petite rébellion. Là,
15: ah là, les feux de camp, c'est tellement le fun en plus. Il y en a qui existent, qui sont protégés, que c'est pas juste chez nous, on appelait ça des tubs à feu. Là. Il y en a des fois qui ont un grillage maintenant, ça semble plus sécuritaire quand même, non?
25: Non seulement c'est plus sécuritaire, mais quand il y a une interdiction de faire des feux à ciel ouvert, comme c'est le cas actuellement, c'est ce type d'installation-là, c'est permis parce que c'est plus sécuritaire. Donc, vous voyez, dans un tel discours, là, il faut être raisonnable. Il faut trouver les voies de passage. Nous, on dit, ben, privez-vous pas des plaisirs d'être assis autour d'un feu, mais faites le don avec un foyer muni d'un pare-étincelle. Vous n'allez pas éliminer 100% du risque, mais vous allez en éliminer une très bonne partie. Donc, si partout au chalet, dans les campings, dans les parcs nationaux, on remplaçait les fameux pit à feu, là, les ronds, par des foyers munis avec pare-étincelle, on ferait déjà un grand bout de chemin.
15: Stéphane Caron, coordonnateur à la prévention et aux communications. On vous souhaite une belle journée pour la SOPFEU. Il y en a qui est en feu aujourd'hui. Il y avait Florence en total feu. Même chose pour Sébastien. Il y avait Max, Jess, Olivier un petit peu plus tôt. Il y a même Alexandre Moranville qui contribue à la recherche. Merci d'avoir été là. C'est Marc Bollard qui s'installe. À demain.
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7: Bon après-midi à tous, ici Alex Laramé. C'est aujourd'hui qu'a lieu la cérémonie en l'honneur de Mohamed Lamine Ben Redouane, ce policier qui est mort en service durant la fusillade à Côte-des-Neiges. Un cortège composé de milliers de personnes a défilé dans les rues de la métropole ce matin pour finalement s'arrêter au Centre Bell où la cérémonie a lieu. Un livre de condoléances a aussi été installé à l'hôtel de ville et la population est invitée à venir écrire un mot pour la famille du policier. Le directeur du SPVM, Fadi Daguerre, a tout de même pris le temps de s'adresser aux médias plus tôt aujourd'hui.
8: C'est sûr qu'on est profondément ébranlés. Autant les confrères du poste, autant les autres confrères, consoeurs qui se déplacent. C'est sûr que c'est fébrile dans le sens qu'on est triste, profondément triste. Ceci dit, la force du SPVM, et ça l'a toujours été, ça va être encore plus, on est extrêmement résilient.
7: La vague de chaleur des derniers jours pourrait être en cause dans le déraillement de train survenu dimanche à Repentigny. TVA Nouvelles rapporte que des chaleurs importantes peuvent dilater les rails de chemin de fer et créer des faiblesses. L'hypothèse est avancée par Pierre Barriot, président chez Gris Orange Consultant et chargé de cours en planification des transports à l'UQAM. Du côté de Repentigny, on est toujours en mode nettoyage pour ramasser la quarantaine de wagons et l'enquête se poursuit pour comprendre ce qui s'est passé. Le REM connaît de nouvelles difficultés aujourd'hui. Le service est au ralenti dans les deux directions depuis midi et demi entre les stations Panama et celle de Brossard. C'est un problème d'alimentation électrique qui est à l'origine du ralentissement. Et on ne sait toujours pas quand la situation sera de retour à la normale. Et triste nouvelle pour tout le Québec, le comédien Marc Messier est décédé aujourd'hui à l'âge de 78 ans. Toutes nos pensées se dirigent vers ses proches et sa famille. En terminant la météo, il fait présentement 28 degrés à Montréal. C'était les actualités. 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
9: Bonjour tout le monde, bonjour Marianne.
10: Bonjour.
9: Le Québec est en deuil de fois deux. Il y a le policier Mohamed Lamine Ben Redouane. Excusez-moi, qui est décédé. C'est celui qui est décédé lors de la fusillade la semaine passée.
10: Ouais.
9: Et puis au Centre Bell, il y avait des milliers de policiers, on rapporte des centaines et des centaines de citoyens. Donc j'ai une pensée pour les policiers, pour la famille évidemment de l'agent Ben Redouane. Et je voulais le souligner au nom de tout le monde ici à Cube et l'écrasante majorité, tout le monde est de votre côté. Je veux le souligner à nouveau. J'avais fait un édito là-dessus, là, je me répéterai pas, mais je voulais le souligner. Et aussi le comédien Marc Messier, Donc, si tu veux donner quelques détails, peut-être, Marianne?
1: Oui, Marc Messier, qui est décédé à l'âge de 78 ans. Comme je disais un peu plus tôt, là, ça a plongé Québec au grand complet dans le deuil aujourd'hui, parce que depuis des années, il a été une figure qui a été très marquante et très appréciée aussi du grand public. On a pu notamment le voir dans Brou, Lancer Compte, La Petite Vie, Les Boys, et malheureusement, un peu plus tôt ce matin, c'est son agence

0: Goodwin qui a précisé par voie de communiqué que le comédien s'est éteint entouré de ses proches au terme d'une brève maladie. Donc, il a connu une grande carrière sur la scène, mais aussi à la télé, au cinéma.
1: T'as tout nommé des hits. C'est incroyable.
0: C'est tout ce qui a lancé sa carrière.
1: Oui, puis qui a lancé tellement de trucs à l'échelle du Québec au grand complet. Moi, j'étais à l'Université Laval, puis lancé compte, je veux dire, lancé compte, c'était formidable. D'ailleurs, on a en ligne Michel Forget, comédien bien connu, qui a travaillé avec Marc Messier et qui perd sûrement un ami aujourd'hui. Bonjour, Michel.
2: Bonjour.
1: Très gentil
2: C'est
1: d'avoir accepté de nous parler.
2: Ben écoute, Marc, c'était quelqu'un d'aimable, de généreux, de gentil. Vous me demanderiez de lui trouver un défaut. Je ne sais pas quoi vous dire. C'était. Et je l'ai revu quand il a fait son spectacle. On a jasé une bonne heure après, parce qu'on s'était pas vu depuis un moment.
1: OK.
2: Et c'était quelqu'un de, tu sais, fin. Tu sais, quand on dit au Québec, il est fin.
1: Oui.
2: C'était un gars généreux, puis j'ai vécu de bons moments avec lui. On a beaucoup travaillé ensemble. On a joué au hockey ensemble. Et j'ai rien à dire, ça m'a assommé. Ça me fait de la peine parce que Michel Côté, il n'y a pas si longtemps,
1: Ouais,
2: là c'est Marc.
1: ouais.
2: Et étant donné que je suis pas mal plus vieux qu'eux autres, moi je vais avoir 85 ans bientôt. Je trouve ça jeune pour partir de 78.
1: Ouais.
2: Alors, mais ça fait mal au cœur. Ça touche parce que j'ai vécu des moments avec lui. Tu sais, quand on tournait l'an 50, on savait pas, nous autres, que ça serait un hit comme ça, là. Tu sais, quand tu tournes une nouvelle série,
1: Ouais.
2: tu sais pas. C'est le verdict, c'est le public qui décide. Et quand on se retrouvait, c'était toujours agréable. Marc, c'était un ami à avoir, c'était quelqu'un de précieux.
1: C'est intéressant que vous reveniez, Michel Forget, sur l'ancien compte, parce que moi, j'étais à l'université à l'époque, puis c'était un peu une petite révolution parce qu'on avait l'impression que tout à coup, on avait une série à l'américaine, c'est-à-dire c'était écrit avec un dynamisme qu'on avait rarement vu. Comment ça a été vécu de l'intérieur, là? Comment vous avez vécu ça avec vous? La série, puis le rapport avec Marc,
2: Nous
1: puis tout
2: autres,
1: ça?
2: oui, ce qui est arrivé, c'est qu'on était habitué à tourner des séries en studio.
1: Ouais.
2: On sortait très peu. Et avec l'an 50, on a tourné dans les vrais lieux. C'est-à-dire qu'à Québec, mon bureau était le bureau de M. Michaud au centre des congrès. Là. Tu sais, on était en extérieur tout le temps. Et on avait l'impression que. Puis on était dirigé par Jean-Claude Laure, qui lui s'est décédé. Et c'était un beau moment. Je parle au nom de Marc et au
1: Ouais,
2: nom de
1: ouais.
2: Mien et
1: Ouais,
2: tous
1: ouais.
2: les autres qui étaient là. Ça a été un beau moment. On avait l'impression qu'on était une vraie équipe de hockey. Tellement on était près les uns des autres. Puis, tu sais, dans ça, tu avais Marina Orsini qui faisait ses débuts. C'était comme. C'est autre chose. On sortait des studios, on était lousse dans les décors.
1: Ouais.
2: Non, c'était beau moment. Je connais pas personne qui a un mauvais souvenir de l'ancien compte.
1: En parlant de souvenirs, c'est quoi votre plus beau souvenir avec Marc Messier? C'est quoi, mettons, qui vous vient
2: Oh
1: en tête
2: mon
1: tout de
2: Dieu.
1: suite, là?
2: Je me souviens, on tournait une scène et Richard Martin avait remplacé Jean-Claude Laure. Et on avait une scène je me souviens plus si on est en train de se faire masser ou quelque chose, je me souviens plus exactement. Et là, tu sais, Marc jouait Brou le soir au théâtre. Moi, je jouais à Sainte-Agathe, au Patriote. Donc, on arrivait le matin, on était un petit peu fatigués. On était
1: Ouais.
2: comme toujours un peu croche. Et là, le fou rire nous a. Tu sais, on n'était plus capable de s'empêcher. On n'était plus capable de tourner
1: Ouais.
2: tellement. Tu faisais un son, l'autre partait à rire.
1: Ah,
2: Et
1: c'est
2: là,
1: ça.
2: Richard Martin nous a dit, là, si vous continuez les enfants, à vous amuser de même, j'en fais sortir un, il va faire ses répliques tout seul, puis l'autre viendra après, puis il fera ses répliques tout
1: Comme
2: seul.
1: des enfants d'école.
2: Les enfants à l'école, tu sais,
1: Oui.
2: quand tu tournes à Québec, je vais te donner un exemple, là. Je tournais à Québec, puis le soir, je dois à Sainte-Agathe. Alors, je partais de Québec vers 5h, 5h moins quart. Là, je roulais jusqu'à Sainte-Agathe, je faisais le show. Après le show, vers 11h, 11h15, je redescendais à Québec,
1: My
2: au
1: God.
2: Colisée. Je me stationnais dans le parking du Colisée, près de l'entrée des joueurs, là. Puis je finissais ma nuit dans mon auto, là. Puis là, le gars cognait dans ma vitre, puis il disait, viens, make-up. Puis j'ai fait ça pendant 20 jours.
1: Wow.
2: Ouais, j'étais fait à l'os. Et Marc aussi, j'ai été occupé pendant ce temps-là.
1: Ben oui.
2: Je connais pas beaucoup d'acteurs qui jouaient dans l'ancien compte qui avaient juste ça à faire, tu sais.
1: OK, OK.
2: On combine toutes des affaires, théâtre, film, série, tout mélangé.
1: Ouais, ouais, ouais.
2: Mais c'est agréable de tourner avec Marc. Moi, quand on est allé en Europe, ça a été un beau voyage. C'est un gars super sympathique. Moi, j'ai que des bons souvenirs de lui. Et franc. Un gars honnête. Okay. Pas de bullshit.
1: Merci beaucoup. C'est
2: une belle qualité. Et des fois, dans le métier qu'on fait, ça manque un peu.
1: Merci, Michel Forget.
2: C'est moi qui vous remercie.
1: Salut bien, bonne journée.
0: Ouais, donc on a quand même plusieurs réactions sur la messagerie texte qui rend hommage à Marc Messier qui est décédé aujourd'hui. Guy dit Marc Gagnon et Suzy Lambert, un couple chouchou des Québécois. Notamment, on parle de sa carrière, des personnages qui a incarné. Brou, Lancé Compte, La Petite Vie. Moi, j'ai connu Marc Messier en écoutant La Petite Vie.
1: As-tu déjà vu Brou?
0: Oui.
1: Mais tu vois, moi, j'ai jamais vu.
0: Ah non?
1: Non. Mais ce que je sais, c'est que quelqu'un qui voit Brou, règle générale, va le voir deux fois si c'est pas trois.
0: Ouais, parce
1: moi,
0: que
1: j'ai jamais entendu ça, l'autre chose. Jean-Michel Anctil, c'est celui qui a le record de bien vendu, je pense, au-delà où, tout juste après, ils vont des champs pour un show d'humour, là. Puis, il y a personne qui m'a dit, je te retournais le voir. Il doit en avoir, mais c'était pas comme une ritournelle normale.
0: Mm-hmm.
1: Mais quelqu'un qui va voir Brou, il dit, ben oui, je retourne voir Brou, tu sais, tu fais comme, ben ouais.
0: Ouais, ben c'est ça. Moi, j'ai vu la deuxième version là dans le fond parce qu'il y en a eu deux. Puis d'ailleurs, la distribution originale de Brou a obtenu un record Guinness de longévité pour une pièce jouée avec la même distribution. C'est incroyable. Puis d'ailleurs, Marc Messier avait participé à l'écriture de cette œuvre-là. L'Ancé Compte, je te parlais de La Petite Vie. La Petite Vie, moi, j'ai grandi en écoutant ça, en écoutant Régent raconter essayer de pas se faire pogner par Thérèse qui finalement avait découché puis il était pas avec elle.
1: Tu sais, c'était quoi les codes d'écoute de certains épisodes?
0: Ben oui, exact. Oui, 4 millions de téléspectateurs pour un même épisode. C'est complètement fou.
1: Mais c'est la moitié du Québec qui écoute une émission.
0: Ouais.
1: Puis à l'époque, en même temps.
0: Ouais.
1: Pas le lendemain sur YouTube.
0: Mm.
1: Là. C'est hallucinant. Mm. Ouais, puis son personnage, il était malade.
0: Ah oui, Régent, il était
1: exact.
0: Drôle.
1: Dans la troisième personne.
0: Oui.
1: Oui, il va peut-être.
0: Oh, Régent! Il a peut-être couché à l'hôtel.
1: Ouais, c'est ça.
0: Et
1: c'est malade.
0: Bien évidemment, il nous a offert des répliques avec le film Les Boys, dans lequel il incarnait Bob Chicoine, sa fameuse réplique, la dureté du mental.
1: Oui, oui.
0: on dit pas Chamonix, on dit Chamonix.
1: Oui.
0: Puis il y a aussi un je voulais te faire, ben en fait, on peut se prendre le temps de rire un peu, là. Il y a un extrait que j'ai retrouvé sur le compte Instagram des Boys d'une scène quand ils sont à la brasserie, puis là, ils reçoivent un appel, puis là, parle à quel point il va peut-être avoir une saisie parce qu'il n'y a pas l'argent, bref. Et là, ben l'appel tourne un peu au vinaigre, semble un peu fâché. Puis là, ben la suite, il a envoyé un peu promener ses camarades. On peut se faire plaisir puis écouter un petit extrait.
3: Quelque chose qui va pas, mon Bob? Quelque chose qui va pas, mon Bob?
4: Non, non, ça va bien. Toi, ça va-tu bien?
5: Moi, ça va très bien.
4: J'ai-tu l'air de mal aller? Ça n'a jamais aussi bien été!
5: Ben, c'est parce que le téléphone.
4: C'est qui a mon téléphone? Il est parfait, mon téléphone. Regarde comment est-ce qu'il est beau, mon téléphone. T'aimerais-tu s'en avoir un beau téléphone de même? Hein? Regarde s'il est petit. Tu peux le mettre n'importe où. Hein? As-tu vu ça? Juste pour la main, t'as le fourré dans le cul, si tu veux. C'est-tu correct, ça? Ah, oh, peut-être qu'il n'est pas à ton goût. Peut-être que le tien est meilleur. Peut-être que le tien est plus cher. Hein, monsieur immeuble? Avec ton talent de bullshitter, tu dois enfourrer du monde avec tes hosties de condos en carton.
1: Hey, ça brasse.
4: Toi, Fernand, ça va bien, hein? T'as pas de problème d'argent, toi? Hein, le chèque du BS tombe du TD, toi et moi. Insta-chèque, bing-bing, ah oui, donc.
6: Quand ça va bien, ça va bien.
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1: Il arrive à la course, mesdames, messieurs. Étienne Alexandre Beauregard, auteur et chercheur à l'Institut Cardus. Comment vas-tu?
9: Ça va très bien.
1: Bon, attends, ton micro, est-ce qu'on l'entend bien? Vas-y donc.
9: On m'entend?
1: Oui, parfait.
9: Oui. Yes, sir.
1: Alors, tu veux me parler l'accès aux garderies? vous avez sorti un document. C'est toi qui es à la tête de ça?
9: Absolument, c'est moi qui ai écrit le
1: voilà. C'est fort intéressant. Vas-y, fais le résumé de le financement des garderies. Tu penses qu'il est comme, je vais prendre une expression, fait à l'envers. C'est-à-dire que le chèque va pas du bon côté de la pièce.
9: Ben oui, je pense que c'est une bonne manière de le dire. Parce que dans le fond, si on regarde là, dans le monde, il y a deux manières que les États vont financer leur système de garderies en général. Soit tu peux financer les établissements, qui est ce qu'on fait au Québec. C'est-à-dire que pour avoir l'équivalent de la subvention qui va à chaque enfant, il faut que tu fréquentes une garderie qui est subventionné, là, que ce soit une garderie subventionnée.
1: Donc, pour les parents qui coûtent déjà moins cher en arrivant sur
9: exactement. Vous. Ton 9,65, en vérité, en arrière, tarif unique, il y a 60 à 70 $ de subvention, dépendamment si t'es en CPE ou en garderie subventionnée. Alors que, par exemple, si t'es dans un milieu familial subventionné ou dans une garderie non subventionnée qui bénéficie d'un crédit d'impôt, ça tombe à 35. Et si t'as rien de ça, ben tant pis pour toi, t'as zéro. Voilà. Alors que à l'inverse, il y a d'autres endroits qui vont financer l'enfant directement en disant par exemple t'as une allocation de 200 par semaine à tout hasard et à ce moment-là tu t'arranges, mais il y a pas cette inéquité là parce que tout le monde a un montant qui est similaire. Et donc
1: quoi, c'est basé sur le nombre d'enfants par exemple?
9: Non, la plupart du temps ça va être juste une allocation par enfant par tête de pipe, okay. Puis de dire que on pense oui qu'il y a un montant qui doit suivre l'enfant, mais qu'il le suit pas en passant par l'institution, il le suit en allant directement à l'enfant. Donc ça, en fait, le gouvernement est moins responsable des problèmes d'accès parce qu'il dit là il y a un marché, vous avez de l'argent. Faites ce que vous voulez, choisissez la garderie qui est la meilleure pour vous, versus de dire, ben nous, on va créer des garderies, on va les gérer, etc. Puis, il y aura peut-être pas de place, ce qui est dans la situation dans laquelle on se retrouve en ce moment. Fait que dans le fond, à l'approche de la campagne électorale, parce qu'on sait, en tout cas, moi je mets un petit 2 qu'il y a certains politiciens qui vont venir nous parler d'accès aux garderies, parce que 30 ans plus tard, c'est encore un enjeu.
1: Oui.
9: On regarde ça.
1: Moins quand même, j'ai l'impression que c'est pas dans l'actualité tant que ça, au moment où on se parle.
9: Ben, c'est-à-dire qu'il y a toujours une liste d'attente d'environ 30 600 enfants, là. Puis le réseau est encore incomplet.
1: Donc, c'est pas dans l'actualité parce qu'on s'est fait à l'idée que ça marche pas vraiment comme ça devrait?
9: Ben, c'est ça. Peut-être qu'on s'est accoutumé à un régime c'est de pénurie ça. Aussi. C'est peut-être aussi la question. Mais tu sais, je pense qu'on pourrait, faire une gageure, puis je perdrais pas mon argent, de dire qu'il y a au moins un parti qui va proposer ça, voir que la plupart des partis vont au moins essayer de trouver une solution à ce problème-là.
1: Puis toi, tu souhaites que ce soit avec ce que tu proposes?
9: Oui, ben en fait, nous, la proposition, ce qu'on dit, c'est que c'est pas forcément mal qu'il y ait des garderies étatiques, comme c'est le cas, par exemple, avec les CPE au Québec. Mais l'enjeu, le problème de ça, c'est que qu'est-ce qu'on fait avec ceux qui n'ont pas de place? Parce que si on a une subvention qui fait en sorte que le tarif que les gens payent est très, très bas, de telle sorte que la demande n'arrête pas de monter, ben, qu'est-ce qu'on va faire pour les gens qui réussissent pas à avoir une place alors que le gouvernement théoriquement leur promet, puisque ben ils cotisent au système comme tout le monde, hein, c'est des contribuables.
1: Oui.
9: Est-ce que on pourra pas avoir un modèle hybride, par exemple, comme c'est le cas en Finlande? Puis là, c'est là qu'on avance une proposition de dire, ouais, il peut y avoir des garderies qui sont subventionnées, mais si tu n'arrives pas à avoir une place ou si tu ne désires pas une place parce qu'il y a des modes de garde plus informels, par exemple, qui te conviennent, ben tu pourrais avoir une allocation à ce moment-là, puis dire, regarde, soit parce que le gouvernement a pas été capable de me donner le service que je voulais, c'est d'ailleurs ce que Québec solidaire proposait à la dernière élection. Ou parce que je voudrais avoir un plus large choix, le Parti conservateur du Québec proposait une allocation pour tous les parents à la place du financement des CPE pour cette raison-là. Je peux avoir au moins une compensation qui me permettrait de gérer la garde de mon enfant d'une certaine manière.
1: La compensation comme telle,
9: oui.
1: Techniquement, elle a lieu comment?
9: Ah, ben, le lieu au même titre qu'une allocation familiale, par exemple. Là, c'est le parent qui reçoit le montant puis qui fait ce qu'il veut avec. Puis là où.
1: Attends une minute. Parce que là, c'est là où moi, je me porte en fou sur ton truc.
9: Ouais.
1: Moi, ta logique de base, je l'achète.
9: Ouais.
1: Mais t'es-tu en train de me dire que le gouvernement enverrait un chèque puis les parents font ce qu'ils veulent avec et on pense qu'ils vont s'en servir pour la garderie et pas commander du Saint-Hubert?
9: Ben, ça, on pourrait dire ça de n'importe quelle allocation familiale.
1: Hein? Ben oui, ben, c'était une erreur épouvantable. Tu connais à Paris le principe des tickets resto?
9: Ouais.
1: Bon. Ça, c'est les entreprises peuvent donner 10, 15, 20, habituellement c'est 20 euros, puis ça, tu peux l'échanger uniquement dans un restaurant. Ça vaut rien en dehors de ça, tu me suis? C'est comme de l'argent Canadian Tire, c'est bon Canadian Tire. Bon, je peux pas croire que dans ta proposition, tu veux pas que le montant qui est remis aux parents ait dans sa mécanique exclusivement peut aller dans une garderie.
9: Ben ça s'appellerait le crédit d'impôt pour les garderies non subventionnées, puis on arriverait
1: c'est une autre mécanique encore
9: on arriverait un peu avec le même problème où s'il y a pas d'offre, t'es un peu embêté, tandis que le fait d'avoir une allocation, ça permet aussi des modes de garde, par exemple si c'est grand-maman, si c'est ma tante, quand sais-je, ben tu peux compenser un peu, puis c'est de dire oui, on peut faire confiance aux parents.
1: Non, je sais que c'est là-dessus que
9: je sais qu'il y a beaucoup de monde qui sont pas d'accord
1: moi,
9: avec
1: ça. Moi je capote là quand je t'entends dire ça, pour vrai.
9: Ouais.
1: Je veux dire c'est ça, il y en a combien qui vont transformer ça en livraison de Kentucky, puis de c'est comme non, je suis désolé.
9: À ce moment-là, est-ce que tu voudrais qu'on supprime l'allocation canadienne pour enfants puis les allocations familiales?
1: Non, parce que ça, tu peux faire ce que tu veux avec pour vrai. Tandis que là, c'est pour la garderie. C'est clair que ça sert à ça. Ça sert pas juste aux différents besoins. Une couche, aller faire un tour à Ronde, tu comprends?
9: En fait, c'est pour la garde d'enfants, parce que un autre aspect de la politique finlandaise que moi je trouve particulièrement intéressant, encore plus que l'allocation générale si t'as pas de place en garderie, c'est l'idée que si, par exemple, t'envoies ton enfant en garderie 3 ou 4 jours par semaine, puis que t'aimerais ça, prendre une journée de congé ou 2 journées de congé pour passer du temps avec ton enfant dans les moments où ça compte beaucoup, parce que c'est pas toute la vie, là, le moment avant l'entrée à l'école, ben tu peux avoir une partie de ce qui aurait été investi dans la garderie qui te revient pour faire ça. C'est une compensation de revenus. Fait qu'à ce moment-là, c'est de dire, pas d'aller chercher quelqu'un d'autre pour le garder, de dire, hey, si tu veux passer là, une journée par semaine
1: donc,
9: de qualité...
1: Donc c'est une paye pour être parent.
9: Ouais, ben c'est une compensation
1: pour le travail. Non, mais je suis pas contre le principe, mais c'est une paye pour être parent.
9: Et à cela, je te répondrai que... de subventionner les garderies, c'est une paye pour aller travailler. Puis si on parle, parce que c'est un coût qui est important d'habitude, puis que le gouvernement dit, moi, je vais défrayer pour que ça coûte moins cher d'aller travailler. Oui. Puis à ce moment-là, en fait, ce qu'on a regardé dans cette étude-là, puis là où je trouve que c'est intéressant, le modèle finlandais, c'est de dire, OK, ben quand on parle de conciliation travail-famille, il y a l'aspect concilier la famille avec le travail. Si on achète, on comprend, c'est l'idée de pouvoir déposer ton enfant quelque part pendant la journée quand tu vas travailler.
1: Oui.
9: Ça, c'est la garderie. Mais l'idée famille, parce que quand on regarde les sondages aujourd'hui, là, que ce soit le Réseau Québec Famille, le gouvernement du Québec, quand ils demandent aux parents de jeunes enfants, qu'est-ce que vous voulez? Qu'est-ce qui vous aiderait à mieux concilier le travail et la famille? La réponse numéro un, c'est tout le temps, j'aimerais ça avoir un horaire plus flexible. J'aimerais ça avoir plus de temps pour prendre des congés pour avoir du temps de qualité à mon enfant. Puis à ce moment-là, c'est là que juste de dire, on va créer plus de places subventionnées, ben ça vient juste répondre au problème à moitié, tu sais. Fait que nous, le thinking, si je peux dire en bon chinois...
1: Oui, parce que j'ai l'impression que tu t'adresses deux problèmes et t'en parles rien que d'un.
9: Ben, c'est-à-dire que...
1: C'est, ça fait tout du sens ce que tu dis,
9: c'est tiens. Ça, mais c'est comment mais on c'est, fait mais... l'équilibre entre les deux.
1: Ouais, ben...
9: Parce que j'ai l'impression que la politique en ce moment, c'est une politique qui est beaucoup pro-travail. Puis c'est comme ça que beaucoup vont le justifier, vont dire ça se paye pour tout seul.
1: Clairement.
9: Parce que ce que les gens
1: c'est,
9: vont...
1: C'est pas à peu près, c'est clairement oui. pro-travail. Je te le concède total.
9: Ben, c'est ça, mais est-ce qu'on peut penser à l'aspect pro-famille?
1: Mais complètement, complètement. Je te dis juste que tu prends deux trucs puis tu me les mélanges ensemble.
9: Ben, pas vraiment, parce que c'est un régime qui est cohérent. Tu sais, par exemple, le modèle finlandais, c'est l'idée justement de dire, t'as deux options. Est-ce que tu veux, à quel point tu veux mettre le curseur du côté travail, à quel point tu veux mettre le curseur du côté famille, puis le gouvernement, au lieu de seulement financer un bout des deux, il va t'aider là-dedans, puis il va t'aider à être plus flexible. Puis moi, je trouve pas ça niaiseux.
1: Ça fait que donc, tu, pour mettre cette politique-là de l'avant, c'est comme si t'acceptes de sacrifier toute la gang de parents gazés qui feront pas ce qu'il faut anyway, puis qui vont dépenser ça en grand tout croche. Toi, tu dis que ça fait partie du coût pour initier cette politique-là. Parce que tu peux pas croire que tout le monde va faire la bonne décision, puis tous les parents sont fantastiques, là. Il y a une des phrases qui circule la plus fausse au monde, c'est « Personne n'est mieux placé que les parents pour savoir ce qui est bon pour leur enfant. » C'est faux!
9: Ouais, ben c'est ça, faux. Ça dépend, parce que...
1: Ben, ça dépend, mais une politique, on peut-tu mettre sur « ça dépend », c'est ça mon point.
9: Mais Marc, quand on pense que c'est faux... Quelle niaiserie qu'on peut faire adopter là-dessus aussi. Tu sais, je veux dire, on peut en parler des droits des parents. Puis là, on change un peu de sujet, mais on est un peu dans le même sujet quand même. Tu sais, par exemple, ce qui s'enseigne à l'école. Tu sais, moi, des fois, les trucs, je regarde les programmes quand on parle de des contenus qui sont parfois très woke ou woke adjacents dans le cursus scolaire. Je me dis, ben, tu sais, si t'as des parents qui disent, ouais, ben, moi, qu'on enseigne à mon kid de 5 ans que
1: le
9: sexe n'existe pas, etc.
1: J'ai pas de problème avec l'idée qu'on n'est pas d'accord avec tout.
9: Non, mais tu comprends l'idée que de dire que des fois, ben oui, j'espère que les valeurs des parents, ils peuvent rentrer en ligne de compte.
1: Ah, ben, bien sûr.
9: Que c'est comme, c'est difficile quand le gouvernement, il vient justement dire aux parents, vous êtes pas bien placés pour éduquer vos enfants, tu sais. Parce que, puis veux pas, il y a peut-être un peu de ça dans l'approche de dire, on va seulement financer, encourager l'accès à la garderie, puis le reste, on va pas l'encourager, tu sais. Mais à ce moment-là, est-ce que ce côté paternaliste-là, il est toujours justifié? On a peut-être un désaccord là-dessus, mais moi, je suis pas convaincu que ça va de soi.
1: Alors, je crois que ça prendrait deux politiques. C'est-à-dire que moi, toute ta prémisse de base sur l'idée de sortir le chèque des garderies, puis de le donner aux parents, moi, je le fais, mais... Ben regarde, la maison du père. As-tu entendu parler de ça? J'ai eu il y a 2 semaines, t'étais là, Marianne?
0: Mm-hmm.
1: Elle s'appelait Gaëlle, tu te souviens?
0: Oui.
1: C'était la directrice de la maison du père. Eux autres, là, ils ont mis de l'avant. C'est génial. Ils ont constaté que souvent, ce qui fait que tout à coup, quelqu'un se ramasse SDF, là, comme on dit en France. C'est qu'il y a une petite augmentation.
9: Ouais.
1: Ben petite, mais pas de 100%, mais une augmentation que... Comprends-tu, papa, maman, salaire minimum de leur amas, 2 enfants, là, on s'entend que ça passe aux 10$, là. Et c'est souvent ça le problème. Alors, eux autres, ils ont un mode de financement maintenant où ils te font un prêt avec à peu près pas d'intérêt, sinon zéro, étendu dans le temps, mon vieux, sur 5 ans, whatever, pour quelques centaines de balles, mais qui fait en sorte que les gens restent dans leur loyer. À qui il va le chèque? il va au propriétaire.
9: Ouais.
1: Même eux autres, ils font comme, non, non, non, on commencera pas à prendre l'autre. Ils font une enquête quand c'est un truc sérieux. Moi, ça, j'aime ça. Je suis obligé de te le dire, j'aime ça. C'est pour ça que dans ton idée, la prémisse de dire, sortons le financement aux garderies, amenons-le aux parents, absolument, je signe en bas, mais j'ai un énorme bémol à dire, oui, prenez voici un chèque, puis allez hop. Par contre, ta logique est très bonne quand tu dis avoir un appui à la parentalité, plus près, appelle ça comme tu veux, c'est bien, mais j'ai l'impression que ça prendrait deux politiques qui iraient une avec l'autre, qui permettraient ce que tu dis, puis qui empêcheraient ce que moi je crains.
9: Ben, c'est drôle parce que c'est intéressant que tu parles de cet exemple-là. Moi, j'ai lu, c'est un article dans la presse qui parlait de ça, puis je pense que c'était 11 000 par porte, en fait, par rapport à la construction d'HLM, de dire c'est beaucoup plus rentable de prendre des logements qui existent déjà pour replacer. Puis moi aussi, j'ai trouvé que c'était super intelligent comme programme. Je pense qu'on devrait en faire plus que ça, d'autant plus que en matière de rapport qualité-prix, là, pour ce que le contribuable obtient, c'est formidable.
1: Oui.
9: Cela dit, je pourrais aussi te répliquer qu'il existe un autre programme qui s'appelle la location logement, qui donne entre 100 et 170 $ par mois aux gens qui ont en bas de 45 000, je pense, de revenus familial, pour aider avec le loyer. T'sais, est-ce que moi, je suis certain, quand je paye mes impôts, que l'argent de la location logement va seulement dans le loyer? Non, j'ai pas de moyen de le savoir.
1: Non, mais c'est pour ça que j'aime mieux la première option que la deuxième.
9: Ben, les deux, parce que là, en même temps.
1: Oui, je sais. Non, mais à un moment donné, on peut marcher de la gomme, marcher en même temps. Mais dans la première affaire qu'on a parlé, c'est-à-dire de dire que, dans le fond, on envoie un chèque au propriétaire lorsque le locataire est sur le point d'être en défaut de paiement, ben, ce que j'aime, c'est que ça vient qu'une enquête. Elle-même, elle disait, non, c'est pas juste tu cognes à la porte puis le premier qui vient en file. Ça fait qu'il y a quelque chose là-dedans, je trouve, qui est un système brillant, qui aide les gens responsables, de la même façon que ce que tu dis, c'est plein de bon sens, mais je suis obligé d'amener le bémol que j'aime pas l'idée de dire, allez hop, prenez votre chèque, puis on sait que vous allez... Moi, le fameux, là, ben, je viens de te le dire, j'y crois pas à ça, que c'est les parents sont tout le temps fantastiques. Non, pardon, je suis désolé.
9: Non, je comprends.
1: J'achète pas ça.
9: Ben, par exemple,
1: que j'aime bien que ça soit modulé. C'est juste ça que je t'en
9: Non, mais je comprends, puis je pense qu'il y a certains programmes publics où, par exemple, dans l'exemple que tu donnes, ça tombe absolument sous le sens de faire ça. Mais si on parle, par exemple, d'un parent qui veut prendre...
1: C'est plein de bon sens.
9: Une journée par semaine, tu l'envoies à qui le chèque?
1: Je sais
9: pas. Le but, c'est juste de compenser qu'un salaire va être moins gros. Mais fait que son salaire, il dépenserait dans n'importe quoi.
1: Ben, ça veut dire qu'on n'a pas fini notre travail. Toi, t'as fini le tien, moi, j'embarque, là. Ça fait qu'après ça, on va continuer, mais on va trouver de quoi. Mais tu reviens quand? J'aime ça quand tu viens, sérieux.
9: Ah, ben écoute, puis en plus, t'as vu, j'ai fait un effort, là.
1: T'as pas mis ton veston.
9: Exactement, j'ai lâché le veston que j'avais ce matin,
1: ça
9: par ailleurs.
1: Bien,
9: j'ai roulé mes manches.
1: Jeune homme sérieux.
9: Exactement.
1: T'es pas moins crédible quand tu mets pas ta cravate.
9: Mais ben, merci beaucoup.
1: Laisse-moi te
9: dire. Tu vois, il y a de la pression pour t'impressionner.
1: Ben, ça marche. Étienne Alexandre, Beauregard. Ben, encore une fois, j'ai toujours de la misère. Beauregard de l'Institut Cardius. Salut, à bientôt.
9: Salut, Marc, merci.
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25: Et non, tu s'en viens voler nos jobs.
26: Ah! Bonne tabarnouche, c'est rapide. Marc Messier, Colin, ça fait mal, hein? Ça fait mal. Moi, je l'ai appris pendant qu'on animait tantôt. Puis, pendant la pause, j'avais de la difficulté, là.
1: Arrête donc!
26: Ouais. Ça arrive pas souvent, moi, mais... Tu sais, des fois, quand les gens s'en vont, les gens connus, là, les gens qu'on connaît tous au Québec, des fois, ça peut être, mettons, un sportif. Là, tu te dis, je me rappelle, il avait marqué tel but. Puis là, t'es comme, tu te rappelles ce but-là, puis t'es impressionné, puis c'est tout. Des fois, c'est juste ça. Des fois, c'est du monde qui ont des chanteurs. Mettons, tu dis, moi, je dansais dans ce temps-là. C'était mon époque. Marc Messier, je sais pas pour toi, là, mais moi, j'ai eu l'impression tantôt de le prendre bien dur parce que je me suis dit, est-ce qu'il va en avoir des prochains? Ça, c'est très différent, ça, de toutes les deux autres catégories que je viens de te nommer. Parce que des fois, ces gens-là incarnent une époque, puis c'est comme le deuil d'une époque en même temps. Où c'est le constat que le monde change, puis tu restes accroché à certaines affaires. Puis là, tu te dis, Colin, c'est un dernier morceau d'une époque qui disparaît, qui s'effrite. Et ça, c'est plus dur que tout. Ça, c'est plus dur que tout. Ah, je pense que c'est plus dur que tout. Mais oui, parce que c'est le deuil. C'est pas une personne qui s'en va. C'est une époque. C'est des mœurs.
1: T'es conscient que c'est la vie?
26: Oui, mais comme je te dis, c'est pas tout le monde qui incarne ça en soi.
1: Je comprends.
26: C'est quelqu'un de
1: son âge. Mais qu'une époque entasse une autre, on n'y peut rien.
26: Oui, mais il y a des époques, des fois, qu'on condamne. Puis l'époque de Marc Messier, elle a subi, je pense, des procès dans les dernières années. Là, on s'est dit, dans le temps, le monde, il niaisait les minorités, dans le temps. Ah, les gars, dans le temps.
1: Ouais.
26: Puis je trouve que, tu sais, avec le recul, franchement, là, cette époque-là avait bien plus de choses à nous apprendre qu'il n'en fallait en condamner. Marc Messier, tu sais, c'est on a parlé de Brou tantôt, là. Mm-hmm. 3000 représentations. Brou.
1: C'est hallucinant.
26: Non, mais c'est hallucinant. Puis, ça aussi, tu te demandes, ça va-tu exister encore? Je te pose la question, ça va-tu exister encore un truc de même, là?
1: C'est pas impossible.
26: Ah, c'est pas impossible. Mais c'est peut-être improbable.
1: Très improbable. Parce que ça n'a pas existé avant ni depuis, je te fais remarquer.
26: Exactement.
1: C'est improbable.
26: Puis c'est pas juste Brou 3000 fois, là, que je te dis, vas-tu avoir un truc 3000 fois?
1: C'est ce que ça représente, là.
26: Non, mais des tripeux ensemble qui vieillissent pendant 40 ans, c'est 38 ans de représentation avec un projet, puis qui restent accrochés à ça parce qu'ils en comprennent l'importance, ils veulent parler à des jeunes, à des plus jeunes, à des encore plus jeunes. Ça, j'en doute. Sincèrement, ouais, même si ce n'est pas impossible, bon, effectivement. J'ai parlé à Régent Tremblay, moi, tantôt. On l'a reçu à l'émission, puis il m'a dit, on lui a demandé à la fin, c'était qui Marc Messier en un mot? Puis il m'a dit, c'était une époque où on faisait confiance aux créateurs. Puis il a dit, Régent Tremblay, il dit, j'écris Lancez Compte au début des années 80, j'ai milieu de la quarantaine, j'ai jamais écrit de la télé de ma vie, ni un film. Puis on m'approche, puis on me dit, on te donne 1 million l'épisode, écris une série sportive. Puis Marc Messier, qui a juste joué des rôles comiques, il va jouer un macho inspirant, un joueur de hockey puissant, le fun, c'est pas un rôle comique. Tu sais, c'était une époque quand même où on regardait pas le pédigré de quelqu'un, puis on disait, il faut qu'il respecte tel critère, il a fait 8 courts-métrages, il va préfinancer ça. Non, on faisait confiance au monde. Puis les gens, avec cette confiance-là, ils livraient parfois des résultats incroyables. T'sais, les meilleures séries, les meilleurs films, c'est quand même, je pense, à cette époque-là. T'as fait jouer une blague à Fern. Il est autour de la table dans les Boys, puis il dit à Fern, il fait une joke sur les BS. écoute, toi tu fais du stand-up là, je sais qu'il y a encore des jokes grivoises et des jokes osés qui se font, il s'en fait moins qu'avant, parce que aujourd'hui les créateurs se disent, on va-tu me comprendre, on va-tu penser que ça vient de mauvaises intentions, hein, je pourrais blesser. Régent Tremblay m'a dit, on faisait confiance aux créateurs. C'est-à-dire qu'on savait que c'était une joke dans un film, dans une comédie, puis on se laissait aller, puis on riait, puis des fois on écorchait du monde, puis on s'excusait, puis on avançait, puis ça aussi, je me demande.
1: Jerry Seinfeld disait dans un... C'était un reportage, un truc, un documentaire sur lui, puis il disait... Lui, il prétendait qu'il n'y aura plus de grandes comédies parce qu'il y a trop d'autocensure. Puis quand le monde répond, ben non, moi je trouve que je vois des séries qui disent si c'est ça, c'est... non, ce que tu vois, c'est déjà de l'autocensure. C'est-à-dire que l'auteur se dit, je peux pas faire ça. Ça fait que ça se rend pas à l'écran. Et ça, c'est très vrai.
26: Ah ben,
1: c'est vrai dans tout.
26: Mais c'est ça. Effectivement, toi, tu crées, donc tu sais de quoi tu parles. C'est-à-dire que c'est ce qu'on livre, c'est déjà le résultat de plein de réécritures.
1: Puis d'interdits, puis de ça, puis ça, que ça va-tu me mettre dans le trou? Oui, ben oui.
26: Puis ça fait 25 fois que tu fais le numéro, peut-être que 23 fois, on te dit, fais attention. Puis finalement, la 25e fois, c'est plus pantoute la même joke que tu faisais.
1: C'est vrai.
26: Il m'a dit autre chose, Régent Tremblay. Il m'a dit, c'était un gars, là, tu envoyais un scénario. Il te demandait de prendre 8 cafés avec toi pour comprendre le personnage. Il disait, regarde, il disait, écoute, mon personnage, là, c'est un joueur de hockey, il pogne avec les filles, il marque des buts, il est riche, puis il est macho. C'est quoi sa vulnérabilité? Le Régent Tremblay, il disait, il n'y en a pas, je veux dire, c'est ça le personnage.
1: Ouais.
26: Non, ça marche pas.
1: Ouais.
26: Il y a quelque chose, lui, ce gars-là. C'est sûr qu'il est vulnérable quelque part.
1: Oui.
26: C'est sûr. Imagine-toi, là. T'sais, ça, je pense que ça va encore continuer d'exister. Là, je suis pas complètement réactionnaire. T'sais. Il y a encore du monde curieux et talentueux, mais c'est rare, pareil, à toutes les époques, des gens qui reçoivent un scénario puis qui creusent encore plus le personnage. Régent Tremblay disait, le gars me faisait travailler mon propre personnage.
1: C'est
26: incroyable.
1: Oui.
26: C'est pour ça que quand t'écoutes la fameuse scène, la dureté du mental, tu te demandes vraiment à quoi il pense. Quand il la récite, cette scène-là, il pense-tu vraiment à une équipe de hockey?
1: Ouais.
26: Ou il pense pas à une équipe de hockey québécoise, pognée de l'intérieur?
1: C'est-tu un plein de merde ou au contraire, il a souci de motiver les troupes?
26: Ben ouais.
1: Tu sais, je veux dire, en un mot, il y a une intention, ce personnage-là.
26: Non, mais réécoutez la scène de la dureté du mental, puis oubliez qu'il s'agit d'une équipe de hockey. Pensez deux secondes qu'il s'agit du Québec, tout simplement.
1: Ouais.
26: C'est quoi notre force, nous, les boys? Ça serait pas à l'intérieur, entre les deux oreilles.
1: Mm-hmm.
26: Puis c'est quoi cette équipe-là? C'est une équipe pognée de l'intérieur, comme le Québec, divisée à l'intérieur, un peu maladroite, un peu bric-à-brac, ramassée, mais avec un seul destin. Les boys, ils gagnent tout le temps. Tout le temps.
1: Oui.
26: Même quand c'est compliqué, même dans le deuxième film, quand ils perdent contre le Cameroun, je pense à un moment donné, mais ils finissent par battre l'équipe à la fin. Tu sais, je pense que c'est une grande époque qu'il faut savoir chérir et reproduire dans ses plus beaux détails. C'est ça, ces gens-là nous ont appris quelque chose. Il y avait des belles affaires qu'on faisait avant. Puis j'espère qu'on va avoir la maturité collectivement de dire, ils nous ont appris des affaires, on va retenir le bon. Le mauvais, on va essayer de l'améliorer. On n'est pas non plus boqué à ce point-là. On vit pas dans le passé, on vit même dans l'avenir, dans le présent. C'est un grand.
1: C'est quoi ton rôle préféré de Marc Messier? Puis toi aussi, Marianne, je veux l'entendre.
26: Eh là là. Écoute, moi, je pense que c'est dans Les Boys. Il a joué un rôle dans Omerta, où il jouait un crotté qui blanchissait l'argent des Hells Angels dans la deuxième scène d'Omerta, dans la deuxième série de saison d'Omerta. C'est un rôle que personne connaît, là. Il s'appelle Spencer. Puis justement, il est pas le Marc Messier qu'on connaît, charmeur, beau bonhomme. C'est autre chose complètement, parce qu'il a quel talent. Ça aussi, c'est une affaire, là. Ce gars-là avait pas de casting. C'était pas tu joues telle affaire, dati dati, en dehors de ça, on te croit pas. Ben non, il a joué toutes sortes d'affaires. Il a joué un roux qui parle à troisième personne dans La Petite Vie. Il a joué un joueur de hockey. Il a joué deux joueurs de hockey.
1: Ouais.
26: Imagine-toi, là.
1: Ouais, ouais.
26: T'en connais-tu beaucoup d'acteurs qui ont joué deux fois un joueur de hockey sur deux trios différents, dans deux équipes différentes? Quel talent.
1: Ben moi, je connais Roy Dupuis, qui a fait Roy Dupuis toute sa vie, peu importe quel chapeau qu'il portait.
26: Oui, effectivement. Toi, c'est quoi ton rôle marquant?
1: Ben, c'est lancer compte, parce que moi, j'ai été élevé à l'université. Tout le monde, on existait. Je pense que c'était lundi soir. Puis même quand il y avait des examens, là, on les faisait vite, mais après, on s'en allait, parce que t'étais en 87, 8, 9, là, dans ces eaux-là. Puis il n'y a pas rien, il n'y a même pas de DVD. En tout cas, non, il y a peut-être... Il y a peut-être le VHS qui commençait dans ce temps-là. Je pense que j'étais en secondaire 5, ouais.
26: Mais au sujet de l'ancien compte, Régent Tremblay, il me dit, tu sais, aujourd'hui, un scénario passe devant des institutions, puis là, ils sont comme, OK, ouais, mais là, y a-tu quand même de la place pour les minorités? Dis-moi, là, avant l'heure, j'ai pris un joueur, un de mes personnages, puis je l'ai fait sortir avec une médecin haïtienne. Mmh. J'ai-tu eu besoin J'ai-tu eu besoin de me faire dire de faire ça?
1: Ouais.
26: Faites confiance au créateur. Mmh. C'est-à-dire, on a un cœur, on sait où, en quelle époque on vit, on sait qu'il faut faire pousser certaines affaires, qu'il faut faire avancer la société. Faites-nous confiance. Quand vous nous forcez à faire les choses, ça nous emmerde.
1: Christian Bégin a eu exactement le même propos sur Facebook à propos de Vitrerie Joyale, qui est une série où est-ce que, tu sais, on retourne en arrière, puis là, t'as le beau-frère raciste, puis t'as la fin. Je l'ai pas encore vu, mais, tu sais, on en parle beaucoup. Comment, à quelque part, c'est vu comme osé, mais bien fait. Puis Christian Bégin avait écrit ça, il avait dit, laissez-nous travailler.
26: Mm-hmm.
1: Puis prenez pas le monde pour des caves. Arrêtez avec vos 1000 interdits, là. C'est ça aide qui, là, au final?
26: Puis tu sais que Martin Matt a eu des difficultés.
1: Il l'a raconté. Ben oui,
26: il a rencontré Prime. Ils lui ont dit, ça passe pas, ces textes-là.
1: Ben là,
26: il a
1: dit oui, go.
26: Puis il a insisté.
1: Ouais.
26: Il a insisté.
1: Exact,
26: donc, c'est quelle époque on fait plus confiance aux gens?
1: Ouais.
26: Les gens sont pas que des caves.
1: Ben moi, je te fais confiance, Rémi.
26: Ben, merci.
1: Puis à chaque fois, je me dis, t'as bien fait. Bravo à toi.
26: À demain. Ciao.
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1: Faut souligner que Cybèle et la Bête est encore absente à cause de son œil maudit. On l'a même pas dit au début, on était bouleversés. Merci. Ça fait qu'on lui dit bonjour, peut-être qu'elle nous écoute. Cybèle et la Bête.
6: C'est belle.
1: Mais il y a des nouvelles pareilles avec Marianne Bissette.
6: Oui, c'est toi qui m'as envoyé ça ce matin. Une étude qui révèle que l'exercice physique régulier pendant la quarantaine va rajeunir notre cerveau.
1: Quand même. Hein?
6: C'est un article du National Post dans lequel il y a des chercheurs qui ont recruté 130 hommes et femmes qui sont tous âgés entre 26 à 58 ans qui faisaient rarement ou presque jamais de l'exercice. Et là, on a évalué leurs conditions aérobiques, leur tension artérielle, indice de masse corporelle, blablabla. Ils ont réalisé aussi des imageries par résonance magnétique pour déterminer l'âge cérébral de chacun d'entre eux. Donc, le groupe a été divisé en deux. La moitié des volontaires a débuté un programme d'entraînement qui était cardio, supervisé dans un laboratoire universitaire. Et deux fois par semaine, ils devaient aussi faire de l'exercice à la maison, par exemple, de la marche rapide, du jogging ou autre, pendant une heure pour s'entraîner aussi à la maison pour, en tout et partout, cumuler au moins 150 minutes d'exercice hebdomadaire. C'est environ 21 minutes par jour si tu fais de l'exercice à tous les jours. Et le deuxième groupe a poursuivi ses habitudes normales et au bout d'un an, les participants sont revenus au laboratoire pour un deuxième bilan de santé et des nouvelles imageries cérébrales et dans lesquelles on a appris que les participants qui étaient actifs avaient amélioré leurs conditions de départ et étaient plus en forme que le groupe qui était rarement actif et qui a continué à ne pas l'être pendant un an. Et plus étonnant que tout ça, comme je vous disais en début de chronique, c'est que le cerveau présentait un aspect différent de celui du début de l'étude, soit que le cerveau paraissait plus jeune. En moyenne, on dit que les participants qui ont fait de l'exercice, environ 150 minutes par semaine, avaient réduit leur âge cérébral d'environ 7 mois. Et ce que l'auteur de l'étude a précisé, c'est qu'à long terme, le changement cumulatif de l'âge cérébral lié à l'exercice, ce que l'auteur a précisé, c'est qu'à long terme, le changement cumulatif de l'âge cérébral lié à l'exercice, il pourrait juste s'accumuler.
1: Okay.
6: Fait que si tu continues à faire de l'exercice, exactement, ça va pas juste être 7 mois, ça va finir par être un an et demi.
1: Tu peux quasiment renverser le truc, là.
6: Exact.
1: Ouais.
6: Mais
1: les bienfaits de l'exercice, là, c'est tellement plus vaste qu'on pense. Mm-hmm. Je vais te donner un exemple. Les gens pensent que, par exemple, quand tu fais de l'exercice de style aller au gym avec des poids, okay, la grande résistance ou autre, c'est musculaire.
6: Mm-hmm.
1: Ben, savais-tu que les os réagissent de la même façon que les muscles à ce type d'exercice-là?
6: Mm.
1: Tu renforcis tes os avec une mécanique qui est similaire à celle des muscles. Donc, tu as des os meilleurs en vieillissant parce que tu as levé des poids que si tu avais juste marché, fait du vélo ou des trucs qui sont cardio, tu vois ce que je veux dire?
6: Ouais,
1: mais on connaît ça pour les muscles, mais on sait pas que c'est cette... Il y a une espèce de régénérescence pour l'ossature aussi.
6: Puis c'est pas on vous demande pas de bencher 300 livres,
1: tu sais.
6: C'est juste lever des poids à l'occasion quelques fois par semaine juste au moins pour renforcer puis au final on voit beaucoup d'annonces là des gens qui s'entraînent au gym, mettons des personnes âgées ou des personnes plus vieilles qui s'entraînent mais que le mouvement qu'ils font au gym, c'est quand par exemple ils vont prendre leur petit enfant puis qu'ils vont vont s'amuser avec eux parce qu'avec le temps bon.
1: Exactement.
6: On vieillit, mais le corps aussi, là, donc important de garder une santé santé physique. Mm-hmm. Autre nouvelle culturelle que j'avais envie de te parler, Marc. Depuis le début de l'automne 2025, donc ça fait presque un an, il y a une actrice qui a créé l'émoi à Hollywood et elle sera bientôt à l'affiche de son premier long métrage. La seule affaire là-dedans, c'est que cette actrice en question-là, Tilly Norwood, je ne sais pas si ça dit quelque chose.
1: No.
6: C'est une actrice virtuelle.
1: Elle n'existe pas.
6: Une actrice qui a été faite à partir de l'intelligence artificielle.
1: OK.
6: Pour ceux qui nous regardent, pour ceux qui nous écoutent à la radio, c'est une jeune femme qui est d'apparence vingtaine d'années. Notamment, elle a été connue par une première vidéo qui a été publiée en juillet 2025. Et en septembre 2025, on a demandé à la fondatrice de Particle 6, qui est un studio de production spécialisé dans l'intelligence artificielle et les médias, de représenter cette actrice-là qui est fausse de A à Z.
1: Ouais, ouais.
6: Et le but, c'est que Tilly, l'actrice, soit la prochaine Scarlett Johansson ou Natalie Portman. Je trouve ça fou. Donc là, tu comprendras que le film...
1: Mais là, il s'en cache pas que c'est une...
6: Non, on s'en cache pas du tout. Là.
1: C'est une figure inventée. Là.
6: Oui, parce que la personne qui la représente, c'est la fondatrice d'un studio qui est spécialisée en intelligence artificielle.
1: Ouais.
6: Donc là, tu comprendras que c'est un film qui va être entièrement produit et généré par l'intelligence artificielle.
1: Fait que là, on y est, c'est-à-dire une fausse actrice dans un faux film.
6: Exact.
1: Wow.
6: Et... Le film va s'appeler Misaligned, donc mal aligné. On fait référence à la notion notamment d'alignement de l'IA. Là.
1: Okay.
6: On dit que c'est trop tôt encore pour révéler le reste de la distribution. Est-ce que c'est un film qui va être en salle, en streaming? À quel moment aussi ça va être disponible? Mais on sait que la production va se faire entièrement avec l'intelligence artificielle, mais on a quand même voulu intégrer des membres de son équipe, des vraies personnes, là, des professionnels de l'industrie traditionnelle du cinéma, de la télévision, par exemple des auteurs, des techniciens, il y a même des acteurs humains qui vont jouer dans ce film-là, mais un film qui va être généré et produit par l'IA.
1: Merci Marianne.
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4: Évidemment, c'est un sujet, moi, qui m'intéresse depuis toujours, c'est-à-dire les médias. Et dans Le Devoir, il y a un article intitulé « L'audiovisuel public sous pression ». C'est ici, entre autres, auprès de Radio-Canada, mais en France, beaucoup, j'ai suivi ça de près. Alors, c'est le fun, je peux parler avec Alain Saunier, qui est ancien directeur de l'information à Radio-Canada et professeur honoraire à l'Université de Montréal, auteur, expert média. Bonjour, Alain.
5: Bonjour.
4: Vous allez bien?
5: Oui, très bien.
4: Ça fait que, ouais, l'article, ce qu'on voit, c'est que dans beaucoup de pays, entre autres, on parle de la France, où est-ce qu'il y a eu littéralement une commission, là, que j'ai suivie, d'ailleurs, de près, là, je pense que j'ai à peu près tout écouté là-dedans. Puis cette pression-là aussi auprès de Radio-Canada, cette vague-là, est-ce qu'elle vient d'abord du politique, ou bien c'est quelque chose que le citoyen lui-même a, à quelque part, des récriminations à faire par rapport à une société d'État dans les médias? C'est quoi votre point de vue là-dessus?
5: Ouais, c'est-à-dire qu'il y a plusieurs facteurs, je pense, qui entrent en ligne de compte. Le premier facteur, c'est que maintenant, il y a une explosion de l'offre d'informations, de variétés et de contenus à cause d'Internet et à cause de cette multiplication de toutes les sources d'informations, les sources de communication et tout ça. Donc ça, c'est le premier facteur. L'autre facteur, c'est sûr que d'une certaine manière, je pense que les médias publics, radio, télévision publique, ont pris peut-être les choses trop pour acquises. Peut-être qu'ils ont considéré qu'ils sont là pour l'éternité et puis qu'il n'y aura jamais de remise en question à faire. Or, il y a des remises en question à faire aussi à l'occasion. Puis l'autre chose, ben, je pense que ça coïncide avec une certaine montée de la droite en Europe. Je pense ici aussi, je pense à M. Poilievre, que tu es un de ceux qui a mentionné qu'il voulait mettre fin à CBC, mais pas Radio-Canada. Bon, ça on ne sait pas de quelle manière il allait faire ça. Mais alors, donc, c'est trois facteurs-là, pour moi, je pense, qui entrent en ligne de compte. Là.
4: Quand vous étiez directeur de l'information à Radio-Canada versus aujourd'hui, quelle observation vous faites par rapport à l'environnement en général dans lequel le média public évolue? Là, vous avez parlé de plus de compétition, mais y a-t-il d'autres facteurs qui vous apparaissent différents? Vous étiez vous avez vu ça de l'intérieur, comme on dit,
5: là? Ouais, c'est-à-dire que moi, j'ai toujours pensé que Radio-Canada a trop voulu se coller sur la vision, si on veut, que les médias privés pouvaient avoir en radio, en télévision.
4: Okay.
5: La raison en est que, tout simplement, la publicité, à mon point de vue, est venue un peu comme dénaturer ce que le service public devait être. Et j'ai été un de ceux qui a toujours critiqué la présence de publicité à Radio-Canada, particulièrement en information, vous comprendrez pourquoi. Et je considère que ça fait en sorte que Radio-Canada, comme d'autres aussi ailleurs en Occident, médias publics, se sont mis à vouloir copier un peu les contenus qui étaient proposés par leurs concurrents privés.
4: Okay.
5: Ça, à mon point de vue, ça constitue une véritable erreur sur le long terme, et ça fait en sorte qu'aujourd'hui, à part en information où là, les choses sont encore beaucoup plus claires, distinctes, je pense par exemple au reportage qu'une Marie-Ève Bédard fait à Radio-Canada en Iran, il y a Radio-Canada qui fait ça à l'heure actuelle. Alors ça, quand on offre une proposition de contenu distinct, Radio-Canada joue un rôle vraiment qui est unique, et puis c'est la raison pour laquelle moi j'ai toujours soutenu cette entreprise-là, ce service public-là.
4: Est-ce que le rôle fondamental de Radio-Canada devrait être changé, ou il faudrait un ajustement par rapport à la réalité d'aujourd'hui?
5: Bon, je pense que ça prend un ajustement. Bon, la première des choses, c'est que l'ajustement, il est forcé par la compétition des plateformes numériques. Et de ce point de vue-là, Radio-Canada a quand même bien réagi. Je regarde un peu ce qui a été fait au cours des dernières années. Ils ont de plus en plus de propositions sur les plateformes. Je pense à tout ce qu'ils font en balado-diffusion, à tout ce qu'ils font aussi avec différents contenus audio, etc.
4: Oui.
5: Alors, je pense qu'ils sont en train de s'acclimater à ça. Cependant, c'est certain que ce facteur-là vient les obliger à en faire davantage s'ils veulent faire la démonstration que leurs produits, leurs contenus sont uniques. Et là, je pense que l'absence de publicité pourrait les aider. Moi, je pense que la prochaine vision qu'on devrait avoir de Radio-Canada, s'il y en a une qui doit être mise de l'avant, elle devrait justement faire en sorte que Radio-Canada se développe, mais sans l'influence de la publicité sur ses contenus.
4: Est-ce qu'un diffuseur public devrait se soucier des codes d'écoute du matin au soir, ou seulement selon certaines émissions proposées?
5: Moi, je pense que les codes d'écoute, ça va avec l'impact de la publicité, puis l'obligation de codes d'écoute, c'est l'obligation de résultat pour aller chercher des revenus publicitaires.
4: Oui.
5: Et ça devient un peu comme une façon où on se tire dans le pied. Et plus on veut avoir de revenus publicitaires, plus on va faire des contenus qui sont pas nécessairement les plus distincts, sauf, comme je l'ai dit, en information. Je pense que quand j'étais là, on a créé l'émission Enquête. C'est quelque chose qui était unique. Et puis, il y a que Radio-Canada qui pouvait faire une émission comme celle-là sans que les entreprises privées, les publicités viennent influencer le contenu. Écoutez, j'ai même accepté la proposition d'un reportage qui venait égratigner la belle famille du président directeur général de Radio-Canada à l'époque.
4: Ouais.
5: Je pense que c'est ça prend un certain cran pour le faire.
4: Ouais.
5: Et puis, il y a à peu près que les entreprises publiques comme Radio-Canada qui peuvent faire ça.
4: C'était quoi le prénom d'un directeur des programmes il y a à peu près une quinzaine d'années ou 20 qui s'appelait Gour?
5: Oui, c'est Daniel Gour.
4: Daniel Gour. Je l'ai croisé à un moment donné. Je m'en allais faire une émission, je ne sais pas trop, à Radio-Canada. Puis il m'avait fait le commentaire suivant. J'avais trouvé ça intéressant, puis je vais vous écouter Alain Saunier là-dessus. Il avait dit « Il faut que Radio-Canada recommence à parler aux citoyens et moins aux consommateurs. »
5: Ouais, ben il y a raison de ce point de vue-là, parce que le citoyen, il y a une distinction à faire entre le consommateur et le citoyen. Le consommateur, il est là peut-être pour avoir quelque chose qui soit le plus accessible, moins cher, et alors que le citoyen, il doit être là aussi pour essayer de voir à travers une proposition de programmation comment il peut devenir un meilleur citoyen.
4: Oui.
5: Je pense, entre autres, qu'on devrait faire davantage de contenu pour avoir une réflexion sur où s'en va la démocratie en cette ère où il y a le chaos mondial avec M. Trump. Où s'en vont les institutions internationales comme les Nations Unies. Il faut avoir, je pense que la contribution d'un service public devrait être celui d'enrichir le citoyen pour qu'il comprenne davantage dans quelle situation, dans quelle société nous vivons, là.
4: En France, comme ici, une des accusations contre le service public média, c'est souvent que ça tire à gauche de façon assez flagrante, puis qu'il y a un manque de pluralité. C'est vrai ça, ou bien c'est juste parce que c'est perçu comme ça par des gens plus à droite? C'est quoi votre point de vue de ça?
5: Moi, écoutez, j'ai été patron à Radio-Canada, puis je peux vous dire qu'il y a des gens de gauche et des gens de droite.
4: Okay.
5: Et puis, j'ai même eu quelques journalistes qui sont devenus députés. Alors, j'ai toujours considéré que ça, il y a une certaine forme de fabulation là-dessus. On veut absolument donner l'allure que Radio-Canada et les services publics de radio et de télévision sont plus à gauche. En fait, ce discours-là, il est fait de plus en plus par les gens de droite. En France, c'est évident que le groupe de Bolloré fait tout en son pouvoir pour se débarrasser complètement de Radio France ou de France Télévisions. Ça fait partie de sa vision des choses, de faire en sorte que la France soit complètement de droite, et j'ajouterais peut-être même d'extrême droite à certains égards. Nous, ici, on n'a pas tout à fait ce même genre de situation-là. M. Poilievre, comme je le mentionnais tantôt, a tenté d'aller dans cette direction-là vis-à-vis CBC. Mais honnêtement, je ne prends pas cette critique-là que les médias sont plus à gauche. Les médias sont plus de service public, ils vont parler plus aux citoyens, ils vont parler plus de démocratie, ils vont parler davantage des institutions démocratiques, de l'état de droit et tout ça. Et c'est normal, c'est un enrichissement aussi pour la société et pour les citoyens eux-mêmes.
4: Merci Alain Saunier, ancien directeur de l'information à Radio-Canada, professeur honoraire à l'Université de Montréal, auteur, expert média. À la prochaine. Bye-bye.
5: Au revoir.
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5: Je peux te faire un solo là-dessus, si tu veux.
6: S'il te plaît. Ça, c'est de la guitare.
5: Moyen. Je n'étais pas en voix comme d'habitude.
6: Mais non, mais c'est correct. Il y a des journées où on
5: grand
6: est plus
5: plaisir,
6: dedans que d'autres.
5: Grand plaisir. Ouais. Non, je suis dedans, arrête. Mais je trouve que mon imitation de guitare, je regarde Seb. Je suis pas son préféré, là. Non.
6: Non. Ouais. C'est pas grave.
5: C'est correct.
6: Il y a des journées de même.
5: Oui.
6: Un peu plus tôt aujourd'hui, Marc, c'était la cérémonie commémorative en hommage aux policiers décédés pendant la fusillade dans le quartier Côte-des-Neiges à Montréal. On en a parlé en début d'émission. Mm-hmm. Ça se passait au Centre Bell, puis c'est une cérémonie qui était ouverte au public.
5: Oui.
6: Donc, c'était pas seulement réservé aux membres du SPVM ou aux policiers en général. C'est le service de police de la ville de Montréal, le SPVM, qui est derrière l'organisation de cette cérémonie-là qui rendait hommage à Mohamed Lamine Ben Redouane, qui, rappelons-le, est décédé dans le cadre de ses fonctions le 22 juin dernier pendant la fusillade à Montréal. Donc, il a été mortellement atteint par balle et c'est devenu le premier agent du SPVM à perdre la vie dans l'exercice de ses fonctions en 24 ans. Donc, cérémonie qui a débuté autour de 12h30 et là ça s'est terminé il y a environ une heure vers 15h et pour permettre à un plus grand nombre de personnes de prendre part à cet hommage-là, la cérémonie a été diffusée en direct sur la chaîne YouTube du SPVM.
5: Okay.
6: Et il y a la partenaire de Mohamed Lamine Ben Rouane qui a tenu à lui rendre hommage pendant la cérémonie commémorative. Elle pouvait pas assister à la cérémonie parce qu'on se rappelle qu'elle a reçu des blessures elle aussi, elle a été atteinte, mais elle a survécu. Mais elle a quand même pris le temps d'écrire des mots pour la cérémonie, des mots qui ont été lus par une collègue du SPVM. Et il y a aussi eu un cortège du quartier général du SPVM en direction du Centre Bell un peu plus tôt aujourd'hui, vers 10h. Et la mairesse de Montréal, Soraya Martinez-Ferrada, a invité la population à témoigner son soutien à la famille. Et on a, aux proches également, aux collègues du SPVM de l'agent, et on a mis à la disposition un livre de condoléances qui va être remis à la famille. Donc, si vous voulez, vous pouvez passer à l'Hôtel de Ville de Montréal. Et le livre va être là jusqu'à vendredi, donc entre 9h et 16h30. Vous pouvez passer pour aller laisser un petit mot. Sinon, nouvelles de dernière heure, là, c'est sorti dans les il y a même pas 2 heures environ. En fait, on parle de la chef de file de l'extrême droite, Marine Le Pen, qui a été condamnée mardi en appel à 15 mois ferme d'inéligibilité, une condamnation pour détournement de fonds européens, mais qui, tout ça ne l'empêche tout de même pas d'être candidate à la présidentielle de 2027. Elle a d'ailleurs annoncé qu'elle sera candidate à l'élection présidentielle de l'année prochaine. Et qui de mieux que notre Français national à l'interne pour nous en parler, Maxime Trouleau?
7: Eh oui, exactement. Oui,
5: salut Max.
7: Salut Marc, salut Marianne.
6: Bonjour.
7: Elle s'est exprimée tout à l'heure à 20h française. En fait, ce qui est intéressant, c'est qu'on la sent regargaillée. Elle est beaucoup plus forte. Et alors que la première décision de justice, tu la sentais quand même assez abattue. J'ai des amis,
5: ouais.
7: Exact, en France qui l'avaient interviewée, et tu la sentais comme défaitiste, elle n'y croyait plus. Et là, la décision de justice en appel, tu la sens beaucoup plus forte.
5: Mm-hmm.
7: Alors, elle s'est pourvue en cassation, comme on dit, donc c'est une autre instance de justice qui va regarder en droit, en gros, si cette décision de justice de la Cour d'appel a été bien formulée. Si c'est le cas, si on lui donne raison, elle pourrait donc se présenter à la présidentielle sans bracelet électronique. Mmh. Parce que là, en fait, elle peut se présenter, mais sauf que si elle y va là, elle y va avec un bracelet électronique.
5: Ouais,
7: elle avait expliqué,
5: exact.
7: Imaginons quand même une candidate en plus favori pour l'élection présidentielle se présenter avec un bracelet électronique,
5: ouais.
7: Ça ferait tâche.
5: Ouais.
7: Et elle avait expliqué que si c'était le cas, elle ne se présenterait pas.
5: Ouais.
7: On va donc attendre cette décision de la Cour de cassation, maximum mois de janvier.
5: Donc officiellement, elle est candidate à l'audition
7: elle
5: à TF1.
7: Est...

0: elle l'a clairement
1: pour 2027.
0: dit, noir sur blanc. Attendons de voir la décision. Si la Cour de cassation dit qu'elle doit garder son bracelet électronique, est-ce qu'elle sera toujours candidate, sachant qu'on sera déjà au mois de janvier, quelques mois avant l'élection présidentielle en France? Honnêtement, il y a un gros suspense et attendons de voir.
1: Merci. Je veux me porter en faux sur l'appellation extrême droite. Ça n'existe pas ni ici ni en France, l'extrême droite, ni l'extrême gauche. C'est-à-dire que ça existe, mais pas sous forme des partis politiques qu'on connaît. Parce que pour avoir cette appellation-là, il faut que tu sois antidémocratique. Ça veut dire que tu t'agis uniquement avec de la violence, puis tu refuses le vote. Ça fait que c'est pas un parti d'extrême droite, c'est un parti qu'on peut donner les qualifications qu'on veut, mais ça, je trouve que c'est extrêmement exagéré. Tout comme la France insoumise n'est pas un parti d'extrême gauche. Parce qu'encore une fois, c'est eux autres, ils le disent eux-mêmes, c'est une révolution dans les urnes, en voulant dire que on va proposer de quoi qui va rassembler du monde. Il va arriver quoi, je ne sais pas, mais moi, je te dis juste, puis c'est correct, là, je suis pas en train de te reprendre, parce que tout le monde circule, joue sur ces mots-là, mais moi, personnellement, je prends la définition à la racine. Être radical, tu sais que ça vient de là. Hein? Quand on dit radical, ça ne veut pas dire être violent, ça veut dire à la racine. Puis à la racine de l'extrême droite, comme on en a connu, comme l'extrême gauche, c'était le communiste avec Staline. Puis l'extrême droite, c'était Hitler avec le parti nazi. Mais ben, qu'est-ce qui est arrivé qu'eux autres? Tout à coup, toutes les autres parties fondent parce que si je pourrais t'en parler longtemps, ça m'intéresse beaucoup. Mais non, moi, j'accepte pas, je suis pas d'accord avec ça. Qu'on dit que c'est un parti d'extrême droite, l'extrême droite ne s'attend pas à être élue. Elle s'en fout des élections. Elle prend le pouvoir.
2: Donc, tu voudrais qu'on dise
1: Non,
2: partie
1: tu dis ce que
2: de...
1: tu veux.
2: OK,
1: Mais
2: bon,
1: moi,
2: c'est
1: je réponds
2: correct.
1: à un homme en voulant dire que c'est correct.
2: Mais non, mais mettons, toi, comment tu le qualifies?
1: Alors, on dit souvent, par exemple, on va dire de gauche radicale. Pour Jean-Luc Mélenchon lui-même se dit de gauche radicale. C'est-à-dire
2: OK.
1: qu'il veut, il veut que le système soit brisé. Il veut pas que le capitalisme continue à être. Mais ça, et dire que t'es d'extrême gauche, c'est complètement d'autre chose. T'es qualifié d'extrême gauche selon tes méthodes, pas à cause de tes propositions, tu comprends?
2: OK, je comprends
1: C'est
2: ce
1: la
2: que
1: même
2: tu veux
1: chose l'autre
2: dire.
1: bord.
2: Ouais.
1: Voilà.
0: Sache
1: Maxime?
0: tout de même, Marc, que le Conseil d'État en France
1: Oui, je
0: avait
1: sais.
0: expliqué que le Rassemblement national était d'extrême droite,
1: Et
0: que la
1: que
0: France
1: LFI,
0: insoumise était
1: oui,
0: d'extrême
1: mais moi,
0: gauche.
1: j'accepte pas ça.
0: T'as entièrement raison, c'est ton droit, mon
1: Oui,
0: cher Marc.
1: exact. Je trouve que, ouais, c'est ça. Là, on est dans des
0: Ouais.
1: définitions, le rendu là.
0: Mais est-ce que tu disais, la définition dont tu parlais, que si t'es d'extrême droite, en gros, le parti de Marine Le Pen n'est pas d'extrême droite parce que sinon ils s'en foutraient des élections.
1: Oui.
0: Nous, en France, on appelle ça la droite radicale.
1: Ben, c'est ça que je disais.
2: Ouais,
1: T'avais
2: comme
1: la
2: la
1: gauche
2: gauche.
1: radicale et la droite radicale.
0: Exact.
1: Ce que ça, moi, j'accepte total. Qui est un bon. Puis sérieusement, tu parles à quelqu'un qui n'a pas d'allégeance particulière pour un ou pour l'autre. Mais je suis très intéressé à ça, là, tu sais. Mais merci beaucoup.
2: Ben, ça me fait grand plaisir.
3: Autrement dit.

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1: Mon invité aujourd'hui, Geneviève Desautels, dirigeante, entrepreneur et experte en... C'est très intéressant ça, experte en évolution du travail.
2: Ouais.
1: C'est vrai que je t'ai connue de même, t'as toujours été très intéressée par ces choses-là.
2: Effectivement.
1: On se connaît, Marianne, faut que tu saches, je te présente Marianne.
2: Bonjour,
3: bonjour, ça
1: je
3: me
1: te présente
3: plaisir.
1: Tous nos auditeurs, 87 Cube Radio. Bon, aujourd'hui, t'amènes encore une question super le fun. Est-ce qu'on débat encore ou est-ce qu'on défend simplement notre camp? C'est
2: exactement.
1: Pas une petite subtilité, ça.
2: Oui, puis j'avais le goût de discuter de ça avec toi parce que je sais que, regarde, tu vois, tu viens de le faire dans la nuance. Puis, à l'ère où on en a un paquet d'informations puis tout, mais la nuance, des fois, c'est presque un acte révolutionnaire. Tu sais, les gens sont blancs,
1: ouais.
2: Sont noirs, tu sais, les opinions sont tranchées, on parle de polarisation. Puis moi, j'avais juste envie de dire, souvent, on met ça sur le dos des réseaux sociaux. Hein, on dit,
1: ouais, mais c'est comme si ça avait créé ça.
2: Exactement. Puis j'ai trouvé un article qui parle d'une étude du Sociological Science qui dit que les réseaux sociaux nous ont pas tant isolés, mais nous ont effectivement aidés à s'opposer.
1: Okay.
2: C'est-à-dire que tu as 81,6% des gens qui interagissent, puis quand on pense pas pareil, ben là, je vais être vraiment négative avec toi. Puis dans 96,6% des cas, si on a la même opinion, ah ben là, je vais donc être gentille avec toi.
1: Okay.
2: Ça veut dire une chose, c'est que est-ce qu'on peut avoir un débat avec la curiosité de se dire, hey, ça se pourrait que je change d'opinion.
1: Oui, mais on peut, mais c'est très peu populaire.
2: Ouais.
1: Et la plateforme médias sociaux le permet très mal.
2: Non.
1: Moi, c'est ça mon analyse.
2: Effectivement, puis souvent, je m'amuse à... M'amuse, c'est un gros mot, là. À lire les commentaires en dessous des publications. Puis j'ai jamais vu, oh, merci beaucoup, madame, grâce à votre commentaire,
1: zéro.
2: Je vais changer d'opinion.
1: Zéro, zéro, zéro.
2: Mais je trouve ça triste. Puis je le vois de plus en plus aussi dans nos conversations, que ce soit au bureau, que ce soit entre amis ou tout ça, les gens restent sur leur position. Je dis, mais c'est pas supposé être ça. On est supposé apprendre à s'influencer.
1: Mais pourquoi ça? Ça m'intéresse beaucoup parce qu'il y a un article, les réseaux sociaux ne les isolent pas toujours quand ils nous opposent. C'est-tu mon carnet?
2: Oui,
1: on parle-tu de la même chose?
2: Exactement.
1: Je l'ai lu, OK? Puis parce que tu me l'as envoyé, bien entendu. Oui, moi, je lis tout dans la vie.
2: Ah, c'est beau, hein?
1: Non, mais pour vrai. Et
2: oui.
1: J'ai trouvé ça intéressant parce que l'auteur disait deux choses. Il dit, il faut pas mélanger « je veux avoir raison » et je m'affirme dans mon camp.
2: Exact.
1: Ça, tu vois, qu'est-ce que tu as à dire de ça? Parce que ça, c'est intéressant.
2: Oui, parce que si je débat avec toi, justement, ben là, en ce moment, on débat pas, on échange.
1: Oui.
2: Mais mon objectif, c'est de savoir ce que tu penses. Je veux te poser des questions. Je t'écoute pour te comprendre. Je t'écoute pas pour répondre à ta question. J'ai envie de savoir, oui, mais d'où vient ton processus? Donne-moi des exemples.
1: Oui, mais tu as le droit à ton opinion aussi qui
2: bien
1: n'est
2: sûr.
1: Pas la mienne.
2: Bien sûr, j'ai le droit à mon opinion, mais je vais pas chercher à te convaincre. Tu sais, moi, il y a un sage qui m'a déjà dit que convaincre, c'est vaincre le con.
1: Oh.
2: Et je t'avoue que depuis ce temps-là, je tente d'être beaucoup plus dans l'influence, dans vendre mes idées, puis à se dire, ben, qu'est-ce qu'on peut... ça va être quoi le résultat de l'échange, justement, qu'on va avoir ensemble? Est-ce que j'ai évolué? Est-ce que ça m'a fait... Hey, je vais aller lire un article. Hey, c'est intéressant ce que tu dis. Je sens moins ça dans
1: le
2: discours.
1: Mais pour faire ça... Il faut pas avoir d'esprit militant. Faut pas que tu sois un militant. Si t'es un militant, tu veux arriver à tes fins idéologiques ou de quoi que ce soit que tu mets de l'avant. Si t'es un militant Québec solidaire, ben, tu veux que Québec solidaire ait des votes puis éventuellement être le gouvernement. Même chose pour n'importe quel parti. Ça fait qu'à ce moment-là, est-ce que t'es vraiment dans l'exacte même démarche que tu parles? D'être dans une conversation ou t'es à quelque part dans un pitch de vente?
2: Ben, c'est ça, c'est la différence. Si je suis dans la posture du militant, je vais dire pur et dur, celui que tu viens de décrire, ben, coûte que coûte, je me suis tatoué toutes les valeurs de ce parti-là.
1: Oui.
2: Puis je cherche à te convaincre.
1: C'est ça.
2: Et je cherche pas à t'influencer. Il va y avoir un gagnant puis un perdant. La relation va s'effriter. Au lieu que dans l'influence, ben on construit la relation, puis j'ai envie de te reparler, puis j'ai envie de continuer d'échanger. Et moi, je peux dire que j'ai des gens autour de moi que je vais dire sont convaincus, que ce soit plus à droite, plus à gauche, plus au centre.
1: Ah non, ça, il y en a partout.
2: Peu importe, mais ils vont dire, hey, c'est-tu quoi, t'as raison que là-dessus, on est plus faible. Parce que on défend tellement cette valeur-là que nécessairement, dans l'équilibre, on va être plus faible. Parfait, c'est beau, c'est su, c'est connu. T'es pas obligé de dire « j'accepte tout » comme si c'est un dogme. Tu sais, j'ai une de mes filles qui est en cinquième année. Moi, ça m'avait vraiment impressionnée, là, pour que je m'en rappelle, à 19 ans aujourd'hui. toute la semaine, il devait travailler les arguments des deux côtés. C'est-à-dire que, par exemple, un sujet, est-ce qu'on devrait manger de la gomme à l'école? Tu sais, son ancien cabane.
1: Oui, oui.
2: OK? Là, il travaillait sur oui, non, toute la semaine.
1: Donc, tout le monde devait prendre les deux côtés.
2: Les deux côtés, tu te préparais ça, là. Puis, tu sais, en cinquième année, tes aides. Fait que c'est pour ça que je m'en souviens de ça. Puis, il y avait plus qu'un sujet. Le vendredi, elle pigeait le sujet, puis elle pigeait si elle était pour ou contre.
1: Ah!
2: J'ai tellement trouvé ça intéressant.
1: C'est très hot.
2: Puis, tu sais.
1: C'est la première fois que j'entends ça.
2: École publique, ben, je vais dire, ben ordinaire, là.
1: Ouais, ouais, ouais.
2: Je vais dire. Et là, ça m'a fait aussi, quand j'en parlais, les gens disaient, avant, il y avait aussi des débats oratoires. Tu sais, il y avait moyen de faire ça en parascolaire et tout. Puis je dis, mais je pense que c'est un peu en venant ici aujourd'hui, je me disais, hey, j'aimerais ça qu'on puisse remettre ça à la page, ce genre de choses-là. Et si ça peut donner l'idée à des adultes de, j'ai envie de dire, un souper du samedi soir, là. Bon, ça sera peut-être pas notre choix de manger de la gomme à l'école, là, mais on se posera tout le genre de questions qu'on a envie. Puis, mais ça me force à aller voir d'où tu viens.
1: Il y a un angle mort dans tout ça.
2: Ouais, vas-y.
1: Je vais me permettre.
2: Vas-y.
1: Parce que c'est sûr que c'est tout ce qui est communication, ça m'a toujours intéressé.
2: Ben oui.
1: C'est les gens fâchés. Si t'es fondamentalement fâché, OK, si t'es que ce soit qu'on parlait les angry white men ou peu importe, c'est encore là, ça a vraiment pas de sexe ni de whatever, tu peux pas rentrer dans ce que tu parles là. C'est que t'es empoisonné par quelque chose qui fait en sorte, moi je vais te dire d'où vient tout ça, OK,
2: ouais.
1: J'ai un ami qui est parfaitement, mais tout ce que j'ai appris sur cette notion là, ça vient de son comportement.
2: OK.
1: OK. Et dans lui, Trudeau, t'es pas capable. Il y a plein de gens fâchés, d'ailleurs, pour des raisons que j'ai encore bien de la misère à comprendre, pour qui Trudeau, ça représentait l'épouvantail de rêve. Pourquoi lui, plus que c'est encore un grand... Que tu sois contre sur tes affaires, mais que ça les enrageait à ce point-là. Je faisais là, il y a quelque chose qui déborde, là. Et j'avais réalisé que ce qui l'intéressait dans la vie, c'est ce qui le fâchait.
2: Ah, ouais.
1: Moi, je suis pas de même. Moi, là, ce qui m'intéresse, c'est ce que, par exemple, un truc qui suscite ma curiosité, de quoi qui me fait rire. Je suis assez de base, là. Roger Bontemps, là, tu comprends? Mais c'est pas vrai que mon attention se porte d'app. Mais lui, oui.
2: Ouais.
1: Fait que comment tu peux amener ce que tu dis, pour lequel moi je souscris, mais à une clientèle qui est, comme on dit en anglais, trigger, là, par tout ce qui les fâche d'abord, avant toute recherche, toute curiosité, avant n'importe quoi, c'est si ça me fâche, c'est là-dessus. X est rempli de ça.
2: Oui,
1: Twitter, puis... X a réussi à fédérer cette gang-là.
2: Exactement, puis je pense que c'est ça qui a amené la polarisation. Moi, j'ai envie de dire, il faut aussi, ça se développe. Tu sais, l'intelligence émotionnelle, là, on en parle donc, là, mais je pense qu'il faut se parler d'intelligence sociale. Puis l'intelligence sociale, là, ben justement, si t'es
1: qui est en dehors du relationnel un à un. Là.
2: Oui, ouais. Effectivement, c'est dire que tu sois fâché. Bon, ben, je vais dire, il y a un bout qui t'appartient, puis est-ce que t'as envie...
1: Mais ça peut être pour des bonnes raisons.
2: Oui, oui, oui, oui.
1: Moi, je te parle, il a perdu sa mère quand il était très... Je sais que c'est ça, là. Même s'il le dit pas, tu comprends le parcours qui est une réelle injustice.
2: C'est ça, son histoire et tout. Mais c'est dire, maintenant, quand on se parle justement de Trudeau ou de qui que ce soit... Mm-hmm. As-tu vraiment besoin de le déverser sur tout le monde, puis je veux dire, de faire en sorte que ton négativisme se propage? Puis je suis pas sûre que c'est comme ça qu'on fait une société plus productive.
1: Non, mais je suis même pas sûre que c'est le même qu'on peut être heureux.
2: C'est
1: juste
2: déjà à
1: je suis même pas rendu à la société, là.
2: Oui, mais puis avec, tu sais, c'est pour ça que j'ai envie de dire, on peut s'éduquer à ça. Moi, il y a des choses sur lesquelles, oui, je peux être fâchée, je peux être déçue, mais c'est pas une raison pour arriver ici enragée, là.
1: Je
2: vais me gérer avec une forme d'intelligence à la fois émotionnelle, oui, et sociale, puis dire, ben, je vais pas nécessairement dire tout à tout le monde de la même façon. Puis, justement, l'empathie, c'est ça, l'empathie. C'est une qualité, c'est une compétence. Puis si on s'exerce à la nuance, encore une fois, c'est pas un mot qui est à la mode, la nuance.
1: Non.
2: Mais qui est tellement fort.
1: Ça fait même têteux.
2: Ouais,
1: puis tu vois, tantôt, tu m'en fais un compliment, tu dis,
2: oui.
1: Mais ça fait têteux. Mais moi, je le prends comme un compliment, j'essaye de cultiver ça.
2: Bien
1: mais
2: sûr.
1: Avoue que ça fait, on manque de nuance. Puis dans la vraie vie, pardon, mais c'est sinon, tu penses pas. Sinon,
2: ça prend de la force pour être nuancé. Quand t'es capable de dire, j'élève mon hélicoptère, puis au lieu de regarder juste, par exemple, une situation sur le volet économique, je la regarde sur le volet humain, social, culturel. Puis là, c'est drôle, hein? Là, c'est vrai que la décision, quand je la regarde,
1: c'est moins. On n'est plus juste à 1 plus 1 égale 2, là.
2: Exactement. C'est sûr que si je regarde au niveau du sol, ben oui. Okay. Ouais, ouais. Tu sais, puis on n'arrête pas de dire à ça, regardez la forêt, arrête de regarder l'arbre où on prend l'hélicoptère.
1: Prendre de la hauteur.
2: Prendre de la hauteur. C'est toutes des expressions qu'on va utiliser. Mmh. Mais tabarouette, faut le faire. Faites pas juste le dire. Faites-le. Fait que c'est de ça que j'avais envie de parler avec toi parce que je me dis, si les auditeurs, on peut leur donner ce goût-là de regagner de la nuance à la fois dans leurs propos sur les réseaux sociaux, mais aussi entre vous, entre amis, avec les enfants. On est des exemples partout où on est. Puis, en tout cas, tu vas me dire que je suis une éternelle positive? Certes, ben oui. Je travaille sur l'évolution du travail. Ben ouais. Je travaille sur l'évolution des humains. Moi aussi, je travaille sur ma propre évolution. Alors,
1: un autre tantôt, là, on va poursuivre cette discussion-là. C'est sur quoi?
2: Vas-y.
1: Sur la capacité à être contrarié.
2: Ah oui.
1: Qui, pour moi, est un autre source de ce que tu viens de parler.
2: Ben, on refait ça quand tu veux.
1: Ben voilà, très bientôt. Merci beaucoup, Geneviève Desautels, dirigeante, entrepreneur et experte en évolution du travail. À
2: plus. Merci, Marc.
1: Salut.
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4: Bon, là, attendez une minute, là. Là, j'entends, à un moment donné, je lis dans le journal, il vend des jujubes, il en vend trois fois plus. Là, on va démêler ça. Il s'appelle Emmanuel Smith, il est propriétaire de Gélibo. Salut, Emmanuel. Là, je t'entends pas. Est-ce qu'on va l'entendre? Oh. Hey, tu m'entends bien?
5: Oui.
4: Bon, écoute, mon vieux, d'abord, t'as 16 ans, c'est bien ça?
5: Oui, exactement.
4: T'es dans quelle ville?
5: En ce moment, je viens de Notre-Dame-du-Bon-Conseil. C'est près de la ville de Drummondville, dans le centre du Québec.
4: OK, bon. Dis-moi comment t'as parti ton affaire, puis après ça, on va regarder, comme on dit, voici que c'est comment, puis voici comment c'est rendu, là. Ça a démarré comment, ton truc, Emmanuel?
5: Ben, en fait, ça a démarré à mon camping. Avec mes amis, j'ai mon père qui me disait qu'il était capable de faire des cubes de gelée à la pomme. Puis, c'est là que l'idée m'est venue un peu. On voulait faire un kiosque avec mes amis. Puis, à ce moment-là, ça n'avait pas marché.
4: Okay.
5: Puis l'idée m'est revenue à Noël 2024-2025, dans le fond début 2025. Puis c'est là que je me suis dit, ben je pourrais me partir une entreprise moi-même de bonbons. Puis j'ai acheté du matériel sur Amazon, puis j'ai commencé à développer des recettes.
4: Bon, comment ça se fait que ça n'a pas marché? Parce que toi, tu as la vraie histoire du comptoir à limonade au primaire, mais qui finalement fait une vraie business, c'est quand même incroyable. Mais quand ça n'a pas marché au début, pourquoi? Ton analyse, c'est quoi qui fait que ça n'a pas levé la première fois?
5: Ben, la première fois, je dirais que ça n'a pas levé parce que premièrement, j'avais pas vraiment d'argent à ce moment-là, j'avais pas de travail, puis c'est sûr que ça prend un petit peu de fonds au début.
4: Okay.
5: Puis deuxièmement, je dirais qu'avec mes amis au camping, on essayait souvent des projets d'entrepreneuriat en kiosque, puis en général, ça marchait pas vraiment. Ça marchait, mais une ou deux journées. Donc okay. Ça a été encore une fois comme ça.
4: Et quelle différence t'as faite pour que tout à coup, ça passe à l'autre vitesse?
5: La différence, ça a été que pour une fois, je me suis mis à l'action, puis pour une fois, j'ai décidé de passer ma première commande, c'est-à-dire une commande, je pense que j'avais acheté des moules à ce moment-là.
4: Okay.
5: C'est là que j'ai décidé de passer à l'action, puis je me suis dit, ben au pire, je paierai 10$ si ça marche pas. Puis ça a vraiment été de mettre les choses en action, chose que j'avais pas faite avant. Donc, ça a été de mettre mes rêves en action. C'est ça qui a fait en sorte que ça a marché.
4: Bon, ben alors ta distribution dans le temps, c'était probablement une source de problème. C'est-à-dire que tu étais au camping avec ta table puis ça n'a pas levé. Mais là, pour que ça lève, c'est quoi ta distribution? Comment tu as commencé à en vendre des jujubes au début?
5: Ben en fait, ma distribution, ça a commencé à partir du commerce de mes grands-parents à Saint-Cyril, okay. Le magasin okay. Général. C'est à partir de eux que j'ai commencé à vendre à des inconnus, si on veut, à des gens que je connaissais pas.
4: Mm-hmm.
5: C'est là que ça a commencé. Puis ensuite, ça s'est développé un petit peu dans la région de Drummondville. J'ai un commerce, une confrérie, mes jujubes, qui avait fait une vidéo, puis qui en avait acheté aussi, qu'elle avait décidé de m'encourager, puis elle aussi, ça avait marché.
4: OK.
5: Donc, c'est ça.
4: Ta recette, c'est toi qui as fait toi-même? C'est la recette de ton père, là? Tu fais encore les trucs aux pommes?
5: Non, en fait, c'est vraiment l'idée qu'il m'avait donnée. Puis ensuite, j'ai moi-même décidé de partir ma recette tout seul dans la cuisine, avec pas d'aide de personne.
4: Okay.
5: Puis ça a pris un an quand même à développer. Puis je vous dirais même qu'encore là, on développe toujours un petit peu les aspects pour que la recette soit toujours meilleure. Mais ça a été vraiment moi-même dans la cuisine.
4: Jellybo, est-ce que tu as une saveur actuellement? Parce que sur la photo, là, je sens m'en voir deux. T'en as-tu deux, trois? T'en as combien?
5: En ce moment, j'ai 5 mélanges. Chaque mélange compose soit 5 ou 3 saveurs. Ça totalise 21 saveurs sur 5 mélanges. Il y a mélange d'été, mélange rose, mélange vert, mélange cocktail, puis mélange bleu.
4: OK. Puis tu vends ça combien chaque mélange?
5: En ce moment, on les détaille au prix 5,99 à un particulier. Donc, à un client régulier, là, on passe 5,99, tout comme les points de vente aussi.
4: Bon. Là, tu as combien de points de vente?
5: En ce moment, je vous dirais qu'on a 12 et 15 points de vente, si je vous dirais vite comme ça. Là, ils sont quand même ils sont très bien répartis dans le Québec. Là. Ça fait en sorte que ce soit dans la région, plus dans l'ouest du Québec ou dans l'est du Québec ou au centre, on a un petit peu partout.
4: Puis pourquoi tes bonbons pognent plus que des bonbons? Tu vas au couche-tard, comprends-tu, c'est comme... Je veux dire, il y en a autant qu'il y a des hosties dans les églises.
6: Ouais, il y a beaucoup de variétés.
4: Qu'est-ce qui fait que Gélibo... Wow, ça pogne tout à coup, tu sais. Ça a été quoi le point névralgique de différenciation?
5: Bien, c'est sûr que, premièrement, on est une des seules entreprises au Québec qui font ces bonbons. Je sais qu'il y en a plusieurs autres petites confiseries, mais la plupart des autres bonbons, c'est des réemballeurs. Moi, la différence, c'est que c'est moi qui ai inventé la recette, c'est moi qui ai développé le produit de A à Z. Donc, ça fait en sorte qu'on est une pas la seule, mais une des seules marques québécoises qui est vraiment qui a inventé son momon, son produit au complet.
4: OK.
5: Puis, ben évidemment, il y a mon âge qui fait en sorte que c'est un peu différent des autres compagnies parce qu'être parti d'une compagnie à 16 ans, c'est pas quelque chose
4: Ben, exactement,
5: de
4: oui.
5: commun.
4: Et puis là, tout à coup, on lit dans l'article du Journal de Montréal, 3 fois plus de ventes. Quel a été l'événement déclencheur de ça?
5: Ça a été je vous dirais, le premier coup du Journal de Montréal quand il est sorti, parce que ça fait 2 fois quand je passe dedans.
4: Okay.
5: Il y a eu celui hier, puis il y a eu celui au début du mois de mai. Ça a été à partir de là que ça a explosé à travers le Québec. Parce qu'avant, je distribuais dans le centre du Québec, les régions aux alentours.
4: Drummond-Victo, là.
5: C'est ça, c'est ça. Mais à partir du moment où le Journal de Montréal est sorti, c'est là que ça a explosé, ça s'est distribué partout, puis ça l'a triplé.
4: Bon, alors qu'est-ce que tu as besoin de faire maintenant pour pouvoir suivre la demande? Qu'est-ce que ton offre, tu dois modifier?
5: De la machinerie.
4: Okay.
5: Chose qu'on est en train de faire avec la ville de Drummondville. On est en train de chercher du financement pour de la machinerie, acquérir un nouveau local, qui est ça aussi en train de se faire. Puis évidemment, l'efficacité des employés qui s'améliore avec le temps, étant donné qu'ils ont plus d'expérience.
4: Et t'as combien d'employés?
5: En ce moment, j'ai 8 employés.
4: Full time?
6: Quand même.
5: Ben, pas temps plein. On
4: okay.
5: est tous à temps partiel, sauf moi, je vous dirais que c'est pas mal temps plein que je fais. Mais sinon, tous mes employés sont à temps partiel.
4: Puis il va arriver quoi avec l'école?
5: Ben, avec l'école, c'est sûr que je m'en vais au cégep l'année prochaine.
4: Ouais.
5: Mais je fais un cégep en 3 ans, ça fait que ça allège un peu mes cours.
4: Okay.
5: Puis rendu à l'année prochaine, je vais avoir acquis ma machinerie, je vais avoir acquis mon nouveau local, puis évidemment, mes employés vont avoir un peu plus d'expérience. Ça fait que ça va être plus facile à gérer, puis ça va être plus efficace aussi.
6: Est-ce que tu veux faire des études qui ont un lien avec l'entrepreneuriat, comme tu as démarré ton entreprise?
5: J'aurais pu, mais j'ai pris la décision d'aller au cégep en sciences de la santé, étant donné que la science, c'est un milieu qui m'intéresse. Puis on arrive quand même à le voir dans un bonbon, ça a l'air de rien, mais il y a de la science.
6: Mm-hmm.
5: Puis, mais c'est ça, le milieu entrepreneuriat m'intéresse, mais étant donné que je le faisais déjà avec Jellybo, je me suis dit, je préfère mes 2 passions en même temps, la science et l'entrepreneuriat.
4: Tes parents font quoi? Ça a-tu rapport avec ça?
5: Non, mes parents sont dans l'éducation en ce moment. Mais oui, mais en fait, ma mère est professeure, mon père est intervenant aussi dans les écoles. Par contre, mes grands-parents sont entrepreneurs. Mon
4: ah.
5: oncle est entrepreneur. J'ai beaucoup d'entrepreneurs dans ma famille.
4: OK, c'est que tu viens d'une famille un petit peu où est-ce que... quand tu étais jeune, ça brassait autour de ces univers-là. Là.
5: C'est ça, c'est ça.
4: Puis là, ton objectif, là, si on termine là-dessus, dans un monde idéal, tu veux-tu vendre des bonbons, du Jellybo partout dans le monde ou ben tu te dis, wow, on va jouer au Québec puis ça va être correct?
5: Ben, pour l'instant, je joue au Québec pour stabiliser mon réseau ici. Mais oui, j'ai l'intention de développer ça partout dans le monde. Puis évidemment, j'ai beaucoup de beaux projets pour le futur. Mais pour l'instant, oui, j'ai l'intention de développer ça à travers le monde.
4: Un bonbon Marc Boilard, penses-tu que ce serait hot?
5: Peut-être.
4: Moi, je pense que ce serait très, très hot. Mais garde, c'est moi qui dis ça de même. Merci, Maëlle Smith, propriétaire de Jellybo. Puis bonne continuité. Puis lâche pas l'école.
5: Merci à vous.
4: C'est bon.
5: Bye.
4: Salut.
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6: La parole est à moi.
4: Oui.
6: Dès qu'il y a un effet sonore.
4: Oui.
6: Voilà, c'est la passation de la parole. Est-ce que tu savais, Marc, que la dépression saisonnière, c'est pas juste en hiver.
4: Hein?
6: Ça peut arriver l'été.
4: Ben non.
6: Aussi, je te le jure. Je te le jure. Article de CBC, ça m'a fortement interpellée quand j'ai vu le titre, parce que généralement, on associe ce qu'on décrit dans l'article comme trouble affectif saisonnier à l'hiver à cause du manque de luminosité.
4: Gris, froid, c'est gris, poche, c'est frais,
6: etc. Mais c'est véritable que ça peut être interchangé avec la saison de l'été, que les gens ont un trouble affectif saisonnier en été. Ça serait le cas de plusieurs... ben, je sais, il y a pas de nombres qui ont été recensés dans l'article,
4: okay.
6: mais ça serait un calvaire, qu'on dit, pour certaines personnes, parce que ça peut être difficile à vivre pendant une session, pendant une saison où, bon, là, c'est l'été, là, on a un peu la pression de sortir, de maximiser les journées chaudes, les journées ensoleillées, les terrasses sont pleines, on veut faire des activités avec nos amis.
4: C'est un peu un faux mot, c'est ça que t'es en train de dire? Un fear of missing out?
6: Ben, ça, je comprends, mais je pense que c'est plus la pression de devoir faire tout ce toutes ces activités-là.
4: Et de réaliser qu'on le fera pas, genre.
6: Exact, mais mélangé avec la chaleur, l'humidité et les journées plus longues. On dit que ça, tout ça peut peser sur la santé mentale. Parce que, contrairement à la dépression saisonnière qu'on vit en hiver, elle est plus connue, plus caractérisée par une tendance à l'hypersomnie, la suralimentation. Mais là, dans ce cas-ci, les symptômes, on dit que ça se manifeste par l'insomnie, une perte d'appétit, de l'anxiété, de l'agitation et de l'irritabilité. Ça, c'est selon un psychiatre américain. Donc, c'est des symptômes qui apparaissent, qui peuvent apparaître et disparaître à peu près dans la même période chaque année. Ça dure environ de 4 à 5 mois. Et on soupçonne aussi que la dépression estivale va devenir plus fréquente à mesure qu'on subit des vagues de chaleur extrêmes qui sont dues au changement climatique.
4: Okay.
6: Puis il y a aussi un manque de sensibilisation concernant la dépression saisonnière estivale, parce que je t'ai posé la question, moi, quand j'ai lu l'article, je savais même pas que ça existait.
4: Moi non plus.
6: On est moins renseigné là-dessus, mais je trouvais ça quand même étonnant.
4: Mais est-ce que
6: de voir,
4: c'est techniquement, médicalement, on parle d'une dépression? Ben, saisonnière, évidemment, là, pas une dépression nécessairement, comme, c'est pas juste, il y a du monde qui trouve ça un peu plate ou un peu difficile l'été, contrairement à ce qu'on pense. C'est vraiment vu comme, c'est médicalement reconnu, là.
6: Oui.
4: OK.
6: Ouais.
4: OK. Bon.
6: C'est fou, hein?
4: Ouais. Spécial.
6: Ben, c'est quand même,
4: c'est parce que, sais-tu quoi, je peux te faire un petit commentaire.
6: Vas-y.
4: J'ai l'impression qu'on a parti une sensibilisation très payante qui s'appelle la santé mentale. Je vais te donner un exemple que moi, toujours j'ai mis ça de l'avant, c'est d'aller voir un psy quand ça file pas. J'ai jamais eu cette réticence-là à en parler, puis à dire, puis quand moi j'ai eu des épisodes dépressifs, là, on appelle ça des états dépressifs. J'étais zéro burn-out, mais je pourrais te raconter un moment donné, j'en parle très ouvertement, je l'ai fait plein de fois. Puis j'aime contribuer à cette idée-là de dire, hey, c'est pas grave, hein, je filais pas, puis c'est voilà, j'en parle. C'est pas un tabou, j'ai pas d'affaire à... Si, tu peux te casser une jambe, puis tu peux aussi avoir un problème mental. Mais j'ai l'impression que aussi c'est allé jusqu'à temps que ça devienne l'excuse de choix. C'est l'excuse de choix pour dire, je file pas donc ma santé mentale. Puis là, tout à coup, ma santé mentale, ça devient, ben, sais-tu quoi, je peux dropper ça, puis tout le monde va faire, ah, ben là, c'est la santé mentale. Je trouve qu'il y a probablement un bout, j'ai pas de démonstration à faire, mais je l'entends tellement que tu fais... Ça se peut-tu que ça soit devenu, hey, m'a sortir la carte santé mentale, puis finalement, m'a le prendre mon break, où je vais pouvoir expliquer que ça va pas. Moi, je pense qu'il y a un bout de ça que ça s'est rendu là. Donc, à la base, tout ça est excellent. Je crois qu'il y a eu, il y a un petit débordement. Tu vois ce que je veux dire?
6: Je comprends, mais je suis pas d'accord.
4: OK.
6: Parce que, il y a vraiment des gens, mais là, c'est sûr que, la dépression estivale, c'est quelque chose qui est pas autant étudié que la dépression hivernale.
4: Ouais.
6: Mais je pense que les gens qui en souffrent, c'est pas juste pour une excuse de sortir la carte de la santé mentale.
4: Mais comment on fait pour le savoir?
6: Ben,
4: c'est la différence entre les deux, comment on fait pour le savoir?
6: Ben, le rendu là, ça prend un avis médical. Là,
4: ben,
6: ça
4: exact.
6: Prend quelqu'un. Oui, mais.
4: Mais il y en a qui sortent la carte, c'est pas un médecin qui le dit. Là.
6: Puis oui.
4: L'expression santé mentale, ça court partout. Là.
6: Ça se peut.
4: Fait que quand est-ce que c'est réellement ça ou quand est-ce qu'on c'est juste nous autres qui fait « Ah ben écoute, sais-tu quoi, ça tombe bien, là, quand je drop ça, il n'y a plus de questions, là, t'sais. »
6: Ouais. Ouais.
4: Je peux pas trancher, là, j'ai pas ce qu'il faut, puis peut-être personne. Mais je trouve juste que ça me donne le goût de... Je te réponds ça parce que j'ai l'impression que ça existe aussi, t'sais. Dans des proportions que j'ignore.
6: Fait
4: que
6: ça, t'as l'impression que c'est un peu tiré
4: non.
6: par les cheveux.
4: Non, pas du
6: non?
4: tout.
6: Non? OK.
4: Je trouve, ça me donne le goût de te dire que des fois, je pense que c'est tiré par les cheveux.
6: OK, je comprends.
4: Tu vois ce que je dis?
6: Mais c'est sûr que là, vu que c'est pas majoritaire, là, c'est sûr que ça surprend quelques personnes. Puis comme je te disais...
4: Mais c'est pas la loi du nombre qui fait la vérité là, là-dessus.
6: Non.
4: C'est pas ça que je dis. T'sais.
6: Non, mais aussi, comme je te disais, c'est que c'est pas un phénomène auquel on est attentif. Parce que...
4: C'est contre-productif.
6: Ben, c'est parce que pendant que c'est l'été, on s'attend à ce que on se détende,
4: exact,
6: on profite du beau
4: exact.
6: Temps, on profite. Mais en fait, l'exposition, ce qu'on dit dans l'article, c'est que notre exposition à la lumière du soleil et la façon dont ça peut perturber notre rythme circadien de l'organisme, ça peut entraîner une dérégulation de l'humeur, des troubles de sommeil, une modification de la régulation hormonale. Puis il y a un nombre d'études qui indiquent qu'il y a des liens entre l'exposition à des températures extrêmes et les crises de l'humeur et de santé mentale. Il y a quelques semaines, Cybèle a nous parlé que quand il fait chaud, on est plus agressif.
4: Ouais.
6: Ça se peut qu'on soit plus agressif, c'est prouvé ça. Oui,
4: puis on s'en rend pas compte jusqu'à temps que quelqu'un dise « Hey, attends un peu, c'est pas juste un feeling, là. Il y a quelque chose de vrai et de concret là-dedans. » Oui, mais je suis entièrement d'accord.
6: Exact.
4: Mais un n'empêche pas l'autre. C'est-à-dire que il reste aussi, je crois, que ça crée une mode, puis que cette mode-là, des fois, ben peut-être même moi, hein, qui tourne les coins ronds sans trop m'en rendre compte, en me disant « Hey, sais-tu quoi? Si je parle de ça, ben finalement, t'es un peu dédouané d'un problème que tu vis, puis qu'il devrait peut-être être réglé, mais finalement, santé mentale. »
6: Bref, si vous avez la dépression saisonnière de l'été, est-ce
4: que c'est très possible que vous ayez raison?
6: Ben oui.
4: C'est ça.
6: Mais c'est ça. Mais toi, leur point est plus valable s'ils ont une confirmation d'un médecin. C'est ça que tu dis.
4: Ben, règle générale. Parce que si tu auto-diagnotises,
6: oui.
4: C'est ordinaire.
6: Ben, c'est comme si tu auto-diagnostiques un
4: brocasse. Voilà. Ouais.
6: Exact. autre nouvelle par rapport à la chaleur, je fais un petit lien. On a connu une vague de chaleur la semaine dernière et, ben, en France encore, une autre vague de chaleur. Et là, ce qu'on dit, c'est que les Canadiens, ben, là, on parle des Canadiens parce que c'est un article que j'ai pris dans un site canadien, qu'on pourrait souffrir d'une gueule de bois de chaleur.
4: C'est comme la chaleur de ce temps-là, hein? Ça se fait attaquer de partout.
6: C'est comme la COVID, ça dos large. Bon, ben en fait, ce qu'on dit dans l'article, c'est que avec les températures qu'on a eues là, dans les 30-40, c'est que quand on est exposé à la chaleur, surtout pendant la première vague de chaleur, on a du mal à faire face à ces températures-là. Donc, qu'est-ce qu'une gueule de bois qui est due à la chaleur? Bon, ça, c'est pas un terme médical officiel. Mais ce qu'on dit, c'est que les symptômes sont bien réels. C'est on ressent des effets persistants après une vague de chaleur, fatigue, maux de tête, étourdissement, sensation de malaise général qui peuvent persister un jour ou deux, le temps que le corps se remet du stress thermique, de la déshydratation aussi. Et ça se produira en cas de déshydratation, de perte d'électrolytes cumulatives qui sont dues à une transpiration prolongée, puis que pendant plusieurs jours avoir chaud, puis que bon, ça a pas été compensé. Puis il y a d'autres symptômes aussi qui peuvent inclure des troubles du sommeil, une mauvaise qualité, une quantité de sommeil insuffisante. Alors, si vous avez tout ça après la vague de chaleur, c'est parce que vous souffrez peut-être de la gueule de bois due à la chaleur.
4: Alors, moi, je l'ai déjà vécu.
6: Ah oui?
4: Mais moi, c'était quasiment un mélange des deux. J'étais dans le Vieux-Québec, puis genre, mettons, j'ai déjeuné à 8 heures, puis va là-bas, remange pas, puis arrive au bar 5 à 7 breuvages.
6: Et?
4: Donc, j'ai juste un petit déjeuner avec un café, puis des espèces de cocktails de whatever. Puis je vais me coucher de bonne heure. Je me souviens, je me couche tôt. Là, c'était pas, j'étais couché comme à 9 heures. Et pendant la nuit, là, je viens pour me lever, là, puis je te jure, je pèse 1000 livres. Je suis fait en ciment. Ouais. J'ai jamais vécu ça ni avant ni après. Je suis sur le bord du lit, là, à côté de même pour aller aux toilettes.
6: Pas capable de te lever.
4: Je te jure, c'est comme... Hein, je suis une déshydratation totale. Parce que l'alcool, en plus, ça a cet effet-là, tu comprends?
6: Ben, surtout si t'as pas mangé puis il faisait chaud, là.
4: Et ça a pris des heures et des heures de prendre de l'eau puis t'as la faim. Mais la meilleure image, je peux te dire, je t'ai fait en pierre. Je me rendais, là, comme ça, à la salle de bain, de même, tu sais, puis ouais, je te dis, être déshydraté, là, je te jure, c'est pas jojo, là.
6: Non, ça a des conséquences.
4: C'est pas juste dans le journal.
6: Et c'est pour ça qu'on, dans les médias, ça peut être fatigant de tout en voir des articles sur à quel point c'est important, l'hydratation, puis à quel point il va faire chaud, mais c'est un enjeu qui est connu, puis c'est pas nouveau que les services d'urgence débordent, là, quand il fait chaud, là.
4: Exact.
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4: C'est maintenant l'heure de Nicolas Duvernois.
20: Marc Boilard, comment vas-tu?
4: Bravo.
20: Hey, on a réussi les deux.
4: Penses-tu que ma blonde écoute?
20: Ben, elle t'a salué.
4: Comme...
20: Elle t'a salué.
4: Ah oui. Hein.
20: Ouais, elle t'a salué. Elle m'a dit...
4: C'est quasiment lourd. C'est quasiment lourd. Parce
20: mais,
4: que
20: c'est correct.
4: Elle m'aime grave.
20: Ouais, mais moi, je suis généreux, tu sais. En autant qu'elle me laisse faire la même chose de mon bord.
4: Oui, c'est ça. Moi, j'ai... Hein?
20: Moi,
4: Marianne a
20: un couple ouvert.
4: Je trouve ça de... Oui,
20: ouvert.
4: Voilà.
6: On va sortir le site de rencontre demain.
20: Allez, hop. En parlant de couple ouvert, j'ai envie de te parler d'armée canadienne.
4: Tiens, quel est le lien?
20: Aucune.
4: OK.
20: Aucun. Mais j'aime faire des... Surprendre. Tu sais, en amour, tu as besoin de surprendre. Nous, on a une relation amoureuse professionnelle.
4: Absolument.
20: Puis je veux te surprendre.
4: C'est très bien fait.
20: Oui, c'est important pour moi.
4: Tu l'as bien.
20: J'ai envie de parler de l'armée canadienne parce que on vit dans un monde où c'est bordélique, on va se le dire.
4: Oui.
20: Des crises multiples. Tu sais, dans la dernière décennie, là, même un peu plus loin, la première élection de Trump, c'est quoi, 2016?
4: Si je me trompe pas, c'est 2016.
20: Ouais,
4: Macron, c'est 2017.
20: Oui, exact. Donc, dernière décennie, tu sais, c'est complètement cinglé tout ce qui s'est passé. Le monde a changé de visage littéralement. Bon, certes, élection de Trump, réélection de Trump, mais tu sais, guerre en Ukraine, ce qui s'est passé en Israël, la crise au Moyen-Orient qui ne finit plus de finir, tu me diras. La montée en puissance de la Chine. La Chine, hein, j'en reviens souvent avec la Chine, mais tu sais, eux, là, tout doucement, mais sûrement...
4: Bon, de ce temps-là, c'est pas tout doucement.
20: Ouais,
4: depuis
20: non,
4: quelques années, genre ouais. 2 ans. Là,
20: oui, mais on n'en parle pas autant qu'on devrait en parler versus la potentielle menace okay. économique, militaire et tout qui représente. Et bref, tout ça pour dire qu'à un moment donné, Trump, il s'est retourné aussi, puis il a commencé à être complètement tanné de devoir financer en quelque sorte la défense des membres de l'OTAN. Hein? On a vu là dernièrement, ben aujourd'hui même, on en parle beaucoup de l'achat des avions de chasse pour l'armée canadienne.
4: Les avions de chasse?
20: Ben oui.
4: Ah, avec Sable qui veut
20: construire. Oui, oui, exactement.
4: Ouais, OK, parce que hier, c'était les sous-marins, c'est pour
20: oui,
4: ça.
20: Oui, oui, non, exactement. Okay, okay. Demain, ça sera les missiles. Oui, il y a oui, vraiment oui, plusieurs domaines d'investissement militaire pour le Canada. Mais tout ça pour dire que je voulais en parler, mais d'une manière différente. Parce qu'on parle toujours d'argent, de montant, mais on parle pas toujours de mission. Quelle armée on veut? Mm-hmm. C'est important quand même. Hein? On s'entend que c'est, encore une fois, nous qui allons financer ça. Donc, est-ce qu'on a quand même un mot à dire? Puis, c'est important de comprendre aussi c'est quoi les impacts. Parce que on parle de beaucoup, beaucoup d'argent. Hein? Le Canada fait partie, donc, c'est un des membres fondateurs, d'ailleurs, de l'OTAN. Aujourd'hui, il y a 32 membres. Mais le Canada, les membres de l'OTAN, devaient respecter 2% de dépenses de leur PIB en militaire, en dépenses militaires, pour pouvoir respecter en quelque sorte un quota, qu'ils n'ont pas respecté depuis des années, des années, des années. Cependant, les Américains, eux, de leur bord, explosent le 2%. Là, on va arriver avec les chiffres. Mais Donald Trump, lui, s'est dit, pendant la guerre, entre la Russie et l'Ukraine, s'est dit, moi, je suis tanné de financer tous vos pays, commencez à investir dans votre propre défense, et puis on se rappellera. Moi, j'ai trouvé ça extrêmement fair de sa part.
4: Absolument. Non, mais d'ailleurs, qui a critiqué ça? Personne.
20: Non, effectivement.
4: Honnêtement, t'as pas entendu ni Macron, ni Carney, ni nulle part.
20: Non, c'est 100% normal de défendre, d'avoir ta propre autonomie.
4: C'est comme
20: défense.
4: Réveillez-vous. Là.
20: Exactement. Ouais, ouais. Donc, aujourd'hui, le Canada investit massivement. C'est la première fois en 2025, l'année dernière, qu'on a atteint le fameux 2% de notre PIB. Mais d'ici 2035, les pays de l'OTAN ont voté une augmentation de 5% du PIB.
4: Oui, oui.
20: Donc, qu'est-ce que ça va donner en chiffres?
4: Mais je t'arrête tout de suite et je te pose une question. Oui. C'est pas un peu bizarre de dire, dépenser, là, mais sachant que chacun dépense ce qu'il veut sur n'importe quoi. Je veux dire, à un moment donné, moi, si tu me dis, achète de la vodka.
20: Oui.
4: Ouais, je veux bien croire, là, mais c'est laquelle, pourquoi,
20: tu sais? Ben, c'est super intéressant ce que tu dis parce que justement, c'est une de mes questions. C'est, OK, certes, on va mettre des milliards dans notre armée, mais avec quelle stratégie, avec quelle mission, c'est avec ça. Quelle raison d'être?
4: Parce que
20: chaque pays a des réalités différentes.
4: Ben, complètement.
20: Quand t'es la Lettonie, puis que ton voisin, c'est la Russie.
4: Exact.
20: C'est complètement différent quand t'es le Canada. Cependant, on a trois océans.
4: C'est ça.
20: Donc, la marine est très, très, très importante. On a l'Arctique. On oublie que notre voisin immédiat, c'est les États-Unis, mais l'autre voisin immédiat, c'est la Russie, par en haut.
4: Ouais, ouais.
20: Donc, tu sais, c'est quand même, on a quand même un immense territoire à couvrir. Mm-hmm. Imagine les coûts pas d'entretien, mais de surveillance de notre territoire maritime, terrestre et aérien. Fait que bref, tu sais, juste pour donner des chiffres, c'est intéressant quand même, parce que l'année 2025, ça a été l'année où les membres de l'OTAN, donc les 32 pays, ont dépensé le plus. 20% de plus que 2024. Hein? Trump, c'est en 2023, je crois, qu'il a commencé à péter sa coche. Donc, au total, les pays de l'OTAN ont dépensé 2200 milliards de dollars canadiens pour la dépense militaire. Le gros hic, c'est que 62% de ce montant-là, 1400 milliards, c'est les États-Unis.
4: Ah.
20: Donc, tu sais, t'es 32 membres, mais il y en a un qui dépense à 62%.
4: Eh bon.
20: Le Canada...
4: Ben, c'est son choix, Marc. Hein? Il n'a pas fait ça pour faire son smart.
20: Oui, mais Dieu merci qu'il l'a fait. Parce que regarde, dans l'histoire, juste la Seconde Guerre mondiale, si les États-Unis n'étaient pas là...
4: Non, je comprends, mais si on reste en 2026...
20: Absolument.
4: Moi, je suis entièrement d'accord que Donald Trump fait « Hey, là, vous allez, là, on ne payera pas pour vous. » Oui, mm-hmm. Mais... on sait très bien que c'est une nation qui, culturellement, qui a toujours voulu s'armer jusqu'aux dents.
20: Mais ça fait partie de leur économie aussi, c'est le complexe militaro-industriel appelle. Donc, 1400 milliards de dollars canadiens, moi je transfère tout le temps pour qu'on comprenne bien, les États-Unis qui ont dépensé en 2025 pour leur défense. Le Canada, c'est 60 milliards. C'est juste pour mettre en perspective c'est important de comprendre qu'on est à des années-lumière. Le Canada, cependant, en 2035, quand ça sera 5% de notre PIB, ça va être 160 milliards de dollars. Donc, on parle beaucoup de montants, très peu de missions. Donc moi, j'ai quand même des questions. T'sais. Puis moi, je fais partie des personnes qui pensent que l'armée est importante pour un pays. Parce que on parle toujours de l'armée, on pense toujours à l'armée guerre, mais l'armée, c'est aussi la défense, mais c'est aussi et surtout très présent dans les catastrophes naturelles. Ils étaient là pendant la pandémie. Ça sert à beaucoup de choses, une armée. Et donc, le Canada a besoin de quoi comme armée? Ça, c'est une de mes premières questions. Le Canada a-t-il les moyens de ses ambitions militaires? Ça, c'est très important. Et puis, les Canadiens, on veut quoi comme armée? Est-ce qu'on serait d'accord qu'à Saint-Hubert, il y a une usine de missiles qui ouvre? Tu sais, c'est aussi, on parle toujours de valeurs, là.
4: Oui.
20: Les missiles, ça tue du monde. Je vous l'annonce tout de suite. Mm-hmm. T'sais? Donc, c'est important à se poser comme question. Depuis 50 ans, l'armée au Canada, elle a été surtout une armée d'assistance, d'intervention, d'aide. On a été très reconnus dans des missions internationales pour des maintiens de la force de la paix. On a eu cependant aussi des actions dans le combat direct. Hein. Malheureusement, 158 soldats canadiens sont décédés contre les talibans en Afghanistan. Donc, tu sais, on a quand même une raison d'être, puis c'est important. Cependant, aujourd'hui, le monde est de plus en plus dangereux, mais c'est surtout que les règles de la guerre ont changé. On a vu qu'il y a une limite à, ou voire même une inefficacité à la guerre d'autrefois.
4: Ouais.
20: Les États-Unis ont bombardé des dizaines de milliers de fois l'Iran. Ils n'ont pas gagné. Ils ont tous les moyens du monde pour pouvoir gagner.
4: Oui.
20: Les États-Unis n'ont pas gagné contre des talibans qui ont des kalachnikovs de 40 ans.
4: Mm-hmm.
20: Impossible de gagner une guerre quand tu es une armée traditionnelle contre une guérilla. Ils n'ont pas gagné au Vietnam. C'était encore plus archaïque la manière qu'ils se défendaient.
4: Absolument.
20: Donc, tu sais, c'est important ça. Donc aujourd'hui, je vois qu'on investit massivement dans des sous-marins. Ça, je peux comprendre. Notre marine est plus qu'importante avec trois océans. Je vois qu'on investit massivement dans les avions de chasse. Oui, mais attention, il y a des avions de surveillance qu'on a besoin aussi, beaucoup. Puis même, avec les changements climatiques, je vais aller des Canadairs. Hein? Combien de feux de forêt qui sont en train de...
4: C'est la vedette en France. Hein?
20: Ouais, absolument.
4: Il en part tous les jours.
20: Tous les jours.
4: Il en rachète, d'ailleurs.
20: Il en rachète, puis il voudrait en racheter plus. Là, ben c'est une question de finances. Et donc, c'est vraiment un changement de paradigme pour l'armée canadienne, parce que depuis 50 ans, c'est plus une armée, disons, casque bleu. Puis là, on va devoir devenir une armée plus de défense territoriale.
4: Ouais.
20: Mais moi, ce qui est important, à mes yeux, puis là, je me mets comme citoyen, je regarde ce qui se passe... Puis attention de ne pas acheter pour acheter. Attention de ne pas se lancer dans des grands achats d'outils, d'équipements militaires qu'on ne va pas toujours utiliser.
4: Oui, j'aurais tendance à dire, puis je veux dire, on n'est pas deux experts de ça.
20: Non, mais...
4: On voit maintenant...
20: Je vois ce qui se passe.
4: Oui, non, mais au-delà d'eux, là.
20: Ouais.
4: On voit l'importance des drones. Fait que moi, quand j'entends parler de sous-marins, je suis obligé de te dire, man, ça se pourrait-tu...
20: Il y a des drones sous-marins maintenant aussi.
4: Oui, je sais. Ouais. Mais là, ceux-là sont très classiques. Là.
20: Oui, non, effectivement.
4: Fait que tu fais comme, ça se pourrait-tu que le thinking est déjà en retard? Tu sais qu'il y a une grande phrase que j'aime beaucoup qui dit « Les généraux sont toujours en train de se préparer pour la dernière guerre. »
20: 100%.
4: Ben, j'ai toujours aimé cette phrase-là, parce qu'en management, c'est pareil.
20: Écoute, ici même, je l'ai dit, le passé, c'est un éternel recommencement. Pourquoi l'Allemagne nazie a remporté les premières années de la Deuxième Guerre mondiale? C'est parce que Hitler s'est mis à massivement investir dans la nouvelle technologie de l'époque, les chars d'assaut.
4: Mm.
20: C'est comme ça qu'ils ont réussi à envahir plusieurs pays la guerre éclair, exactement. Puis aussi dans l'aviation, les bombardements.
4: Ouais.
20: Là, aujourd'hui, on voit que c'est les drones qui sont importants. Aujourd'hui, le Canada a besoin de bâtir l'armée du futur. Parce que bâtir un on n'aura pas de porte-avions, mais un sous-marin, ça prend 8 ans, ça prend 10 ans. Bâtir 88-90 avions de chasse, ça prend du temps. Puis dans 10 ans, on va être à des années-lumière de ce qu'on est aujourd'hui.
4: C'est ça que je t'ai dit.
20: Donc c'est les drones, c'est les satellites, c'est la cybersécurité.
4: L'Ukraine est en train de devenir à l'avant-garde, parce qu'eux autres, c'est pas juste en théorie.
20: Non, ils vivent.
4: C'est ça.
20: Ouais, exactement.
4: Leur R&D, leur recherche et développement, c'est en pleine guerre. C'est fou quand tu y penses.
20: Développer des outils avec l'intelligence artificielle, il faut se mettre massivement là-dedans. Former nos soldats différemment. C'est plus des fantassins qui vont faire du combat face à face. Tu sais, majoritairement, ça va être... Aujourd'hui, les conducteurs de drones, là, d'ailleurs, c'est un documentaire passionnant, ça crée une problématique, mais tu sais que les drones qui vont bombarder des fois en Syrie ou en Irak, dans le temps, il n'y a pas si longtemps, il y a 2-3 ans, là, ou même à l'époque de l'État islamique en Syrie, les pilotes de ces drones-là étaient dans une base militaire au Nevada.
4: Oui, ben oui. Mm. On voit ça dans plein de films.
20: Puis le soir, ils rentrent chez eux. Là.
4: Oui,
20: ils viennent
4: oui.
20: de bombarder des villages.
4: Oui,
20: là.
4: Oui.
20: Puis le soir, ils rentrent chez eux. Ça crée beaucoup de problèmes parce qu'il y avait peut-être un détachement sur la véritable job qu'ils font, puis le stress, puis la réalité de la vie, puis de la mort. Mais tout ça pour dire qu'aujourd'hui, notre industrie de la défense, j'espère tellement avec tout l'argent qu'on va investir année après année, là, c'est pas 160 milliards en 2035, puis c'est fini. C'est chaque année, c'est 5% du PIB. Notre PIB augmente. Donc, on va atteindre, là, un moment donné, là, dans 30 ans, 300 milliards de dollars. Donc, j'espère vraiment... Les satellites, je t'en parle même pas. Mm-hmm. Dieu sait à quel point c'est important aussi, les satellites. Hein? Celui qui contrôle l'espace contrôle la Terre. Donc, j'ai hâte de voir dans quoi on va investir ou si juste on va être des suiveux ou on va acheter des équipements que les États-Unis nous obligent à acheter parce que ça fait rouler leur économie. J'ai vraiment hâte de voir ça. Donc, quelle armée on a besoin? C'est un sujet extrêmement léger pour l'été, mais oui. tellement important.
4: Voilà.
20: Mais tellement important.
4: Toujours à jour, toujours à point.
20: Tellement important.
4: Voilà.
20: Tu sais, quand tu y penses, là, c'est plus qu'important pour notre pays, puis pour notre souveraineté aussi, pouvoir se démerder nous-mêmes. Dieu sait que c'est important. Nous aussi, le Botswana nous attaque. On est obligé en ce moment de demander aux Américains...
4: On sort les slingshots.
20: Oui, c'est ça, de demander aux Américains de nous défendre. C'est pas toujours le fun de vivre
4: Merci,
20: comme ça.
4: Merci, Nicolas Duvernois. Bye-bye.
20: Bye.
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4: Oui, Marianne Bessette, mesdames, messieurs.
6: Oui, Marc Boilard.
4: Bravo.
6: J'ai bien dit ton nom?
4: Oui.
6: T'as bien dit mon nom?
4: Mm-hmm.
6: On est parti. On sait qu'au Canada, on a voulu

0: affirme avoir 16 ans au moment de créer un
1: On
0: compte.
1: prend ça comme du cash, là, tu sais.
0: Ouais,
1: Ah,
0: on
1: ben,
0: dit, oh, il y a
1: il a
0: 16 ans.
1: 16 ans, ouais.
0: Fait qu'on va le croire, voilà. Sauf qu'il y a une cinquantaine de faux comptes qui ont été faits par des chercheurs après l'entrée en vigueur de la loi et il n'y en a aucun de ces 50-là qui ont été soumis à une vérification d'identité. Donc, ça fait en sorte que les adolescents de l'Australie pourraient facilement
1: Ben oui.
0: contourner les nouvelles règles.
1: C'est comme une
0: Simplement.
1: règle qui n'a aucune application. C'est quand même formidable.
0: Mais.
1: Comprends-tu?
0: Oui.
1: C'est comme s'il y avait une pancarte marquée maximum 100 avec aucune police.
0: Ok, je comprends ce que tu veux dire. Sans chance. Ok, oui,
1: sais,
0: parfait.
1: c'est genre. Ah ouais, 100, ouais, mais. Ouais, je vais essayer 120, voir. Mais c'est pas grave.
0: Ben, c'est pas grave. Voilà.
1: Ouais.
0: Et là, il y a l'étude, d'ailleurs, parce que, bon, dans le fond, l'étude qui a été, qui a fait les 50 faux comptes rapporte que ces 10 faux comptes-là ont reçu des produits, des publicités pour des produits bancaires qui étaient destinés aux jeunes. Fait qu'on savait que le compte en question,
1: Ah, wow!
0: par l'âge, était jeune,
1: OK, c'est même pas un
0: mais
1: accident de
0: non, non,
1: parcours.
0: non, non, non, il y avait des publicités ciblées
1: OK.
0: envers les jeunes,
1: OK.
0: mais il n'y a pas d'identification qui a été confirmée pour ces comptes-là.
1: Crime, c'est un flop total, ça.
0: Donc, on avait, ben, totalement, on avait enregistré la tranche d'âge de l'utilisateur, mais bon, on n'en a visiblement rien fait. Et il y a même un compte qui a été créé sur la plateforme X d'Elon Musk, avec un jeune de 16 ans, puis il aurait reçu du contenu pornographique. Dans un de ces faux comptes-là, là. Il aurait reçu du contenu, on s'entend que, je sais pas, en Australie, en tout cas, bref. Donc, on promet de sévir, on promet des menaces envers les géants du web, notamment des poursuites, des amendes plus salées s'ils renforcent pas leur contrôle. Mais de leur côté, il y a des plateformes qui disent que leur système analyse le comportement des utilisateurs pour détecter les mineurs. Puis là, il y a des chercheurs qui estiment que cette première étape-là, elle fonctionne tout simplement pas. Là, tout le monde se renvoie la balle. Ça va être la même affaire ici? Probablement. Probablement. Mais c'est ce qu'on doute le plus.
1: Ouais.
0: Tu sais, depuis qu'on en parle,
1: Puis
0: là,
1: je vais te dire
0: de...
1: pourquoi c'est doublement fâchant. Parce que ça m'écœure, moi, quand j'entends du monde dire, ouais, comment on va l'appliquer? Ouais, ça va pas s'appliquer, donc on fait rien. Non, on fait quoi qui sera peut-être pas parfait. Mais là, c'est loin d'être parfait ce que tu dis. C'est quasiment pire. C'est genre, c'est ça que je trouve plate. Parce que tu comprends, j'aime pas l'attitude de, vu que ça risque d'être compliqué, tu sais, comme mettons, oh, qui va décider sur les médias sociaux de ce qu'on peut dire? Donc faisons rien. Non, j'aime pas ça, moi, ça. Essayons quelque chose qui va peut-être moins pire. Fait que c'est dommage ce que tu nous dis là parce que ça revient à dire, hey, l'intention est bonne parce qu'effectivement, c'est plus-value zéro, je retiens rien d'avoir 15 ans puis d'être sur les médias sociaux, là.
0: Parce que tu fais juste dire que t'as 16 ans puis ça passe
1: C'est
0: crème.
1: tout. Tu sais, c'est fini. C'est comme l'exemple que je te disais. Ah ouais, les limites de vitesse 100. OK, mais personne ne m'arrêtera jamais. Ça fait que
0: Je
1: on a
0: vais rouler
1: compris vos
0: sans. Ouais.
1: intentions. Bravo à tous, mais c'est ça. Ouais. Mais je trouve ça dommage.
0: Une autre petite nouvelle ou
1: Oui, ben oui.
0: il y a un nouveau rapport d'une application de services financiers qui rapporte qu'il y a un nombre croissant des Canadiens qui ont recours à des plans de remboursement face à la hausse de la facture d'épicerie.
1: OK.
0: Donc, c'est un rapport de, ça s'appelle Coho sur l'écart en matière d'épicerie et dans ce rapport-là, on révèle que le montant mensuel qui est dépensé par les utilisateurs en épicerie est passé de 261 $ à 275 $ entre mai 2025 et mai 2026. Donc, c'est une augmentation d'environ 5 %. Parallèlement à ça, le taux d'adoption du plan de remboursement mensuel de payer plus tard a plus que doublé. On a passé de 0,8 % des utilisateurs à 1,7 %. Tu sais, c'est comme quand, je sais pas si tu as récemment vu ça, là, mais ça fait quand même longtemps là, que c'est possible. Tu veux acheter un chandail ou tu veux acheter quelque chose sur Internet. Puis là, tu arrives au moment de la caisse pour payer. Puis là, ça te dit, voulez-vous payer en un versement, quatre
1: Oui.
0: versements ou... Mon
1: Ouais.
0: chandail il est 50
1: Ouais,
0: piastres.
1: ouais, ouais.
0: Pourquoi est-ce que je voudrais le payer? Ben, clairement, c'est parce qu'on n'a pas les moyens de s'acheter
1: Absolument.
0: ce chandail-là. Mais là, c'est encore plus... Ben, c'est une conséquence qui est encore plus grave parce que là, on parle de l'épicerie, c'est un besoin
1: Imagine.
0: fondamental.
1: Ouais, en
0: Ouais.
1: quatre versements. Puis là, tu retournes la semaine d'après. T'es rendu encore entier. C'est comme là.
0: Ben
1: C'est pas un achat ponctuel une fois. Ah, mon Dieu, le beau gilet.
0: non,
1: C'est je
0: on a besoin de
1: retourne.
0: manger à tous les
1: Ouais. Puis
0: jours.
1: allez, hop, on remet ça sur quatre.
0: Et
1: Ouais.
0: ça fait 16 mois consécutifs que le coût des aliments augmente plus vite que l'inflation
1: Ah
0: générale.
1: oui, hein? Ouais.
0: 16 mois
1: Ouais.
0: consécutifs.
1: Non.

0: Merci, Marianne.
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0: Ben, on est dans le trafic avec Judith Fedzer. Comment tu vas?
2: On est déjà en onde!
0: Déjà, direct!
2: Bonjour tout le monde!
3: Allô, bonjour Marc, bonjour Judith Marianne. Fedzer.
0: Oui, c'est Marianne, exactement. Judith, bon, très connue dans le milieu des affaires, entre autres parce qu'aujourd'hui, tu es présidente.
2: Superstar!
0: Non, mais écoute, dis-moi si je me trompe. C'est que tu as lancé et vendu la fameuse business qui s'appelait... C'est Cookit.
2: Ouais.
0: Bon, j'allais dire marché good food.
2: Okay, non, tu vois déjà. Ça.
0: Bon, Cookit. Est-ce que tu peux, on commence tout de suite avec ça. C'est quoi l'histoire de ça? Fais-moi le parcours un petit peu parce que c'est fascinant. Tu étais à l'avant-garde de tous ces trucs-là de boîtes à manger toutes prêtes, livrées chez nous. Là.
2: Absolument.
0: Tu avais du souvenir? C'est que tu étais toi-même une cliente, tu disais ça manque.
2: Moi, je savais que je voulais me lancer en entrepreneuriat. Et ça faisait.
0: Tu faisais quoi avant?
2: J'ai travaillé en hôtellerie, en restauration, mais j'ai aussi. J'étais la fille que. On appelait si on avait un projet. Puis j'étais hyper curieuse, j'étais super intéressée dans le monde des affaires et j'étais willing. Donc, je me suis ramassée au Ghana pendant 9 mois faire de l'import-export. J'ai ouvert une boutique dans Chabanel, d'étalage. J'ai fait plusieurs expériences entrepreneuriales comme ça qui... Et c'était comme vraiment pour me former, là. Je le voyais pas comme ça à ce moment-là. Toutes les fois, je me disais, ça, c'est le projet de ma vie. Ça va super gros marcher. Puis finalement, ça finissait en flop. Mais ça a été finalement le fil rouge de ma carrière, de ma vingtaine, qui était l'entrepreneuriat. Puis un jour, je travaillais pas trop loin d'ici, puisqu'on on est sur Frontenac. Mm-hmm. Je travaillais chez Gaz Métro à l'époque avec Sophie Brochu comme présidente. Et c'était un emploi dans lequel je n'étais pas très bonne et dans lequel je ne m'épanouissais pas beaucoup. Et j'ai pris un congé sans ça. Je suis allée voir mon médecin. Ça allait vraiment pas du tout. Et pendant cette période-là...
0: T'as quel âge,
2: justement? Je sais pas, 25, mettons. Ouais, okay. Ça va peut-être une vingtaine d'années.
0: OK.
2: Puis là, je me suis dit, la manière que je vais m'en sortir, c'est que je vais écrire des plans d'affaires, puis à un moment donné, je vais trouver mon idée. Et j'en ai écrit environ 30, 40, 50.
0: Sans blague! Des idées de business.
2: Ouais. Puis là, je poussais l'idée jusqu'au maximum. Tu sais, jusqu'à temps que... j'arrive à quelque chose qui me fasse comme « Ah non, ça marchera pas à cause de ça. » Mais tu sais, ça a été... j'ai passé à dating app, des compagnies de thé, un peu comme à mode avant. Des idées, j'en ai eu bien gros. Mais... puis durant ce temps-là, ben, je parlais avec tout le monde. Je parlais avec plein de gens parce que je disais ben, « Je cherche mon idée d'affaires. » Et une amie à moi qui travaillait pour le groupe LVMH en France...
0: Okay.
2: Eux, ils faisaient des tournées d'inspiration. J'ai tout le temps trouvé ça super intéressant comme concept parce qu'en fait, ils voyageaient dans différents pays et c'est les équipes RP de ces pays-là qui leur montraient qu'est-ce qui était up and coming.
0: Tiens donc.
2: Fait que ça te permettait d'aller passer...
0: Ils cherchaient les tendances.
2: Ils cherchaient les tendances et ils sont allés à Berlin. Ils sont tombés sur ce concept qui était brick and mortar avant de parler à Noël. Et moi, ce qui m'intéressait dans ce concept-là...
0: On parle de Cookit, là.
2: Oui, c'était une boutique qui était pignon sur rue, comme l'équivalent de la Place Belle-Marie, par exemple, à Montréal. Et moi, ce qui m'intéressait dans ce concept-là, c'était le mariage entre le e-com, qui était vraiment en ses balbutiements, là, parce qu'on se souviendra, à ce moment-là, il y a IGA qui a fait des premiers pas, parce que Alain Dumas est un hyper innovateur. Mais sinon, Métro n'a pas vraiment de présence en ligne. Mm-hmm. Et toutes les start-up là, de bouffe auxquels on peut penser aujourd'hui, les Doze, les Good Food, les E-Vive de ce monde, il n'y a personne qui existe à l'époque. Et moi, mon inspiration, c'était les gens de chez Frank & Oak. Je les trouvais donc bien cool, je les trouvais donc bien hot. Comment ils innovaient dans le monde de la mode, ça m'inspirait beaucoup, beaucoup.
0: Mais comment tu peux être inspiré par un magasin de vêtements pour...
2: Mais c'était le commerce en ligne, c'était le début du commerce en ligne.
0: Mais je veux que tu me décrives, qu'est-ce qui t'inspirait là-dedans, parce que c'est pas du tout le même business. Tu trouvais de la façon qu'ils présentaient leurs produits ou...
2: Ouais, okay. Leur présence sur les médias sociaux, okay. Ce qu'ils faisaient, comment...
0: Leur personnalité.
2: Leur personnalité, mais c'est ça, mais c'est parce qu'en fait, des inspirations, il n'y en avait vraiment pas tant que ça dans le monde du e-com au Québec et même au Canada, là, tu sais. Fait que moi, c'était pour avoir été une fille qui a travaillé en hôtellerie, en restauration, plus ou moins 10 ans de sa vie, je savais que je voulais pas avoir un restaurant pour être obligé de passer 6-7 jours par semaine dans mon resto. Puis le e-com, ben tu peux passer 6-7 jours à travailler sur ta business, mais dans ton pyjama.
0: Ouais. Non, clairement, ben oui, exact.
2: Fait que
0: là, c'est quoi, là, au début, tu cherches des partners? Comment ça se monte, une business comme ça?
2: J'en ai parlé à ma première date Tinder.
4: C'est bien drôle.
0: By the way, après deux drinks, moi, je veux pas trop t'achaler avec mes idées, là, mais
4: moi, j'en ai une bonne avec ça.
2: T'as-tu une bonne date Tinder? Ça, tu dis?
4: Non, okay. Mais...
2: Ah ouais,
4: dans le sens que okay, tu oui, veux je vendre ton idée à ta date.
2: Oui, c'est ça. C'est comme ça que je trouvais des investisseurs. Puis tu me signes
0: ça... Un drink
2: ça,
0: après l'autre, oui.
2: Oui, peut-être qu'on va frencher. Non. Mais j'en ai parlé avec le garçon, ça s'appelait oui. Patrick. Et j'en ai parlé avec Pat. Et finalement, il m'a dit, moi, j'embarque. J'investis, même si tu veux, je vais t'aider. On va la bâtir ensemble, cette business-là. C'était notre première date au TAPEO.
0: Tu pars?
2: Moi, puis tu sais, c'est ce que j'en ai parlé auparavant, là, mais mettons ma vingtaine, je me suis lancée dans plein de projets. Puis ce que ça a fait en sorte, c'est que ça a fait en sorte que mes amis les plus proches, tu sais, ils savaient là, que je disais, tu pouvais partir sur une bulle puis faire des affaires. Mais la persévérance entrepreneuriale, c'était pas une des qualités qu'on pouvait me coller dessus. Fait que quand j'en parlais avec mes amis les plus proches qui me connaissaient le plus.
0: Une autre idée de Judith Fedzer.
2: Voilà. Ouais. Tandis que là, la confiance que Pat m'a apportée, ça a été comme le petit truc qui m'a poussée. Puis finalement, on a été ensemble 12 ans, moi et Pat.
0: Oh,
2: on est les parents d'Antoine.
0: Oh! Ah, wow! OK. C'est que vous autres, vous avez parti des projets.
2: Et puis on a lancé Cookit ensemble.
0: Ben oui. Oui,
4: vous avez fait confiance vite aussi, quand même,
2: ouais.
4: Pour partir en affaires avec...
2: Ben oui. Ouais.
0: Et c'est quoi, d'après toi, qui fait que ça pogne? Ça aurait pu être un flop, une idée parmi d'autres. Qu'est-ce qui fait... T'as toujours une espèce d'alignement de planète entre le marché, l'idée était bonne. Toi, ton analyse avec du recul, c'est quoi qui fait que...
2: Ben, c'est un super produit, hein, pour de vrai. Moi, je suis encore abonnée avec Fresh Prep. C'est Fresh Prep qui opère l'infrastructure de Cookit. C'est un super produit qui enraye le gaspillage alimentaire, qui est super ancré dans les tendances, qui sauve du temps. Fait que je pense que c'est ça qui a marché. Les gens étaient curieux aussi, mais tu sais, ça a pris du temps. La première année, on a fait 92 000 de chiffre d'affaires. 92 000 de chiffre d'affaires, là, c'est vraiment pas beaucoup. Là.
0: Ben non.
2: Divisé par 12, en fait, divisé par 52, là,
0: ouais.
2: À 82$ la boîte. Fait que faites le calcul comme vous voulez. Là. Mais ça fait pas énormément de boîtes dans une année.
0: Ouais.
2: Donc, il y a eu beaucoup d'éducation à faire au niveau des... T'sais, au début, là, les gens, justement. Puis, tu sais, mettons, quand j'ai lancé Cookit... Moi, j'étais pas maman d'Antoine encore à ce moment-là. J'étais beaucoup dans ma vingtaine, le plateau. On recevait tout le temps 10 amis. Fait que, tu sais, le modèle d'affaires était comme ancré là-dessus. Puis au fil du temps, quand j'ai bifurqué, quand j'ai embarqué dans le merveilleux monde de la maternité, mais on a adapté Cookit à être plus... Mais les parents, on n'a pas le choix de mettre un repas sur la table à tous les soirs.
0: OK.
2: Mais ça a été une super de belle aventure, Cookit. On a fait ça. C'est une aventure qui a duré 12 ans. Les 8 premières années, on a triplé la business à chaque année. On a passé de 0 à 60 millions de chiffre d'affaires.
0: Ouais. Wow. Tu m'y aides.
2: Ouais.
0: À chaque année, tu triplais?
2: Ouais.
0: Juste au Québec?
2: Non, on était dans tout l'Est canadien. Dans la province. Ouais, fait que puis moi j'avais l'impression là,
0: tu faisais
2: que
0: un chiffre d'affaires annuel de 60 millions.
2: Ouais, on a fait 2 ans à 60 millions.
0: Mais il y avait combien d'employés pour livrer ça?
2: Ben à un certain pic on était 700. Parce que tu sais mettons
0: mais
2: nous
0: c'est
2: juste
0: énorme.
2: Oui, c'est énorme. Mais en fait, c'est que un des piliers de croissance qu'on a développé chez Cookit, je dis tout le temps qu'on avait 3 piliers. C'était l'innovation. Donc, lancer le prêt-à-manger, lancer l'épicerie en ligne, lancer les formats familiales. Donc, on était la première entreprise à lancer, puis on était toujours la première entreprise à innover. Moi, je parlais énormément avec la clientèle. Jusqu'à temps qu'on soit à 8 millions de chiffre d'affaires, c'est encore moi qui faisais le service à la clientèle sur mon téléphone. C'est sûr, c'est certain que j'avais du monde qui m'aidait, là, mais ça passait encore tout sur mon Gmail, tu sais. Puis
0: ça à boîte, mettons, là, c'était parler à Judith.
2: Ouais. Puis même encore aujourd'hui, même mon numéro de téléphone, là, j'ai
0: donné en ligne, là, c'est le temps.
2: Oui, c'est ça. C'est le 5. Donc, oui, voilà. Donc, l'innovation grâce à nos clients, Le deuxième pilier, c'était vraiment des acquisitions. J'ai eu la chance, tu sais, t'as Nick Duvernoy qui était là tantôt, mm-hmm. je viens de le croiser en sortant du studio. Mais Nick et Anne Marcotte ont changé ma vie parce qu'ils ont lancé le programme Adopting il y a de cela fort longtemps, peut-être une dizaine d'années.
0: Okay.
2: Et ce programme-là permettait d'être adopté par un des cinq icônes de l'entrepreneuriat québécois. Donc, il y avait, entre autres, Alain Bouchard, Pierre Pomerleau, Guy Cormier, puis là, vous me pardonnerez, j'oublie les deux autres. Et moi, j'ai eu la chance d'être adoptée par Alain Bouchard. Et j'ai vu M. Bouchard à tous les mois. C'était un engagement d'un an. Ça a été beaucoup plus long dans ce cas-ci. Il a fini par devenir investisseur de Cookit.
0: Semblait.
2: Ouais. Et au final, moi, je me souviens que la première rencontre que j'ai eue avec M. B, c'est comme ça que j'ai toujours appelé, je voulais pas arriver là comme une Twiddly puis de pas savoir
0: une
2: de
0: quoi.
2: Une Twiddly.
0: C'est quoi ça, Maria?
4: Je sais pas.
0: Je me retourne vers Maria en disant probablement qu'elle connaît des expressions.
4: Mais je connais pas celle-là.
2: C'est toi le dictionnaire Gen Z de la place?
0: Mais c'est quoi Twiddly?
4: Ça a l'air, je suis une Gen Z.
0: Mais Twiddly, ça veut-tu dire flaky, genre un peu?
2: Ouais, un peu tweet.
0: OK. J'aime ça, Twiddly.
2: C'est comme la version cute. Tout en temps.
0: OK.
2: Puis, c'est ça, je voulais arriver avec quelque chose, un projet à parler avec M. B. Et donc, j'ai appelé un de mes compétiteurs la veille de ma rencontre avec lui. Puis je lui ai dit, hey, peut-être qu'une acquisition, une fusion, c'est quelque chose qui pourrait t'intéresser. Puis il m'a dit, oui, vraiment, ça pourrait vraiment faire du sens. On est allé prendre un café le soir même. Et donc, le lendemain, je rencontrais M. B. Puis je disais, bon, je travaille sur un dossier d'acquisition. J'avais aucune idée de quoi je parlais. Mais finalement, on en a fait 5 acquisitions chez Cookit. Ouais, que ce soit de Cuisto, mais la plus grosse, ça a été avec Miss Fresh, qui appartenait à Metro. C'était quand même une transaction de taille substantielle. Ça nous a fait passer de 20 à 40 millions de chiffres d'affaires. Donc, on a réussi à doubler la business avec une super belle usine et tout. Puis, tu sais, négocier avec Éric Laflèche. Quelle expérience formatrice quand même. Donc, ouais. Et puis, nous, on venait juste d'acheter Miss Fresh. On avait développé le plan d'intégration des 100 premiers jours. Et le centième jour, on arrivait, on était le 12 mars. Et la journée d'après, ou quelque chose de genre-là, je me souviens plus, mais la journée d'après, il y a la pandémie qui éclatait, puis nous, on est passé de 20 à 60 millions de chiffres d'affaires en l'espace de 6 semaines.
0: Pour vrai?
2: Ouais.
0: Mais personne ne sait ça. Quand est-ce que tu dis ça partout, je suis le seul qui le sait pas,
2: c'est ouais, ça? Oui, c'est ça. Marianne, toi, tu le savais-tu?
4: Non, je ne savais pas.
0: Mais c'est complètement fou.
2: Vous, à la maison, est-ce que vous le saviez?
0: Textez-nous.
2: Puis, j'en ai fait beaucoup des conférences que je la raconte, cette histoire-là.
0: Ouais, j'avais l'impression que je ne savais pas.
2: Oui, c'est ça. Oui. Et après ça, ce qui s'est passé, c'est que nous, on a structuré la business. On a, même avec Francis Gosselin, qui est ici.
0: Oui,
2: aussi.
0: Oui.
2: Francis est venu à temps plein chez nous pendant peut-être 2 ans. Oui, il était même notre VP RH.
4: Wow.
0: Ça fait 4 lettres, ça, c'est quand même pas rien.
2: On va dire SVP d'abord, ça, il aime ça beaucoup de lettres, Francis. Oui.
0: Puis dis-moi comment ça marche lorsqu'on vend une business qui a cette envergure-là.
2: Ouais,
0: le téléphone sonne, t'approches quelqu'un.
2: Non, c'est pas ça, là.
0: Non.
2: C'est qu'on a triplé pendant 8 années, mais les autres, on a galéré en tabarouette. Fait que post-pandémie, après... le déconfinement. Fait que pendant 2 ans, on a surfé à 60 millions. On a pris plein de décisions d'investissement. On a levé du capital avec FSTQ, avec Desjardins Capital de Risque, avec IQ, des bons partenaires. On a fait des grosses décisions d'investissement. On a investi dans l'automatisation, les ERP, etc., etc. Tous des trucs qui venaient améliorer le produit, améliorer la marge aussi. Et le marché a fondamentalement changé du jour au lendemain. HelloFresh est arrivé massivement sur le marché. Donc, nous, pour les 8-9 premières années de Cookit, on avait un coût d'acquisition qui était environ de 50 $ par client. Donc, les clients dépensaient... Nous, on payait 50 $ en publicité de différentes façons, là, que ce soit du Facebook Ads, du Google Ads, de l'infolettre, de la télé, peu importe. Et les clients dépensaient en moyenne 1 200 $. Et on faisait une marge d'à peu près 30%. Fait que, tu sais, le ratio était bon pendant beaucoup d'années. Là, c'était pour chaque dollar investi en marketing, on avait un retour x4. Après le déconfinement, tout ça, c'était de l'histoire ancienne.
0: Parce que quoi? À cause de la compétition d'Atip?
2: De un, les gens Je sais pas si vous vous souvenez, là, souvenez-vous aussi, il y a peut-être 3-4 ans, là, on pouvait pas ouvrir la télé ou la radio sans parler de l'inflation à l'épicerie. C'était sur toutes les lèvres. Je vous entendais en parler encore.
4: On en parle encore.
2: Oui, c'est ça. Mais c'est quoi la période que tu disais? Tu disais 16 mois? Quelque chose du genre...
0: 16 mois en ligne où ce qu'il y a eu...
2: Ouais.
4: 16 mois consécutifs que le coût des aliments augmente plus vite que l'inflation générale.
2: Ouais.
0: Ben, pas juste qu'elle monte plus vite que l'inflation, c'est quand même...
2: Non, c'est ça, effectivement. Mais depuis...
0: Donc, tu veux dire, ça envoyait un signal dans la tête du monde ou bien...
2: Ben, je pense que... Ben, tout... Là, après ça, on est rentré dans cette période-là. Là, ça a été comme un 3 mois où que tout le monde faisait son épicerie chez Dollarama. Il y avait plus de trafic chez Métro. Tout le monde était rendu chez Maxi, dans les bannières à Rabais.
0: Il y a une culture de l'épicerie qui a changé.
2: Vraiment. Puis ça... Tu sais, comme toutes les bannières qui étaient diversifiées l'ont vécu, mais comme elles étaient diversifiées, bon, ben l'argent partait de Métro, puis ça allait justement, mettons, chez Super C, fait que c'était pas si grave que ça.
0: Ouais.
2: Mais pour nous, ça a été super dramatique, et ça a fait en sorte que c'est ça, le coût d'acquisition a monté à 250 $, et ben le compétiteur qu'il y avait sur le marché, HelloFresh, qui est rentré massivement à ce moment-là aussi, et qui, eux, avaient une présence à l'international. Eux, c'était pas un marché qui voulait être rentable sur les 2-3 prochaines années. C'était un marché où ils voulaient être seuls à la fin de cette aventure-là. Ils ont sorti des compétiteurs un après l'autre. Ce qui fait en sorte qu'il reste plus grand monde dans le marché dans cette...
0: Fait qu'ils ont fait comme Tinder. Moi, j'ai subi Tinder dans le temps
2: avec mon classeur.
0: C'est-à-dire que t'avais des sites...
2: Je suis une grande fan de mon classeur. Oui.
4: Moi, j'ai appris l'existence hier.
0: Elle connaissait pas ça encore.
4: Non, mais moi,
0: elle est plus jeune.
4: C'était en 2003, tu dis? 2004?
0: 2004 qu'on l'a
4: lancé.
0: Mais
4: c'est ça, j'avais 3 ans.
0: Ouais. Oui. Ça fait mon affaire de savoir que tu connais. T'étais pas tant mon client potentiel. Mais ce que je veux dire, c'est que Tinder, c'était ça. Quand Tinder est arrivé, c'était une espèce de... On est gratuit de un, alors que toutes les autres, c'était payant dans ce business-là.
2: Tinder existe depuis tout ce temps-là.
0: Ah, oui.
4: Ça fait longtemps.
2: Je pensais qu'il y avait eu, mettons, comme Plenty of Fish. Oui. Puis
0: mais il a tué tout le monde.
2: Oui, effectivement.
0: Tu sais, ça fait qu'une stratégie un peu comme tu dis, c'est qu'on écrase. Oui, voilà.
2: Voilà.
0: C'est que ça te prend beaucoup d'investissement à ce moment-là.
2: Prend beaucoup d'investissement, mais c'est quand même une industrie où on est dans le monde de l'alimentation. Hey, ce modèle d'affaires-là, honnêtement, je pouvais pas tomber sur plus compliqué. Fallait bâtir
0: l'aviation, ça a l'air que c'est pas Jojo.
2: Ouais, certes. Oui, certes. Il y a beaucoup d'industries qui sont super complexes. Mais reste quand même que l'industrie de l'alimentation, c'est des business où tu as des marges de crève-faim, où que ça te prend énormément de volume pour avoir des marges qui sont intéressantes, où ce que là, en parallèle, on fait de la gestion. Tu sais, Cookit, c'était quand même 20 nouvelles recettes qu'on créait par semaine. Fait que ton catalogue de SKU, il est tout le temps en train de tourner. Ce qui est pas si pire parce qu'on avait réussi à bâtir le modèle à travers. Mais là, après ça, t'es une compagnie en technologie. En même temps que t'es une compagnie qui doit bâtir un brand, qui doit appairer un e-com. Fait que tous ces facteurs-là, puis tu sais, t'es dans le périssable parce que tu dois shipper du poisson, genre, comme à Caraquette, à un moment donné, genre, comme. Tout est compliqué dans ce modèle d'affaires.
0: Ouais, c'est vrai, hein.
2: Ouais.
0: Judith Fedzer, bouge pas, on passe l'heure ensemble dans le trafic et on revient avec Judith Fedzer.
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0: Non. Alors, Judith Fédière est là, femme d'affaires vraiment d'envergure. Tu as aussi un beau podcast qui s'appelle oui. Un café avec Judith Fédière, où tu reçois surtout des gens d'affaires, je pense.
2: Oui, principalement parce que c'est beaucoup mon entourage.
0: Ben oui.
2: Donc, j'ai parti les 20 dernières années à me bâtir un réseau. Puis moi, j'ai lancé justement... J'ai lancé ce podcast-là après la fin de Cookit, dans ma grande période de transition, où je me posais beaucoup de questions, où je me disais qu'est-ce qui va arriver, ça va être quoi la suite. Et finalement, c'était supposé être un balado peut-être sur l'entrepreneuriat, mais moi, je le rebrand comme un podcast sur les transitions de vie. Mais tout le monde pense que c'est un podcast sur l'entrepreneuriat. Fait que...
0: Donc, ça marche pas.
2: Fait que c'est ça, c'est mon rebranding.
0: Mon rebrand n'a pas marché.
2: Pantoute.
0: Qu'est-ce que tu penses de la business au Québec en général? C'est quoi ton point de vue, autant économique ou politique? Tu sais, quand tu regardes comment le gouvernement a fait des fois, bon, des NordVolt, pas en voulant dire des NordVolt, c'est une erreur ou pas, là, c'est trop facile, mais...
2: D'ailleurs, j'ai fait un excellent épisode avec Pierre Fitzgibbon, qui est venu nous expliquer le pourquoi du comment.
0: Ben, vas-y, parce que ça m'intéresse.
2: Ben, non, mais moi, ce qui m'intéressait vraiment, c'est que, justement, dans les médias plus traditionnels, là, tu sais, tu m'offres une heure, on offre, tu sais, c'est une heure de longue discussion, mon Dieu, quel plaisir, quel cadeau incroyable. Mais dans les médias traditionnels, ce qu'on voit souvent, c'est un 3 minutes pour couvrir un sujet au grand complet.
0: Hop, exact.
2: Puis moi, une des raisons pourquoi j'aime le format balado, le format long, c'est qu'on est capable d'asseoir une théorie, d'expliquer le pourquoi, du comment, puis il y a des réflexions, puis etc., etc. Fait que pour ceux qui se posent des questions sur NordVolt, comme si on n'en avait pas déjà assez parlé, vous irez écouter cet épisode-là. Mais oui, donc la question étant...
0: Qu'est-ce que tu penses de la politique ou de... Non, pas nécessairement.
2: De la politique.
0: Le monde des affaires, en général, au Québec, toi, là, t'es vraiment... Puis t'es encore dans le cœur de ça, là.
2: Ouais.
0: Puis en fait, tu sais, c'est quoi des chiffres d'affaires? Tu vendais pas de la limonade.
2: Ouais.
0: C'est quoi ta vision pour un entrepreneur ou pour quelqu'un qui veut se lancer en affaires ou la business en général? Est-ce que tu trouves que le Québec, c'est un beau terreau, un terreau fertile, ou au contraire, c'est une barrière après l'autre? Qu'est-ce que t'en penses?
2: Bon, moi, je viens d'un milieu où j'ai comme l'impression qu'il faut s'adapter en fonction des conséquences, en fonction de l'écosystème dans lequel on est et de trouver ses propres solutions. Donc, de ce côté-là, je pense que j'ai un petit côté qui est très individualiste, quasiment, tu sais, qui est quand même assez de la droite, où peu importe les conditions, j'ai comme l'impression que la responsabilité d'un entrepreneur...
0: C'est sur tes épaules.
2: C'est sur tes épaules, puis de make it work et de tu sais, parce qu'il y a des leviers entrepreneuriaux, il y en a des tonnes. Il y en a des tonnes, que ce soit des subventions, que ce soit des programmes.
0: Avais-tu droit à ça, toi, avec Cookit?
2: Absolument. Et moi, la carte de la femme en affaires, je l'ai jouée.
0: Mais raconte.
2: Mais non, mais c'est juste parce que c'est un avantage incroyable. Tant qu'on n'arrive pas à parité, il y a eu beaucoup de programmes qui ont été mis en place.
0: Okay.
2: Et justement, moi, j'étais très fière de pouvoir justement... et c'est drôle parce que justement, quand j'ai lancé Cookit, on était beaucoup dans... il y avait énormément de programmes de subventions, d'aide au démarrage. Et quand j'ai relancé Matière Média, il y a de cela maintenant...
0: Ça, c'est une nouvelle agence.
2: C'est notre nouvelle entreprise.
0: Ouais.
2: Il y a de cela 6 mois. Je trouvais que l'écosystème avait drastiquement changé.
0: Okay.
2: Parce que quand... T'sais, une fois que t'as passé par ton démarrage, techniquement, t'espères plus trop y retourner.
0: Mm-hmm.
2: mais voilà, je suis retournée à la case départ et j'ai collecté pas 200$. Mais c'est ça. Donc, il y a beaucoup moins... c'est un environnement où je trouve qu'il y a beaucoup moins d'aide au démarrage. Donc, j'ai l'impression qu'on a peut-être un peu été très généreux d'un point de vue okay. gouvernement où ce qu'on a...
0: C'est que t'as peut-être passé à une époque où, à quelque part, il y avait beaucoup de chèques à donner de la
2: part. Il y avait beaucoup de chèques à donner. Okay. On croyait énormément à l'entrepreneuriat. C'était quelque chose qui était mis énormément de l'avant.
0: Okay.
2: Puis ça a fait en sorte que ça a créé un paysage très fragmenté, je pense, où ce que là, il n'y a plus personne qui savait c'était quoi son rôle, qui servait à quoi, etc. Dans les derniers 2 ans, ben justement, de retrouver ce paysage-là. Puis avec vraiment des belles organisations. Là, ça, on fait juste penser comme à la base HEC ou des trucs comme ça, t'sais, des gros pilotes, des gros programmes qui sont bien pilotés.
0: Mm-hmm.
2: Donc, moi, une des choses que je suis très fière, c'est que la culture entrepreneuriale, je trouve, soyez d'accord avec moi ou pas, là, mais pour être dans cet écosystème-là, on est très fiers, les entrepreneurs. On se soutient énormément. C'est une belle communauté. Moi, je me souviens, justement, là, je vous parlais du début de Cookit à ce moment. Il y a de cela 13 ans, mais je connaissais pas personne dans cette industrie-là.
0: Ouais.
2: Et j'ai fait du réseautage. J'ai été à la maison Notman. J'ai fait des trucs à la start-up avec LP Maurice, Rêve Paquet. Je me suis vraiment impliquée, puis je me suis dit, je vais créer moi-même mon réseau. Et je pense que ça a été une de mes plus grandes forces. C'est justement, tu sais, t'arrives à quelque part de comment tu vas faire ta place, comment tu vas te faire ami avec les gens, comment tu vas inviter les gens à prendre des cafés, et comment tu vas sensibiliser les gens à... Moi, c'est comme un jeu d'échecs là, pour moi. Puis j'ai un grand plaisir à le faire, à découvrir ces humains-là. Donc, en termes de support, la fierté entrepreneuriale, comment on s'entraide les uns les autres. Je sais pas si c'est comme ça partout sur la planète, mais je sais que c'est une grande richesse qu'on a au Québec.
0: Okay. Fait que ça serait une caractéristique de ce domaine-là, d'entrepreneuriat. Ouais. Est-ce que ça se montre? Parce que j'entends des gens, des fois, dire « je suis entrepreneur ». C'est pas une job, c'est un profil. Tu peux pas dire « je coche avocat, médecin ou entrepreneur ». C'est un profil.
2: Ouais, c'est...
0: Bon. Est-ce que ça se montre, d'après toi? T'sais, on a reçu un professeur cette semaine. C'est quoi son nom, Hugo? Le prof qu'on a eu de HEC que je connaissais déjà. Gosselin, c'est ça? Lui, il donne un cours d'entrepreneuriat. Donc, techniquement, tu dis « oui, ça se montre ». Mais toi qui tu le vis encore de l'intérieur... C'est-tu quelque chose que tu peux dire, OK, cette personne-là, pas sûr qu'elle a ce qu'il faut, mais elle a X, Y, Z, oui, on va y montrer. Elle va lancer une entreprise.
2: Il y a différentes facettes d'entrepreneur. Est-ce que ça se montre? Tu peux te développer très certainement. Moi, j'avais certaines des qualités qui étaient essentielles à l'entrepreneuriat. Justement, tu sais, de voir les choses en grand, d'être quand même assez visionnaire. Tu sais, plein d'affaires que je n'étais pas nécessairement capable de quantifier. Je peux vous dire que entre l'entrepreneur que j'étais il y a de cela 15 ans puis l'entrepreneur que je suis aujourd'hui, il y a une différence énorme parce que je me suis vraiment assise sur des bases d'affaires puis de l'expérience aussi, l'importance de l'expérience dans la vie en général. Moi, je pense que ça se montre, mais je pense aussi que ça prend le... Je sais pas c'est quoi le mot en français, là, mais tu sais, le grit, là, c'est comme cette forme
0: un vouloir un peu particulier.
2: Ouais.
0: Comme les gens qui nous écoutent, là, mettons, il y en a, je suis sûr, là, qui disent hey, « moi, j'ai tellement de bonnes idées, je suis sur le bord de... » C'est quoi la différence entre « vas-y, go » ou « non, c'est pas encore la bonne idée? »
2: C'est quelqu'un qui le fait.
0: C'est juste
2: moi,
0: ça?
2: Là, je sais pas, je te retourne la question, Marc. T'sais, mais il y a rien qui m'énerve plus que quelqu'un qui me parle d'une idée d'affaires puis qui fait pas grand-chose avec.
0: Alors, dis-moi si tu es d'accord avec ça. Après, on va faire des nouvelles qu'on va s'adresser à toi sous forme de questions. Mais moi, j'ai toujours dit, puis là, je veux vraiment avoir ton avis, si tu proposes une idée, OK, on va commencer à la base de tout, c'est toujours bien une idée. Toi, tu avais une idée.
2: Oui.
0: Ça s'appelait Cookit, c'était... bon. Si tu proposes ton idée à ton entourage, quel qu'il soit, et que tout le monde trouve que c'est génial, ça veut dire que c'est de la merde.
2: Pourquoi tu dis ça?
0: Parce que, de un, ça veut dire que les gens peuvent référer à autre chose, donc ton idée est déjà existante.
2: OK.
0: Et que deux, à partir du moment où des gens qui font pas ça dans la vie, qui, comme Morancy disait, les gens vont en pharmacie, c'est-à-dire, nous autres, on est là, hey, on va en parler pendant 1000 heures, mais là, tu fais juste dire, hey, qu'est-ce que tu penses de... À partir du moment où c'est confirmé que, waouh, tout le monde trouve que c'est une bonne idée, ça veut dire que ton idée, c'est zéro. J'en suis absolument convaincu. Je vais te donner même un exemple très clair.
2: Ouais, vas-y.
0: Puis là, faites le test, tout le monde, vous allez rire. Demande à quelqu'un, trouves-tu que ce serait une bonne idée, une section célibataire dans un restaurant? Puis plein de monde vont te répondre oui, parce que quand tu poses une question de même, les gens parlent pas pour eux-mêmes. Ils pensent tout le temps à leur ami célibataire. Et quand tu leur dis deuxième question, toi, tu irais-tu t'asseoir là? Ben non! Ah, c'est drôle, c'est bon pour les autres, mais c'est pas bon pour toi. Parfait exemple de la mécanique quand tu proposes une idée. Tu me suis?
2: Oui, absolument.
0: Fait que là, après ça, ça se peut que tu sois pas d'accord, mais c'est pour ça que je te lance la question. Mais moi, j'ai l'impression que quand tu cherches à valider une idée, que tout le monde dit que c'est bon, ça veut dire que c'est déjà quelque chose qui est connu, il y a une référence dans leur tête. Alors que quand tout le monde te dit, ben là, non, puis t'as la face, ça veut pas dire que c'est bon. Mais t'as une piste, t'es en train de peut-être... Viens pas me dire quand tu disais à tout ton entourage, hey, pourquoi on n'envoie pas de la bouffe par boîte, que tout le monde disait, tu parles de génie, je te crois pas.
2: Non, non, mais c'est ça, mais moi, ce que je vivais exactement l'inverse, ce que tout le monde me disait, mais voyons, ça marchera jamais. Puis moi, j'ai appelé ça la théorie des oui, mais. Parce que, en fait, ce que les gens, là, ils veulent donc bien t'expliquer pourquoi ça n'a pas marché, quelque chose, une idée d'envie. Mais ça, c'est pour n'importe quoi, là. Oui. Tu sais, comme qu'il y a un projet d'affaires, peu importe, vous voulez partir faire le tour du monde.
0: Oui, oui, oui, oui.
2: Mon cousin, il a fait ça, puis ça a déjà... Puis là, mon oncle, il a fait faillite. Puis là, tu les entends, l'histoire, une après l'autre, parce que les gens... Je sais pas pourquoi, c'est quoi le réflexe, mais on veut comme protéger peut-être un peu notre monde pour pas qu'il se fasse mal, mettons. Puis... Au début, quand j'étais une jeune entrepreneur, ça me faisait hyper peur. Là. Oui, mais ça va pas marcher à cause de ça. Puis, tu sais, plus.
0: Ça avait de l'influence.
2: Oui, c'est ça. Les gens te disent ça, puis tes épaules s'affaissent. Tandis que maintenant, j'ai appris que les gens vont toujours faire ça, mais ils donnent quand même des précieuses informations. Puis là, ça veut dire qu'il y a quelque chose qui est. Si, oui, mais ça ne marchera pas à cause de telle affaire. Là, ça veut dire que soit mon modèle d'affaires n'est pas assez poussé, mon idée n'est pas assez forte, ou. Habituellement, c'est que, tu sais, mettons, quand tu dis la même chose à 10 personnes, puis que les 10 personnes te répètent la même chose, tu sais, intègre-le dans ton pitch. Tu sais, c'est pas que l'idée est mauvaise, c'est que tu as déjà comme réfléchi, fais juste l'adresser.
0: Sais-tu ce que Henry Ford disait?
2: Il en a dit beaucoup des choses, Henry Ford.
0: Oui, pour vrai? Mais ben alors, peut-être que je vais rien t'apprendre, mais moi, cette phrase-là, j'aime tellement ça la dropper. Malheureusement, c'est pas de moi, c'est de Henry Ford. Il disait, lui, il invente, pour ceux qui c'est Ford, c'est la compagnie Ford, les voitures, c'est lui qui a inventé.
2: Toute l'organisation du travail, en fait.
0: Bon, exact, exactement. Faire une usine qu'une auto après l'autre. Puis il avait dit, il y a plusieurs choses, t'as raison, mais cette phrase-là, moi, elle m'a toujours marqué, je l'adore. Il dit, si j'avais demandé à mes clients qu'est-ce qu'ils veulent que j'invente, il aurait dit un cheval qui court plus vite.
2: C'est vrai.
0: C'est exactement mon point, tu comprends? Tu peux pas leur demander, c'est pas sa job de dire, ouais, t'es un peu, peut-être que, en tout cas. On est avec Judith Fedzer encore pour un bon bout.
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2: Parfait.
4: Il y a oui, on y va. Première question, on reste dans le domaine un peu du travail parce que il y a
0: Judith, on la catalogue là-dessus.
4: Ouais, mais après je vais
0: c'est une femme aussi là, elle a des envies, des ambitions.
4: Après je vais vraiment changer de sujet.
0: OK.
4: Il y a Randstad Canada qui vient tout juste de publier une étude sur le fait que le corps des travailleurs canadiens affirme vouloir changer d'emploi.
2: Ah ben oui.
4: Et là, j'aimerais que tu nous ramènes à avant que tu sois entrepreneur, y a-tu des jobs que t'as vraiment voulu sacrer là?
2: Toujours.
0: C'est bon.
4: Toujours?
2: 100%.
4: Quel genre, mettons? Exemple.
2: Ben, comme je vous ai dit, j'ai juste avant de lancer ma dernière job, parce que ça fait maintenant, je sais pas, là, mettons 15 ans que je suis plus employée. Ma dernière job, je coupais le gaz. Donc, je faisais la gestion des comptes à recevoir chez Gaz Métro. En termes de job, le fun, on n'arrive pas très haut.
0: C'est pas dans le palmarès.
2: Oui, c'est ça. Là, t'écoutes c'est d'écouter la misère du monde. Là, parce que si t'es pas capable de payer ton gaz...
0: Hein, ouais.
2: tu sais, c'est un besoin essentiel là, quand
0: oui,
2: même.
0: Oui, oui, oui.
2: Fait que oui. Mais ça me surprend pas non plus, cette statistique-là. Là,
4: ah non,
2: encore.
4: Pourquoi?
2: Je sais pas. Parce que, ben, vous avez des amis, vous aussi?
4: Mm-hmm.
2: On entend.
0: Marianne, oui, moi.
4: Ouais. C'est vrai que moi, j'en ai full, Marc. J'en ai laissé aucun.
0: T'as raison.
2: Non, mais je trouve qu'il y a quand même un discours ambiant, puis je sais pas si ça a toujours été comme ça, mais il y a un discours ambiant de tu sais comme on dirait que c'est là je fais attention à mes mots en tabarouette là.
0: T'as le droit.
2: Mais on dirait que c'est je trouve que les gens oh mon Dieu, je vais pas me faire d'amis en disant OK, je vais le dire pareil. Mais je trouve que les gens se mettent beaucoup dans la situation de genre mon employeur, mon boss m'a fait ça, mon équipe, mon gestionnaire, mon ci, mon ça. Fait que c'est des chiffres qui me surprennent pas. J'ai comme l'impression qu'il y a beaucoup de
0: revendications. C'est ça?
2: Merci, Marc. C'est un très beau mot. C'est probablement le meilleur mot politically correct avec lequel j'en
0: parle. Non, mais c'est en même. Ben, moi, c'est ce que j'entends, là.
2: Je trouve que la charge, elle est beaucoup sur les gestionnaires et les porteurs de projets.
0: OK.
4: OK.
2: Puis avec raison.
0: Il y a un blame game, là, comme on dit.
2: Avec raison. Puis ça fait en sorte que quand t'es dans une situation où t'as pas le sentiment que t'as le contrôle ou que t'as pas le sentiment qu'il y a un sentiment d'injustice qui naît aussi, ben ça fait en sorte que justement, ça fait des gens qui sont pas 100% heureux dans ce qu'ils font comme travail. Je sais pas si vous aviez vu les chiffres, là, ici, là, ça a sorti en pleine page du Journal de Montréal, là, sur, je pense que c'était un employé sur deux ici qui, tu sais, comme fait que, ouais,
4: ça te désole.
2: Ben, je trouve ça extrêmement triste. Je peux même pas imaginer. Parce que justement, j'ai le plus grand privilège du monde. J'ai le privilège de la liberté de mes propres décisions. Fait que, ouais, je trouve ça.
0: Moi, je vais vous conter une anecdote.
2: Après ça, il y a des côtés positifs, là, tu sais.
4: Ouais.
0: Je travaillais dans une papeterie quand j'étais à Québec.
2: Ah ouais?
0: Ouais. Ça s'appelait la Reed Paper. Ça a changé 20 fois de nom. Et. Quand la machine brisait, ben pas la machine, mais quand le papier, c'était la grande, immense feuille de, je sais pas, moi, 30 pieds, c'était du papier journal. Quand ça arrivait, des fois, ça cassait. Puis t'avais le... On nous disait qu'il y avait 6 mains par machine. On appelait ça des mains, comme un jeune stagiaire, comme moi, de job d'été, c'était une 6e main. Puis t'avais le doyen. Mais le doyen, il y avait 50 quelques, là, tu sais. Tu prenais ta retraite assez tôt, c'était des jobs tough. Et à chaque fois que ça arrivait, moi, j'allais aider, le 6e main, j'allais aider le gars qui sortait de sa cabine. Le premier, donc le doyen, si tu veux, là, le responsable de la machine, en haut de l'échelle salariale, chaque fois, et puis c'était pas le même, il me disait, regarde, lâche pas l'école. Je me disais, lui, là, il est en train de me dire, quelle vie de marde que j'ai eue. Tu comprends? J'étais traumatisé, parce que je pouvais pas concevoir qu'une job, c'était juste un chèque, puis 2 semaines de vacances pour aller à la chasse. C'était impossible pour moi, tu comprends? Mm-hmm. C'était impossible.
2: Ouais.
0: Ça fait que ça, tu vois, de jeune, tu l'as déjà, ça. Il y en a pour qui c'est comme, ah, c'est une job, c'est ça. Moi, ça se pouvait pas. Moi, ma job, puis moi, c'est l'exact même affaire. T'sais, après, là, je continue à jaser avec d'autres mondes. Le monde me dit, prends-tu des vacances? C'était ben oui, 3 heures chaque jour. Tu sais, tu comprends? C'est comme, regarde, là, mais sauf que tu le bâtis, ça vient avec, t'as pas de filet. Il y a tout ça que je comprends, que quelqu'un qui dit, moi, c'est le ministère du Revenu, puis je regarde déjà quelle date j'étais à ma retraite. Mais c'est quoi, sa retraite? Il y a un bout qu'il y aura eu raison. Mais les 25 années d'avant, bon, pour moi, c'est un prix qui m'était impossible à penser. Encore aujourd'hui.
2: Absolument.
4: Mm.
0: Ça fait que c'est juste des façons de voir. C'est pas ni plus ou tu sais, c'est toutes des options qui existent.
4: Mm.
0: Mais je peux très bien comprendre quand tu réponds que oh my God, tu pouvais pas figurer que t'aurais tout à coup été justement de l'autre bord de la personne qui t'appelait Gaz Métropolitain. Là.
2: Non, c'est ça.
0: Ouais, non, je te suis.
4: C'est deuxième
0: ouais,
4: question. Ouais. C'est toi qui m'as envoyé ça sur
0: slate.fr.
4: Non, slate.fr.
2: Connais-tu
0: ça?
2: Non.
0: C'est une revue française sur Internet qui est comme très société.
2: Ah,
0: plein de nouvelles à travers le monde, des trucs un peu des fois weird, des fois drôles, puis des trucs que tu vois nulle part ailleurs. Il y a tout le temps des... Oui, c'est très intéressant.
4: Donc, la nouvelle que je vais vous parler, selon vous, quel pays se plaint le plus? On s'est attardé à cette question-là, et c'est vraiment on n'a pas essayé de vouloir répondre à cette question-là de façon... on a voulu essayer de répondre à cette façon-là, à cette question-là de façon originale, mais c'est pas pour avoir une réponse ultime. Là. C'est vraiment juste, de ce que je comprends, pour le gag. C'est un site qui s'appelle Petty Million. Donc, c'est une plateforme sur laquelle on recense des plaintes qui sont jugées anodines, mais qui proviennent du monde entier, avec l'objectif d'accumuler jusqu'à 1 million de plaintes. Et là, je vous lis un exemple.
0: C'est quand même drôle, c'est...
4: Voilà. Et là, je vous lis un exemple. Tantôt, il y avait un commentaire. J'arrive au gym, le cours au gym commence 5 minutes en retard, mais il finit à l'heure pile. Tu sais, vous voyez ce genre, là, c'est vraiment pas des gros débats de société. Et au moment où on se parle, il y a 1757 plainte aujourd'hui. Okay.
18: Mais là, guys, tout le monde se met... Connectez-vous sur ce site-là. On va gagner le Canada.
0: Allez chialer.
4: On partage...
18: Moi, qu'on est les meilleurs dans quelque chose.
4: On ben partage des petites frustrations du quotidien, en tout cas, bref. Donc, il y a même aussi une... C'est vraiment en fait à la légère, mais il y a une Coupe du monde des plaintes qui compare les pays selon le niveau de participation et de récrimination. C'est vraiment drôle. Je pense que là, en première position, présentement,
18: mais
4: c'est la...
18: C'est très certainement un pays favorisé.
0: Oui. Donc, comme on dit souvent, un Français, c'est quelqu'un qui vit au paradis, qui est convaincu de vivre en enfer.
4: Avez-vous une idée?
0: Trouleau à pâte, es-tu d'accord avec ça?
18: Trouleau à pâte.
0: Oui, notre Maxime Trouleau. Il va venir nous dire.
19: Ben, c'est clair que la France a énormément d'aide. Il y a eu, tu sais, les Gilets jaunes il y a quelques années où, en gros, une grosse partie de la France s'est rebellée, etc. Et vu de l'international, même de l'Europe, les gens se disaient, mais les Français sont-ils fous? Ils ont tellement d'aide, on peut tellement accumuler d'aide pour s'en sortir. Je te dis pas qu'on vit bien avec ça, mais oui, ben les Français sont des chiales.
0: C'est fou. Ben
4: dans le classement de ce site-là, la France est au
0: râleur.com.
4: Voilà. Pettymillion.com, je rappelle le site. La France est au 19e rang quand même.
0: Ah ouais, c'est qui est en haut?
4: En première position, c'est la Russie.
0: Russie, ouais, c'est peut-être pas Jojo pour vrai de vivre là. Non.
18: Oui, mais pourtant, c'est pas la culture de la misère depuis toujours, dans le sens que...
0: Qu'est-ce que tu veux dire?
18: Ben, les Russes, la littérature russe, c'est pas réputé pour être très Jojo.
0: Non, c'est pas Jojo, exact, je suis d'accord, voilà. Exact.
4: Il y a les États-Unis en deuxième position et le Canada, pour votre info, est au 13e rang.
0: Donc, avant la France, je suis offusqué, vois-tu, je chiale.
18: OK, mais ça t'en fait une plainte, ça, Marc?
0: Oui, exactement.
4: Va écrire ta plainte.
0: Terminé.
4: Mais ma question...
18: Je vais lire l'horoscope aux gens pendant que tu fais ta plainte.
0: Hugo, il faut prendre une pause.
4: Faut-tu prendre une pause?
0: Ouais.
4: Ah, mais
0: ouais.
4: Ça peut juste répondre par oui ou par non.
18: OK, parfait.
0: Non, je veux une mini élaboration.
18: Oui. Ah, bon, parfait. Oui. OK, parfait.
4: T'es-tu bien chialeuse, toi, dans la vie?
0: C'est excellent.
18: Ah, c'est une super bonne question. Je pense pas.
4: Non?
18: Non, vraiment pas.
4: Mais t'as l'air quand même assez positive.
18: Mais c'est sûr que là... qu'on rentre en onde, je parlais d'un sujet en particulier. Non, je ne pense pas, mais je suis extrêmement difficile avec des standards quand même assez élevés. Mais je pense que je ne suis pas chialeuse. OK, fait que finalement, je suis full chialeuse.
0: Ben non, c'est pas ce que j'ai. Moi, zéro. Moi, zéro. Moi, j'ai de l'opinion, mais je suis une chialeuse. J'ai une grosse différence. Moi, pour moi, de l'opinion, c'est qu'il peut avoir deux. Ça sert à deux choses. Éclairer, c'est-à-dire que tu prétends que ton avis vaut quelque chose qui permet de mieux comprendre une situation ou d'amener les idées ailleurs. Donc, de partir une conversation, un débat ou autre. Chialer, c'est l'exact même propos, mais avec aucun des deux objectifs. C'est je ventile ma marde. Puis je suis pas content, puis moi, dans la vie, je suis fâché.
4: Non, mais
0: je
4: ça vous fait pas du bien, des fois.
18: De ventiler?
0: Pas moi.
4: Ouais. Non.
18: Mais tu vois, si on prend mon exemple de que je vous parlais que je suis allée en Gaspésie la semaine passée, et je ne comprenais pas pourquoi cette ville, cette région, il avait tout placé sur le bord de la 132.
0: Oui. Chose que personne n'a jamais dit. Hein. Personne.
18: Non.
0: Personne.
18: Mais moi, je ne comprends pas logistiquement parce que ça fait en sorte que tu entends du bruit tout le temps.
0: Ouais.
18: Mais ça, c'est quoi? C'est pas une opinion? C'est un constat.
0: Non.
18: C'est une critique.
0: Ben oui. C'est un constat avec, avec une critique. C'est-à-dire qu'idéalement, après
18: Je vais me lancer en politique en Gaspésie.
0: Oui.
18: Concitoyen de la Gaspésie.
0: On tasse la 132.
18: On va déposer la 132.
0: Moi, le ministre de Fetzer, on tasse la 132.
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0: On est avec la pétillante femme d'affaires Judith Fedzer, qui a une agence maintenant, Matière Média. Donc, tu mets de l'avant, je pense, des podcasts et des trucs du genre. Tu pourrais nous décrire, mais c'est quoi ta vision du média en général? On sait que ça bouge énormément. Tu semblais dire que ça bouge vite, puis toi, tu te rends compte que ça bouge encore plus vite qu'on pense.
18: Là. Ah, absolument. On a lancé Matière Média. Donc, Matière Média est une entreprise qui produit, distribue et monétise du contenu numérique. Et notre vision à nous, c'est de bâtir des écosystèmes à travers des créateurs de contenu. Donc, par exemple, mon associée dans cette aventure, c'est la grande Lisande Nadeau.
0: Oui.
18: Donc, pour elle, on va produire ses podcasts qui sont sexoral, parenthèse, mais produire aussi du contenu pour sa chaîne YouTube, qu'on est en train peut-être de relancer. Mais bâtir aussi une stratégie événementielle. Donc, c'est vraiment de prendre un créateur de contenu. Tu sais, quand on regarde les médias traditionnels, on est dans des écosystèmes qui a beaucoup de gens. Il y en a moins qu'il y en avait avant, certes, mais on est quand même dans des écosystèmes où il y a plusieurs expertises qui vont travailler ensemble pour livrer quelque chose.
0: Oui.
18: Le monde des créateurs de contenu était un monde qui était bien seul. Ces gens-là avaient peut-être un agent, mais après ça, bon, tu sais, des vidéastes, des monteurs, des réals, des recherchistes, donc toutes des expertises pour bâtir un projet. Donc moi, ma vision des médias, c'est que justement, tout ce qui est numérique... Ben, on atteint des niveaux où, là, les gens, l'attention des consommateurs s'est déplacée. Maintenant, on consomme beaucoup plus d'informations via nos médias sociaux, via les plateformes sociales, via YouTube. Et les standards vont commencer à augmenter tranquillement, pas vite. On le voit.
0: L'artisanat va être moins de mise, c'est ça que tu dis.
18: Mais au dernier gala Influence Création, un de mes constats était que le temps du créateur de contenu qui prend son téléphone puis qui se filme tout seul puis qui édite à peine est un peu révolu.
0: Okay.
18: C'est vraiment des Lambert Drinville, c'est des Ali Brassard, c'est des gens qui ont des équipes qui ont gagné ces prix-là. C'est ces gens-là qui bâtissent des Marianne Plaisance, tu sais, c'est vraiment c'est des écosystèmes qui créent autour d'eux. Et c'est vraiment ça la vision de matière. Donc c'est de supporter ces créateurs-là. Et aussi d'aider à transférer des dollars dans cette industrie-là. Donc, par exemple, un Toyota veut investir, veut faire connaître, mettons, je sais pas, là, son nouveau Tacoma. Oui, parfait.
0: Ça existe.
18: Son nouveau Tacoma, il veut parler avec des garçons entre 25 et 35, mais habituellement, un Toyota va parler avec, mettons, un Sid Lee, qui va être son agence de publicité, mais aussi avec une agence média, un genre d'Omnicon de ce monde, Jungle, Dialecta, ce ne sont que quelques agences. Et ensuite de ça, bon, il va avoir peut-être des budgets de 2-3 millions à dépenser avec une audience particulière. Et là, ces agences médias-là vont parler avec des Québécois, des Belles Médias, etc., qui vont bâtir des campagnes. Et là, Québécois va proposer à Omnicon un plan qui va inclure du Salut Bonjour, du Star Academy, du Guide de l'Auto, etc., etc. Mais ils vont pas parler, c'est pas Toyota qui va parler avec chacune de ces propriétés-là. Mmh. Et c'est un peu ce qu'on essaye, c'est ce pont-là qu'on essaye de faire, parce qu'on comprend que c'est beaucoup trop de travail pour les agences médias et même pour les compagnies qui veulent investir pour rejoindre à des... Mais tu sais, bâtir des plans à coût de 10 000 20 000 30 000 ce qui fait en sorte que l'argent ne transfère pas aussi rapidement que l'attention des consommateurs, et ce qui fait en sorte que ça, que le milieu de production, ben, on n'investit pas assez rapidement dans ça.
0: T'as-tu l'impression que les algorithmes des plateformes aiment le contenu plus fignolé? Est-ce que tu vois ça dans les chiffres?
18: Absolument. En fait, je parlais avec un créateur de contenu. Olivier Dion, pour ne pas le nommer, récemment, puis il me disait, tu sais, puis c'est un constat vraiment de tous les créateurs de contenu, c'est qu'auparavant, tu sais, ça fait 10, 15, 20 ans qu'ils bâtissent des communautés, puis là, soudainement, depuis un an, ils n'ont plus le même reach qu'avant.
0: Ah oui.
18: Fait que, mais t'as bâti ta communauté, puis ta communauté aimerait ça, avoir des nouvelles de tous ces créateurs de contenu-là, sauf que c'est vraiment le contenu qui est addictif. Je sais pas si vous avez vu, il y a quelques mois, on lançait une... Meta lançait ça. C'est un lien qui permettait de uploader ton contenu, que ça existe. Nous, on a pris la décision de pas le faire parce que maintenant on s'est dit dans quel monde on vit là. Mais qui permet d'uploader tes vidéos puis qui va te dire où est-ce que les gens vont potentiellement décrocher. Fait qu'en fait, ils viennent mesurer le pouvoir d'addiction d'un contenu en ligne. Puis ça, c'est vraiment dans le but de te garder hook le plus longtemps que tu vas.
0: Donc Facebook puis Instagram, Meta est capable de te donner un outil quand tu fais ta vidéo en disant, regarde, nous autres, là, selon ce que nous autres, on va faire, on te dit d'avance.
18: J'utilise l'intelligence artificielle pour te dire, check, c'est vraiment long. Là. Au début, là, tu parles pendant 4 secondes, là, tu vas perdre tout le monde. Tout le monde s'en sacre de ton histoire. Excellent.
0: Mais je lui ai donné le chiffre, je vais voir si tu es au courant. C'est quoi, règle générale, le pourcentage de gens qui débarquent après 30 secondes d'une vidéo YouTube?
18: Ah, ça doit être, je sais pas, je connais pas tous les formats, mais ça doit être quelque chose d'épouvantable comme 95%.
0: C'est 50. Là. Ah. Pense à ça, là. N'importe qui, là, même les plus chevronnés, là.
18: Oui, mais c'est parce qu'après ça...
0: La moitié, après 30 secondes, font comme, ah, ça me gaze. Ouais. Les gens, c'est sauvage, là.
18: Oui.
0: C'est sauvage. Les gens, nous, là, tu sais, je veux dire, n'importe qui a un téléphone puis qui a le nez dedans... On s'en rend juste pas compte, mais c'est pas vrai qu'on fait « Ah, m'a le testé pendant 20 minutes, ce nouveau... » Non, non.
18: Absolument pas.
0: C'est raide dans ta barouette.
18: Absolument écoute, pas.
0: Le mot de la fin, Judith, qu'est-ce que ce serait? Judith Fédière?
18: Qu'est-ce que ça serait? Ben, j'aimerais que tout le monde se rallie à ma cause de déplacer la 132 de 200 mètres.
0: C'est excellent, ça. Ça serait quoi, le .com? Ça serait 132 vers le centre.com?
18: Repoussons la 132.
0: C'est malade.
18: Des grands débats sociaux aujourd'hui. Bon. Ça paraît que je suis un peu encore à ma cause.
0: Puis, alors, s'il y en a qui ont des questions à te poser, par exemple, est-ce que tu es joignable ou bien t'es vraiment non, je suis caché? Non,
18: écrivez-moi sur Instagram, sur LinkedIn, sur.
0: Judith Fédière.
18: Judith Fédière, bon. Allez découvrir un café avec Judith. Voyez-vous, aujourd'hui, c'est un épisode avec Hugo Meunier.
0: Bon, journaliste en plus. Il est-tu encore ici, Hugo?
18: Il n'est plus ici. Non, il est chez Urbania déjà quelques années. Oui. Bon. Journaliste de terrain. On a appris qu'est-ce que ça voulait dire, un journalisme de terrain.
0: De terrain. Bon, ben écoute, tu es un invité de terrain, vraiment formidable. Très content de t'avoir rencontré. Salut Marianne, salut Hugo. Hey, salut tout le monde. On se reparle demain. Ciao, bye.
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6: Ah, ce soir, je vous parle d'une belle découverte que j'ai faite cette année. On a le plaisir de rencontrer Mathieu Paradis dans le podcast de Marceau le soir. Son site, tout sur le hockey. Salut Mathieu, comment ça va?
7: Salut Yann, ça va bien, ça va très bien, toi?
6: Très content de te jaser, cher ami. Parle-moi de tout sur le hockey. Bon, on comprend qu'on parle de hockey, là, mais c'est quoi exactement ce blog-là? Depuis combien de temps que tu as parti ce site Internet-là?
7: Ben, je peux pas prendre le crédit de l'avoir parti, par exemple, mais ça a été lancé en 2009. Ça a été créé au Saguenay par un programmeur web qui tripait sur le hockey. Là, pis, t'sais, au début, c'était l'ère des forums, là,
6: ouais.
7: Les fameux forums de hockey.
6: Ouais.
7: Ça a commencé comme ça, puis tranquillement, ça a pris de l'ampleur, ça s'est transformé en blog de nouvelles où les gens pouvaient écrire leurs nouvelles, puis il y avait des rédacteurs aussi qui étaient attitrés. Puis là, ben, on en est rendu là aujourd'hui. Moi, je suis rentré sur le site en 2017 de mémoire là, comme rédacteur. Puis j'ai acquis l'entreprise, le site web en tant que tel en 2019. Donc à ce jour, je suis maintenant propriétaire là, de tout sur le hockey.
6: T'es un passionné de hockey visiblement. Est-ce que t'as eu une formation de journaliste ou t'es arrivé comme passionné tout simplement puis t'as décidé de te lancer là-dedans?
7: Ben, j'ai toujours aimé écrire à la base. On peut remonter même au primaire là, puis au secondaire. Là, j'avais une certaine passion pour l'écriture. Puis mélangé avec la passion du hockey, ben c'est comme ça que je me suis lancé à écrire sur le site. Puis, tu sais, pour l'anecdote, là, je me souviens encore comment j'ai commencé. Là, c'était autour du 1er juillet. Puis, tu sais, moi, je suis tout le temps les agents libres, les signatures, ouais. Les transactions et tout. Puis, j'étais chez ma copine sur le bord de la piscine. Puis, j'ai vu un formulaire passer. On cherche des rédacteurs, surtout sur le hockey. Puis, je me disais, Colin, je suis déjà beaucoup ça. J'aime écrire, je pourrais me lancer là-dedans. J'ai rempli le formulaire, mais je ne l'ai pas vraiment dit à ma copine là, parce que c'était comme un peu gênant de devenir blogueur à l'époque. Maintenant, on dirait que tout le monde est rendu blogueur, mais anciennement, c'était plus... c'est ça, il y avait une petite gêne, puis tranquillement, j'ai commencé à écrire sur le site, puis vraiment, depuis ce temps-là, j'ai pas perdu la passion. Même en étant propriétaire, je dois écrire à peu près un 5, 6, 700 articles par année. Là, tu sais.
6: Tabarouette, c'est du stock. Puis effectivement, quand on va sur le site toutsurlehockey.com, il y a du stock bien en masse. Donc, tu n'avais pas de formation de journaliste, là?
7: Du tout, pas du tout. J'ai commencé comme un pur passionné. Puis, tu sais, plus que ça progresse, mon site, plus on s'est mis à côtoyer des gens du milieu journalistique, du milieu médiatique. Donc, tu sais, la bonne vieille expression « apprendre sur le tas », là,
6: ouais.
7: Ben, ça a été un peu ça, mon parcours, là, je te dirais. Puis, tu sais, on continue d'évoluer plus les années avancent aussi. Là.
6: Ah, je trouve ça franchement intéressant. Puis, est-ce qu'aujourd'hui, tu réussis à vivre de...

0: Tout sur le hockey.com?
1: Non, puis tu sais, c'est par choix aussi. Puis tu sais, on pourrait en rentrer en détail de long en large, mais
0: Ouais.
1: tu sais, il y a des façons de faire beaucoup d'argent avec des blogs.
0: Oui.
1: Nous, c'est pas la vision qu'on a sur notre site. C'est oui, on veut payer les factures, oui, on veut payer les serveurs, on veut payer les licences, on veut payer, tu sais, ce qu'on a à payer, veut pas. Mais non, moi, je vis pas de ça. C'est vraiment une passion sur le site, si je peux me permettre l'anglicisme. Mais c'est ça. On a fait le choix de maintenir nos principes de qualité et de rigueur plutôt que de tomber dans tout ce qui touche le clickbait et tout ça, là.
0: Exactement, c'est exactement mon point. Malheureusement, il y en a qui se corrompent un peu en faisant du clickbait. Puis des fois, ben, tu sais, le titre, t'es pas sûr, mais tu dis, hein, il y a un nouveau joueur qui s'amène à Montréal. Puis finalement, c'est des rumeurs que peut-être il y a un nouveau joueur qui arrive à Montréal ou son beau-frère lui a confié quelque chose. Puis en tant que lecteur, parce que je suis un lecteur de tout sur le hockey, moi, ce que je constate, c'est que quand tu parles d'un sujet, tu le maîtrises, puis le titre est le bon. Quand je m'intéresse au titre, là, c'est déjà un bon début. Puis là, si je me rends compte que dans l'article, ça a un certain lien, j'ai pas l'impression de me faire avoir. Puis oui, sur les réseaux sociaux, c'est un peu le nerf de la guerre là, de mettre le meilleur clickbait. Puis il y a des sites, là, Mathieu, sincèrement, là, je sais que c'est de la marde, mais en raison du titre qu'on met sur Facebook, je vais quand même cliquer dessus, puis je me fais toujours avoir, puis à chaque fois, c'est une déception. Donc, vous gardez une certaine indépendance avec tout sur le hockey, parce que vous ne dépendez pas de cet argent-là, tu sais.
1: Exact. Puis tu sais, on paie nos rédacteurs qui écrit sur le site, évidemment, là. Fait que tu sais, on a déjà fait l'exercice. Je sais pas si tu te souviens, il y a eu déjà un scandale là, au niveau des articles à 5$. Là.
0: Oh!
1: Ça date de. C'est le Devoir qui avait sorti ça
0: Ça m'intéresse.
1: à l'époque.
0: Ouais.
1: C'est drôle, mais ça touche un peu les sites que tu parles avec les clickbait et tout. Tu sais, que les rédacteurs étaient payés à 5$ l'article, puis que ça venait un peu tuer l'essence du journalisme et tout. Mais tu sais, il faut quand même départager. Qu'est-ce qui est un blogueur et qu'est-ce qui est un journaliste? Moi, j'ai un respect énorme pour le travail de journaliste. Puis jamais sur notre site, on va se prétendre des journalistes. Mais bref, on paie nos rédacteurs, mais un jour, je me suis rendu compte qu'on payait nos rédacteurs au même tarif que ces sites-là qui génèrent des millions de revenus en clics. Moi, ça m'a quand même assez impressionné de voir à quel point, c'est ça, il peut y avoir des grosses machines derrière des sites qui peuvent fournir un petit peu du casse-croûte sur le web, là. Mais bref, nous autres, pour nous, c'est une fierté justement de faire affaire avec des passionnés qui, tu sais, on a tous des emplois là, sur le site, là, que ce soit moi jusqu'au dernier rédacteur, on a tous des emplois dans nos vies de tous les jours.
0: Ouais.
1: Fait que c'est le fun d'avoir un petit passe-temps qui peut être rémunéré, mais en même temps qu'on adhère un peu tous à la même mentalité au sein de notre site, là.
0: Comment les vrais journalistes des quotidiens ou encore des chaînes de télé vous perçoivent tout sur le hockey?
1: Je dirais que le blog en général peut être parfois mal perçu. Nous, après la pandémie, on a décidé de se détacher de l'étiquette de blog. Tu sais, depuis tout à l'heure, on parle de tout sur le hockey, un blog, ça a commencé comme un forum. Aujourd'hui, je me plais, puis j'ai pas de gêne à dire qu'on est devenu un média indépendant. Pourquoi? C'est parce que, premièrement, on est accrédité comme média au Rocket de Laval. Donc, on va sur la galerie de presse, on va dans les vestiaires poser des questions aux joueurs et aux entraîneurs. Donc, on côtoie les journalistes qui font exactement le même boulot que nous. C'est Jessica Lemay qui est notre rédactrice qui couvre justement le Rocket pour nous à Laval, parce que moi, je suis à Québec. C'est un peu tannant de faire des allers-retours tout le temps. Quoique je l'ai fait quand même assez souvent, là, je te dirais, là. Mais bref, c'est ça. On est généralement bien vu, notre site à nous, dans le milieu médiatique, parce que justement, on garde une certaine rigueur. On cite nos sources, d'où est-ce que l'article provient. On va toujours citer d'où est-ce que on prend nos idées d'articles, puis ensuite on les commente et on donne notre opinion, puis on amène des choses de plus. Puis il y a aussi, après la pandémie, notre volet sur les espoirs qui s'est développé énormément. Tu sais, on a vraiment une équipe détachée pour regarder les jeunes du repêchage de la Ligue nationale de hockey. Puis ça nous a vraiment donné une certaine spécialité au sein du site qui fait qu'on se détache beaucoup de l'étiquette de blog. Donc ça aussi, c'est un volet qui a été très bien accueilli dans le milieu médiatique. Parfois, ça a dérangé un peu parce que, veux pas, on s'est rendu compte que c'était un sujet très niché, un sujet parfois maltraité sur les médias traditionnels. Mm-hmm. Puis là, on rentre, nous, avec des analyses à la suite de 20 matchs regardés d'un joueur, on est capable de détailler exactement quel joueur. Fait que des fois, ça, je sais pas, ça peut peut-être créer une petite gêne de voir qu'un espèce de média indépendant de sous-sol, si on veut, comme des fois on se fait catégoriser. Ah. Vient se spécialiser dans quelque chose, c'est ça. Ça peut venir déranger un peu.
0: Ah, je trouve ça particulier, moi, les gens qui sont fâchés parce que des passionnés se partent un site web, un blog, ou ils se partent des pages pour parler de divers sujets. Vous autres, vous le faites d'une façon professionnelle, tout sur le hockey. T'sais, vous parlez du Canadien, vous parlez du Rocket de Laval, vous parlez des rumeurs dans la Ligue nationale de hockey, vous parlez des transactions. C'est très intéressant, votre site. Est-ce que... Moi, je pense que la vision des journalistes a changé parce que je pense que vous êtes une source de renseignements de plus. Moi, c'est comme ça que je le perçois. Je ne suis pas journaliste, moi, je suis animateur de radio, mais vous êtes une source de renseignements supplémentaires pour moi. Fait que je peux aller lire RDS, je peux aller lire TVA Sports, je peux aller lire TSN, mais je peux aller lire aussi tout sur le hockey. Puis là, après ça, je me fais une tête. La diversification des sources, là, c'est excellent pour le métier qu'on fait. Puis pour les gens qui sont passionnés, ben, tu sais, ne faites pas confiance juste à un média, allez vous promener. D'après moi, si vous êtes capable de faire un milieu dans tout ça, vous allez avoir finalement la bonne réponse ou la bonne lecture. Est-ce que vous pensez un jour couvrir la Ligue de hockey junior maritime du Québec, que ce soit à Montréal, Québec, Trois-Rivières, Drummondville? C'est-tu dans vos plans?
1: Je te dirais que depuis 3 ans, je crois, le site est accrédité pour la Ligue canadienne de hockey. Lorsque les Remparts de Québec sont allés en finale, je me suis déplacé au match au Centre Vidéotron, évidemment, pour aller couvrir les points de presse, pour aller couvrir autant les joueurs que les entraîneurs. Donc, j'étais là. La réalité, c'est le personnel. Tu sais, c'est d'avoir des gens qui se présentent dans les arénas, qui ont aussi la même mentalité, la même vision qu'on veut garder de notre site. Donc oui, le site est accrédité pour la Ligue canadienne, mais est-ce que c'est réaliste de couvrir entièrement la Ligue junior majeure du Québec? C'est difficile. Honnêtement, là, c'est en raison du personnel seulement. Par contre, ce qu'on est, on est très emballé, c'est de voir le championnat mondial junior arriver à Québec éventuellement. Ça, c'est sûr que c'est un gros objectif pour notre site d'aller couvrir cet événement-là qui va être au Centre Vidéotron. Ça va être plus facile, disons, d'accessibilité.
0: Je sais pas si tu as plus de renseignements que moi. Ce que j'ai appris hier, c'est que c'était Québec et Moncton qui restent dans l'aventure. Donc, ça va se jouer entre ces deux équipes-là.
1: Oui, ça, c'est pour la Coupe Memorial, en fait. Memorial, ouais. Il y aurait deux événements, le championnat mondial junior qui viendrait au Centre Vidéotron et la Coupe Memorial qui viendrait au Centre Vidéotron. Coupe Memorial, c'est 2028. Puis là, ouais. De mémoire, le championnat mondial junior, je pense que c'est 2029. Rapidement, là, j'ai pas une grande mémoire des chiffres, là.
0: Mais ce serait passionnant d'avoir ça chez nous, là, tu sais.
1: Bon, oui, ça serait incroyable. Puis, tu sais, ça serait incroyable pour la ville. Ça serait une belle opportunité pour le hockey ici. Je te cacherai pas que c'est une belle opportunité pour notre site aussi, là. Fait que, tu sais, on est bien emballé de ça.
0: Pour les amateurs de hockey, bon, toi, tu vois les statistiques, là. C'est quoi les sujets que les amateurs de hockey ou les amateurs du Canadien, j'imagine principalement vous avez des amateurs du Canadien qui vous lisent. C'est quoi les principaux sujets qui les font vibrer?
1: Je te dirais, le classique contenu sur le Canadien va toujours avoir un rendement supérieur, mettons, au niveau des statistiques là, sur le site. Là.
0: Parce qu'il y a autant de monde qui les aime qu'autant de monde qui les déteste.
1: Exactement. Je te dirais, dès qu'on fait un article sur Harbert Jacky, on le sait que les chiffres vont exploser automatiquement. Tout ce qui touche les rumeurs pour les Canadiens, c'est sûr que ça pogne beaucoup. Nous, par exemple, surtout sur le hockey, on a le loisir d'avoir deux volets, si on veut.
0: OK.
1: On a notre volet plus actualité, nouvelles, analyse, opinion. Mais notre volet espoir qui est tellement niché, on a beaucoup de gens qui reviennent sur le site pour aller dans cette section-là des espoirs pour tout ce qui touche les poules de hockey, tu sais, les ligues simulées et tout ça. Les gens viennent s'informer pour les espoirs sur notre site. Donc, oui, on va avoir des sujets qui vont vraiment soudainement exploser. Il y a une grosse transaction. C'est sûr que le site va avoir beaucoup de trafic dessus. Mais autour du repêchage, nous autres, on génère beaucoup de trafic justement à cause de ces gens-là qui viennent découvrir c'est qui cet espoir-là qui a été repêché par mon équipe.
0: OK. Il y en a qui sont wise. Là. Moi, quand je participe justement aux ligues simulées, j'y vais avec ma mémoire. Mais il y en a qui vont vraiment sur votre site pour en savoir un peu plus sur les joueurs, les espoirs. Ah, tabarouette.
1: Je te dirais que ça va même jusque... t'sais, nous, on a un Patreon pour notre podcast.
0: Oui.
1: Puis sur le Patreon, dans le fond, on donne du contenu exclusif pour les espoirs, mais on fournit aussi un guide complet de repêchage. Cette année, on a analysé, pour le repêchage 2026 seulement, on a analysé 169 espoirs au complet. Donc, il y a des gars qui sortaient en septième ronde qu'on savait c'était qui. Là, t'sais. On a un guide de luxe aussi, qui est une extension du guide régulier, que ça, on fournit 26 analyses d'espoir du Canadien et 32 analyses d'espoir du repêchage l'année prochaine. Fait que il y a des plus que wise, comme tu dis, là. Il y a des gens qui préparent déjà leur prochain repêchage avec notre guide là, sur Patreon. Là.
0: Ah, c'est hallucinant. Puis tu me dis que des commentaires, exemple, ou encore des analyses sur Arbor Jacky, quand vous faites des articles là-dessus, c'est sûr et certain que ça va faire réagir. Qu'est-ce qui fait en sorte qu'au Québec, ben, je ne sais pas si c'est principal au Québec, mais qu'est-ce qui fait en sorte qu'un Arbor Jacky peut être plus important pour une équipe là, en termes de clics qu'un Lane Hudson, exemple? Parce qu'à mes yeux, à moi, tu sais, Arbor Jacky, je l'aime bien, mais son talent est très limité au niveau hockey. Il peut y avoir une certaine importance dans l'équipe du Canadien de Montréal, puis ça, je le concède, par son travail. Mais Lane Hudson est un joueur tout étoile. Entre les deux, je préférerais lire un article sur Lane Hudson. C'est quoi ton analyse du fait que Arbor Jacky, ça fait tout le temps plus jaser?
1: Écoute, ça va être une analyse autant hockey qu'autant sociologique, là. Je pense que tout ce qui est polarisant va venir générer des commentaires, des réactions, et tout ce qui crée des réactions et des commentaires circule plus sur les réseaux sociaux. Donc, c'est un peu une roue qui tourne. Arbor Jacky, il y en a qui disent que le Canadien doit absolument le garder à long terme parce qu'il se bat, parce qu'il est physique, parce que c'est impressionnant, tu sais, ce qu'il fait sur la glace au niveau physique. Mais il y en a qui disent, ben non, défensivement, il est pas bon. Il y a de la misère à faire des pivots. En série, les gens vont de son côté parce que la rapidité, ben ils ont le dessus sur Arbor Jacky, ce qui fait que son jeu physique est pas efficace. Moi, je me situe entre les deux, là, je te dirais. Là, je suis assez mitigé là, dans le cas d'Arbor Jacky. Mais quand on sort un article sur lui, automatiquement, dans les commentaires, faut signer Jacky. Non, il faut l'échanger. Il faut le faire jouer. Martin Saint-Louis l'haït. Puis là, ça part. Fait que c'est un peu le reflet de ce que les réseaux sociaux nous offrent au final. Parce que Lane Hudson n'est pas polarisant, mais pas du tout. Lane Hudson est bon. Je pense que la grande majorité des partisans s'entendent là-dessus. Donc, quand on va sur les réseaux sociaux, ce qu'on se fait pousser dans notre face, dans les actualités, de peu importe le réseau social, ben c'est ce qui polarise. Puis Arbor Jacky est une situation où est-ce qu'il polarise chez le Canadien.
0: Je comprends très bien. Donc, vous parlez avec tout sur le hockey.com, vous parlez du Canadien, vous parlez du Rocket de Laval, les rumeurs dans la Ligue nationale de hockey, les transactions, les espoirs. Vous faites un mock draft aussi, ce que je vois. Est-ce une question particulière? Parce que j'ai vu que certains sites se lançaient là-dedans, je trouve ça complètement débile, là. Est-ce que quand un joueur est aperçu à Montréal dans un bar puis il est intoxiqué, vous allez écrire un article là-dessus?
1: Non.
0: Parce que ça amène des clics, ça amène de l'argent en boîte, là.
1: Ben, c'est un peu le choix qu'on a fait aussi. Tu sais, je reviens à ce qu'on discutait tout à l'heure. Tu sais. Nous, on a fait le choix de ne pas toucher à du contenu qui pourrait rapporter de l'argent comme ça. Mais il y a des sites qui le font, tu sais. Puis on respecte ça dans le sens que chacun connaît sa place un peu dans l'écosystème médiatique. Nous, on ne fait pas ça. Il y a des sites qui font ça. Fait qu'on respecte notre place. C'est alléchant. C'est sûr, quand il y a des sujets comme ça qui explosent, ce serait alléchant de dire, ben, on va sauter là-dessus, puis on va générer une couple de dollars de plus. Mais toute l'image, tu sais, une image de marque, comme tout sur le hockey, c'est long à construire. Tu sais, il a fallu qu'on se départisse de notre étiquette de blog pour devenir une référence au niveau francophone sur les espoirs. Parce que, tu sais, les espoirs du repêchage de la Ligue nationale, ce qu'on fait présentement au niveau francophone, il n'y en a pas, là. Tu sais, des guides, des analyses comme on fait, ça se fait en anglais. Puis encore là, ben, tu sais, on dirait que quand c'est fait en anglais, c'est donc bien plus crédible, mais je veux dire, on le fait, nous, puis on a fait le choix d'avoir cette image de marque-là. J'irai pas détruire l'image de Tout sur le hockey en faisant un sondage sur quelle blonde du Canadien de Montréal, d'un joueur du Canadien de Montréal est la plus belle, tu sais. Parce qu'il y a des sites qui ont déjà fait ça, puis ça génère du clic, mais nous, c'est pas la décision qu'on a prise, tu sais.
0: Ben, tu sais, je suis le premier à me dire, hey, c'est pas de nos affaires. Mais tu sais, mettons, on me parle de la blonde de Lane Hudson, j'ai tout le temps tendance à dire, c'est qui la chanceuse, tu sais.
1: Ah, c'est, mais on est, tu sais, l'être humain est curieux à la base.
0: Ouais.
1: Fait que c'est sûr que ça va générer de l'intérêt envers certaines personnes. Mais rendu là, c'est plus un choix d'entreprise de dire nous, on touche pas à ça, puis au détriment, au final, de nos revenus, mais bon, c'est comme ça.
0: Est-ce qu'il y a d'autres sites comme le vôtre qui ont tendance à vous juger? Est-ce que vous sentez que vous dérangez la compétition?
1: Ben, c'est dur d'aborder ce sujet-là sans avoir l'air prétentieux, mais c'est vraiment pas mon but, là, honnêtement. Là. T'sais, je veux pas dire que hey, on est donc bien meilleur que tout le monde. Je te dirais que des fois, j'écoute des analyses sur les espoirs de la Ligue nationale, puis je me dis c'est probablement impossible qu'il ait vu ce joueur-là. Puis tu sais, je vais donner un exemple, là. Puis c'est vraiment pas pour attaquer le personnel ou la marque ou peu importe, mais il y a plusieurs émissions au repêchage de la Ligue nationale. Puis tu sais, moi, d'entendre un joueur en première ronde se faire repêcher et d'entendre des analystes ne pas connaître ce joueur-là, puis moi, ben, je veux dire, on fait des profils de 5 minutes des joueurs, chaque joueur en première ronde qui a été repêché, puis on connaît des joueurs aussi, comme je disais tout à l'heure, qui ont été repêchés en 7e ronde. C'est sûr que je me dis, d'après moi, ils auraient pu nous faire signe, puis on aurait pu être quasiment leurs recherchistes, puis ça nous aurait fait plaisir. Sauf que de ce que j'ai pu comprendre, c'est que Tout sur le hockey n'est pas nécessairement jugé comme une source journalistique crédible, à proprement dit. À proprement dit. Mais on le sait que dans le détour, quand notre guide était fourni gratuitement, on se doute que certaines personnes allaient le consulter, mettons.
0: OK. Puis
1: C'est un peu le feeling que j'ai.
0: est-ce que vous avez été approché justement lors des repêchages pour être en appui justement aux joueurs qui sont sélectionnés, qui n'ont pas été appris par, je sais pas moi, Marc Denis ou un autre analyste politique il connaît pas ce joueur-là. Ben, c'est le fun d'avoir un Mathieu Paradis, d'avoir Tout sur le hockey qui est à côté comme panéliste. Ah, ben oui, nous, on le connaît très bien. On a d'ailleurs fait un reportage de lui pendant 5 minutes. Voici le reportage. Tu sais, ça, vous pourriez être en appui.
1: Mais c'est arrivé une fois, puis c'était au repêchage à Montréal. BPM Sport avait demandé à Pascal Lapointe, c'est pas mal lui qui chapeaute le volet espoir, là, je te dirais, là, c'est lui qui est là depuis le plus longtemps, puis c'est le concepteur de notre guide aussi. Il avait été demandé à BPM dans une émission spéciale avec Yvon Penneau, d'ailleurs, feu Yvon Penneau, là. Puis ça avait super bien été, là, honnêtement. Pour une première expérience radio pour Pascal, ça, t'sais, on s'était mis un petit peu en avant par rapport à ça, puis ça, c'était vraiment plaisant. Mais dans le détour, moi, j'avais fait une demande d'accréditation auprès de la Ligue nationale pour venir couvrir le repêchage, puis justement, t'sais, de pouvoir écrire des articles sur le repêchage. Puis ça a été refusé, là. On n'est pas jugé comme un média journalistique suffisamment pesant, si on veut, pour faire ça. Puis tu sais, par la suite, il y a plusieurs émissions de radio qui se sont associées avec des gens très crédibles. Là, je pense à Martin Thériault qui a un podcast de la relève. Ils sont excellents aussi. Puis Martin, il collabore avec nous dans le guide, justement, sur les espoirs. Fait que tu sais, à la radio, je te dirais qu'il y a une très belle ouverture. À la télé, c'est un petit peu différent, je te dirais.
0: C'est-tu ce qui est un peu désolant? Parce que oui, effectivement, là, on ne se le cachera pas. Nous, les gens de tout sur le hockey, on aime bien les recevoir à l'antenne. Puis on aime bien promouvoir votre site parce qu'il est bien fait. Vous êtes des gens sérieux, vous êtes des gens passionnés. Puis c'est intéressant à faire affaire avec vous parce qu'on n'a pas l'impression que... On a l'impression qu'il y a plus de factuel que d'opinion. Disons ça comme ça. En prenant d'anciens joueurs de la Ligue nationale de hockey, ben c'est le fun, c'est des visages connus, ils ont joué dans le show, mais des fois, ils n'ont pas été dans le vif du sujet pour nous parler d'un sujet X, exemple. Donc moi, j'aime bien me greffer avec des gens qui sont des experts dans un domaine quand moi, je ne suis pas un expert. Moi, je suis un généraliste, je connais un petit peu d'affaires, mais je ne connais rien en profondeur. Fait que je pense que la force d'un réseau média, que ce soit à la télé, à l'écrit ou encore dans les stations de radio, c'est de s'équiper de gens qui sont des spécialistes dans leur domaine avec des généralistes qui sont autour pour passer, pardonne-moi l'expression, pour passer à POC. Je trouve ça intéressant. Puis ce que je trouve cruel, Mathieu Paradis, de tout sur le hockey, c'est que probablement que si tu prends toutes tes statistiques en une semaine, tu rejoins plus de monde que la dite émission qui parle des nouvelles recrues dans la Ligue nationale de hockey. Donc, de vous bouder, je trouve ça un peu particulier comme attitude.
1: Ben, tu sais, j'ai peut-être un regard un peu particulier par rapport à tout ça. C'est que souvent, on va se fier au contenant plutôt que le contenu. Puis, tu sais, je fais référence.
0: Ah, mais t'es beau bonhomme pareil, Mathieu. T'es beau bonhomme pareil.
1: Ouais, mais tu sais, quand on regarde notre podcast, je passe pas 1000 heures à faire du montage. Honnêtement, là, tout sur le hockey est très, très, très organique.
0: Ouais.
1: Ça, c'est une fierté pour nous autres, c'est que y a beaucoup de bouche à oreille. On n'a jamais acheté des gros, gros lots de publicité sur Facebook pour avoir plus de likes, plus d'abonnés, plus de réactions. On n'a jamais payé pour ça. On n'a jamais payé non plus pour ressortir plus sur Google, mais c'est tout notre travail à mi-temps, si on veut, là, au niveau de la structure du site, comment on écrit, la qualité aussi du contenu. Tout est très organique. Tu sais, notre podcast aussi, c'est ça. Tu sais, j'ai pas des gros montages. On clip pas des choses extravagantes et tout. Fait que c'est sûr que le contenant, des fois, va peut-être être moins attirant que certains contenants ailleurs. Mais le contenu est là. Puis tu sais, je me souviens, on a sorti notre contenu repêchage. Puis on s'est fait faire un commentaire un peu de la sorte, tu sais, que comment ça, vous n'avez pas autant de likes que l'autre parce que votre contenu est aussi bon, mais l'autre, il y a une renommée. Vous pourriez bâtir votre renommée. Ben nous, on a décidé de bâtir notre renommée en étant un podcast de qualité, mais on ne met pas de feu d'artifice puis de banderole. Puis de, ouais. C'est ça l'histoire. C'est que souvent, on se base sur le contenant. Qui le dit et non qu'est-ce qui est dit. Ça, des fois, là, dans ce milieu-là, c'est ça qui est un peu fâchant.
0: Ah, j'aime ça, t'entends, je trouve ça franchement intéressant. Mathieu Paradis de tout sur le hockey. À qui on doit le Canadien de Montréal 2026? Est-ce qu'il y a un peu de Marc Bergevin là-dedans ou c'est la nouvelle organisation qui est arrivée dans les dernières années qui ont changé le Canadien du tout au tout?
1: Ben, je suis quand même d'accord qu'il y a une portion de Marc Bergevin, surtout avec le capitaine en place. Là.
0: Ouais.
1: On va dire un gros merci. Quoique, à la base, c'était pas Nick Suzuki qui était ciblé.
0: C'était qui?
1: Dans la transaction. De mémoire, J'ai Morgan. Non, c'est Cody Glass, je pense,
0: ah, ouais.
1: Qui était ciblé, qui était un bon espoir à l'époque quand même, mais qui ça n'a pas fonctionné malheureusement. Là.
0: Ça, c'est dans l'échange de Pacioretty, c'est ça?
1: Oui, exactement. L'espoir ciblé à la base n'était pas Nick Suzuki. Donc, je suis d'accord de dire qu'on peut en devoir une à Marc Bergevin, mais d'un autre côté, on y en doit une à cause qu'il a fait une erreur entre guillemets. T'sais. Fait que c'est un peu ça, pareil. T'sais. Mais non, moi, c'est vraiment comment Kent Hughes est rentré dans la Ligue nationale puis a fait changer certaines choses. T'sais, lui arrive avec un bagage d'agent. C'est pertinemment comment négocier des contrats.
0: Mm-hmm.
1: Puis quand on regarde la structure présentement du Canadien, non seulement il y a du talent, ce qui est quand même assez nouveau dans l'ère du Canadien dans les dernières années, d'avoir du talent brut comme ça. Mais en plus d'avoir une structure contractuelle incroyable pour les 6, 7, 8 prochaines années, c'est vraiment. Moi, j'apprécie beaucoup, beaucoup le travail de Kent Hughes et de Jeff Gorton présentement, là.
0: Parce qu'on est passé d'une équipe, ça c'est vraiment mes impressions à moi, là, mais on est passé d'une équipe où ça semblait pas être intéressant pour des joueurs de la Ligue nationale de venir à Montréal, où là présentement on a une équipe, on sait que dans les prochaines années ça va être exceptionnel, puis il y a des joueurs de la Ligue nationale qui disent « Ok, bon, j'ai demandé une clause de non-échange, mais si jamais j'avais été échangé, ben, je pense que je vais rajouter Montréal maintenant. » Montréal est
1: Ouais,
0: rendu
1: ben
0: un
1: le ta...
0: marché intéressant en raison du talent qui est en place.
1: ben c'est ça, tu sais, le talent attire le talent, veut, veut pas, puis ça semble très, très cliché comme affirmation, mais tu sais, il y a de ça, le talent attire le talent. Il y a aussi toute la culture autour du Canadien de Montréal. Puis tu sais, là, on parle de culture de gagnant au sein des joueurs, au niveau, tu sais, de performance en série, puis tout, mais moi, je parle de la culture en général du Canadien. T'sais, on se rappelle, là, peut-être une dizaine d'années, dans l'ère Marc Bergevin, semblerait-il que les légendes, ils ne pouvaient pas aller dans le vestiaire, ils ne pouvaient pas parler aux joueurs.
0: C'était atroce, ça.
1: Deux joueurs célébraient une victoire en Carey Price et Piqué Souban, se faisaient regarder croche par l'entraîneur. Des messages très, très contrôlés dans les médias. Certains diront que c'est encore le cas. Ma réponse rapide serait oui, non. Je trouve ça plus ouvert au niveau médiatique pour les joueurs. Oui, il y a certaines choses qui sont encore peut-être contrôlées. Tu sais, je repense à Jakub Dobesch l'année passée, tu sais, qu'on a comme écarté des points de presse et tout. Mais c'est ça, c'est toute la culture de on laisse les jeunes s'amuser. T'sais, on dirait que, voilà une dizaine d'années, un joueur qui marquait un but puis qui célébrait, c'était mal vu au sein de l'organisation. Pas au niveau des partisans, mais au sein de l'organisation. C'était très beige comme attitude. Puis là, il y a vraiment une espèce d'attitude. T'sais, l'expression en anglais, c'est avoir du swag, là. Les joueurs ont le droit d'avoir du swag, du style sur la patinoire. Puis ça, je pense que le partisan, il adore ça. Mais je pense aussi que ça l'a permis justement à cette culture-là de devenir attirante et non d'être, bof, le Canadien, ils vont un peu nulle part. Ils sont dans le milieu de classement, ils essaient de faire les séries, mais bof, non, regarde, je vais aller jouer ailleurs.
0: Ouais. Est-ce qu'on a fait un choix différent au niveau de l'attitude des joueurs? Parce qu'au niveau du talent, on a toujours eu des joueurs de talent à Montréal, peut-être pas aussi exceptionnels, tu sais, en termes de quantité qu'on a là actuellement. Mais au niveau de l'attitude, on est-tu très alerte sur l'attitude? Je regarde un Lane Hudson là, qui passe son été à Montréal, qui est pratiquement tous les matins sur la patinoire. Tu sais, on regarde ce gars-là au niveau du patin, au niveau de son énergie. S'il y en a bien un qui pourrait prendre un break, c'est bien lui. Puis non, il est tout le temps le gaz au fond. C'est un passionné de hockey. La moindre petite facette de jeu est étudiée. Tu sais, ce genre de joueur-là, on n'en avait pas à Montréal. On avait l'impression qu'il était tout un peu plus. Tu sais, moi, c'est ma job de 8 à 5. Là, c'est mon day job. Puis je joue au hockey. Lui, dans ce cas-ci, ça semble vraiment être une maladie. Un peu comme Crosby à l'époque quand il était à Rimouski, où tous ses chums allaient dans les bars. Ben lui, il restait à la maison puis il continuait à s'entraîner, tu sais.
1: Ouais, puis tu sais, Lane Hudson, sur la route, semblerait que lui, après les matchs, il s'en va dans la chambre d'hockey puis il regarde des matchs d'hockey. C'est un étudiant incroyable. Puis son co-chambreur, c'est Ivan Demidov. T'sais. Fait que ceci attire cela. Puis même, t'sais, pour continuer sur cette anecdote-là, c'est qu'au camp de développement cette année, tous les nouveaux joueurs qui ont été repêchés cet été, ils performaient là. Il y avait Michael Hage, il y avait Alexander Zarovski. Lane Hudson et Ivan Demidov étaient dans les estrades. La même journée que Demidov, ils ont annoncé sa signature de contrat. Les gars étaient dans les estrades à regarder les jeunes. T'sais. Fait que tu as raison de dire que cette attitude-là, cette culture-là, t'sais, ça vient tout englober les futurs succès du Canadien, ça vient englober aussi le changement de mentalité dans l'organisation. Je pense que depuis que Kent Hughes et Jeff Gorton sont arrivés à la barre, c'est quelque chose qu'on a préféré au repêchage. Des fois, on a peut-être pris des joueurs un peu moins talentueux que d'autres, mais au détriment de l'attitude, ce qui fait en sorte, ben, qu'on a le club qu'on a là aujourd'hui. T'sais.
0: Kirby Dack, est-ce qu'il va devenir un problème à long terme chez le Canadien de Montréal? Parce que là, de ce qu'on comprend, c'est qu'il a choisi l'arbitrage. Puis la raison, c'est qu'il ne veut pas un tour. Il ne veut pas un contrat où on pourrait le mettre dans la Ligue américaine pour, comment dire, une remise en forme suite à une blessure. Tiens, prenons ça comme exemple.
1: Ouais, je pense qu'il va avoir un peu d'amertume après cette offre qualificative-là, là, parce que Kirby Dack semble... Moi, j'ai pas nécessairement trouvé qu'il était incroyable en série, mais semblerait que l'organisation l'ont trouvé bon. C'est sûr que quand les standards sont pas super élevés, et du moment qu'il donne une mise en échec dans un match, on va être impressionné. Mais dans le cas de Kirby Dack, je pense que cette offre qualificative-là va avoir créé une certaine amertume que s'il revient la saison prochaine, ça va être dur à faire effacer. Puis s'il fallait qu'il commence la saison à Montréal puis que ça aille pas bien, ben là, les doutes vont s'installer. Puis là, ben les erreurs sur le jeu, les mauvais jeux vont s'installer aussi. La grogne va s'installer. T'sais. On dirait qu'on voit tout ça se développer. Fait que, à la réponse, moi, je te dirais que oui. Là, Kirby Dack commence à être un sérieux problème pour l'organisation. Là.
0: Donc, on serait peut-être tenté de s'en débarrasser dans les premiers mois, faire un échange rapide?
1: Ben, même que je suis quand même surpris qu'il n'ait pas passé le repêchage. Qu'il ait passé le repêchage, ah, je veux oui. dire, qu'il n'ait pas été échangé durant la période du repêchage. Mais tu sais, sa valeur est tellement faible que tu sais, c'est difficile de l'imaginer se faire échanger, à moins qu'on se départisse d'un salaire puis que ça devienne un peu pour pallier à autre chose. Là. Mais la valeur de Kirby Dack est très basse. Puis tu sais, avec un salaire potentiellement entre 3 et 5 millions là, pour le nombre de matchs qu'il a joué, ça va être encore plus difficile de se départir de ce gars-là.
0: Oui, puis de se mettre dans une position d'arbitrage, là, ce que je trouve hallucinant, Mathieu Paradis, c'est le fait que là, dans une position d'arbitrage, c'est le camp de Kirby Dack va exposer ses demandes, les raisons du pourquoi. Et de l'autre côté, le Canadien va être obligé de dire les défauts qu'il trouve à Kirby Dack. Ça peut faire du mal à l'ego d'un joueur. Là. T'sais, de se mettre dans cette position-là, je trouve que l'agent a mal conseillé Kirby Dack.
1: Oui, vraiment. Puis tu sais, c'est des choses qui ont été vraiment documentées dans le passé. Il y a des joueurs qui ont été quand même affectés du processus de l'arbitrage. T'sais, j'ai Adam Lowry en tête avec les Jets de Winnipeg. Qui avait confié, je crois que c'était avec The Athletic. Je me souviens pas trop que l'article d'où provenait, ça provenait de où, mais qui avait exprimé que, tu sais, de se faire dire que, ben, dans telle occasion, il revenait pas en repli dans sa zone, puis dans telle occasion, on voit, tu sais, toutes les, en anglais, ils appellent ça du cherry picking, là, mais ouais. Tu sais, de prendre une mini situation puis de dire, regarde, là, dans ce temps-là, tu sais, t'es pas ci, ça, t'es pas ça. Dans telle occasion, tu nous as pas aidé. Tu sais, tu te fais littéralement détruire par ton employeur. Puis après ça, il faut que tu travailles pour lui tout de suite après.
0: Ouais.
1: Quand on se ramène à notre propre travail dans la vie de tous les jours, là, comme partisan, là, il me semble que moi, mon employeur me ramasserait comme ça, puis que finalement, après ça, je resterais là. Il y aurait un malaise. Il y aurait un certain malaise.
0: Puis là, on est peut-être dans l'émotion, mais as-tu l'impression que la foule à Montréal peut lui en tenir rigueur de ce genre de geste-là, d'aller en arbitrage, si jamais il y a des mauvaises performances? On est cruel à Montréal. Là. On est vraiment cruel. On est des fafans, là. S'il y en a un qui vient à l'organisation, on va s'en souvenir.
1: Oui, on est rancunier. On a vu avec Kirby Dack dans les séries quand il a fait son erreur là, qui a coûté le match. Là, c'est parce qu'il y a deux sortes de partisans à Montréal. Il y a les partisans.
0: Il y a les fous.
1: Puis. J'allais dire un terme qui est pas vraiment apprécié par les partisans du Canadien, qui est celui de fafan, mais on va dire les fous. C'est ceux qui vont faire des menaces ces réseaux sociaux là.
0: Ouais.
1: C'est sûr que dans le fond, c'est ça. Je m'élaborerai pas là-dessus parce que bon, je vais me fâcher. Je trouve ça assez stupide de faire ça. Là. Fait que tu sais, ceux-là, ben c'est sûr qu'ils ont ramassé Kirby Dack, mais la partie d'après, les vrais partisans. Ceux qui sont pas mal à 98% la banque de partisans du CH, ben eux, ils ont témoigné un respect envers Kirby Dack pour y faire une ovation puis dire « Hey non, garde, on est derrière toi, c'est pas grave si t'as fait une erreur et tout. » Mais moi, dans cette manœuvre-là, j'ai un peu vu... c'est correct, on a témoigné notre soutien à Kirby Dack, mais c'était un peu hypocrite pareil, tu sais, parce que pendant toute la saison... ces mêmes partisans-là, tu sais, ils ont chialé après Dak, là. Pas de là à faire des menaces. La ligne est là quand même, là.
0: Ouais.
1: Mais tu sais, c'est pour ça que je me dis, si ce gars-là, mettons, obtient 4,5 en arbitrage, je pense pas qu'il va se faire huer au Centre Bell. Je pense pas que ce soit intense à ce point-là, mais il va tout le temps avoir. Tu sais, on parlait de sujets polarisants là, avec Harbour Jacky tout à
0: Ouais,
1: l'heure, là.
0: ouais.
1: D'après moi, les articles de Kirby Dack vont souvent pogner cette année parce que là, ils vont chialer sur le salaire, on va dire qu'il fournit pas assez. Fait que, oui, ça va générer une certaine grogne auprès des partisans. Là.
0: Est-ce que ça t'agace de voir que le Canadien n'a pas nécessairement bougé, là, n'a pas fait de gros exploits dans les derniers jours pour aller chercher un joueur d'impact, là?
1: Je pense que quand on regarde les prix payés, je suis quand même d'accord avec l'organisation de ne pas avoir payé autant pour un joueur et d'attendre justement que les prix retombent, t'sais, peut-être plus tard dans l'été ou durant la saison. Faut dire que le Canadien n'était pas nécessairement en position comme l'année passée. T'sais, l'année passée, on avait le choix 15 et 16 de mémoire. C'était des choix de milieu de première ronde. On les a utilisés pour aller chercher Noah Dobson. On avait un pouvoir d'achat avec ces choix de repêchage-là. Cette année, un choix un petit peu plus tardif en première ronde. Des espoirs en Michael Hage et Alexander Sarovski qu'on. Zarovski, je pense qu'on est peut-être plus ouvert à l'échanger, mais Michael Hage, on semble pas trop ouvert à l'échanger. Mais c'est comme tes deux seuls espoirs présentement qui pourraient te rapporter le prix ultime d'un deuxième ou d'un premier centre sur le marché. Fait que le pouvoir d'achat du Canadien, il va être diminué plus que le Canadien gagne. T'sais. C'est ça qui va être plus difficile là, à conclure comme transaction éventuellement. Est-ce qu'on va devoir se tourner vers le marché des joueurs autonomes? Mais peut-être, là.
0: Mathieu, bon, tu fais partie de toutsurlehockey.com. Tu me parles de Zarovski, tu me parles de Michael Hage. Michael Hage, pourrais-tu faire le grand saut cette année ou c'est confirmé qu'il va retourner à son équipe initiale?
1: On dirait qu'il y a eu certaines informations là, qui disaient qu'il pouvait peut-être changer d'idée. Au
0: Ouais.
1: camp de développement, semblait dire que il va faire son année universitaire. Puis là, il y avait tout le temps le « à moins d'un grand changement ». Tu sais, c'est comme un doute là, par rapport à ça. Moi, personnellement, je suis pas vendu à 1000% sur Michael Hage. Je le sais que il y a plusieurs personnes qui le voient comme le deuxième centre du Canadien de Montréal. Je pense que ça peut être réaliste dans 3-4 ans, là. Mais c'est pas le gars que j'amènerais cette année en disant c'est lui notre deuxième centre, il va venir sauver le top 6 du Canadien. Je suis pas prêt à dire ça. Il y a encore des choses à apprendre Michael Hage dans son jeu, notamment au niveau physique, au niveau des batailles pour la rondelle. Avec la rondelle, il est excellent, tu sais, puis avec Demidov, ça pourrait faire des flamèches, oui. Mais sur une saison de 82 matchs complets comme deuxième centre, on a vu avec Oliver Kapanen l'année passée, là, il a manqué de gaz dans la tank, là, rendu en série. Michael Hage est un espoir de plus haute qualité que Kapanen, mais
0: Ouais.
1: reste que
0: Mais
1: je pense pas qu'il soit prêt tout de suite.
0: comment à 20 ans tu peux manquer de gaz dans le tank?
1: Ben, je pense que c'est pas au niveau de l'énergie en soi, mais plus au niveau de t'sais, rester focus dans ton match,
0: Ouais.
1: prendre les bonnes décisions, bien te positionner malgré la fatigue qui s'accumule avec les matchs qui sont éreintants. T'sais, jouer dans la Ligue nationale, là, c'est éreintant parce que tu vas dans un coin, tu le sais que tu vas te faire frapper. Tu t'en vas en avant du filet, tu vas recevoir 4-5 coups de Sherwood dans le dos. T'sais, ça, des fois en Finlande, ou pour faire référence à Kapanen, en Finlande ou en Suède, ou en KHL du côté de la Russie pour Zarovski ou en NCAA du côté de Michael Hage, c'est pas des choses qui sont automatiques, c'est pas des choses qui sont habituées de gérer. Puis ça, cette gestion-là, elle s'apprend soit dans la Ligue nationale ou soit dans la Ligue américaine. Fait que de là à dire que Michael Hage est prêt à sauver le top 6 du Canadien dès cette année ou même l'année prochaine, moi, je suis pas rendu là encore, je demeure prudent dans son cas.
0: Est-ce qu'on va, parce que là, tu me parles de Zarovski, tu me dis que le Canadien serait peut-être intéressé à l'envoyer sous d'autres cieux s'ils sont capables d'avoir quelque chose d'intéressant. Dans le cas de Zarovski, lui, il est à 19 ans. Est-ce qu'il va rester en sol canadien? Il va jouer dans la Ligue américaine ou il va retourner chez lui en KHL?
1: Ben Zarovski, normalement, cette saison, devrait retourner dans la KHL. Souvent, ce qu'on voit avec les espoirs de la Russie, c'est plutôt rare qu'ils s'amènent dans la Ligue américaine. Je dirais que souvent, ils font le saut de la KHL vers la Ligue nationale de hockey.
0: Parce qu'ils jouent déjà avec des adultes bien établis depuis des années et des années.
1: Oui, puis on se cachera pas aussi que dans la KHL, ben, c'est quand même des bons salaires pour rester en Russie versus un salaire de la Ligue américaine.
0: Le
1: Mais tu sais, du
0: calibre de jeu de ce que tu sais, est-ce que le calibre de jeu est plus élevé dans la KHL que dans la Ligue américaine?
1: Je, le calibre de la Ligue américaine est meilleur, est assurément plus physique, assurément. Devant le filet, dans la Ligue américaine, tu sais, il y a des défenseurs qui aspirent plus à la Ligue nationale, là. Leur travail, c'est de jouer dans la Ligue américaine. Leur travail, c'est de faire le ménage devant le filet. Puis eux, ben, ils vont le faire. Fait que, tu sais, souvent, dans la Ligue américaine, tu vas plus payer le prix que toute autre ligue ailleurs. La KHL, ce qui est différent, c'est qu'il y a il y a une très grande différence entre les bonnes équipes et les moins bonnes. Ce qui fait en sorte que des fois, des joueurs vont être très dominants offensivement, mais quand on regarde la répartition de leurs points, ben, les points sont cumulés contre les moins bonnes équipes de la KHL. Puis contre les bonnes équipes de la KHL, souvent, ils vont être transparents, ils vont être absents, ça va être des fantômes, ça patinoire. C'est ça le danger de la KHL, le trop grand écart entre les bonnes et les moins bonnes équipes.
0: OK. Là, on vient de parler de deux espoirs intéressants. Tout sur le hockey, vous parlez du Canadien, enfin, les transactions, les rumeurs. Vous suivez aussi le Rocket de Laval. Bon, Joshua Roy est parti sous d'autres cieux. Visiblement, son avenir n'était pas chez le Canadien de Montréal. Joshua Roy, c'est la fierté de la Beauce. J'aurais aimé qu'il ressente à quel point il était désiré par les gens de la Beauce dans l'organisation du Canadien de Montréal. Il n'a jamais été capable, malheureusement, de donner ce qu'il pouvait donner dans la Ligue nationale de hockey. Il a évolué dans la Ligue américaine. Ça a relativement bien été pour lui dans la Ligue américaine, mais on le voyait plus comme un espoir du Canadien. Y a-t-il d'autres personnes chez le Rocket de Laval de l'an passé qui pourraient faire le grand saut cette année dans le gros club?
1: Il y a toujours le cas de David Reinbacher qui est à surveiller. T'sais, moi, j'ai bien aimé sa saison. J'ai trouvé qu'il a progressé l'année passée. Mais c'est un défenseur qui doit apprendre. Ça va être plus long, là. Il doit apprendre à être plus physique et à faire le ménage devant le filet. T'sais, présentement, ce que le Canadien a besoin, c'est pas d'un défenseur similaire à Caden Goulet. C'est pas d'un défenseur similaire à Mike Matheson. Puis là, je rentrerai pas Lane Hutson parce qu'il y a personne qui est capable d'être Lane Hutson. Ça, c'est assez évident, là. Mais Reinbacher doit apprendre à être ce gars-là devant le filet qui tasse les écrans devant le gardien de but, qui va payer le prix dans le coin pour sortir la rondelle puis amorcer la relance. Mais c'est des choses qui sont difficiles, sont plus longues à développer. Comme jouer en désavantage numérique. Tous les espoirs, quand ils sont moindrement bons, dans le junior ou même en Europe, dans les ligues professionnelles, dès qu'il y a un certain talent chez un espoir, on l'envoie sur l'avantage numérique. C'est automatique. Reinbacher, c'était ça aussi. Fait que le désavantage numérique n'est pas tout le temps une spécialité qu'on développe en bas âge. Fait que c'est pour ça que c'est plus long à développer, mais moi, ce que je vois de David Reinbacher, s'il veut avoir un poste à Montréal, c'est exactement ça. Un spécialiste du désavantage numérique, un gars qui va tasser les gens devant le filet, puis offensivement, il est capable, tu sais, de supporter ses coéquipiers puis de donner un 30-40 points. On va tout le temps ramener son rang de sélection, là. Ça va être tout le temps ça, là. Oui, mais il l'a repêché
0: Cinquième au
1: cinquième.
0: total, ben oui, c'est ça. Ben, est-ce qu'on savait que c'est un joueur comme ça? Je veux dire, c'est un gars qui vient de c'est Autriche. C'est un gars qui vient de l'Autriche, évolué en Suisse au hockey. On devait savoir que c'était pas un gars qui était extrêmement physique, là.
1: Oui, ben j'ose croire que oui. Tu sais, je te dirais, nous, sur notre site, Reinbacher figurait pas mal autour du 20e rang dans les meilleurs espoirs de
0: Oh!
1: ce repêchage-là.
0: OK.
1: Fait que, tu sais, ça a été une grosse surprise de le voir sortir 5e. Encore là, nous, c'est basé sur les performances sur la patinoire. On n'a pas la prétention de dire qu'on y a parlé. On n'a pas parlé à son agent. On n'a pas parlé. Tu sais, on sait pas son attitude, c'est quoi. Par contre, ce qu'on a observé, je pense que c'était au premier bilan du Rocket de Laval, à sa première saison. Je
0: pense que je t'ai perdu, Mathieu. Fait qu'on va faire une courte pause si tu le
1: chaque
0: veux.
1: Chaque fin d'an, le bilan, on va être journaliste, on va poser des questions. Nous, on est tous sur leur.
0: Donc, c'est bon. Je vois que le Zoom est en train de paniquer. Fait qu'on va juste faire une courte pause, puis on vient tout de suite. J'ai le plaisir de jaser ce soir avec Mathieu Paradis, qui est du site Tout sur le hockey, toutsurlehockey.com, une source fiable pour les amateurs de sport, que ce soit pour la Ligue américaine ou encore que ce soit pour la Ligue nationale de hockey. Les nouvelles recrues aussi, plein de dossiers intéressants à lire. Je vous invite à les suivre sur les réseaux sociaux. On fait une courte pause, puis on revient tout de suite avec Mathieu.
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0: J'ai le plaisir ce soir de jaser avec Mathieu Paradis de toutsurlehockey.com. Juste avant la pause, on parlait de David Rennbacker. Tu as dit quelque chose d'intéressant, c'est que vous autres, vous vous fiez sur ce qui se passe sur la glace, ce que vous voyez sur les statistiques, les buts, les passes, les punitions, pour vous fier sur... en fait, vous vous fiez sur ça pour à peu près dire « OK, il va sortir à tel rang ». Vous l'aviez mis 20e, puis le Canadien l'a fait sortir 5e au repêchage. Qu'est-ce qui fait en sorte que l'attitude du joueur en entrevue va être un facteur qui peut être plus déterminant que les skills sur la glace?
1: Mais je pense que c'est un ensemble de tout. Je pense que le Canadien, en entrevue, ont dû voir de bonnes choses concernant David Rennbacker. Puis, tu sais, ça va un peu dans la lignée de ce qu'on parlait tout à l'heure. Tu sais, l'organisation vise des joueurs qui vont répondre à cette culture-là qu'on est en train de créer.
0: Ouais.
1: Mais tu sais, à sa première saison, David Rennbacker à Laval, durant le bilan de fin de saison du Rocket, qu'on était présent, tu sais, on sentait que c'était beaucoup pour lui, la pression, l'attention médiatique. Puis il s'est empressé même de dire, tu sais, qu'il avait hâte de retourner chez lui en Autriche pour s'entraîner pendant l'été, pour prendre un pas de recul et tout. Puis ça, on avait tous, dans la salle, là, on était avec d'autres journalistes, puis on a tous été un petit peu surpris de cette déclaration-là.
0: Ouais.
1: Puis tu sais, par la suite, là, on a senti que cet aspect-là s'était dissipé plus les saisons avec le Rocket avançaient. Je pense que c'est un gars qui a été très bien encadré à son arrivée à Montréal, mais dès le départ, là, c'était peut-être un petit peu plus difficile au niveau de l'adaptation, là.
0: Intéressant à suivre. Tout sur le hockey, vous parlez du Canadien, vous parlez du Rocket de Laval, vous parlez des rumeurs dans la Ligue nationale de hockey, des transactions, plein d'autres sujets qui sont abordés sur toutsurlehockey.com. Si t'avais un grand rêve avec ton site web toutsurlehockey.com, vous êtes un média maintenant, si t'avais un grand rêve pour ton site web, ce serait quoi?
1: Ben écoute, le rêve ultime, ce serait que les gens qui écrivent sur le site puissent... appeler ça un emploi et non un passe-temps. Ce serait le rêve ultime. Ben, pour ma part aussi, si on veut, là. Mais c'est surtout de devenir une source crédible au même titre que des Elite Prospects puis des sites anglophones qui traitent des espoirs qui sont vus comme des références. Mais moi, depuis l'année passée, je me plais puis je m'assume à dire que c'est pas parce que c'est écrit en anglais que c'est plus crédible, au sens où on est capable, au niveau francophone, de créer du contenu de qualité au niveau des espoirs.
0: Ben oui.
1: Suffit simplement que suffit simplement que les gens viennent nous consulter, évidemment. Mais tu sais, nous, on continue de travailler fort, que ce soit pour 4 personnes qui regardent notre article ou 100 000 ou 5 000, peu importe. On met la même rigueur, peu importe. Là.
0: Et on invite les auditeurs à vous ajouter sur les réseaux sociaux. Vous faites d'excellents podcasts. Mathieu Paradis, ça a été un plaisir de t'accueillir puis de présenter ton site toutsurlehockey.com. T'es un passionné, puis ça s'entend. Puis ça se lit aussi sur votre site Internet. Donc, félicitations pour le beau produit que vous avez mis en place. Sachant que vous avez des gens d'un peu partout au Québec. T'en as qui sont à Montréal, t'en as d'autres qui sont à Québec. C'est le fun de vous voir évoluer, puis on va continuer à collaborer ensemble.
1: Un gros merci de l'invitation, Yann.
0: Passez une excellente soirée. On se reparle demain. Salut tout le monde. Bye-bye.
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16: Bonsoir Montréal, j'espère que vous avez bien profité de cette belle journée ensoleillée, du moins autant que possible. Je sais que des fois c'est plus difficile au travail, hein? On n'a pas tous la chance de travailler dehors. Mais pour ceux qui sont en vacances, ben vous avez bien choisi votre semaine, je pense. Ça se poursuit ce soir, puisque pour la prochaine heure, j'ai les meilleurs hits d'été de tous les temps. Alors, je vous confirme que le party fait juste commencer. Dans les prochaines minutes, j'ai John Mellencamp et Sean Paul qui s'amènent pour faire monter la température. Mais on s'en va en 2024 avec Shaboozy et la toune qui l'a mis sa map. A Bar Song au 99.5 Montréal.

Ça fait un petit bout qu'on n'a pas entendu parler du groupe Bastille, mais je vous confirme que le groupe est toujours actif. Ils viennent de lancer une espèce de micro-album avec 3 tunes. Évidemment, on se souvient de la collaboration avec Marshmello sur Happier, mais on connaît le groupe pour Pompeii et on l'écoute au 99.5.

Merci d'être à l'écoute du 99.5 Montréal et des meilleurs hits d'été de tous les temps. Et je me dois de saluer Florence de Laval qui m'a texté sa demande spéciale au 514-667-0995. Puis avec une toute de même, pas le choix de lui donner. On écoute Pink, Get the Party Started.

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Ça se poursuit pour les meilleurs hits d'été de tous les temps et dans quelques minutes, c'est celle qui vient de se marier à New York, Taylor Swift, qui s'amène avec sa plus récente sortie, I Knew It, I Knew You. Mais là, on s'en va en 1991 avec EMF et Unbelievable.

C'est déjà tout pour les meilleurs hits d'été de tous les temps ce soir, mais on reprend ça demain 19h. Et notre programmation, elle, reprend dès 6h demain matin avec Alexandre Dubé à la barre du 99.5. Hey, je m'appelle Alex, je vous souhaite une bonne fin de soirée. On se reparle demain.

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